0: Parce que, en fait, moi, ma famille est issue de Belleville, et donc j'adore ce quartier.
1: Alors, justement, c'est vrai que Belleville, c'est un quartier parisien, et Belleville, c'est un endroit extrêmement important pour vous. Non seulement Belleville, mais un endroit particulier dans Belleville. Écoutez ceci. Ça, c'est l'atelier de votre papa.
0: Ouais.
1: Alors c'est pas forcément ce bruit qu'on entendait.
0: Non, mais c'est très émouvant pour moi parce que j'ai grandi dans les bruits de cet atelier, dans les odeurs. Ça m'a beaucoup marqué, ça m'a beaucoup porté, et jusqu'à aujourd'hui encore, à chaque fois que je rentre dans une unité de production, dans un atelier, j'ai toujours un petit pincement au cœur parce que je trouve que c'est un formidable endroit où les gens se respectent, ouais. Où les gens se parlent, et il y a quelque chose, il y a un côté très sensuel dans ces ateliers, dans la fabrication, en fait, tout ce qui est les métiers du fer qu'on a beaucoup décrié depuis plusieurs dizaines d'années, et c'est pour ça que moi à chaque fois je remets en avant ces personnes qui sont là, qui travaillent et qui participent à créer quelque chose qui est pas virtuel.
1: Votre papa, il était culottier. Alors je connaissais pas ce mot. Il s'occupait des pantalons, entre autres, dans cet atelier. Et vous l'avez évoqué, c'est les savoir-faire, c'est ce que vous avez finalement observé lorsque vous étiez tout gamin, Gilles Attaf, qui vous a peut-être poussé à faire le métier que vous faites aujourd'hui. Vous parlez souvent de ces odeurs de tissus, ces bruits de machines. Finalement, c'est un voyage à rebours, votre vie. Quand on voit ce que vous faites aujourd'hui, vous recherchez presque ça encore.
0: Ouais, je recherche ça, et puis je pense que j'ai aussi la sensation que j'ai le devoir d'apporter quelque chose. Je crois que je me dis que voilà, il faut que je donne un sens, et je pense que c'est un devoir pour moi de remettre en avant tout ce mouvement de société qu'on a un peu perdu, toute cette
1: valeur.
0: Ouais, toutes ces valeurs, et donc effectivement, c'est quelque chose qui me porte et aujourd'hui qui guide ma vie, parce que remettre en avant les personnes qui produisent, la production qu'on a tant décriée, pour moi, c'est une mission peut-être aujourd'hui. Et puis je crois que je me sens redevable. Je pense que il y a certainement des fois où j'aurais pu faire mieux, et aujourd'hui je voudrais apporter ma pierre à l'édifice.
1: Gilles, il y a eu Paris, il y a eu Belleville. Vous commencez à travailler dès l'âge de 14 ans. Aux côtés de ce papa, vous avez toujours eu le sentiment d'ailleurs que vous iriez dans ses pas, hein, et que vous feriez peut-être pas forcément le même métier, mais que vous iriez dans quelque chose d'assez similaire. Votre papa, il devient patron à 20 ans, je crois, ou
0: ouais, c'est
1: assez jeune.
0: Ouais, très jeune. Alors moi, j'ai pas travaillé à 14 ans l'été, hein, j'allais pendant les vacances.
1: Boulot.
0: Oui, bien
1: vous
0: sûr.
1: Vous étiez payé ou pas?
0: Mais oui.
1: Ou pas du tout.
0: Pardon?
1: Vous étiez payé? Il y avait quelque chose?
0: Ah, oui, bien sûr. Mais c'était pendant mes vacances scolaires. Mais mon père, par contre, lui, a commencé à travailler à 14 ans, effectivement. Et il est devenu son propre patron à 19 ans, puisque son patron prenait sa retraite, et comme c'était son meilleur ouvrier, il lui a proposé de reprendre l'atelier, ce qu'il a fait avec brio, parce qu'il avait aussi une envie de réussite absolument terrible, mon père.
1: Votre enfance est Fontenay-sous-Bois, c'est le Val-de-Marne, à la limite de la Seine-Saint-Denis, c'est là où vous grandissez aussi?
0: Oui, absolument. D'ailleurs, je suis retourné en Seine-Saint-Denis, parce qu'aujourd'hui, j'habite la Seine-Saint-Denis.
1: Ah, c'est marrant. Je vous parlais de voyage à rebours tout à l'heure. Finalement, vous revenez là où vous étiez. Quels sont les lieux qui vous ont marqué si on quitte Belleville et Paris du côté de Fontenay-sous-Bois? Est-ce qu'il y a des endroits comme ça, des images qui vous reviennent, Gilles Attaf?
0: Alors oui, parce que Fontenay-sous-Bois, c'est assez étonnant comme ville, parce qu'il y a un côté très bourgeois, côté bois de Vincennes, et puis il y a un côté à l'époque où plutôt moi j'étais plus proche de cet environnement avec des huppes, avec des grands immeubles. Mmh. Mais les images qui me reviennent, c'est vraiment la fraternité qu'on ressentait à l'époque, et surtout ce melting pot qu'on avait encore dans nos villes lorsque j'ai grandi, et qui aujourd'hui me manque beaucoup.
1: Il y a une école comme ça qui vous revient, un collège, une cour dont vous vous souvenez en particulier?
0: Ouais, j'ai vraiment un souvenir de mon lycée Pablo Picasso, qui était au cœur de grands ensembles, mais où j'ai vécu des moments extraordinaires parce que j'avais des amis absolument fabuleux.
1: Gilles Attaf est votre invité, président certification Origine France Garantie. L'idée, Gilles, c'est de se balader dans votre vie et de aussi quitter les endroits qui vous tiennent à cœur pour aller vers d'autres. Peut-être peut-être que vous les connaissez aussi, avec notamment Benoît Prospero qui nous rejoint pour la Revue des Merveilles. Ça, c'est tous les jours aussi dans cette émission, les merveilles de notre planète, que l'on passe en revue. Et aujourd'hui, on a rendez-vous juste devant un point d'eau. Écoutez.
2: Et si dans votre jardin, vous installiez un des points d'eau des plus riches en biodiversité, à savoir une mare. Nous voici avec ici Occitanie. Alors, on vous le dit hein, tout de suite, si vous pensez qu'une mare, c'est sale et envahie de moustiques, on vous rassure, ce n'est pas le cas. Et c'est même l'inverse. Ce sont de véritables oasis pour la faune et la flore qui accueillent une multitude d'espèces et qui, face au dérèglement climatique, eh ben, deviennent des refuges indispensables. Avec nous, Florent Sabatier du Conservatoire d'Espaces Naturels Occitanie, à qui on a d'abord demandé si c'est compliqué de créer une mare.
3: C'est relativement simple.
2: Bon, donc jusqu'ici, tout va bien. Évidemment, il y a d'abord une condition.
3: Déjà, c'est d'avoir un jardin. Une mare est fonctionnelle à partir de 4-5 mètres carrés. Donc, c'est quand même assez facile de trouver ça.
2: Donc, ça, c'est noté. On a compris. Et, au fait, elle sera où, cette mare? Oui, parce qu'il y a une autre condition indispensable.
3: Il suffit d'avoir un peu de bonne volonté pour creuser.
2: Ah bah oui, évidemment. Et donc, une fois que j'ai mon jardin et de la bonne volonté, on part sur quelle dimension pour une mare?
3: Une mare idéale, c'est une mare qui va faire au moins 1 mètre de profondeur, voire 1,50 m. Et ensuite, le plus important, vraiment, c'est ne pas avoir des pentes raides. Pour un ordre d'idée, ça veut dire, pour 1 mètre de profondeur, il faut que les berges fassent au moins 3 mètres de longueur. Ça permet en fait aux amphibiens et aux insectes de pouvoir rentrer et surtout sortir de ces mares sans se noyer.
2: Et si vous habitez à la campagne et qu'il y a un petit peu plus de terrain autour de vous, il y a un petit bonus.
3: D'avoir d'autres animaux comme des mammifères, des chevreuils, des sangliers, des renards qui viennent s'abreuver dans cette mare.
2: Et au fait, au-delà de ça, à ce propos, on met quoi dans la mare? Ou plutôt, idée reçue, qu'est-ce qu'on ne met pas?
3: Surtout pas de poissons, en fait les poissons vont manger toute la faune que vous voulez voir dans votre jardin, donc des amphibiens qui viendront manger les moustiques, des libellules et des demoiselles qui mangent également les moustiques adultes et bien d'autres insectes.
2: Ah bah d'accord, mais donc au final, on met quoi? Vous savez quoi? Une mare, en fait, elle est autonome. Tout va s'installer au fur et à mesure.
3: Exactement.
2: Alors là, évidemment, on vient de donner quelques bases, hein, mais sachez qu'il existe plusieurs ouvrages qui nous expliquent comment créer une mare, comme le livre, par exemple, « Créer une mare » de Frédéric Prognowski, c'est publié aux éditions Ulmer. Merci, ici Occitanie, et merci Florent Sabatier du Conservatoire d'Espaces Naturels Occitanie. Vous imaginez quand même si tout le monde creusait une petite mare ou faisait en sorte que chaque jardin soit conçu comme un refuge de biodiversité. Les tritons, les iris, nénuphars, libellules, hérissons, oiseaux, papillons. Vous imaginez à quoi ressemblerait la France? Ce serait une merveille.
1: C'est pas fou, Benoît Prospero. Gilata, vous êtes prêt à creuser?
0: Ah oui, absolument. Oui,
1: c'est vrai.
0: Ouais, je trouve ça magnifique. J'aime bien cette idée de la mare, qui est quelque chose d'un peu voilà atypique, qui est pas formaté, qui permet d'accueillir aussi. Ouais. Là, j'aime bien cette idée à partir du moment où ça n'empêche pas la réindustrialisation.
1: Bien sûr. Vous avez un jardin? Vous vivez à la campagne?
0: Oui, j'ai un jardin.
1: C'est pas mal, c'est un luxe. Hein.
0: Ouais, exactement.
1: Gilles Attaffé, votre invité ce soir, président certification Origine France Garantie. On vous dira tout, hein, d'ailleurs, sur ce label, sur son travail au quotidien. Et puis, on va continuer surtout de se balader. On va un peu quitter Paris, Belleville, mais c'est également Fontenay-sous-Bois pour aller découvrir plein d'autres endroits que vous avez sillonnés et que vous sillonnez encore aujourd'hui tout au long de votre carrière et de votre vie. Restez bien avec nous sur ICI.

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2: Et jusqu'à 21h avec notre invité Gilles Attaf, président certification Origine France. C'est son parcours qui se lit ce soir, que vous découvrez jusqu'à 21h sur votre radio. Il y a un instant, Gilles, on a été à Paris, là où vous êtes né, on a été à Belleville, on s'est baladé un petit peu aussi à Fontenay-sous-Bois. On va parler voilà, des établissements de votre scolarité. Quelle scolarité vous avez eu d'ailleurs? Vous avez fait quoi comme type d'études? Vous étiez où?
3: J'ai arrêté après le bac, puisque... J'ai eu mon père est décédé précipitamment et c'est là où j'ai été obligé d'aider ma maman pour reprendre l'atelier familial.
2: Le sport fait partie de votre vie, il est aussi lié à Fontenay-sous-Bois. On a parlé de Fontenay à l'instant, je le disais. Vous avez des souvenirs, vous avez joué au volley et même à un certain niveau, je crois, si j'ai bien compris.
3: Oui, alors j'ai joué à Saint-Maur-des-Fossés. J'habitais Fontenay-sous-Bois, mais j'ai joué au volley à Saint-Maur-des-Fossés. Effectivement, j'ai commencé très jeune et j'ai eu la chance de pouvoir évoluer avec des excellents entraîneurs qui m'ont donné le sens du collectif que je pense que j'ai gardé aujourd'hui. Ouais. Ça fait partie vraiment de mon ADN.
2: Ça vous a valu des déplacements d'ailleurs au gré des matchs, des championnats?
3: Oui, c'était pour moi c'était toute ma vie. Enfin, tout tournait autour du sport et du travail, mais c'est vrai que le sport pour moi était un élément essentiel de ma vie et d'ailleurs j'ai gardé les mêmes amis d'il y a 50 ans avec lesquels j'ai commencé à jouer au volley, avec qui j'ai continué très longtemps. Puisque, petite anecdote, j'ai été champion de France cadet en 1980, donc j'avais 17 ans, et j'ai été champion de France vétéran des plus de 50 ans avec une partie de la même équipe avec laquelle on avait été champion de France cadet.
2: C'était où ça, quand vous avez été champion de France? Vous vous souvenez de ce lieu où vous avez vécu les choses?
3: Alors, on a été champion de France à Saint-Nazaire, c'était absolument magique de se refaire 40 ans après,
2: vous retournez à Saint-Nazaire de temps en temps. C'était pas que des bateaux, donc si je comprends bien.
3: Non, là c'était le hasard. La phase finale se jouait là-bas, et donc c'est comme ça qu'on a été champion. Ouais.
2: Alors, vous allez peut-être découvrir la France aussi à un moment donné, parce que là on parle beaucoup de votre enfance, de votre adolescence. Quelles sont les premières villes en France que vous découvrez? Vous avez un souvenir particulier, je sais pas, de vacances ou d'un départ quelque part vers un ailleurs?
3: Alors moi j'ai beaucoup été en Normandie parce que mon père avait continué son chemin professionnel en ouvrant un outil de production en Normandie à 100 km de Paris dans l'Eure à Gaillon, et donc tous les week-ends on partait sur la Normandie, donc j'ai des super souvenirs moi de ces week-ends en Normandie
2: vous travaillez aussi
3: pour non je travaillais pas du tout, mais voilà, mon père donc lui travaillait, j'ai des souvenirs de petite chasse qu'il faisait aussi le dimanche, et c'était des moments privilégiés pour moi. J'ai des souvenirs de retour le dimanche soir sur l'autoroute de l'Ouest où j'étais allongé dans la voiture derrière, et où à l'époque on pouvait encore allonger les enfants derrière,
2: bien sûr.
3: Et c'était formidable, le moment de famille.
2: La Normandie,
3: ça me permettait d'être avec mon père, parce que comme il travaillait beaucoup ces week-ends là c'était pour moi
2: c'était
3: important.
2: Sacré, ouais. Alors du coup, Mehdi, c'était où en Normandie?
3: C'était à Gaillon dans l'Eure,
2: et après vous avez découvert un petit peu plus tard peut-être la Normandie. Il y a d'autres endroits que vous avez apprécié par la suite dans votre vie?
3: Dans ma vie, j'ai apprécié beaucoup d'endroits, parce que j'ai pas mal été en Bretagne à une époque, où, sur la côte de Granit Rose, parce que mon frère s'était marié avec une Bretonne, et donc j'ai découvert la côte de Granit Rose que j'adore encore aujourd'hui, du côté de Perros-Guirec.
2: C'est vrai que c'est très beau aussi.
3: J'ai adoré, et puis comme après j'ai continué, je jouais beaucoup au volleyball et qu'il y avait des grands tournois sur les plages de Bretagne, j'ai passé beaucoup de temps sur les plages de Bretagne à jouer au volleyball.
2: Vous avez donc effectivement vécu toutes ces choses-là dans des lieux d'émotion, on comprend, que ce soit Belleville ou que ce soit la Normandie avec votre papa. C'est aussi ça peut-être qui explique votre rapport au travail et à la production, qui est votre combat, une production qui est ancrée dans nos territoires, c'est ça finalement votre vie?
3: Ouais, ma vie, c'est de montrer que produire, c'est un choix de société, c'est tout ce qui fait le lien territorial, tout ce qui fait aussi que les gens peuvent se parler. C'est un formidable endroit, la production, où les gens se parlent, où il y a plusieurs strates de la société. Et moi, ce que je porte, c'est que il faut qu'on sorte d'une société de consommation pour une société de production. Et ce qui fait la force d'un pays, c'est un pays qui se tient par le fait qu'il crée de la richesse en produisant, et qui permet aussi un ascenseur social. social de fonctionner, à des gens de rester dans leur région, dans leur territoire. Quel meilleur endroit que l'usine pour avoir un projet de vie dans sa région, pour pouvoir progresser, avoir un projet professionnel. Et je pense que tout ce qui s'est délité aujourd'hui vient de cette désindustrialisation, de cette diagonale du vide qu'on a voulu nous vendre avec une mondialisation heureuse qu'on pensait absolument inéluctable et qui nous a amené, hélas, aujourd'hui à ne plus être souverain et ne pas être capable de produire, mais d'être dépendant de pays qui produisent dans des conditions sociales et environnementales au bout du monde absolument catastrophiques. Et moi, mon combat, c'est d'expliquer qu'il faut qu'on retrouve voilà cette liberté. En fait, produire, c'est quoi ? C'est être libre, en fait. Ouais. Et donc, pour qu'un pays soit libre, il faut qu'il soit en capacité de produire.
2: Gilles, vous l'avez dit, vous perdez votre papa très tôt. C'est aussi la période de la délocalisation du textile. Hein, on est dans les années 80. Vous allez essayer de reprendre l'usine, hein, d'ailleurs, de votre papa, ou de racheter, je crois, avec votre maman, puis ça ne va pas se faire. Et vous dites, je vous reprends, je vous cite, j'ai l'impression aujourd'hui que j'ai une dette. Et c'est pour ça que j'essaye d'apporter toute mon énergie dans le fait d'aider les entreprises.
3: Ouais, c'est vrai. C'est vraiment comme ça que je le ressens, parce que ça, le textile a été une des premières filières délocalisables et délocalisées. Hein. Et donc nous, on l'a subi de plein fouet. Et donc effectivement, ça a été un drame absolu de pas être en capacité de garder cette usine qui était en Normandie et que mon père avait créé de toutes pièces.
2: Et alors après, vous allez où après la Normandie si voilà les choses ne se feront pas, vous pouvez pas racheter cette usine? Quel est le parcours après ?
3: Alors après, je reste en région parisienne. Je m'occupe de l'atelier parisien, effectivement, qui existait encore, avec lequel j'ai essayé de développer une autre stratégie, et notamment de pouvoir être en capacité de contrôler sa distribution. Et puis, au fil en aiguille, les rencontres, je m'associe avec un monsieur qui avait repris une usine à Limoges, qui fabriquait des costumes, et avec lequel je me suis associé pour reprendre une marque qui était à vendre française, qui s'appelle Smuggler, avec lequel je l'ai développé. J'ai travaillé pendant 18 ans à la tête de cette marque, qui avait un ADN très très simple, qui était la production française, puisqu'on a fait partie des premiers certifiés Origine France Garantie. Et c'est comme ça d'ailleurs que je suis rentré dans la certification qui avait été créée par Yves Jégot à l'époque. Et donc je suis rentré en tant que certifié Origine France Garantie, et c'est comme ça que j'ai continué à être très impliqué sur le périmètre de la production.
2: Il n'y a pas que la porcelaine à Limoges, il n'y a pas que Paris à Paris, et il y a aussi notre invité Gilles Attaf. On parlera peut-être de Limoges et d'autres villes dans lesquelles vous allez évoluer tout au long de votre vie. Vous êtes président, je le rappelle, de la certification d'Origine France Garantie. Ici, ça entreprend. Vous nous prouvez depuis maintenant 20 heures de par votre parcours, votre énergie, votre détermination, votre volonté et votre pugnacité, à entreprendre et à faire des choses pour les autres. On les aime d'amour, nos chiens et nos chats. Vous avez des animaux ?
3: Absolument. Écoutez, je viens de perdre un de mes deux chiens, donc.
2: Ah, c'est pas la question à poser.
3: Voilà, c'était. Non, mais oui, j'ai deux chiens. Enfin, non, j'en ai plus qu'un d'ailleurs. Ouais. Mais je suis très attaché aux animaux.
2: Je vous parle de ça parce qu'ils font partie de la famille et vous pourrez agir dans un instant, faire des câlins, s'amuser avec eux, ça on aime faire. Mais quand ils ont un problème de santé, est-ce qu'on sait réagir en urgence le temps de les emmener chez un vétérinaire ? Comment on réagit pour remédier à cela ? Ici, on entreprend. Je vous l'ai dit, Gilles et Catherine Quicandon a repéré une bonne idée.
4: À Amy, dans l'Oise, au nord de Compiègne, on a du chien. Et du chat. Samir Rimache, originaire de Roy, a créé Sauve ta truffe, un centre de formation pour gestes de premier secours pour les chiens et les chats. L'idée est de prévenir les accidents domestiques qui pourraient arriver à nos loulous, et il y en a un notamment.
5: En priorité, les intoxications. Parce qu'aujourd'hui, les intoxications, on parle essentiellement de prévention, donc dans 80% des cas. Et on constate que bon nombre de personnes ne sont pas dans la prévention. Laissent traîner, par exemple, une cigarette, laissent traîner éventuellement leur café, acceptent des plantes. Et là, l'accident se crée et on remarque qu'on décèle également que les propriétaires, une fois que l'intoxication se crée, ont des complications à identifier les signes annonciateurs, des complications à intervenir. Et dans un cas sur deux, soit l'animal décède ou l'animal a des graves séquelles.
4: Et oui, par exemple, vous adorez manger du chocolat, mais c'est mortel pour Médor et Félix. Donc pour une fois, vous avez une bonne excuse pour ne pas partager votre tablette avec Princesse et la manger toute seule. Outre la prévention, Sauve ta truffe propose également des ateliers pour savoir réagir en cas de problème.
5: On peut parler éventuellement, par exemple, des hémorragies, des coups de chaleur, de la dilatation, torsion de l'estomac. Aujourd'hui, dans les premiers secours animaliers, nous, on vous forme vraiment sur plus d'une vingtaine de thématiques pour faire face, du coup, à l'accident.
4: L'idée n'est évidemment pas de se substituer à un professionnel, mais de gagner un temps précieux avant d'amener Caramel chez le vétérinaire. Les gestes sont adaptés en fonction de la taille de l'animal et vous vous exercez sur des peluches affiches et des mannequins, pas besoin de venir avec Rocky, Marley ou Nala. Samir forme des particuliers comme des professionnels, tels que la police municipale des Hauts-de-France, des éducateurs ou des éleveurs. Le prix dépend des modules de la formation, du lieu et de la durée. Mais franchement, on se forme bien aux gestes de premier secours pour humains, alors pourquoi pas pour les chiens et les chats? Merci à Johan Carpédron et Chloé Richard d'ici Picardie pour cette idée qui marche et qui a du chien. Ici, ça entreprend, sauf ta truffe, des formations aux gestes de premier secours pour chats et chiens en Picardie.
2: Un petit clin d'œil à votre chien que vous venez de perdre, Gilles Attaf, on sait à quel point on s'attache à ces animaux. Belle initiative du côté de ici Picardie. Vous connaissez la Picardie d'ailleurs, Gilles?
3: Un petit peu. Pas très bien, mais un petit peu.
2: On va, avec vous, continuer de se promener un peu partout en France avec les belles initiatives et puis la suite de votre parcours autour de ce que vous faites aujourd'hui. Je rappelle que vous êtes président certification Origine France Garantie. Gilles Attaf est avec vous ce soir jusqu'à 21h. Passez une excellente soirée et bienvenue à vous.

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16: Il est le président de la certification Origine France Garantie. Gilles Attaf est avec vous depuis 20h. Il nous raconte son parcours très inspirant ce soir pour ce titi parisien, cet enfant de Belleville qui a connu le Val-de-Marne, la Normandie, et qui continue ce soir de nous emmener là où il s'est construit. Vous êtes quand même un modèle de réussite, Gilles Attaf. C'est vrai, on vous regarde avec respect et on se dit que vous avez démarré très jeune, même si c'était en famille, à 14 ans. Vous avez réussi et entrepris de belles choses, pour vous, à titre personnel bien sûr, mais pour les autres, c'est une fierté.
17: C'est un parcours d'entrepreneur, il est de haut et de bas, mais je trouve que les bas coûtent très cher. Donc ouais. Voilà, aujourd'hui je suis président d'une association, je suis très fier d'Origine France Garantie, qui garantit qu'un produit est bien fabriqué en France. Très fier de mes combats de l'écosystème autour du Made in France. Très fier de participer, par exemple, au salon du Made in France avec qui on est partenaire. Voilà, je suis très fier de ça. Je suis un peu moins fier de ce que j'aurais pu apporter en tant qu'entrepreneur réellement si je pense que j'avais fait de meilleurs choix.
16: Vous avez évoqué la réussite et l'échec. Puisqu'on parle des lieux, le lieu de la réussite, il est où pour vous ? À quel moment, dans quelle ville en France, où vous avez dit, là c'est une belle réussite ?
17: Ah, c'est une très bonne question. Je pense que peut-être que le moment le plus important pour moi, c'est quand j'avais réussi à l'époque à faire venir un ministre à Limoges pour montrer ce que pour ne pas le citer, Arnaud Montebourg, qui était ministre du redressement productif, et que j'avais interpellé lors d'un salon du Made in France en lui disant Made in France c'est bien, mais c'est des emplois derrière, il faut venir les voir, et qu'il était venu à l'usine et que du coup il y avait la fierté des ouvrières d'avoir un ministre qui se déplace et qui vient vraiment sur site. Et voilà, ça c'était pour moi, j'avais l'impression d'avoir réussi quelque chose d'important, parce que encore une fois il faut se remettre dans le contexte. Oui. C'est des gens qui ont beaucoup souffert, la production a beaucoup souffert, le textile a beaucoup souffert, et donc aujourd'hui d'être identifié comme étant quelqu'un qui porte le Made in France, c'est important.
16: On parle de ce lieu de réussite. Est-ce qu'il y a un lieu d'échec ? Alors échec, j'aime pas forcément le mot, mais le lieu où vous remettez en cause ?
17: Bah, de la même façon, je me remets en cause sur certainement sur Limoges également, sur le fait que à la fois
16: et c'est des bons vous Limoges
17: et à la fois un gros une grosse tristesse pour moi, parce que c'était un formidable outil de production avec des gens qui avaient des savoir-faire absolument remarquables, et je pense qu'on aurait pu faire mieux.
16: Alors vous allez travailler pour des grands groupes, de grandes unités de textile dans le nord de la France d'ailleurs. C'était où?
17: Oh bah c'était du côté de Lille, vraiment dans tout ce tissu industriel, Roubaix, Tourcoing, enfin tout.
16: C'est ouvrier là.
17: Là c'était très ouvrier, et puis là en fait moi j'étais apporteur d'affaires à cette période. C'était bien avant Limoges, enfin pas bien avant, mais c'était un peu avant, et en fait là c'était en pleine période de délocalisation, donc j'essayais de trouver le vrai sujet d'une entreprise, c'est d'avoir un carnet de commandes plein. Ouais. Et donc j'essayais de trouver des commandes pour ces
16: unités de production. Alors vous avez été partout, voilà, du coup, qui avez démarché à droite
9: à gauche, dans le nord de la France.
17: Et mais j'essayais surtout de trouver des moyens de distribution pour remplir les carnets de commandes de ces usines du nord de la France.
9: Est-ce qu'il y a des usines qui vous ont marqué? Moi, je cherche des lieux, des endroits dans le nord, voilà, qui vous parlent, dont vous vous souvenez.
17: Oui, moi j'ai des souvenirs d'une entreprise à Hénin-Beaumont de fabrication de costumes où là vraiment pour le coup aujourd'hui moi je milite pour expliquer que l'usine c'est plus Zola. Là on était vraiment à la limite de Zola et c'était vraiment on a l'impression d'être dans un autre temps. Et effectivement ça m'avait beaucoup marqué parce que justement il fallait justement redorer le blason de l'usine et c'est pas avec ce type d'unité de production qu'on allait y arriver, faire revenir des jeunes, expliquer que la production c'est noble, c'était voilà, il fallait justement, c'est peut-être que c'est là où j'ai pris conscience que il fallait complètement changer, qu'on referait pas les 30 glorieuses, mais qu'il fallait reproduire d'une manière totalement différente, et c'est ce que j'essaie de faire aujourd'hui en expliquant que l'usine c'est l'innovation, c'est la robotisation, l'automatisation, qu'on gagne 20% de plus quand on est dans l'industrie, dans le service, et qu'on fait beaucoup moins de burn-out lorsqu'on est dans l'industrie est dans les services.
9: Bon, le Nord, Limoges, on l'a dit, vous l'avez évoqué tout à l'heure, Smuggler, hein, ça c'était en 2000, c'est le département de la Haute-Vienne, je pense qu'on en a bien parlé. Vous sillonnez aujourd'hui encore beaucoup la France, vous avez l'occasion de vous déplacer à quelle fréquence?
17: Je me déplace plusieurs fois par mois, hein, parce que en fait il y a à la fois des événements où on me demande d'intervenir, mais surtout des remises de certification, des visites d'usines. Je pense que c'est important de se déplacer, d'aller sur site. Je pense que mon rôle est justement de mettre en avant tous ces oubliés des territoires qui sont à la manœuvre, qui produisent et qui font encore la sève de notre pays. Donc moi je me déplace énormément. Dès que je peux, je fais des visites. J'adore regarder la production, la fabrication, les savoir-faire.
9: Pouvez-vous nous donner un exemple précis, par exemple, Gilata, d'un dernier atelier que vous avez pu visiter, la dernière usine que vous avez été voir, et le savoir-faire que vous avez découvert?
17: Moi, j'ai un souvenir de Duralex, par exemple, où c'était assez impressionnant parce que quand vous voyez ces fours qui tournent.
9: À Valence?
17: Non, pas du tout, c'est à Orléans.
9: Orléans, de Loire.
17: Ouais. Et donc c'est assez impressionnant. Et puis parce que c'est iconique, il y a beaucoup d'affect. Donc c'est vrai que cette marque a beaucoup d'affect et de voir la fabrication de ces verres Duralex qu'on a tous eu à la cantine en colonie de vacances. Voilà. Et j'avais trouvé.
9: C'est ceux qu'on voit l'âge là au fond.
17: C'est
9: du
17: ça
9: verre,
17: exactement.
9: Hein,
17: c'est avec ça. Votre âge au fond du.
9: Ah c'est génial ça.
17: Voilà exactement.
9: Ils existent toujours. Hein.
17: Et ils souffrent. Ils existent toujours, mais c'est compliqué. Et donc c'est pour ça aussi que lorsqu'on a des entreprises comme ça aussi iconiques, mais qui ont du mal, on est là aussi pour essayer de les porter, de les mettre en avant et de leur donner une résonance parce que c'est très important. Encore une fois, on parlait de savoir-faire. Les savoir-faire, lorsqu'on les perd, c'est très compliqué de les faire revenir, donc il faut garder ça en tête.
9: C'est, on m'a dit, c'est près d'Orléans, c'est la chapelle, comment ça s'appelle exactement? La chapelle Saint-Mémin, c'est pas ça?
17: Je crois que c'est ça.
9: Je crois que c'est ça, hein, c'est l'endroit que j'avais repéré près d'Orléans, donc dans le Loiret. Et tout à l'heure, vous avez évoqué, Gilles Attaf, le mot charnel. Et c'est justement, en parlant de Duralex, dans une interview, vous avez dit, il y a une dimension charnelle quand on y entre, dans l'atelier.
17: Absolument. Moi,
9: ça va loin quand même dans la comparaison charnel. Voilà.
17: Ouais, non, mais c'est exactement comme ça que je le ressens. Moi, j'ai toujours des frissons. J'ai toujours il se passe quelque chose. Je crois que lorsque on n'a pas visité d'unité de production comme celle-ci ou d'autres, on se rend pas compte à quel point il se passe quelque chose et comme on a l'impression que ça donne un sens en fait. Et moi, c'est ce que j'essaie de faire passer aussi. Aujourd'hui, d'expliquer que tout ça c'est formidable parce que c'est de nouveau une quête de sens. Et ça c'est assez fantastique.
9: J'ai changé d'endroit là.
17: Ah ouais, là complètement. Ouais. C'est les vacances.
9: On va en Corse ?
17: C'est les vacances.
9: On va parler de la Corse avec vous dans un instant, parce que je sais que vous connaissez. On va aussi en parler avec Robin Bernot dans sa marche ici. Qu'en pensez-vous ? Cet été, si vous avez eu la chance d'aller à la plage, est-ce que vous les avez trouvés ? Propre. Eh bien, les vacanciers ont-ils ramassé leurs déchets? C'est la question que l'on se pose. La question de la propreté des plages revient chaque année. À Ajaccio, un habitant a décidé d'agir à son échelle pour contribuer au nettoyage du littoral d'une manière pour le moins originale. Romain Bernot.
14: En Corse, un homme ramasse les déchets sur la plage accompagné d'un âne.
6: Bah, je trouve que c'est une bonne initiative de sa part.
14: Depuis 4 ans maintenant, Sébastien sillonne les plages d'Ajaccio accompagné de ses ânes pour ramasser les déchets abandonnés sur le sable. Et notre journaliste Julia Beaufils l'a suivi lors d'une tournée matinale accompagnée de Sidonie, une ânesse de 24 ans. Et parmi les déchets que Sébastien ramasse le plus souvent...
15: Alors les gens laissent de plus en plus carrément leur reste de pique-nique. Après les mégots, j'en ramasse une partie. Mais je ne peux pas dire que je les ramasse tous. Après, on sent la vie nocturne, quoi. Quand on tombe sur une zone où il y a eu du protoxyde d'azote, à la bouteille, tous les ballons. Des fois, on trouve des dessous féminins. Et puis, dans cette zone, il y a des vieilles décharges, si vous voulez, qu'on ne voit pas, qui sont dans le maquis. Et à l'occasion des orages ou quand un sanglier les exhume, il y a des vieux déchets. Donc, bon, c'est facile à reconnaître. Les vieux modèles de bouteilles de bière, des cassettes audio. Et là, regardez, du papier aluminium, encore du papier toilette. Tout ce qui est morceaux de verre, on n'essaie de vraiment pas en laisser.
14: Après 2 heures passées sur la plage, 7 kilos de déchets ont ainsi été collectés et plusieurs personnes ont été sensibilisées à la protection de notre environnement. Alors ici, ça marche. Et vous, qu'en pensez-vous ?
6: Bah, c'est une super initiative. En plus, Ajaccio, c'est un endroit que moi, j'aime trop.
14: Pour Ilona, c'est avant tout à chacun d'être plus attentif.
6: Il faut qu'on fasse plus attention. Donc, c'est bien qu'il y ait quelqu'un qui prenne l'initiative de le faire. Et puis, même avec son âne, c'est trop mignon.
14: Alix, elle, évoque simplement une question de bon sens.
6: Déjà, les personnes de base qui vont à la plage devraient nettoyer et pas laisser leurs déchets, c'est une des règles principales.
14: Mais alors, sommes-nous assez vigilants ?
6: Bah, moi, je fais toujours gaffe, c'est comme en montagne, de toujours ramener tous mes déchets et pas les laisser. C'est comme sur les sentiers, même s'il y a des poubelles, c'est toujours compliqué de devoir avoir des entretiens, de devoir les ramener. Alors que là, de tout prendre ses déchets et les ramener chez soi, ça, c'est quand même beaucoup plus facile pour les autres.
14: Et les gens le font ?
6: Non. Bon, trop peu. J'ai vu beaucoup trop de déchets sur les plages qui traînent, même pour les animaux.
14: Et est-ce que l'actualité de cet été pourrait contribuer à faire émerger, à développer ce type d'initiative ?
6: À titre personnel, les incendies, les canicules, ça m'a marqué. Donc effectivement, je pense que d'autant plus avec tout ce qui se passe actuellement, c'est des initiatives qui devraient être mises en place.
14: Aujourd'hui, les déchets ramassés par Sébastien et ses ânes sont ensuite triés, puis déposés en déchetterie. Une partie est ainsi valorisée, tandis que l'autre se retrouve enfouie.
9: Mais pour découvrir Sébastien et son ânesse Sidonie, rendez-vous sur notre compte Instagram, ici officiel, où on a partagé avec Robin Berdeau. Dans Ça marche ici, qu'en pensez-vous ? Eh bien, le reportage vidéo d'ici RCFM. Et on salue à tous les Corses qui nous écoutent ce soir. Notre invité reste encore quelques minutes jusqu'à 21h. Gilles Attaffi, le président, certification Origine France garantie.
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2: Et ben j'espère que vous passez un bon moment et que tous les lieux, les endroits, les villes où l'on s'arrête depuis 20h et ce, chaque soir, vous parlent. Peut-être que ça évoque pour vous des souvenirs, c'est un peu le but du jeu. Ou alors peut-être qu'on parle d'endroits où vous vivez, là où vous dites, tiens, c'est chouette, on parle de chez nous, ici. La relation particulière qu'il a à notre pays est importante. Gilles Attaf est notre invité, président certification Origine France. C'est avec lui que l'on découvre les belles initiatives, puis on se balade aussi sur les lieux qui ont marqué sa vie. Vous sentez cet effet bleu-blanc-rouge autour de la certification Origine France garantie. Vous sentez la fierté des gens que vous voyez dans les usines. Il y a cet effet de ce que l'on sait faire. C'est nous qui le produisons, c'est nous qui le fabriquons, il vient de chez nous.
3: Absolument, ils sont très fiers. D'ailleurs, c'est pour ça que lorsqu'on fait des remises de certification, à chaque fois, on sent vraiment. Je dirais que même la certification Origine France garantie, qui garantit aux consommateurs, on dit toujours Origine France garantie, c'est le Made in France garantie, puisque le Made in France étant déclaratif, régi par le code des douanes européens, nous, on fait une certification. Et on sent que les gens, lorsqu'on fait une remise de certification, ont beaucoup, beaucoup de fierté, et ça se ressent dans toute la société, dans toute l'entreprise. Et moi, c'est ce que j'aime le plus, je crois, c'est aujourd'hui de leur redonner cette fierté, quoi.
2: Comment
3: et on sent que le consommateur aujourd'hui a besoin de traçabilité, de savoir où c'est fabriqué, dans quelles conditions. Enfin, il se passe quelque chose autour de nos territoires, de la proximité. On a envie de proximité, et en fait, Origine France garantie, c'est la proximité des territoires. Ouais. En fait, c'est ça.
2: Oui, c'est ce qu'on a dit, c'est le maillage,
3: c'est le maillage, c'est tout ça, et c'est ce qui manquait aujourd'hui de remettre en avant, voilà. Et aujourd'hui, si voilà, j'ai vraiment une fierté, c'est que je trouve qu'on participe à remettre en avant cette fierté des producteurs.
2: Quels sont les critères justement pour certifier Origine France garantie ?
3: Alors les deux critères cumulatifs sont le premier, il faut que toutes les caractéristiques essentielles du produit aient été prises sur le territoire français. En gros, ça c'est le terme exact, mais c'est que toute la fabrication doit être française, hein, toute la transformation du produit. Et le deuxième critère cumulatif, c'est que 50% à minima du prix de revient unitaire sorti d'usine doit être français.
2: On a parlé de Limoges, on a parlé de Valence, on a parlé de ces ateliers, de ces usines que vous visitez du nord de la France. Je voudrais qu'on évoque à nouveau la Corse, parce que on en a parlé dans les reportages, mais la Corse est un endroit que vous connaissez bien, dans lequel vous allez, je crois, depuis 40 ans.
3: Absolument, sans interruption. J'aime beaucoup ce pays qui est absolument prodigieux, où à la fois on a des plages sublimes, des montagnes somptueuses, et puis une identité forte, et puis des gens qui sont attachés à leur terre, et moi j'aime beaucoup cette appartenance. Je trouve que il faut repartir de là. D'ailleurs, si on veut reconstruire une nation, il faut repartir sur l'appartenance. Et moi, je trouve ça très bien que les citoyens soient fiers de leur région. Leur région fait partie de la France, et c'est pour ça que j'aime beaucoup ce pays.
2: Quelques villes en Corse à citer, vous aimez, je sais pas, Bastia, Saint-Florian, Ajaccio, vous fâchez avec personne.
3: Non, mais moi je vais historiquement toujours à Porto Vecchio, parce que voilà, c'est là où voilà mes deux filles sans interruption y vont depuis qu'elles sont nées. Donc voilà, j'ai des attaches maintenant là-bas très fortes, et j'aime beaucoup ce pays. Ouais.
2: Si on quitte la Corse, qu'on retourne sur le continent, du côté de Marseille, je sais pas, moi, la Provence, le Var, est-ce qu'il y a des plages qui vous parlent, que vous avez peut-être visitées, dans lesquelles vous allez passer des vacances? Elle est où votre plage, vous, Gilles Assaf?
3: À ma plage, c'est...
2: Sortie de la Corse, hein.
3: Ah, sortie de la Corse. Sinon, je voudrais citer la plage, le golfe de Saint-Cyprien, et justement la partie du Cabanon Bleu qui est voilà, à l'extrémité de
2: la plage
3: Saint-Cyprien. mais dans ce cas,
2: ça peut être un autre endroit. Votre plage, ça peut être en Bretagne.
3: Alors peut-être je vais changer complètement, parce que j'aime beaucoup également l'île de Ré. Vous allez dire j'aime bien les îles.
2: Bah,
3: et donc voilà, plage du Grosjean au Port-en-Ré alors.
2: Quelques questions comme ça et des réponses rapides. Le lieu des premières réussites, vous l'avez évoqué tout à l'heure, et le lieu de la remise en cause, vous l'avez évoqué. Le lieu en France qui vous fait un peu rêver ?
3: Eh bien, je vais vous dire, c'est l'Aubrac.
2: Alors là, on va être copains parce qu'on y mange bien.
3: Alors on y mange super bien.
2: L'Aubrac, moi j'adore.
3: Et moi j'ai découvert l'Aubrac, alors pas du tout professionnellement, mais je l'ai découvert parce que chaque année je fais une partie du chemin de Compostelle.
2: Ah bon ?
3: Et mon meilleur ami étant cordonnier, il m'a embarqué dans ce projet de faire Compostelle, et une semaine par an je marche
2: voilà, c'est le Puy-en-Velay, hein, le départ.
3: Le Puy-en-Velay conque. C'est la première étape qu'on a fait. Et on est passé par l'Aubrac et ça a été un choc pour moi. J'ai trouvé que c'était assez incroyable ce qui s'est passé lorsqu'on a marché dans ces immensités absolument fabuleuses avec des paysages à couper le souffle. Enfin, j'avais l'impression d'être dans un film. Ouais. Et puis on mange très bien et comme j'aime bien manger, c'est pas mal non plus, quoi.
2: On mange bien où d'ailleurs en France?
3: Ah bah on mange bien dans tous les territoires. Franchement, là pour le coup, on a cette chance de bien manger partout. On mange bien en Auvergne, on mange bien en Alsace, on mange bien voilà. Franchement, moi je suis trop gourmand pour citer un territoire par rapport à l'autre. Ouais, j'aime bien le cassoulet. Alors voilà, j'ai fait une petite escale dans les Pyrénées. Je suis passé par Carcassonne il y a 15 jours et j'ai mangé un super cassoulet.
2: Alors le lieu où vous aimez vous ressourcer, peut-être en dehors de Paris, un lieu en France où à un moment donné vous avez dit waouh, si je pouvais.
3: Le Périgord.
2: Hein? Tiens, pourquoi?
3: Parce que j'ai de la famille dans le Périgord et que historiquement chaque Noël on va toujours se retrouver tous dans le Périgord noir aux Aisies de Taillac. Et pour moi c'est une... alors là pour le coup je me ressource vraiment parce que je suis au cœur de la France profonde avec des gens fabuleux et ça me fait énormément de bien et pour rien au monde je changerais et d'ailleurs mes filles m'en voudraient beaucoup si on changeait cette habitude. Mais chaque année on va à Noël passer les fêtes dans le Périgord. Et pour nous, c'est absolument un moment qui est important et je pense que ça nous aide vraiment à passer le cap de l'hiver.
2: Vos plus belles vacances en France? Peut-être que vous avez déjà évoqué le lieu, hein, je ne sais pas, mais est-ce qu'il y a des vacances inoubliables que vous avez vécues ici?
3: Bah, je suis désolé, mais je vais revenir sur la Corse. Hein, donc voilà, c'est vraiment pour moi. Ouais, je pense que c'est là où j'ai vécu les plus belles vacances. Voilà, avec mes filles petites, ça a été fantastique.
2: Si on va à la montagne, vous avez un peu évoqué la montagne, mais la montagne vraiment pour skier. Vous allez me dire, il y a des montagnes en Corse, mais si on va skier, on va où avec vous en France?
3: Ah, bah là c'est pareil, on va à Val d'Isère parce que
2: Val d'Isère
3: parce que voilà la Haute Tarentaise c'est quand même lorsqu'on aime le ski comme moi parce que je fais du ski depuis que je suis petit, j'ai vraiment beaucoup de tendresse pour Val d'Isère, même si aujourd'hui ça a beaucoup changé et que bon c'est devenu une station un peu hors norme.
2: Gilles Attaf est votre invité encore quelques minutes sur ici les présidents certification origine France garantie. Alors Gilles Attaf, si votre ville était une carte de France, on se balade hein, depuis tout à l'heure hein, dans cette carte de France, quel serait le lieu central pour vous?
3: Le lieu central, c'est une très bonne question. Je dirais quand même Limoges.
2: Ah, on y revient. C'est peut-être la ville que vous avez citée le plus d'ailleurs.
3: Oui, parce que j'ai vécu des moments exceptionnels à tous les niveaux, quoi, aussi bien des hauts que des bas. Donc émotionnellement, peut-être c'est la ville qui m'a le plus marqué parce que émotionnellement, ça a été une période où vraiment j'ai tout connu en fait. Et c'est peut-être ça qui fait qu'aujourd'hui, effectivement, j'ai du mal à y retourner d'ailleurs.
2: Aujourd'hui, vous vivez, c'est en région parisienne que vous êtes aujourd'hui, c'est
3: ouais,
2: ça?
3: Oui, je vis en Seine-Saint-Denis, au Raincy.
2: Est-ce que vous voulez dire un mot sur le Raincy d'ailleurs? Est-ce qu'il y a peut-être à découvrir des choses, des images comme ça qui vous donnent envie d'évoquer ce soir, à évoquer ce soir?
3: Ah ben oui, le Raincy c'est un havre de paix et ça permet de faire comprendre que on peut très bien vivre en Seine-Saint-Denis. C'est une ville que j'apprécie beaucoup et on parlait beaucoup de tout à l'heure de gastronomie et c'est une ville où il y a énormément de commerçants absolument fabuleux avec des marchés, des maraîchers, des bouchers. Et moi je suis très attaché à cette ville.
2: Parler des marchés, pour vous, la réindustrialisation passera forcément demain par la vision régionale, territoriale, c'est ce que vous avez évoqué, hein, Gilles.
3: Alors moi, je pense qu'il faut repartir effectivement pour moi, l'ADN d'un pays, c'est ses territoires, et pour que on puisse embarquer autour d'un récit toute une société, il faut repartir de son ancrage, et son ancrage, il est en région, il est en territoire, et lorsqu'on a, j'aime beaucoup ce que que fait par exemple le produire en Bretagne. Voilà, c'est fantastique. Et si on produit en Bretagne, on produit en France. Et donc voilà. Mais je pense que aujourd'hui, le français, le citoyen, il a besoin de retrouver de la proximité, de l'ancrage. Et c'est de là qu'on peut rebâtir quelque chose, rebâtir une société plus juste, avec moins de fractures, et sortir de ces mégalopoles qu'on a voulu nous vendre pendant des décennies. Vous savez, on nous a quand même vendu que la France serait un pays de tertiaire et que l'atelier du monde serait en Chine. Donc moi, je me bats contre ça depuis des années.
2: Et vous faites bien. Dernière question, un lieu que vous ne connaissez pas et vous rêvez de le découvrir, ou une région, vous dites, ah, je suis jamais allé.
3: Alors c'est fait, j'étais dans les Pyrénées, je connaissais pas.
2: Ah, donc ça
3: répond pas à ma question. Non mais je voulais le dire parce que j'étais assez cet été,
2: j'ai fait
3: un petit passage dans les Pyrénées et j'avoue que j'ai été absolument un lieu que je connais pas et que il faut absolument que je visite, c'est le Jura.
2: Et ben voilà. Bon voyage dans le Jura et revenez nous en parler.
3: Avec grand plaisir.
2: Gilles Attaf était votre invité. Merci pour tout ce que vous faites. Saluez vos équipes. Et puis, on continuera bien sûr de s'intéresser à vos fonctions et surtout à cette certification dont vous êtes le président. Certification d'origine France Garantie. On a retracé votre carrière, votre parcours, Gilles.
3: Oui, bien sûr. Et puis surtout dire aux consommateurs, surtout regardez les étiquettes lorsque vous consommez. Acheter un produit origine France Garantie, c'est participer au modèle social français, à l'économie française. Derrière tout ça, il y a des emplois, il y a des territoires. Donc, cherchez le logo Origine France Garantie lorsque vous consommez.
2: Merci Gilles Attaf, il était votre invité ce soir sur votre radio ici. Il n'y a pas de Paris dans la vie. Rendez-vous avec plaisir dès lundi, ce week-end également entre 20h et 21h pour les meilleurs moments de Il n'y a pas de Paris dans la vie. Je vous donne rendez-vous lundi à partir de 20h. Salut, ciao.

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2: Salut à toutes, salut à tous et bienvenue sur votre radio ici. Nous sommes pour le deuxième soir du Ici Live Festival en direct d'un des plus beaux lieux du monde. Oui, je pèse chacun de ces mots. Croyez-moi, j'en ai vu des lieux magnifiques. Mais alors, le Port Vieux de La Ciotat au coucher du soleil, c'est quand même une expérience assez incroyable. Et quand en plus, on sait que des artistes qu'on adore vont se relayer au micro de Décibel, eh ben, c'est encore plus délicieux. Alors, ravi de vous accueillir, les amis, que vous soyez dans le nord, dans le sud, l'est ou l'ouest. On a même, tiens, des auditeurs qui nous ont envoyé des messages et qui nous ont dit qu'ils nous écoutaient depuis le Brésil. Alors, salut à toutes et à tous et vraiment bienvenue à La Ciotat, ici tout près de Marseille, pour la 5e édition du Ici Live Festival, avec ce soir sur scène, Jennifer.
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2: alors que sa prochaine tournée est très attendue, eh bien, Jennifer sera en avant-première, ici, sur la scène flottante, sur le port de La Ciotat, pour dévoiler quelques nouvelles chansons, dont cette reprise de Dalida. Et puis, elle sera avec nous en interview tout à l'heure, tout comme Yann Müller. Reprend du Dalida. Décidément, ce soir, mes invités aiment les paillettes, les strass et les grandes voix. Ça tombe bien, je sais que vous aussi. Alors, bienvenue, les amis, dans Décibel. C'est parti. Et on commence l'émission avec la bonne nouvelle du jour et la bonne idée, surtout du magazine Rolling Stone France, qui a décidé de célébrer dans son numéro de septembre, le numéro qui est en ce moment en kiosque, les 60 ans de carrière de notre légendaire Jacques Dutronc. Voilà, il est en couverture et puis il est aussi dans tout un dossier hyper bien écrit, comme d'habitude chez Rolling Stone France, à l'intérieur du magazine. Jacques Dutronc, donc, qui a fait ses débuts en 1966, un de ses premiers tubes, c'était « Et moi ». Et moi, et moi. L'année suivante, il chantait des cactus. Alors on en remet une petite couche.

0: anniversaire, monsieur Dutronc, 60 ans de carrière célébrée donc dans le magazine Rolling Stone France que je vous recommande.
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0: Nos invités vont arriver ce soir dans Décibel, les artistes qui font l'actualité du Ici Live Festival. Jennifer et Yann Muller, nos têtes d'affiche ce soir, des concerts qui, et si vous n'avez pas la chance d'être au premier rang dans notre public d'invités, eh bien vous pourrez quand même découvrir ces concerts puisque nous enregistrons tout et nous vous diffuserons les concerts. Voilà, avant les vacances, c'est promis, vous allez profiter de ces grands moments. Mais voilà, les artistes seront là avec nous tout à l'heure en direct. Mais je voulais aussi vous annoncer un retour qui va vous faire plaisir. C'est celui de Sinclair, lui qui avait marqué avec ses tubes « Si c'est bon comme ça » ou encore « Ensemble », la fin des années 90 et le début des années 2000, vient de sortir une petite bombe très funky qui s'appelle « Jane Jane » et qui annonce une tournée qui arrive. La tournée s'appelle « Lumière ». C'est le retour de Sinclair et c'est une bonne nouvelle.

0: Jane, Jane, c'est le retour de l'excellence Sinclair. Une vingtaine de dates cet automne partout en France. Et il lancera notamment sa tournée Lumière le 25 novembre prochain à Paris, au Zénith. Alors tiens, je vais tester avec le public de la Ciotat ce soir, les amis. Est-ce que vous connaissez cette petite musique ?
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0: Je vous entends pas, vous connaissez ou pas ? Ils connaissent. Yann Muller est l'invité de Décibel dans quelques secondes. À tout de suite.
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1: Merci d'avoir choisi ici pour passer votre vendredi soir. On a franchement de très bons rencarts à vous proposer. Jennifer arrivera tout à l'heure. Et là, c'est Yann Muller pour la première fois dans Décibels. Salut Yann.
2: Salut, comment tu vas ?
1: Bienvenue. Bah écoute, ça va très bien. Je ne te cache pas que c'est la première fois que j'ai 1 milliard 200 millions de streams face à moi.
2: Ah, ça fait
1: plaisir. Je frétille un petit peu. Quel chiffre incroyable qui donne le tournis. Qu'est-ce que ça veut dire concrètement pour toi en tant qu'artiste ? 1 200 000 000 de streams.
2: Ça veut pas dire grand-chose. Non, ce qui est plus impressionnant, c'est de voir les gens en face quand t'es en concert et que là, ouais, tu réalises vraiment le chiffre et que tu vois les gens qui connaissent les musiques, qui chantent sur tous tes titres. Et là, c'est là que tu réalises les chiffres. Mais après, sinon, c'est que des nombres. Hein. C'est vrai que c'est difficile à réaliser quand même.
1: Est-ce que t'as compté combien de personnes t'as fait danser cet été ?
2: Non, mais ça serait intéressant. J'aimerais bien savoir.
1: Ouais. C'est vrai. Ouais. En tout cas, ça se compte au moins en dizaines de milliers, c'est sûr, parce que t'étais sur des festivals.
2: On a fait des belles scènes. Ouais. J'ai fait pas loin d'ici. J'avais fait près juste 40 000 personnes, par exemple. Ouais. Ou d'autres grandes scènes, des 20, 25 000. C'est vrai que plus c'est grand, moins tu prends d'énergie parce que c'est tellement grand. Et là, je préfère des scènes plus petites comme ça, ouais, où je suis plus proche des gens. J'aime bien être proche des gens.
1: Alors là, pour le coup, ce soir, tu vas être tout proche du public.
2: C'est pour ça.
1: Tous et toutes invités d'ici à La Ciotat. Et puis ton set aussi qui sera enregistré et qu'on va diffuser un petit peu plus tard à la radio. Mais alors, tiens, dis-nous d'ailleurs, avant d'arriver à ce 1 200 000 000 de streams, toi, ta première approche de la musique, c'est en tant que chanteur. Je crois que tu gratouilles, hein, tu joues de la guitare.
2: Je joue un peu dans ma chambre, c'est vrai.
1: Donc ça, c'est le début, mais comment tu deviens producteur et comment tu arrives aux musiques électroniques?
2: Ça vient en commençant à jouer, en étant DJ dans des restaurants. Donc j'ai commencé très tôt, dans les années 2010. Et en fait, j'ai commencé à produire pour moi, pour pouvoir jouer mes morceaux dans les restaurants, parce que j'avais plein d'idées, j'avais plein de morceaux que j'aimais d'artistes français ou internationaux. Et c'est vrai qu'il y a un moment où je ne les trouvais pas sur Internet et je m'étais dit, tiens, je vais me les faire moi-même. Et ça a commencé petit à petit par faire des petites reprises au fur et à mesure. Et on progresse jusqu'à en arriver là où
1: Alors, avec des reprises, des remixes, oui, de chansons que vous connaissez, des classiques américains par exemple. 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Mais on n'a pas peur de la variété française chez Yann Muller. Jonathan, alors eux par exemple, typiquement, c'est des artistes qui sont toujours là dans le paysage musical, que tu peux contacter. Est-ce qu'avant de faire cette version de Est-ce que tu viens pour les vacances, est-ce que tu appelles David et Jonathan?
2: Alors moi, au début, j'ai pas leur numéro, mais en fait, moi je fais le morceau par passion parce que c'est un morceau qui m'a bercé depuis petit. Moi j'ai grandi avec ce morceau et j'ai toujours aimé les artistes. Et c'est vrai qu'aujourd'hui, de pouvoir collaborer avec eux, pour moi c'est un rêve et aujourd'hui je vis mes rêves. Donc rien que pour ça, je suis heureux de faire ce que je fais.
1: T'as repris Dalida.

0: Mais tu partages l'affiche ce soir, parce qu'elle aussi, elle a une passion d'Alida.
1: Est-ce que tu as vu mon t-shirt?
0: Tu as un t-shirt Jennifer, voilà, absolument magnifique. D'ailleurs, on a des fans de Jennifer là dans le public. Je pense qu'elle voudrait bien te le piquer.
1: Je suis fan aussi, moi. Je suis très content de l'avoir ce soir aussi. J'ai hâte de voir son concert.
0: Tu dis, je vis mes rêves. Est-ce que justement, le fait, en prenant de l'importance en tant que DJ, en tant qu'artiste électro, et de rencontrer ces artistes-là et possiblement collaborer avec eux, ça fait partie du rêve vivant?
1: Ça fait partie du rêve que je vis actuellement. Et justement, je travaille sur un album avec des artistes français pour cette année, justement. Donc, j'ai hâte de finir ma tournée, de rentrer en studio et de pouvoir collaborer avec eux.
0: Évidemment.
1: Et proposer un nouvel album pour l'été prochain.
0: Parce que c'est ça le Graal. Dans ton album Madeleine, donc évidemment, pour le coup, que des Madeleines, que des chansons qu'on connaît par cœur, des Madeleines de Proust. Ouais. Mais d'ailleurs, c'est bizarre parce que t'es beaucoup plus jeune que moi, mais on a les mêmes Madeleines. Donc je pense que c'est des Madeleines longue conservation.
1: C'est en écoutant les CD de mes parents, je piquais leurs CD et après, même on faisait des longues routes. Je viens de Nice et on montait jusqu'à Metz dans la voiture et j'avais CD qui tournaient dans la voiture pendant 10 heures. Donc j'ai été bercé à cette musique-là et
0: à la
1: maison. Ouais. Et même à la maison, ça ils jouaient en boucle ces CD-là, donc j'ai grandi avec ça, moi.
0: Mais c'est vrai que le Graal, une fois que donc t'as fait ces reprises-là avec des voix, alors que t'avais très bien sélectionné, parce que pour le coup, on se rapprochait beaucoup de l'esprit de départ, mais là, avoir les voix originales, les artistes originaux, ça c'est le Graal quand on fait ton style de musique.
1: Complètement,
0: évidemment.
1: Et même de pouvoir, je t'ai dit, de rencontrer ces artistes et de pouvoir discuter avec eux, d'entendre toutes leurs anecdotes.
0: Donne-moi un nom.
1: Tu me parlais de David et Jonathan, par exemple, ils ont vécu une carrière incroyable. Ouais. Et de pouvoir entendre toutes leurs anecdotes de carrière, c'est génial.
0: Je pense qu'il y a du lourd.
1: Rien que pour ça, je suis trop heureux de vivre ce genre de moment.
0: Alors, il est pour quand l'album 2027?
1: Ah, l'année prochaine, oui, on y travaille déjà.
0: Bon, notez-le, 2027, un nouveau président et un nouvel album de Yann Muller. Merci beaucoup d'être venu nous voir.
1: Merci à vous, Yann. Et merci à tout le monde, le public d'être
0: par
1: venu.
0: Par avance.
1: Merci.
0: Par avance, très très bon concert.
1: Merci,
0: ce soir.
1: J'ai hâte.
0: Alors là, je pense que vous parlerez de Dalida avec Jennifer dans les coulisses. Et les amis, si je vous dis par-dessus les temps, soudain j'ai vu... C'est nul, on recommence. Plus fort, on passe à la radio. Par-dessus les temps, soudain j'ai vu... Ça, c'est mon La Ciotat. Bravo, les amis, merci Yann.
1: Merci à vous, merci à tout le monde, merci.
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sur la scène du Ici Live Festival ce soir, notre belle scène flottante du Port Vieux de la Ciotat et un public qui l'attend de pied ferme mais qui a mis ses plus belles chaussures pour aller danser. Alors, avant d'accueillir Jennifer, les amis, je voulais vous annoncer qu'aujourd'hui c'est un jour important, mais oui, le 4 septembre, c'est l'anniversaire de Beyoncé. Alors, envoyons-lui nos bons vœux, même si, bon, elle a vendu 200 millions de disques, elle fait partie des personnalités les plus puissantes du monde de la musique, aux États-Unis et partout dans le monde. Donc nos bons vœux, écoutez, je ne sais pas si elle les entendra passer en soufflant ses bougies en or, mais pour tout le bonheur qu'elle nous a apporté, notamment pour son dernier album où elle a eu l'excellente idée d'aller flirter du côté de la country music, qui lui va aussi très bien, et ben on avait envie d'embrasser Beyoncé. Je me rends compte que je ne vous ai pas dit quel âge elle a aujourd'hui. Qui veut deviner l'âge de Beyoncé d'après vous? Quel âge elle a Beyoncé aujourd'hui? 29? 49? Vous venez de lui mettre 4 ans dans les dents, je vous adore. Elle a 45 ans aujourd'hui, Beyoncé. On l'embrasse donc et on écoute Single Ladies.

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1: Oui, cinquième édition de ce Ici Live Festival. On a déjà accueilli tellement de têtes d'affiches d'artistes qu'on a adoré, avec qui on a passé des moments géniaux, que ce soit M, Jean-Louis Aubert, Louis Bertignac. On a eu des gens merveilleux. On a eu Célassou aussi, qui avait, je me souviens, enchanté le public du Port-Vieux de La Ciotat. Amir également. Plein de bons souvenirs. Et puis l'année dernière, il y a deux ans, MC Solar aussi. Ça, c'était complètement dingue. Bref, on a que des bons souvenirs ici. Et cette cinquième édition, elle a démarré hier merveilleusement avec Oria, Boulevard Désert et DJ Gel, le DJ historique de la Funky Family, qui est venu avec un très bon copain à lui, Soprano. Donc on a passé une très très belle première soirée de festival. Ce soir, Yann Muller, que vous venez d'entendre en interview, et puis Jennifer, qui va pas tarder à arriver. Mais pour le moment, il est temps, à 19h31, de jouer au Blind Test. D'habitude, les auditrices et les auditeurs jouent par téléphone, mais puisque nous sommes en public, ça va le public ?
2: Oui !
1: Et on, très bien, puisque nous sommes en public, eh bien, nous sommes allés chercher dans le public des candidates et des candidats. On a une équipe de filles, Marine et Kenza, bonsoir.
3: Bonsoir.
1: Comment ça va ?
3: Ça va. Super.
1: Est-ce que vous êtes là ce soir pour voir Jennifer ?
3: Oui, bien sûr.
1: Ah, je m'en doute, et je suis ravie de pouvoir vous annoncer qu'elle sera là tout à l'heure en interview, Jennifer. Donc vous allez avoir de très très près. C'est ça aussi ici. Quand on dit qu'on est radio de proximité, eh ben on est vraiment tout près des artistes.
3: C'est
1: et
3: génial.
1: Ça, c'est génial. Alors les filles, face à vous, il y a un homme seul. Oui, je marche seul, tel Jean-Jacques Goldman. Bonsoir Gaëtan.
4: Bonsoir Émilie.
1: Comment ça va ?
4: Ça va très bien, et toi ?
1: Mais ça va super. Alors tu es prêt à jouer au Blind Test ?
4: Oh oui, je suis prêt.
1: Quels sont les cadeaux du soir, les amis ? Eh bien, du goodies magnifique. Nous avons le Bob, Ici Live, La Ciotat, qui irait très bien à Joule, hein, quand même. Une autre star de la région qui porte énormément de Bob. Donc voilà, le Bob de Joule, mais version Ici Live, La Ciotat. Et puis des bananes, Ici Live, La Ciotat également, que je suis ravie de vous offrir, les amis, avant même que l'on joue. Car c'est comme ça, dans Décibels, on gagne avant de jouer. Comme ça, on joue plus détendu, vous voyez ? Tranquille. Parce que les filles avaient peur de ne pas trouver les réponses. Ah, pourquoi ? Vous écoutez quoi comme musique, les filles, à part Jennifer ?
5: Non, de la variété française.
1: Eh ben, genre qui ? Vas-y, dis-moi qui ? Tu adores ?
5: Non, de tout.
3: Ouais, de tout.
5: De tout.
1: De tout. Gaëtan ?
4: Moi aussi, j'écoute de tout, mais j'aime bien Grand Corps Malade.
1: Alors, il n'est pas dans le Blind Test, mais on l'embrasse. Et il sera bientôt dans Décibels. Il sera bientôt invité. Ça, c'est promis. Ok, alors le thème ce soir du Blind Test, ce sont des intros à la guitare emblématique. Normalement, dès les premières notes de guitare, si on est un peu fan de rock ou de chansons françaises, on reconnaît la chanson. Alors Gaëtan, Marine, Kenza, on ouvre les oreilles, grand les oreilles. Le public, évidemment, a le droit de souffler. N'hésitez pas à les aider. De toute façon, nous prenons toutes les tricheries. Vous avez gagné déjà. Voilà, c'est vraiment... C'est pour avoir la médaille en chocolat supplémentaire. L'idée, c'est juste qu'on écoute ça ensemble. Première chanson, les amis, avec une intro de guitare emblématique. Dites-moi, qui chante ça ?
6: Téléphone.
1: Eh ben voilà, téléphone, bravo. Ils ont trouvé la réponse en même temps, sauf que Gaëtan, qui a l'habitude de jouer par téléphone, a donné son prénom. Oui, mais là, t'es en face de moi, je vois bien que c'est toi qui parles. En fait, quand les auditeurs et les auditrices jouent par téléphone, on leur demande de donner leur prénom avant de donner la réponse, parce que comme on les voit pas, on ne sait pas qui dégaine en prums. Mais là, vous avez été très raccord. Bravo. Ben voilà, ça ne servait à rien d'avoir peur. Vous êtes très forts. Gaëtan, Marine, Kenza, tout le monde a un point. Pour New York avec toi, de téléphone. Attention, deuxième chanson, deuxième intro de guitare emblématique. Dites-moi, qui chante ça ?
4: Les Rolling Stones.
1: Mais oui, Gaëtan, les Stones, bravo !
3: C'est pas très français, si je peux me permettre.
1: C'est pas très français, non, c'est très anglais même. Tu as raison, Marine.

0: Generation des Stones, une chanson qui a 60 ans et des poussières. Et pourtant, franchement, pas une ride.
1: Ah oui, c'est bien, on écoute encore et on se régale.
0: Gaëtan se régale, par contre Marine, elle m'a fait des yeux genre pardon, non, c'est vraiment un truc de personnage. Et t'aimes pas les Rolling Stones, Marine?
2: Non, c'est pas que j'aime pas, c'est que je connais mais j'écoute pas forcément.
0: Ah oui, d'accord. Bon, bah écoute, c'est pas grave. Si tu croises Mick Jagger dans la région, parce que de temps en temps il aime bien venir dans le sud, ne lui dis pas ça.
2: Non.
0: Voilà, tu gardes pour toi.
2: C'est ok.
0: On continue, dernière intro. À la guitare, emblématique, on cherche l'interprète. Et attention, petit indice, il est venu ici à La Ciotat pour un Ici Live il n'y a pas très longtemps. On y va.
2: M.
0: Oui, bravo.

0: deux chansons de M avec Il est vrai. Non seulement une intro emblématique à la guitare, mais en plus, chanson dédiée à sa guitare. Il parle à sa guitare dans cette chanson, une jolie guitare rose d'ailleurs qui est sur la pochette de l'album. Alors voilà, c'était un beau blind test. Et j'ai derrière moi un jeune homme qui a essayé de souffler toutes les réponses au public. Bonsoir, comment tu t'appelles ?
1: Je m'appelle Vincent.
0: Vincent, tu aimes la musique ?
1: J'essaie d'écouter de la musique.
0: Vincent, t'as un petit look de rocker avec ta marinière. Est-ce que tu espères un jour jouer sur la scène du Ici Live Festival ?
1: Depuis des années que je viens ici, c'est mon rêve absolu. C'est pour ça que j'essaie de me rapprocher de la radio pour que on sait jamais ce qui peut se passer.
0: Mais t'as raison, là déjà tu te rapproches de l'animatrice, c'est pas mal. C'est pas mal Vincent, on croise les doigts pour toi pour l'année prochaine. Peut-être ton premier concert à la Ciotat.
1: Je prends date avec tout le public qui est là. Regardez bien la scène, l'année prochaine j'y suis.
0: Allez Vincent, on y croit. Vincent à la Ciotat, c'est un beau projet comme un autre pour 2027. Et nous, je vous propose qu'on écoute une autre chanson absolument emblématique, une intro à la guitare. Voilà, qui me donne des frissons. Juste le temps de remercier infiniment Marine Kenza. Merci les filles.
2: Merci
0: Mégaëtan
3: d'avoir joué
0: avec nous. Bon concert. Vous restez dans le coin là comme Jennifer arrive. Hein. Oui, voilà, c'est ça. Allez, oui, Jennifer va arriver. Mais avant, rock and roll, les amis, le groupe Deep Purple. Vous la connaissez cette intro ? Les Anglais de Deep Purple en 1972 sur leur album culte Machine Head.

grands moments de l'histoire du rock'n'roll qu'on doit à un groupe qui fait partie des inventeurs du hard rock, les Anglais de Deep Purple. Allez, après ce Smoke on the Water, et bien On the Water à la Ciotat, il y a la scène flottante du Ici Live Festival sur laquelle va monter dans moins d'une heure l'ébouriffante Jennifer.

le studio de Décibel ici sur le port vieux de La Ciotat en bateau. Avouez que c'est la classe. À tout de suite les amis et merci d'avoir choisi ici.

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1: Mais oui, au Ici Live La Ciotat 5e édition, il y a une artiste qui était très très attendue. Mademoiselle, comment elle s'appelle l'artiste qui était très très attendue? Comment elle s'appelle? Tu sais? Vous, vous savez?
2: Jennifer.
1: Ouais, Jennifer est avec nous. Coucou.
3: Bonsoir tout le monde.
1: Oh là là, mais quelle joie de te retrouver, chère Jennifer. Comment vas-tu?
3: Également, je vais toujours bien quand je suis près de Marseille.
1: Ah, c'est vrai, hein. Oui. Il se passe un truc dans l'air ici.
3: C'est le sud, c'est comme ça.
1: Ça. Et alors, il se passe aussi toujours quelque chose autour de tes chansons. Je me faisais la réflexion en préparant l'émission. À chaque moment de la vie, il se passe un truc qu'on peut connecter avec une de tes chansons. Ici, comme il fait très beau, on est au soleil.
3: Oui. Pas mal.
1: La rentrée des classes qui vient de se passer, on chantait très fort dans nos têtes quand même. Ma révolution.
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1: Et puis, quand on remet en question ces histoires d'amour, ce qui arrive très souvent après les grandes vacances, on se chante très fort, sauf qui aime.
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1: C'est vu, chère Jennifer, c'était pour les versions jukebox de toutes tes chansons. C'était en 2024.
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1: Tu allais partir en tournée avec ces nouvelles versions, ce jukebox. Comment ça s'est passé? Est-ce que tu t'es régalé autant que tu l'espérais?
3: Je me régale tout le temps. Ouais. À partir du moment où je rejoins les planches, donc et que je rejoins surtout mon public.
1: Ouais. Ils sont là ce soir.
3: Que je retrouve, assez régulièrement.
1: C'est ça.
3: Et c'était une tournée merveilleuse. C'était plein de joie, de surprises, des moments délicats aussi, dans l'émotion.
1: Ouais.
3: Voilà, c'était à taille humaine, donc c'était forcément très puissant émotionnellement parlant.
1: Voilà. Et alors, ce qui est formidable, c'est que tu partages avec nous une nouvelle de tes passions.
3: Enfin, oui.
1: Elle n'est peut-être pas nouvelle, la passion, mais en tout cas, tu ne l'avais pas encore partagée avec nous. C'est ta passion pour Dalida.
3: Oui.
1: Tu parles d'émotion en parlant de scène. S'il y en a bien une qui en transmettait et qui en absorbait de l'émotion tout le temps, c'était Dalida. Comment toi, t'es rentrée en contact avec sa musique?
3: C'est dès mon plus jeune âge. Je pense que dans tous les inconscients collectifs, on a Dalida en tête.
1: Si t'as grandi dans le coin,
3: j'ai toujours dansé sur du Dalida. Elle a toujours fait partie de mes playlists. Mais je pense que ça parle à tout le monde. Et quand j'ai fini ma tournée, je travaille aussi sur un nouvel album. Il y a les nouvelles chansons.
1: Ouais.
3: Un projet avec Maxime, parce que j'avais commencé à en parler. Et effectivement, il y a eu la rencontre avec Orlando qui a un peu déclenché ce
1: Donc
3: projet
1: Orlando,
3: de cœur.
1: Le frère de Dalida.
3: Qui a déclenché un petit peu, qui m'a fait avancer ce projet-là que j'avais en tête depuis longtemps. C'est un projet de cœur. Et c'est bientôt son anniversaire, Dalida, l'anniversaire de sa mort. Et donc, du coup, ça tombait très, très bien que je propose au public, à l'issue de cette tournée qui était beaucoup plus intime, un show. Un show auquel je me suis jamais autorisée, un show musical, finalement, avec des danseurs, avec DJ,
1: un
3: spectacle musical. Ouais. Autour, donc, des chansons de Dalida, mais autour de mes chansons aussi, qui seront toutes remixées, mais d'une manière beaucoup plus festive que ce que j'ai proposé sur le Jukebox Tour.
1: Là, c'est le DJ Tour.
3: Ça s'appelle donc le DJ Tour.
1: Alors, on a évidemment
3: hâte. Je travaille donc avec un monsieur qui s'appelle Habibi Sly, qui fait de la disco électro. Alors, c'est de disco électro plutôt oriental, lui. Donc, il y a des petites touches orientales grâce à quelques chansons de Dalida. Et donc, je travaille avec lui très activement sur la revisite donc, de toutes ces chansons, sans dénaturer pour autant l'âme des chansons de Dalida, qui reste forcément irremplaçable, puisque c'est une icône absolue pour laquelle j'ai un profond respect, pour laquelle on a tous un profond respect. Donc, c'est autre chose. Je vais proposer autre chose pour faire vivre, encore une fois, et peut-être faire découvrir à la nouvelle génération les chansons les plus dansantes de Dalida.
1: Dalida qui avait ce talent de vous faire danser avec parfois des textes extrêmement poignants.
3: Complètement.
1: Et Jennifer, tu t'appropries ça avec cette nouvelle chanson Mourir sur scène, qu'on va écouter maintenant. C'est la version de Jennifer. Et puis après... Après, on va continuer à discuter et à parler de tout ce qui nous attend. Parce que Jennifer, croyez-moi, 2026-2027, elle a un carnet de balles très...

0: Vous écoutez ici, les amis. Oui, mais c'est la folie hein, dans le studio d'ici. Parce que je crois, il y a quelques fans de Jennifer dans le coin. Oui, il y a quelques minutes du concert. Alors c'est quand même hyper touchant. Mais oui, allez-y, tout le monde a envie de faire sa photo avec Jen. Et alors ce qui est dingue, Jen, et ça doit tellement te faire chaud au cœur,
1: c'est, oui, c'est voilà, trop mignon.
0: On a des petites filles, on a des mamans, des papas, des grands-parents. Toutes les générations sont là pour ton concert. Et c'est vraiment une merveille. Alors Jennifer, qui finit de continuer à signer ses petits autographes aux petites filles, c'est vraiment trop mignon.
1: Je t'écoute, je suis avec toi.
0: T'es avec moi. J'avais une question toujours sur Dalida.
1: Oui.
0: Parce que là, on vient de t'écouter chanter Mourir sur scène. En fait, il y a plein de chansons emblématiques de Dalida qui, je trouve, peuvent faire écho à ce que tu fais toi. Et par exemple, il y a cette vision presque enfantine de l'amour. Genre, on y croit, quoi qu'il arrive, on y croit toujours, même si la vie nous envoie tout un tas de trucs terribles. On croit en l'amour. Toi, J'attends l'amour. Bah, c'est une chanson que tu chantes encore aujourd'hui. On écoute quelques notes de la version 2024.
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0: J'attends l'amour. Tu la chantais au tout début de ta carrière. Tu la chantes encore aujourd'hui.
1: Oui, c'est vrai.
0: Et je trouvais que c'était, oui, ça faisait un pont quand même, cette vision. On croit à l'amour, quoi qu'il en coûte, tout le temps, à tous les âges, à tous les moments de la vie. C'est un truc aussi qu'elle avait, Dalida.
1: Oui, sa vie a été jalonnée de plus de drames à travers
0: Mais tout, tu vois, elle chantait l'amour, quoi.
1: Mais elle le chantait quand même avec beaucoup d'espoir et toujours et d'une manière passionnée. Aussi, elle était complètement intègre dans toutes ses émotions. Habitée, c'est une interprète hors pair.
0: Alors malheureusement, voilà, ça s'est très très mal fini pour elle, puisque elle a mis fin à ses jours, Dalida, parce que oui, bah, peut-être justement trop d'émotions, trop éponge. À part ce côté-là dramatique, qu'est-ce que tu vas chercher chez Dalida et que tu vas réinjecter dans les chansons?
1: Alors, je reste fidèle au lead de chant, c'est-à-dire à sa manière de chanter. Je ne chante pas comme Dalida, malheureusement. Mais
0: tu gardes ses mélodies, en tout cas.
1: J'essaie de respecter les notes. Après, je me suis autorisée aussi certaines libertés sur certaines chansons. Mais il y a certaines chansons où je n'avais pas le droit de changer la ligne mélodique. C'était impossible et inconcevable. Ouais. Ne serait-ce que par respect pour l'œuvre d'Alida et le monde qui l'entoure, qui a pu l'entourer, par respect par Orlando et puis Orlando, il tient aussi, hein, attention, il faut pas non plus.
0: Il veille au plus le petit frère.
1: Ouais.
0: Il a toujours fait.
1: C'est sa manière de la protéger encore, et heureusement qu'il est là.
0: Ouais, et quand on chante Dalida, on peut pas y aller en jean. J'adore ton jean, t'es canon, mais quand on chante Dalida, on t'imagine dans un concert avec comme elle, finalement, une robe un peu paillette, les cheveux vraiment gonflés. Est-ce que tu l'imagines comme ça aussi, ou est-ce que tu vas nous surprendre?
1: J'oserais davantage. Je suis Jennifer, qui fait un hommage, pas à Dalida, mais aux chansons de Dalida. Sur une partie des chansons de Dalida, avec mon répertoire. Donc c'est pas un hommage à Dalida.
0: Je comprends.
1: C'est vraiment un hommage à ses chansons. Mais j'ai la chance d'avoir des grandes scènes et d'être très accompagnée là pour le coup. Donc j'ai envie de proposer un show. Donc forcément il y aura des costumes. J'arriverai pas en jean. Voilà, j'ai envie de m'amuser là-dessus aussi.
0: Alors ça va être absolument fou. Alors ce soir à La Ciotat, ils sont nombreux, elles sont nombreuses. Ça va être dingue. T'as déjà joué sur l'eau, toi, une scène flottante?
1: Oui, j'ai déjà fait ça en tournée.
0: Ça va,
1: plusieurs fois. Non, mais c'est assez étrange d'être coupée du public. Il y a quelque chose de très magique, et en même temps, il y a une certaine frustration, parce que moi, j'aime bien les capter des énergies. Là, c'est un peu loin. Mais ils sont plus près qu'une scène flottante que j'ai pu faire.
0: Oui, là, en fait, pour celles et ceux qui ne sont pas venus, sachez qu'il y a cette scène.
1: Je vois quand même les yeux, là, quand même.
0: Voilà, dans le port vieux de La Ciotat. Et puis, il y a un petit peu d'eau, évidemment.
1: Et ensuite, quelques moustiques.
0: Accessoirement. Et puis le public qui est là en face. Il y a un jeu de lumière magnifique aussi sur l'église qui est derrière.

0: guérison qu'on a en fait à travers la musique, et ce pouvoir qu'a la musique d'ailleurs de guérir beaucoup de maux. Et on me donne la chance d'avoir cette petite baguette là, donc je m'en sers. J'essaie de m'en servir à bon escient en tout cas.
1: Merci beaucoup Jennifer, bravo à toi, bon concert.
0: Merci
1: ce
0: beaucoup.
1: Soir.
0: Merci à tous.
1: DJ Tour de Jennifer. Vous avez toutes les dates disponibles sur ici.fr et le concert ce soir donc sur le Port Vieux de La Ciotat. Merci à l'équipe de l'émission, Emma, Juliette, Alexandra, Iris, Mélodie. À demain les amis, toujours sur ici.
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0: Bonjour à tous, il est midi 5 sur votre radio Ici. Je suis ravie de vous retrouver comme chaque midi. Je salue d'ailleurs toutes les locales du réseau Ici, partout en France. Coucou les amis. Bienvenue donc dans votre nouveau rendez-vous. Ici on parle bon plan, vie quotidienne, arnaque à éviter, santé. Nous sommes là pour vous rendre service parce qu'on vous doit bien ça. Et c'est le titre de ce nouveau rendez-vous quotidien. Nous sommes ensemble jusqu'à 13h, je vous l'ai dit. Moi je suis Enora Malagré et voici la joyeuse bande qui m'accompagne. Audrey Razo, Madame Anti-Arnaque, coucou.
2: Bonjour tout le monde.
0: Valère Coréard et ses bons plans conso. Bonjour cher Valère.
3: Salut Enora, bonjour à toutes et tous.
0: Pierre Fabin, que vous connaissez, notre vétérinaire. Bonjour Pierre.
4: Bonjour à tous.
0: Et un nouveau dans la bande, et pas des moindres, je l'adore. Et vous aussi, vous le connaissez déjà sur votre radio Ici, Nordinatab, notre prof de PS quasiment.
5: Ah, j'aime bien. Ça fait très old school, très vieille école, ça me va bien.
0: Notre coach sportif, bienvenue dans la famille.
5: Merci beaucoup. Alors, je vous ai écouté toute la semaine, donc je suis très content d'être là, enfin avec vous.
0: Vous avez
5: bonjour.
0: Aimé
5: ouais, carrément. Et ce qui est bien, c'est votre voix. Elle emmène, elle berce en même temps. Donc...
3: Oh, le faillot.
5: Ah ouais, ça tire à balles réelles ici. Ah oui, d'accord.
0: Belle
5: merci Valère.
0: En matière. Merci.
3: Faut pas se fâcher avec un prof de sport.
0: Voix de Yves Carra. Je vais vous le présenter dans un instant. Parce qu'aujourd'hui, pourquoi il est là, notre cher expert? On va parler voiture. Faut-il vraiment passer à l'électrique? Est-ce que c'est vraiment bien pour la planète? Nous avons moult astuces dans notre besace. Nous allons les partager avec vous parce qu'on vous doit bien ça. Vous voulez nous en parler aussi? Appelez-nous ou laissez-nous un vocal, c'est sur notre WhatsApp, évidemment c'est gratuit, 0810 055 056. Nous sommes là pour vous. Posez-nous vos questions comme l'a fait aujourd'hui une auditrice, nous l'écoutons.
6: Bonjour, c'est Sylvie. Je voulais savoir, est-ce qu'une mutuelle pour les animaux, c'est vraiment valable?
0: Alors, Pierre?
4: Eh ben, on va y répondre tout à l'heure, mais oui, je peux déjà le dire, c'est valable, mais sous certaines conditions, il y a beaucoup de choses auxquelles il faut faire attention.
0: Très bien, notre vétérinaire, Pierre, y répondra plus longuement dans une trentaine de minutes. 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Sur votre radio Ici, gros dossier voiture aujourd'hui avec évidemment Valère Coréard, notre monsieur bon plan, mais qui a invité un copain dans la bande de On vous doit bien ça, que vous connaissez sans doute, Yves Carra, le porte-parole de Mobilité Club France. Bienvenue cher Yves.
7: Merci, je suis adopté par la bande là.
0: Aujourd'hui, oui, ça bien va, sûr.
3: Bon, d'accord. Le temps d'émission déjà.
7: Ouais, le temps d'émission, c'est déjà pas mal. Hein.
0: Merci à vous d'être là. Alors, Valère.
3: Bah, c'est un gros sujet la voiture électrique. Vous savez que parmi les ventes de voitures neuves au mois d'août, 38% ont été des voitures 100% électriques. Ça veut dire quoi? Que les Françaises et les Français, ils veulent s'y mettre. Il y a un vrai sujet. Yves Carra ne dira pas le contraire. La voiture électrique monte en puissance. Moi, ce que je voulais aujourd'hui, c'était qu'on sache définitivement, si possible, est-ce que c'est vraiment un bon plan? Parce que pour des raisons écologiques, on a compris que c'était quand même un gros chouïa mieux que la voiture thermique. En
7: tout cas, ça dépend.
3: Bon, vous allez peut-être pouvoir nous expliquer.
0: Pardonnez-moi, messieurs. Moi, vous m'avez perdu. C'est quoi la différence entre une voiture thermique et une voiture électrique?
3: Yves Carra.
7: Ah ouais, on part de là.
0: Ah bah, pardon. Excusez-moi.
3: On part de loin. 5 minutes.
0: Hein. Et en plus, je suis blonde. Donc,
7: ça, je ne me serais pas permis. Voiture thermique, on met un carburant dedans pour que la voiture avance. Voiture électrique, on branche et on roule avec de l'électrique quand on est en 100% électrique.
3: D'accord. Est-ce qu'on peut, alors, tout de suite dire dans quel cas la voiture électrique est plus avantageuse sur le plan économique que la voiture où on met un carburant classique?
7: Sur le plan

0: économique, pas écologique, oui, donc économique. Si on n'a pas de prise à la maison ou au moins au travail, la voiture électrique n'est pas très avantageuse, parce que pour avoir souvent fait des Paris-Lyon, par exemple, en voiture électrique, vous consommez, ça vous paye entre 14 et 15 euros les 100 kilomètres. Donc c'est à peu près comme une voiture thermique, surtout avec même quand le prix du carburant est élevé. Donc la recharge à la maison, on achète du kilowattheure, on est entre 10-15 kWh, c'est génial. On consomme quasiment 10, 15 rien.
1: 10-15 centimes le kilowattheure.
0: 10-15 centimes le kilowattheure. Si on fait 15 kWh pour 100 km, vous voyez, on est à 2-3 euros les 100 km. C'est vraiment bien.
1: C'est top.
0: Mais il faut avoir une recharge à la maison ou au travail à minimum. Sinon, ça coûte cher. Alors, on dit qu'il y a moins d'entretien. C'est vrai, il y a moins d'entretien. Seulement, il faut savoir, et c'est des chiffres qui sont sortis la semaine dernière, qu'une voiture électrique, les 10 plus vendues, perdent 59%, je vais vous le faire à 60% de son prix d'achat neuf en 5 ans.
1: Pourquoi ?
0: Parce que les technologies évoluent, parce que c'est plus dur à revendre, parce que le marché de l'occasion démarre, mais c'est encore faible. Donc 60%, vous avez une voiture, le vrai coût d'une voiture que vous avez, vous connaissez exactement son coût quand vous la revendez.
2: Oui.
0: Et si vous la revendez et que vous avez perdu 60% en 5 ans, une voiture thermique, on est à 45, 50, ouais. Les 10 000 euros que vous n'avez pas mis dans l'entretien, vous allez les perdre en la revendant. Donc, faut faire attention à la fin, quand même.
1: Ça veut dire qu'on peut la garder, il faut la garder plus longtemps. En même temps, l'entretien coûte moins cher. Oui. 20 pièces à peu près dans un moteur de voiture électrique, 200 dans un moteur de voiture thermique. Donc,
0: Y a pas d'huile, y a pas d'embrayage. Quand on a une voiture électrique, si on sait bien rouler, on change quasiment jamais les freins, on les touche jamais. Donc oui, c'est à l'entretien, c'est mieux. Par contre, si vous avez une panne avec une voiture électrique, ça coûte beaucoup plus cher que le thermique.
2: Pourquoi?
0: Parce que c'est des systèmes électroniques qu'il faut remplacer directement, donc vous êtes rapidement à quelques milliers d'euros.
2: Et est-ce que c'est facile à recharger? Pardon, vous avez parlé d'une recharge à la maison et tout.
0: Pour vous, c'est difficile. Pour les autres, c'est peut-être plus facile. Je sais pas.
2: Je suis pas prêt de le réinviter.
0: Je sais pas, Non,
1: mais allez, parce qu'il a peut-être d'autres trucs à dire après. Ouais.
0: Non, franchement, c'est très facile. Vous arrivez sur une borne, alors chez vous, il n'y a pas de sujet, Vous arrivez sur une borne, vous avez en général une carte qui regroupe 90%, à peu près, voire 95% de toutes les bornes en France. Vous arrivez, vous ouvrez la petite trappe, comme vous le feriez avec l'essence, vous mettez votre carte sur le beeper, vous pouvez même payer par carte bancaire maintenant, ça se développe de plus en plus sur les bornes qui ont une forte puissance. Vous prenez le pistolet, vous le branchez, vous allez boire votre café, vous revenez, il n'y a pas de sujet là-dessus, c'est assez facile.
2: Mais dans un instant, Aude Razzo nous parlera de ces faux QR codes qu'il y a dans certaines bornes.
3: Oui, effectivement, sur les bornes de recharge, c'est pour ça qu'effectivement c'est mieux d'avoir une carte.
2: Donc soyons vigilants, on continue de parler voitures électriques ou pas, mais pour l'heure on va écouter un peu de France Gall. Ça va nous détendre cette fête week-end Hong Kong Star sur votre radio ici. Bienvenue dans votre nouveau rendez-vous, on vous doit bien ça.

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0: 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Il est midi 15 sur votre radio ici, bienvenue dans votre nouveau rendez-vous quotidien. On vous doit bien ça avec une joyeuse bande. Ça parlait même hors antenne, hein. Oh là là, quel sujet, les voitures électriques, est-ce que c'est vraiment une bonne idée? On a même un expert, le plus grand expert de France avec nous, Yves Carra.
2: 1m80, pas mal.
3: Oui.
0: Yves Carra, le porte-parole de Mobilité Club France. Et on avait, avant le disque, parlé avec Aude de ces fausses bornes qu'on peut voir, enfin ces faux QR codes, oh là là, je suis vraiment une vieille dame, j'arrive pas à le dire, qui sont sur nos bornes pour recharger nos voitures électriques. Parce qu'il y en a des fausses, apparemment.
4: Yves Carra disait effectivement, c'est très facile de se servir effectivement d'une borne de recharge pour la voiture électrique, mais attention, des fois, quand vous payez, vous pouvez utiliser le QR code que vous flashez pour payer sur la borne. Mmh. Et là, il y a des petits malins, je vais vous le dire souvent, petits malins, j'aime bien dire petits malins.
0: J'aime bien que vous dites
4: qui,
0: ça.
4: Qui colle par-dessus le vrai QR code, un faux QR code. Ce qui fait que vous allez flasher, vous allez le retrouver sur un site qui n'est pas le bon site, ouais. Et vous allez payer, en fait, à des escrocs. C'est eux qui vont empocher la somme. Donc, en fait, regardez bien, quand vous flashez le QR code, qu'il n'y a pas plusieurs couches de QR code. Là, vous scrutez un petit peu, il faut mettre l'œil un tout petit peu près, comme ça.
0: C'est Hercule Poirot, cette
4: voilà.
0: histoire.
4: Si c'est pas un peu abîmé, écorné, si ça n'a pas été tripoté. Et puis, sinon, le bon plan, c'est la carte de recharge physique, oui. Hein, Yves Carra.
2: Il y a plein de cartes de recharge physique, alors il y a différentes sociétés, voilà, ils sont 90-95% des bornes, voilà, faut avoir ça maintenant.
0: Hein. D'accord, alors maintenant, oui, Audrey, ah,
4: je peux poser une question.
0: Mais je vous en supplie.
4: J'ai une question, mais c'est parce qu'en fait, j'ai envie de parler de moi, j'ai des amis qui ont
2: alors, je fais psy aussi.
4: C'est ça.
2: Mais bon, je parle sous couvert du vétérinaire.
4: j'ai des amis qui ont une voiture électrique et je reste sur la thématique des bornes de recharge. Ils ont une voiture électrique, mais ils sont complètement flippés de partir en vacances en voiture électrique.
0: C'est-à-dire qu'ils n'auraient pas assez de jus.
4: Ouais, ils ont peur de tomber en rade, en fait, et de ne pas trouver une borne, etc. Ouais. Parce qu'ils vont peut-être partir dans un coin un peu paumé. Ils sont même allés jusqu'à louer une voiture thermique. Ça leur a coûté un bras pour les vacances.
0: C'est-à-dire qu'ils s'enquiquinent à acheter une voiture électrique et finalement, ils louent pour les vacances une voiture thermique.
2: Ah, alors, je dirais que ça dépend de la voiture électrique. Parce que vous avez des voitures électriques avec une toute petite autonomie. Les R5 qui sont mignonnes, les premiers prix, elles ont 200 km d'autonomie. Donc sur les longs trajets, vous allez recharger. Voilà, toutes les heures si vous prenez l'autoroute. Si vous avez des voitures, mais là elles coûtent 40 ou 50 000 euros, qui ont une longue autonomie et un temps de recharge rapide, là c'est moins un sujet sur les longs trajets. Et de toute façon l'électrique, le maître mot c'est l'anticipation, et se dire que de toute façon ce sera moins rapide que le thermique.
5: Et de toute façon, en parlant d'anticipation, la voiture va prévenir et en fait elle va couper petit à petit la climatisation, la radio, tout ça.
6: Mais c'est vrai, c'est-à-dire
5: ça va pas bloquer d'un coup, c'est progressivement. Alors c'est sûr, vous allez faire des choses. Ouais, un peu, ouais.
0: Alors on attend avec impatience monsieur Bonplan, Valère Coriard et toujours évidemment Yves Carra. Du coup, on achète quoi comme voiture électrique?
6: Bah oui, Scara,
0: mais c'est vrai.
6: Oui. D'abord, est-ce qu'il y a encore des aides pour acheter une voiture électrique aujourd'hui?
2: Oui, il y a même des aides pour des voitures électriques d'occasion. Quels que soient vos revenus, c'est 300 et quelques euros. Donc ça, c'est pas mal. Alors, 300 et quelques euros sur 20 000 euros, c'est pas mal.
6: Non, mais nous, on prend tout
2: beaucoup,
6: ici.
2: Mais on prend tout, mais il n'y a pas de petites économies. Donc c'est bien parce que faut vraiment, il faut voir que les concessionnaires et les agents et les marques, elles se retrouvent avec des voitures électriques d'occasion. Voilà, ça commence à être un vrai problème. Donc ça, c'est bien. Et puis, pour acheter des voitures électriques d'occasion, suivant vos revenus, suivant, etc. Il y a plein d'aides. On va pas entrer dans le détail. On les trouve assez facilement sur Internet, mais il y a des aides, oui.
6: Bon, si on part sur du neuf et qu'on est décidé à aller sur l'électrique pour les raisons économiques, mais aussi écologiques, donc j'ai bien compris, on recharge à la maison, ça c'est le monde idéal, tranquillement. Oui. Là, on a un kilowattheure qui est bas.
2: Oui.
6: Dans ces cas-là, ça vaut le coup. Est-ce qu'il y a des modèles vraiment intéressant d'un point de vue budgétaire, quoi, des entrées de gamme qui sont cool.
2: Oui, alors il faut savoir déjà que la majorité des voitures électriques sont achetées en leasing, LOA ou LLD, location avec option d'achat. D'accord. Ou location longue durée. Donc vous les prenez pour 3 ou 5 ans. C'est ce qui fait d'ailleurs qu'on a des couleurs très chatoyantes, parce que vous achetez une couleur, une voiture, non mais c'est important ça. Vous achetez une voiture rouge, vous l'achetez. À la revente, c'est compliqué, parce que tout le monde n'aime pas le rouge. C'est pour ça qu'on a beaucoup de blanc, de noir, de gris. C'est passe-partout. Donc les voitures électriques, c'est bien, mais quand les concessionnaires elles les reprennent, il faut les... Donc voilà, c'est souvent en leasing, donc vous vous embêtez pas, vous la rendez. Si vous l'achetez, vous savez que vous allez perdre énormément les premières années, je l'ai dit, 60% en 5 ans, donc il faut la garder longtemps. Et puis, bah, ça va dépendre de votre budget, mais surtout de votre utilisation. Si vous faites que des petits trajets quotidiens, par exemple, en Île-de-France, ou autour de Saint-Étienne, ou Bordeaux, voilà, pas plus de 100 km par jour.
4: Vous restez dans votre ville,
2: voilà,
4: peu importe.
2: 100, 150 km par jour, vous pouvez prendre n'importe quelle voiture, elle les fera. Si vous allez faire régulièrement des longs trajets, là, il va falloir rajouter quelques dizaines de milliers d'euros pour avoir une longue autonomie et un temps de recharge qui est court. Et c'est d'ailleurs le problème de la voiture électrique. Si vous achetez, vous avez, mettons, un budget, vous qui nous écoutez, de, on va dire, 15 000 euros pour acheter une voiture.
3: Oui.
2: Vous achetez une voiture thermique, que vous l'achetiez à 15 000 ou à 100 000, vous aurez le même usage, le même temps pour faire le plein et le même temps de trajet pour faire un Paris-Marseille, parce qu'à 130, on ne dépasse pas les 130 et n'importe quelle voiture y va. Pas avec une voiture électrique. Si vous avez peu d'autonomie et un temps de recharge très long, c'est pas la même utilisation suivant le prix de votre voiture électrique.
6: Ça, c'est noté. Alors, je fais une petite parenthèse. Le leasing social, il resterait des véhicules à pourvoir. Faut regarder parce que c'est intéressant.
2: Reste,
6: c'est selon les ressources, je crois qu'il en reste 20 000.
2: 16 880 euros par part fiscale.
4: Il est d'une précision, voilà, exactement.
2: Oh, c'est un leasing pour le leasing social.
6: Bon, donc il y en a encore. Ça veut dire qu'en fonction des revenus, on accède à un véhicule pour quoi? 150 euros, 200 euros par mois?
2: Ouais, 100 euros, un peu moins de 100 euros, ouais, pour les
6: incroyable.
2: Premiers. Ça, c'est vraiment bien. Alors, il faut savoir que c'est payer. En fait, quand vous achetez une voiture en leasing, vous payez le différentiel entre la voiture neuve et le prix estimé de revente au bout de 3 ans. En général, c'est 3 ans ou 5 ans. Et donc, l'État paye une partie de la voiture neuve, donc vous avez des mensualités qui sont moins fortes.
6: Rapidement, si on veut acheter d'occasion une voiture électrique, est-ce que c'est le bon moment? Parce qu'il y en a beaucoup.
2: Oui.
6: Et à quoi on doit faire attention?
2: Première chose, vous demandez le SOH, le State of Health, l'état de santé de la batterie. À moins de 70%, elle est plus utilisable pour une voiture. Et jusqu'à 4, si vous l'achetez à 80%, vous allez vous dire que votre batterie va perdre 1-2% par an dans 10 ans. Elle ne voudra plus rien, hein, faut le savoir. Et même pas en utilisation quotidienne, parce que vous allez avoir quelques dizaines de kilomètres d'utilisation et d'autonomie. Donc le SOH, c'est la première chose, l'état de la santé de la batterie.
4: On continue de parler voiture électrique avec vous, chers auditrices, chers auditeurs. Le standard, je vous le dis, est en train d'exploser. 0810 055 056. On a Patrick d'ailleurs qui a une question pour vous.
2: Ah, Patrick.
4: Juste après la nouveauté musicale, ça s'appelle Estelle. Te rencontrer encore, c'est ce qui va se passer. C'est avec vous Yves Carat tout au long de cette année.
2: Oui.
4: Vous rencontrez encore.
2: Rencontrez-moi encore.
4: Bienvenue sur votre radio ici.
7: Oui.

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2: La jolie voix d'Estelle sur votre radio, ici te rencontrer encore.
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2: Midi 25 sur votre radio Ici, bienvenue dans votre nouveau rendez-vous. On vous doit bien ça. Nous parlions voiture électrique, Monsieur Valère Coréard et Monsieur Yves Cara, qui est notre expert aujourd'hui, le porte-parole de Mobilité Club France, nous donnait des bons tuyaux, des bonnes astuces, quelle voiture électrique acheter. Et nous avons un auditeur qui a une question à vous poser, cher Yves Cara. Il nous vient de la ville de Nuel-les-Aubiers. On embrasse très fort Ici Poitou et il s'agit de Patrick. Bonjour Patrick.
5: Bonjour.
6: Bonjour Patrick.
2: Comment allez-vous, cher Patrick ?
5: Très bien, très très bien.
2: Eh bien, vous m'envoyez ravi. Fortez, je vous passe du coup Yves Cara, vous avez une question à lui poser.
5: Oui, j'aurais voulu savoir en ce moment quel véhicule acheter, si c'est thermique, diesel, hybride, quel est le meilleur en ce moment ?
2: Voilà, quel véhicule en général ? Parce que c'est vrai qu'il n'y a pas d'électrique dans la vie. Hein. Moi, par exemple, je n'irai pas sur l'électrique. Oui. Et voilà, je vous tire la langue.
6: Pas encore, mais peut-être un jour.
2: Non,
6: pas encore.
2: J'ai trop peur. Mais non. C'est bête, hein, mais j'ai un peu peur que ça tombe en rade. Voilà, bon,
6: ça, les constructeurs savent plus quoi construire, les vendeurs savent plus quoi vendre et les acheteurs savent plus quoi acheter. Bon, on est un petit peu dans cette situation-là, on est pas mal. Hein. Mais Patrick, je dirais que ça dépend vraiment de votre usage. Est-ce que vous pouvez avoir une prise à domicile ?
5: Oui, j'ai un garage.
6: Donc,
5: oui,
6: potentiellement, vous pouvez avoir une voiture électrique. Est-ce que vous faites souvent des très longs trajets, d'ailleurs une fois par semaine, plus de 300 kilomètres ?
5: Je suis juste retraité, donc je n'ai plus de long voyage.
6: D'accord.
5: L'utilité tous les jours, quoi.
6: Eh ben, pour vous, je dirais qu'une voiture électrique d'occasion ne serait pas un mauvais plan, parce que vous allez la recharger chez vous à vraiment pas grand-chose. Ça va vous coûter 3 euros les 100 kilomètres. Et puis, des voitures électriques d'occasion, vous pouvez les négocier, parce qu'il y en a plein, donc vous pouvez les avoir pas trop cher. Pourquoi pas une électrique ?
2: Eh ben voilà.
5: Oui.
2: Patrick, ça vous a convaincu ou je vous sens un peu dubitatif ?
5: Non, j'aurais voulu savoir sur l'hybride rechargeable. Si c'est...
6: Alors, moi je suis fan de l'hybride rechargeable. Le problème c'est que c'est un peu plus cher quand même, parce que vous avez 4 à 500 kilos de batterie qu'il faut payer. Mais à l'usage, l'hybride rechargeable, pour vous, ce serait ce qu'il y aurait de plus fantastique. Vous allez rouler au quotidien en électrique, vous rechargez chez vous, et quand vous allez voir peut-être vos petits-enfants ou autres pour plusieurs centaines de kilomètres, vous êtes en thermique, ce serait l'idéal. Mais c'est un peu plus cher.
2: Merci beaucoup Patrick pour votre appel. Je me permets de prendre encore un auditeur parce qu'il y a énormément d'appels au 0810 055 056. Il s'agit de Baptiste. Bonjour Baptiste, bienvenue à vous.
7: Bonjour à tous.
6: Bonjour Baptiste.
2: On est ravis de vous accueillir dans l'émission. Vous êtes chauffeur de taxi, me semble-t-il.
7: Tout à fait. Taxi et transport de malades assis.
2: D'accord.
6: Et 100 000 km par an ?
7: Oui, à peu près. Alors depuis que je suis à l'électrique, moins, puisque j'ai augmenté ma rentabilité.
2: Ah, d'accord. Alors vous vouliez nous parler justement de votre expérience avec les voitures électriques. Vous en avez deux, vous y connaissez bien du coup.
7: Ouais, j'ai des voitures de marque américaine connue. Ça fait 4 ans, je roule donc entre 90 et 100 000 km par an. Il n'y a aucun inconvénient, il n'y a que du positif. Hein. Ah, vraiment.
6: Vous êtes en Tesla,
7: donc,
6: on va le dire.
7: Ouais, tout à fait. Moi, quand j'entends, quand vous dites il y a des trajets longs qui vont mettre plus de temps en électrique, faux. Ça, c'est faux.
2: D'accord. Pourquoi c'est faux
7: voiture, hein. Mais parce que cette voiture, elle consomme très peu, elle est très efficiente. Moi, je fais des charges de 10 à 15, 20 minutes, mais maxi.
2: D'accord.
7: Et on va reprendre 80%. Là, aujourd'hui, réellement, sur autoroute, je fais 500 km. Si je veux pas sur l'autoroute, je fais 500
2: km. Mais cette voiture, elle est chère, ouais. Baptiste. On peut la nommer,
7: non,
2: chers amis. C'est une Tesla.
7: Elle a 47 000 euros TTC.
2: Oh, bah, pardon. Excusez-moi. Je savais pas qu'on avait Monsieur Rothschild dans les fils.
7: Non, mais j'en parle tous les jours. Je porte 10 clients par jour. Tous les jours, j'en parle. Moi, je prends une électrique. Il faut arrêter de dire que
6: Baptiste,
7: y a des inconvénients, que c'est ci, que c'est
2: mais
7: ça.
2: Mais on adore cette faculté de convaincre, Yves Cara.
6: Baptiste, sur les longs trajets, vous n'avez pas de problème. Pourquoi ? parce que vous avez un système de recharge dédié à Tesla. Vous sortez de l'autoroute, vous êtes sûr de trouver une borne libre et de forte puissance. C'est pas très cher parce qu'ils sont moitié prix. Ce qui n'est pas le cas avec des autres voitures qui ne peuvent pas utiliser ce réseau.
2: Et voilà, merci beaucoup, cher Yves Cara, pour votre expertise. Un gros bisou à vous. Cher Baptiste, vous l'avez vu, hein, c'est votre émission. Hein. Vous pouvez réagir quand vous voulez, nous laisser des messages vocaux, nous appeler, nous écrire. Ça se passe au 0810 055 0 56. C'est un appel gratuit. Pour l'heure, on va donner 200 euros.
6: Et oui. Ah bon ?
2: Mais oui, mais on est comme ça, Yves Cara. Alors non, vous.
6: Je ne sais pas, vous me regardez quand vous parlez. Donc
2: mais oui, parce que je suis totalement hypnotisée par vos expertises. Non, on va accueillir un auditeur, ou plutôt une auditrice, Alexandrine, bonjour, qui s'est inscrite sur le site ici.fr. Bonjour Alexandrine, bienvenue.
8: Merci.
2: On est ravis de vous accueillir. Vous êtes inscrite sur le site ici.fr et du coup, vous repartez avec 200 euros de coupons à dépenser dans une grande enseigne. Ça fait du bien en cette rentrée. Oh, vous êtes comédienne de théâtre.
8: Vous ne vous rendez pas compte à quel point.
2: Je suis ravie et je vois que vous êtes comédienne de théâtre. Ça me parle un peu.
8: Oui.
2: Je voudrais embrasser très chaleureusement toutes les comédiennes et toutes les comédiens de France. Le théâtre, il faut le soutenir en ce moment. Allez voir des pièces partout en France. On vous embrasse très fort, Alexandrine.
8: Merci beaucoup et belle journée à vous.
2: Bonne journée. Dans un instant, nous allons parler avec Pierre Fabin de l'âge de nos animaux, je crois. Et puis aussi, on va répondre à Sylvie qui nous demandait si c'était une bonne idée ou une arnaque, les mutuelles pour les animaux. Et puis, on va accueillir Nordinatab. Et là, on va parler vélo électrique. C'est du sport ou c'est de l'arnaque? On verra ça dans un instant. Bienvenue dans votre nouveau rendez-vous. On vous doit bien ça sur votre radio ici.

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3: Midi 32 sur votre radio. Ici, on est en plein cœur de votre nouveau rendez-vous quotidien qui se nomme On vous doit bien ça. Ici, on parle de bons plans de vie quotidienne, d'arnaques à éviter. On parle de santé aussi, d'animaux. Bref, on est là pour vous rendre service parce qu'on vous doit bien ça. Nous sommes ensemble jusqu'à 13h. Je suis Enora Malagré et je suis avec Aude Razeau, Valère Coréard, Pierre Fabin. Le vétérinaire de l'émission. J'ai tellement hâte parce qu'il va nous parler de l'âge de nos animaux qui va convertir en âge humain. Exactement. Ça, c'est tout à l'heure. J'ai hâte. Et puis le chouchou. Je me suis battue pour l'avoir d'ordinateur.
4: Merci.
3: Notre coach sportif, bienvenue dans l'émission. C'est votre gentil, première avec nous aujourd'hui. Et dans un instant, on va parler du vélo électrique. Alors, est-ce que c'est du sport ou est-ce que ça fait de nous des escrocs? Ben, on verra ça avec vous dans un instant. Mais pour l'heure, nous avons une auditrice qui posait une question à notre vétérinaire Pierre Fabin. Nous l'écoutons tout de suite.
5: Sylvie, je voulais savoir, est-ce qu'une mutuelle pour les animaux, c'est vraiment valable? Ça vaut le coup? Est-ce qu'on rentre dans notre argent? Merci, bonne journée.
3: Très bonne question, Sylvie, qui nous a laissé un message vocal au 0810 055 056. C'est notre WhatsApp, c'est gratuit. Pierre Fabin, bah alors?
4: Eh ben, c'est une très bonne idée, mais il y a beaucoup de conditions à valider pour
3: d'accord.
4: ça. Déjà, il faut savoir... l'assurance, c'est un business. Donc,
3: oui.
4: ils sont là pour gagner de l'argent.
3: D'accord.
4: Donc, en fait, il va falloir... choisir son forfait en fonction de ce qu'on va vouloir couvrir, c'est-à-dire prendre une assurance pour couvrir les vaccins, qui sont une dépense qu'on va faire de toute façon, ça sert pas à grand-chose, ça va juste nous permettre de lisser la dépense sur l'année, mais on va perdre un petit peu d'argent dans ce cas-là. Donc pour moi, l'assurance, elle est utile uniquement pour les accidents et les maladies. Donc c'est ça le forfait qu'il faut souscrire, c'est le forfait accident-maladie. Et pourquoi on souscrit une assurance dans ces cas-là? Parce que les soins vétérinaires coûtent cher.
3: Bien
4: Il
3: sûr.
4: Faut savoir que... une opération, notamment en urgence, d'une torsion d'estomac, d'un corps étranger, c'est-à-dire qu'un animal a mangé une bêtise qui est en train de bloquer dans ses intestins, ou d'une fracture, on peut vite avoisiner des prises en charge à 2000 ou 3000 euros.
3: Ouais, et ouais, c'est colossal.
4: Être, voilà, et il faut être capable de les sortir tout de suite. Donc pour tous les gens qui ont des animaux...
3: Ça, personne ne peut, hein, je
4: voilà.
3: vous le dis tout de suite.
4: Il y a des gens qui peuvent,
3: non,
4: mais
3: enfin,
4: pour
3: bon,
4: tous les gens qui ne peuvent pas sortir...
3: C'est 2000... que Valère Coréard qui
4: voilà,
3: peut, parce que grâce à ses bons plans, il est devenu millionnaire.
4: Donc si on n'a pas l'épargne pour sortir ça, et qu'on n'a pas envie d'être confronté à cette situation, de se poser la question, est-ce que je vais pouvoir avoir la meilleure prise en charge pour mon animal? Il faut souscrire une assurance pour son animal.
3: Une assurance,
4: c'est entre 15 et 40 euros par mois.
3: D'accord.
4: Ça va dépendre de plein de petits facteurs, notamment de l'âge à laquelle on va la souscrire. Plus on va souscrire l'assurance jeune, plus, enfin moins elle sera chère dans ce cas-là. Donc, et en plus, n'attendez pas que vos animaux soient malades. Pour les, parce que sinon, si votre animal est déjà malade, ça va être, la clause va être exclue. C'est-à-dire que sa maladie ne sera jamais couverte. Et par rapport aux maladies, il faut savoir que sur certaines races, par exemple les bulldogs, qui ont systématiquement, je les adore, j'ai été éleveur de bulldogs, mais ils ont quand même systématiquement des petits problèmes à respirer, ben les problèmes respiratoires vont être exclus.
6: Et justement, est-ce que les tarifs sont différents selon l'animal, selon la race de l'animal?
4: Effectivement, oui. D'accord. Donc en fait, selon l'âge où on va la prendre, selon l'animal, selon d'éventuelles pathologies qu'il a déjà, donc en fait, quand on va avoir tout un questionnaire, parfois il y en a même qui demandent un examen vétérinaire avant la souscription de l'assurance, pour justement caler le tarif à ce moment-là. Et pensez aussi à tout ce qui est franchise, voilà, parce qu'il y a des franchises sur ces assurances, des plafonds annuels à pas déplacer et des délais de carence, c'est-à-dire si notre animal va tomber malade dans le mois qui suit la souscription de l'assurance, ça ne sera pas pris en compte. Donc si votre animal commence à bricoler un peu, c'est pas le moment de la prendre. Ne la prenez pas, ça va pas être pris en compte.
3: Merci Pierre Favin, notre vétérinaire. On vous retrouve dans un instant pour parler de l'âge de nos animaux. On retrouve aussi notre cher Nordinata, mais pour l'heure, Ed Sheeran, Shape of You, sur votre radio ici.

0: Shape of You.
1: Shape of You, Ed Sheeran sur votre radio ici.
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1: Il est midi 40, toujours en direct sur votre radio ici. On est ensemble jusqu'à 13h. Vous êtes chez vous, ce nouveau rendez-vous quotidien, c'est le vôtre. Il s'appelle On vous doit bien ça. On a parlé de beaucoup de choses depuis le début de l'émission, notamment de la voiture électrique. Vous pourrez réécouter hein, d'ailleurs en podcast l'émission sur ici.fr. Et puis dans cette émission, on vous donne des bons plans. On vous parle aussi sport grâce à notre coach sportif Nordine Attab. Et on va parler vélo électrique. C'est du sport ou c'est pas du sport cette affaire ?
4: J'ai envie de répondre par oui et non. C'est-à-dire que oui, si on a une grande nécessité physique, on peut avoir une pathologie, un certain âge, du mal à bouger. Mmh. Et là, en effet, bah, d'une manière ou d'une autre, ça va créer ou recréer du mouvement. Et non, si on est en forme, on n'a pas d'utilité à prendre un vélo électrique. Par contre, c'est là où je nuance, et Valère, tu peux me regarder comme ça, c'est
1: que
4: si jamais on vit sur du plat, il n'y a pas de nécessité. Il n'y a pas de nécessité. Si on vit en montagne, si on vit dans une zone rurale, oui, on est espacé de 5 à 10 kilomètres, et puis en plus, ça va recréer du lien social. Si je prends, par exemple, les vélos. Aujourd'hui, les adultes, et notamment les gens, par exemple, certaines personnes qui viennent à ma salle, j'habite à Orléans, sur du plat, comme à Paris. Tu as des personnes qui utilisent le vélo régulièrement. Mais si on va bien physiquement, ce que je veux dire, c'est que les personnes, on peut utiliser la voiture, et si on se dit, bah tiens, je vais créer du mouvement avec le vélo électrique, et que derrière, au final, j'ai pas de nécessité, parce que mon premier moteur, ce sont mes jambes.
1: Mais même quand on met la petite vitesse, moi j'ai un vélo électrique, il y a trois grosses vitesses, il y en a un où j'ai l'impression d'être en mob, on va pas se mentir, et le premier, j'ai quand même l'impression de faire un petit effort. Pas du tout, je me mens à moi-même.
4: C'est une histoire de petits pas, mais ce que je veux dire, c'est qu'à partir du moment où on va bien, ce que je veux dire, c'est que je pose une question, est-ce qu'on n'est pas en train d'aller vers la médiocrité? Le mouvement ne devrait pas être une option.
1: Nordine Attab, attention, ça ne rigole pas. Valère Correa.
5: Nordine, oui. Non, moi j'ai deux remarques. La première, c'est pour moi, le vélo à assistance électrique, ça permet de sauter le pas plus facilement et de se dire, je peux arriver en rendez-vous sans être trempé, je peux me déplacer à vélo sans quand je suis fatigué, et en même temps, je peux pousser sur mes jambes pour aller au-delà des 25 km. Et deuxième chose, quand tu as des enfants, même sur du plat, moi j'en ai deux, heureusement que j'ai l'assistance électrique sur le vélo cargo, sinon c'est insupportable.
4: Et pourquoi les enfants ne prendraient pas le vélo? Ce que je veux dire, c'est
5: trop dangereux.
4: Non, alors dans ce cas-là, là on parle de culture. Que ce soit par rapport à la douche. Pourquoi c'est pas les entreprises dans ce cas-là qui s'équipent correctement? C'est un ensemble qu'il faut voir. On règle pas le problème. Les enfants, je veux bien les trucs cargo, il y a pas de souci, mais les enfants demain, ça va être eux les ambassadeurs et les ambassadrices du mouvement. Et si demain, on les met déjà dans des assistances électriques, quel message ils vont pouvoir envoyer demain à leurs propres enfants? Donc si l'enfant a un problème, par exemple qu'il est obèse ou autre et qu'il a une pathologie, là je suis d'accord avec toi. Ce que je veux dire, c'est que ça va créer un premier pas et on va pouvoir créer du mouvement pour aller après vers une sensibilité vers le sport. Faut pas se leurrer. Aujourd'hui, il y a beaucoup de personnes qui n'aiment pas le sport et le sport n'est pas une obligation. Mais par contre, si l'assistance électrique, que ce soit pour les adultes qui auraient besoin, je vais mettre ça au conditionnel, les enfants qui auraient besoin, mais un enfant normalement c'est un vélo classique, ou les seniors, j'adore le vélo électrique. Pourquoi ? Parce que derrière, ça leur permet d'aller plus loin, plus longtemps, de maintenir, de favoriser le lien au social aussi, parce qu'il faut savoir qu'à partir du moment où on bouge moins, derrière, automatiquement, les relations sociales s'écroulent. Et le vélo électrique a un intérêt. Ça, c'est la première chose. Pour les personnes qui habiteraient dans les zones rurales.
1: Réagissez, les amis, 0810, 055, 056. Non, parce que moi, je trouve ça passionnant. Mais je bois vos paroles, je suis pas du tout d'accord avec tout, et c'est ça qui est super.
4: Mais en montagne, là, je rejoins Valère. Ce que je veux dire, c'est que c'est pas simple quand on prend du dénivelé tout de suite et qu'on arrive en sueur. Mais quand derrière, je vais cogner aux portes, ou on va cogner aux portes des entrepreneurs, des chefs d'entreprise derrière qui disent oui, mais le coût de la douche. Mais tout est lié. Ce que je veux dire, c'est que pourquoi ils ne paieraient pas directement des vélos électriques à leurs employés? Ça va favoriser le mouvement, le bien-être mental, bref, tout un ensemble qui serait positif. Donc derrière, attention à parler de sport avec une assistance électrique dans certains domaines, pour des sportifs, et je le vois notamment sur les personnes qui font du trail avec les vélos, tout ça. Ouais. Derrière, ça leur permet d'enquiller davantage de côtes, c'est-à-dire qu'ils vont pouvoir faire plus de répétitions. Tu en parlais tout à l'heure, Valère, tu l'intègres à l'intérieur d'une préparation physique. Pourquoi pas? Mais il ne faut pas que le vélo électrique devienne le modèle unique. Juste avant de venir, vous savez ce que je suis parti faire? Je suis parti voir dans une grande surface de sport que je vais te taire le nom. Ouais. Aujourd'hui, c'est 50-50. Alors que le vélo électrique devrait
1: être... C'est-à-dire 50-50.
4: De vente de vélo électrique. Aujourd'hui, vous allez dans un rayon, il y a autant de vélos.
1: Vous voulez dire qu'il y a autant de vélos pas électriques?
4: Exactement.
1: D'accord, qui se vendent.
4: Mais
1: d'accord.
4: J'habite sur du plat. Comment ça se fait? Et demain, j'ai peur que...
1: remonter comme un coup.
5: Mais est-ce que ça démocratise le vélo? Moi, ma question, elle est là, parce que c'est quand même mieux pour l'écologie, c'est bon pour la santé,
4: mais
5: c'est
4: Valère,
5: quand même...
4: Parce qu'on pense aujourd'hui...
5: C'est une question, hein.
1: Excusez-moi, j'ai l'impression d'être au débat
5: présidentiel.
4: Mais lorsqu'on pense à demain, je veux bien que le message là, mais quel message on envoie demain? C'est-à-dire demain, après-demain, c'est ça qu'il faut penser. Dans 10 ans, dans 20 ans, 30 ans, derrière, toutes les assistantes, je suis désolé, à vélo musculaire. Quand je passe, je me fais doubler. Wow. Jamais on me double avec un vélo électrique. Je compte les points dès que je double un truc électrique. C'est ça. Alors ça, c'est
1: mais
4: mon projet de vie.
1: Parce que vous, vous êtes Superman.
4: Non, mais ce que je veux dire, c'est que attention, que ça puisse, par exemple, favoriser le mouvement par rapport à la voiture, c'est très bien. Parce qu'aujourd'hui, il y a 60% des Français qui utilisent leur voiture pour un trajet de 1 à 2 km.
1: Et, oui.
4: Et si le vélo électrique permet de bouger, oui. De créer davantage du mouvement, mais
1: là,
4: go,
1: voilà.
4: Mais derrière, si ouais. On a la capacité, il ne faut pas que le vélo électrique soit l'objet unique.
1: Écoutez, le débat est ouvert. Hein. Réagissez. Ouais, encore
4: faut que je
1: une fois.
4: Pour jeter à Mélénora. Merci Valère.
1: 055 056. Tout le studio était en apnée,
4: pardon,
1: chers
4: faut que
1: amis.
4: Je me détends.
1: Mais pas du tout. C'est ça qu'on aime chez vous. Vous êtes un passionné.
4: Ah oui, totalement.
1: Vraiment, on est ravis de vous accueillir dans la bande de On vous doit bien ça. Dans un instant, nous allons parler d'animaux avec notre vétérinaire Pierre Fabin. On va convertir l'âge de nos animaux en âge humain. Ma passion. Mais pour l'heure, un peu de musique avec Renaud et ce titre mythique. Oh, ça va calmer l'ordinateur.
4: Ça me fait du bien.
1: Mistral gagnant sur votre radio ici.

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0: Renaud, Mistral gagnant sur votre radio ici dans On vous doit bien ça.
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0: Midi 49, encore une dizaine de minutes à passer dans votre bonne compagnie, pardon, j'en suis toute bouleversée, parce que ça débat très fort en antenne dans le studio de On vous voit bien ça, sur votre radio ici. On a parlé vélo électrique, donc Nordine vraiment est montée au créneau, non, ça n'est pas vraiment du sport. Mais pour l'heure, nous adressons à notre vétérinaire préféré, monsieur Pierre Fabin. Alors, monsieur le vétérinaire, on va convertir l'âge de nos animaux en âge humain. Et je suis trop contente parce que moi j'ai deux chats et j'aimerais bien savoir quel âge ils ont en vrai.
3: Effectivement, voilà. Et c'est un sujet qui est beaucoup plus léger que du coup le débat précédent. C'est pas plus mal. Alors, est-ce que vous avez une idée de comment on fait?
0: C'est plus 7.
3: Fois 7. Donc ça, c'est une vieille croyance, malheureusement. Je vais la détruire. Non, ça n'est pas vrai.
4: Et mais moi, j'arrête pas de compter. Je fais fois 7 tous les ans.
3: On fait fois 7 et on pense que voilà, c'est l'histoire des 7 vies du chat. C'est un vieux calcul des années 50. En fait, aujourd'hui, on a des grilles de calcul qui sont beaucoup plus compliquées que ça. D'accord. Et en fait, on les représente souvent sous forme de frise. Vous la voyez dans la salle d'attente du vétérinaire. Vous avez la frise, vous regardez quel âge a votre animal en âge réel, et ça convertit en âge humain. En fait, ça se base sur ce qu'on appelle l'horloge épigénétique, c'est-à-dire le vieillissement de l'ADN des animaux, et aussi sur les étapes physiologiques de la vie de nos animaux, sur la puberté, sur l'âge adulte, et le vieillissement de leurs organes. Mais en fait, la première question qu'on doit se poser en parlant de tout ça, c'est pas juste un gadget, parce que tout le monde est content de convertir l'âge de son animal en âge humain, mais c'est vraiment très utile au jour le jour, pas juste pour faire une publication Instagram pour son anniversaire.
0: Même si on la fera quand même.
3: Même si on la fait avec, voilà. On pourra la faire en disant, voilà, mon animal, il a 35 ans aujourd'hui.
0: Je vais le faire.
3: Voilà.
0: J'attends de savoir quel âge a mon animal. Il s'appelle Bruno, je l'embrasse. Oh, voilà. Je l'écoute tous les midis à la radio.
3: En fait, ça va surtout nous aider à pouvoir estimer leur espérance de vie, savoir jusqu'à quand ils vont vivre à nous projeter sur leur santé. Voilà, quand on sait que notre animal il a 60 ans, on sait que c'est normal qu'il a un peu d'arthrose, qu'il a un peu les genoux qui craquent, ou qu'il va falloir lui faire un bilan sanguin, ce genre de choses qui fait pas assez de vélo.
0: Voilà.
3: Et justement, on a besoin de ces grilles pour s'en rendre compte. Alors, c'est pas du tout linéaire, c'est pas 7 ans tous les ans. La première année, ça explose. Un chien de 1 an ou un chat de 1 an, il est carrément dans sa puberté. Il a 15-16 ans, et à 2 ans, un chat a 24 ans. Déjà. Exactement. Voilà, donc c'est pas du tout linéaire.
0: Attends, mais Bruno, il a 1000 ans.
3: Eh ben, quel âge a Bruno?
0: Voilà. Bruno, on va passer il a
3: 9 ans. Et ben, en âge humain, il a 52 ans. Aujourd'hui,
0: ça
3: c'est un quinquagénaire.
5: Il a connu Ramsès.
0: Ça va, 52 ans. Voilà. Il porte beau.
3: Il y a une grande différence pour les chiens. Pour les chiens, ça dépend énormément de leur format. Un chihuahua vieillit beaucoup plus doucement qu'un dog allemand.
0: D'accord.
3: Si par exemple, on a un chihuahua et un dog allemand qui ont 8 ans, ils n'ont pas du tout le même âge. Un chihuahua, il a environ 50 ans. Et le dog allemand qui va faire plus de 50 kilos, il va avoir 75 ans.
0: Mais attendez, on la retrouve où, votre frise là,
3: sur Internet, très facilement. Vous tapez âge des animaux en âge humain. Et vous retrouvez ça.
0: D'accord.
3: Ça marche pour les chiens, pour les chats, on a des grilles pour les lapins. Et on peut même aller plus loin sur certaines autres espèces.
0: Sur les poneys, tout ça.
3: Sur les poissons, voilà.
0: Il y a
3: des règles qui existent qui sont moins précises, mais même sur les poissons, ça existe.
0: J'adore cette histoire. Je suis Bruno. Bruno, mon Dieu. Merci Pierre Fabin.
3: Avec plaisir. Oh,
0: j'adore. Je vous demanderai l'âge de Brigitte, qui est ma deuxième chatte, elle a 4 ans. Ça sera hors antenne. Alors, dans quelques minutes, on vous redonne 200 € de pouvoir d'achat. Et puis, on va accueillir une auditrice, Juliette, qui a envie de nous parler, parce que vous êtes très nombreux à réagir au standard 0810 055 056. À tout de suite sur votre radio ici.
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0: Quelle joie de vous retrouver chaque midi dans votre nouveau rendez-vous. On vous doit bien ça. C'est notre première semaine. C'était la semaine de rentrée. Donc, on espère que l'émission vous plaît. En tout cas, vous êtes très, très nombreuses et très nombreux à réagir sur le site ici.fr, au standard, au 0810 055 056. Comme l'a fait d'ailleurs Juliette, que nous accueillons avec joie, qui nous appelle de Château-Rouge. J'en profite pour embrasser très chaleureusement ici Berry. Bonjour Juliette, bienvenue.
6: Bonjour.
0: Comment allez-vous, chère Juliette?
6: Ça va, à peu près.
0: Oh, à peu près, que se passe-t-il?
6: Oh, avec l'âge, il y a des ennuis de santé.
0: Bah oui, j'imagine. Mais j'espère au moins qu'on vous fait un peu sourire en écoutant l'émission.
6: Oui, j'aime beaucoup.
0: Ah, bon, bah c'est déjà ça. Alors Juliette, vous aviez un petit mot à nous dire?
6: Oui. Oui, je reviens sur les voitures électriques.
0: Vous faites bien, c'était le sujet de la première partie d'émission,
6: oui,
0: entre midi et midi 30.
6: C'est bien joli, les voitures électriques.
0: Oui.
6: Où va-t-on trouver l'électricité plus tard ? Certaines personnes ne veulent pas du nucléaire,
0: c'est
6: les
0: vrai.
6: Autres d'éoliennes et les autres de barrages. Où va-t-on trouver l'électricité ?
0: Mais c'est une très bonne question, Juliette. Non, mais c'est vrai, elle met les pieds dans le plat, si je puis me permettre. Bravo, Juliette.
5: Oui, c'est une
0: Il va falloir pédaler nous-mêmes, à ce compte-là.
5: Vous avez raison de poser la question. Alors, il faut savoir qu'en France, on est quand même plutôt bien lotis, parce qu'on exporte notre électricité et on en exporte beaucoup. En fait, c'est vrai qu'on a historiquement un gros parc nucléaire. On est le pays le plus nucléarisé au monde, en fait. C'est-à-dire, entre la population et le nombre de réacteurs. Et puis, on a quand même développé ce qu'on appelle les énergies renouvelables, les énergies alternatives. Donc, le sujet aujourd'hui se pose pas vraiment. Et puis, en vérité, il y a un autre sujet. C'est où va-t-on trouver le pétrole quand il n'y en aura plus? Il y en a quand même de moins en moins. C'est une ressource qui est limitée, en fait. Et on a un problème de souveraineté là-dessus. On l'a vu avec le détroit d'Hormuz il n'y a pas longtemps. On a quand même failli se retrouver bloqué.
4: Et ça ne s'arrange pas,
5: Et ça ne s'arrange pas. Donc, vous avez raison de poser cette question. Mais on va dire qu'au niveau, en tout cas, français, on est plutôt bien loti.
0: D'accord. Vous avez entendu, Juliette, vous êtes plutôt d'accord avec Valère, vous avez complètement le droit de dire non. Il est habitué.
5: Je me fais engueuler.
6: Il faut penser aussi aux personnes qui auront besoin d'électricité pour se chauffer.
0: Je suis d'accord, exactement. Ça sera d'ailleurs... merci Juliette. Ça sera l'objet... Je m'adresse à ma rédactrice en chef, Aude Razo. Ça sera l'objet d'une autre émission grâce à vous, dis donc Juliette. Donc je vous remercie par deux fois.
6: Non, parce que c'est quand même inquiétant. Tout électrique, c'est bien joli, mais...
0: Ouais, je suis d'accord, soyons vigilants. Je vous embrasse très fort, Juliette. Merci beaucoup d'avoir appelé. Prenez soin de vous.
6: De rien, à la prochaine fois.
0: Au revoir. Et nous allons accueillir le deuxième gagnant, puisque vous le savez, tous les jours, je booste votre pouvoir d'achat. C'est 200 euros qui partent tout de suite là, maintenant, si vous avez la bonne idée de vous inscrire sur ici.fr. Et c'est ce qu'a fait Benoît, qui habite à Vendin-les-Béthunes, dans le Pas-de-Calais. Bonjour, bienvenue Benoît.
7: Oui, bonjour.
0: Oh, la belle voix de Benoît, dis donc.
7: Merci.
0: Pardon, excusez-moi, c'est sorti tout seul, pardonnez-moi, c'était un petit peu osé. On embrasse d'ailleurs très chaleureusement ici Nord. Alors Benoît, vous êtes retraité, vous êtes papa de 4 enfants et vous êtes grand-père de 3 petites filles.
7: C'est ça, oui.
0: Que nous embrassons aussi. Et Benoît, vous êtes inscrit sur ici.fr et c'est gagné, Benoît.
7: Merci.
0: Bah oui, c'est toujours ça de prix en cette rentrée, voilà, 200 euros,
7: vous allez pouvoir
0: dépenser dans une grande enseigne. Vous écoutez un petit peu l'émission ? On a besoin de vos retours, chers auditeurs. Vous aimez ou pas du tout ?
7: Oui, moi j'aime bien, oui, ça me plaît, oui.
0: Bon, bah, tant mieux, on va continuer comme ça. Merci beaucoup Benoît, prenez soin de vous.
7: Eh bien, merci.
0: On est très, très heureux, vous savez, de vous retrouver dans ce nouveau rendez-vous. On vous doit bien ça. Je voudrais vous dire que... Oui, parce que c'est déjà la fin de l'émission, c'est une catastrophe. On a tous envie de sangloter. J'en rajoute un peu. Le sujet de lundi, figurez-vous, ça sera les pâtes au cadmium. Et nous recevrons un expert, si j'articule, c'est encore mieux, qui travaille avec 60 millions de consommateurs. Gros dossier, lundi, avec vous. Merci Aude Razo, merci Pierre Favin, merci Nordinata, qui a fait sa première avec nous aujourd'hui.
8: Qui dit je t'aime à Valère, juste après
0: Benoît. Oh, voilà. Ils sont trop mignons. Mais oui, Valère, Coréard. Et puis pour préparer cette émission, je remercie de tout mon cœur ma chère Céline à la réalisation qui m'a porté toute la semaine. C'était ma première semaine, c'était pas évident. Emma à la technique, Sadika au standard et Gwenelle à la préparation.

0: vous réveiller. The Police sur ICI, c'est vendredi. J'espère que tout va bien pour vous, à la maison, au boulot. Je suis ravi de vous retrouver ce vendredi matin.
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0: Bonjour Féline.
3: Bonjour Louis, bonjour à tous.
0: Nous sommes le vendredi 11 septembre et demain, Céline Dion fait son grand

0: cet été près de 10 000 animaux laissés dans les refuges.
1: Et pour vous accompagner ce vendredi jusqu'à 6h, Saveria au standard, Florent à la technique, Clément à la rédaction en chef et Féline. Figurez-vous que ce matin, nous avons un anniversaire.
0: Oh, c'est lequel ?
1: C'est celui de Florent qui réalise l'émission.
0: Joyeux anniversaire, Florent !
1: Bel anniversaire à Florent qui réalise l'émission. 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
1: Vendredi 11 septembre, excellent réveil, il est 5h. L'actualité à vos côtés, Féline. Un père de famille condamné pour avoir menacé de mort une enseignante près de Toulouse.
0: Il a été condamné hier à 6 mois de prison ferme et incarcéré dans la foulée. Selon plusieurs témoins, il a menacé de décapiter une enseignante de l'école où son fils est scolarisé, car cette maîtresse l'avait puni plus tôt dans la journée. Grégoire Bellière, c'est la stupeur et l'indignation dans cette école de la commune du Fauga, au sud de Toulouse.
3: Devant l'école Clément Adère, en plein cœur de cette paisible commune d'environ 2600 habitants, le même sentiment de choc revient chez tous les parents d'élèves.
4: C'est pas possible, où on va quoi ? Je me dis, on vit dans un monde, ça fait peur quoi.
5: Choquant, c'est des choses qui ne devraient pas arriver nulle part.
3: Après la stupeur, la vie suit son cours dans cette école, et ce, même si des gendarmes assurent la sécurité devant l'établissement matin et soir. Par solidarité, le corps enseignant a fait valoir son droit de retrait lundi matin. Depuis, la maîtresse, victime des menaces, est en arrêt. Et là encore, les parents d'élèves tiennent à apporter leur soutien.
5: Tout ce qu'on a à dire, c'est un énorme soutien à la maîtresse qui a été agressée, rien de plus.
4: C'est une dame qui a toujours été très bien, enfin, il n'y a jamais eu de souci avec elle, et je ne comprends pas pourquoi elle s'est fait agresser comme ça, quoi.
3: Une autre difficulté vient s'ajouter pour ses parents. Comment évoquer le sujet avec les enfants à la maison ?
6: C'est vrai qu'elle me pose beaucoup de questions, et c'est quelle maîtresse ? J'ai entendu quelqu'un était agressé, alors voilà, les mots ont été posés. Les maîtresses ont expliqué quand même aux enfants ce qui s'était passé, mais avec des mots adaptés.
7: Bah nous, il a 4 ans, donc ça, je pense que ça va être un peu tôt d'en parler, mais ça dépend de la maturité de l'enfant, mais c'est délicat d'aborder ces sujets avec eux. Même pour nous, on est tous choqués, donc en parler avec nos enfants.
3: Tous les parents n'ont qu'une hâte désormais, que la vie revienne à la normale et que l'enseignante puisse revenir travailler dans les meilleures conditions possibles.
0: Reportage signé Grégoire Bellière pour Ici Occitanie.
1: Près de 10 000 animaux abandonnés en France cet été.
0: Un record d'après la SPA qui parle d'une hausse historique des abandons. En juillet et en août, le nombre d'animaux arrivés dans les refuges a grimpé de 20% par rapport à l'été dernier, et les refuges sont au bord de la rupture, Faustine Calmel.
8: Au refuge de Valérargues, dans le Gard, ils sont en ce moment 72, chats, chiens, chèvres, en attente de nouveaux maîtres. Après un été où les lieux se sont retrouvés surpeuplés, Anne-Caroline Dupuis est la responsable du centre.
9: Il a fait tellement chaud qu'on a eu très très peu de monde au niveau des adoptions. Beaucoup plus de prise en charge que de départ. Donc on a été assez saturé sur le refuge. Donc on a fait appel à nos familles relais pour les chatons. On a dû mettre des chiens ensemble dans les box pour pouvoir absorber les demandes urgentes. Ça nous frustre énormément de ne pas pouvoir prendre tout ce qu'on est censé prendre.
8: Le pire était depuis 15 ans qu'elle est là, dit-elle. D'autant que les demandes de prise en charge d'animaux maltraités se sont envolées, détaille Jacques Gauchy, le président de la SPA.
10: Nous avons eu presque 58% de plus de prise en charge suite à des réquisitions de maltraitance. Le propriétaire ne s'occupe pas bien de ses animaux, à cause de la chaleur peut-être, de la surpopulation qu'ils ont chez eux, à cause de l'âge de la personne propriétaire. C'est ce qui aussi a fait une augmentation de la prise en charge.
8: Fin juillet, le Premier ministre a rencontré les défenseurs de la cause animale et promis une série d'actions, dont une enveloppe de 10 millions d'euros pour les associations locales de protection des animaux.
0: Mais un autre chiffre redonne un peu le sourire. Plus de 8000 animaux ont pu être adoptés cet été. C'est 17% de plus que l'an dernier. Un vaste coup de filet à l'échelle européenne pour un trafic de viande de cheval. 4 pays européens sont concernés. 24 perquisitions lancées en début de semaine. 7 d'entre elles en France, notamment dans le Gard, en Mayenne, en Sarthe ou dans la Gironde. Plus d'un millier de chevaux contrôlés et plus de la moitié d'entre eux sont français.
1: C'était il y a 25 ans, jour pour jour, l'attentat des tours jumelles à New York a choqué le monde entier.
0: Et on se souvient tous de ce qu'on faisait ce jour-là et de cette image de l'avion qui rentre dans une des tours. Mais un quart de siècle plus tard, que reste-t-il du 11 septembre 2001 ? Ces Belfortins n'ont pas oublié ces attaques du World Trade Center.
11: Ça reste dans le coin du cerveau, et puis quand on veut aller dans les grosses villes, il y a une petite sonnette qui dit non, vas-y pas, on sait jamais. Je reste dans les petites villes, donc ça va.
12: On s'attend pas à quelque chose qui puisse se reproduire comme ça. Peut-être aussi ça peut être pire, aussi, on sait jamais. On fait avec.

0: C'est tellement inimaginable que, voilà, ça reste dans la mémoire, ça surpasse tout. On espère en des jours meilleurs.
1: Ben, c'est tragique, mais bon, comme toutes les guerres qu'on a en ce moment, c'est tragique aussi. Il y a des êtres humains qui en prennent, toujours des innocents, quoi.
2: Et pour honorer les pompiers morts dans ces attentats, l'association des Pink Firefighters a prévu de gravir l'équivalent des 220 étages des tours jumelles en grimpant sur la colline de la Motte à Vesoul. En football, un scénario complètement fou pour le RC Lens. Les 100 et or ont arraché la victoire 3-2 hier soir pour leur premier match en Ligue des Champions contre le Slavia Prague. Les Lensois étaient pourtant menés 2-1 à l'entrée du temps additionnel. Et puis, début de la quatrième journée de Ligue 1 ce soir avec un beau choc. Rennes qui reçoit l'Olympique de Marseille. Coup d'envoi à 20h45. Et nous, Louis, on va se pencher sur la météo avec une belle journée qui nous attend.
3: Oui, c'est un joli vendredi qui se prépare sur la quasi-totalité du pays. On conserve tout de même un léger voile nuageux sur le quart nord-ouest qui va s'estomper peu à peu, rassurez-vous, au cours de la journée. Ailleurs, c'est du soleil. Pour les températures, il fait plus frais, on le remarque déjà ce matin. Pour celles et ceux qui nous écoutent en voiture, 12 degrés de moyenne tout de suite à 5h06 en France. Pour les températures en milieu de matinée, elles vont monter progressivement. À Besançon, 14 degrés. Brest et Rennes en milieu de matinée, 15 degrés, Amiens 16, Limoges 17 degrés, Toulouse et Bayonne 18 degrés. Puis cet après-midi, pas de changement dans le ciel, on va conserver ce joli soleil et puis les maximales, elles, sont en hausse, une hausse légère, 23 la maximale dans le nord à Auxerre, 27 dans le sud cet après-midi à Toulon.
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3: 5h06, le réveil a sonné, le café est peut-être déjà servi. Alors on va partir du principe que ce vendredi, ça va, et Claudio Capéo justement là pour nous le chanter ce matin sur Ici. Bon réveil avec nous.

0: Claudio Capéo sur ici. Féline, vous ça va?
1: Eh oui, et vous Louis, ça va?
0: Bah ça va, oui, écoutez, si tout le monde va bien et que vous aussi ça va bien chez vous, je crois qu'on peut y aller.
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0: Tous les jours à 5h25, vous avez rendez-vous avec l'histoire aux côtés de Stéphane Bern. Et ce matin, on va parler de la célèbre bande dessinée Tintin, direction la Loire, au château de Cheverny, un château qui a directement inspiré celui de Moulinsart dans Tintin, Féline.
1: Et oui, Hergé a repris sa façade presque à l'identique, mais il a supprimé les deux ailes du château pour créer la célèbre demeure du capitaine Haddock.
0: Alors comment Cheverny est-il devenu à Moulinsart? Réponse avec Stéphane Bern à 5h25 sur ICI.
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0: 5h11, vous avez rendez-vous tout de suite avec Catherine Quitandon pour Ici, ça entreprend.
1: Et oui, avec l'arrivée d'un enfant, il y a souvent un achat important, l'arrivée du doudou, un carré de tissu, une petite peluche qu'on achète parfois en double au cas où.
0: Mais alors ce matin, Catherine, vous allez nous proposer une autre idée de doudou du côté de l'Alsace.
5: À Haguenau, dans le Bas-Rhin, au nord de Strasbourg, il y a un doudou tout chou.
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5: Il y a 5 ans, Stéphanie Lehmann, infirmière, invente un doudou qui garde l'odeur de maman et de papa, hein, on ne va pas l'oublier, pour apaiser le bébé, mais aussi les parents.
7: Avec le doudou, il y a un petit coussinet amovible qui n'est pas très grand et qui peut par exemple se glisser facilement dans le soutien-gorge de maman. Et ensuite, il se fixe par velcro du coup sur le doudou. Et voilà, avec chaque doudou, il y a 3 coussinets afin de permettre les roulements. Et c'est comme ça qu'on imprègne vraiment le doudou de l'odeur. Il y a un tissu vraiment choisi pour bien retenir l'odeur.
5: C'est un concept simple qui lui a été inspiré par son vécu personnel.
7: L'idée a commencé à naître pendant ma grossesse en 2020. J'étais à l'idée pour menace d'accouchement prématuré. Et à ce moment-là, je me suis beaucoup intéressée à ce qui apaisait vraiment les bébés. Donc j'ai découvert à quel point l'odeur d'une maman peut être rassurante. Mais le vrai déclic, ça a été vraiment au moment de reprendre mon travail d'infirmière et de laisser mon bébé du coup à la crèche pour la première fois. Là, à ce moment-là, je trouvais aucun objet transitionnel qui permettait vraiment d'apaiser les séparations en maintenant le lien de manière facile et pratique. Alors, j'ai créé moi-même un prototype avec une partie amovible que j'imprégnais de mon odeur et c'est comme ça que le doudou sentimental est né.
5: Un doudou sentimental qui ressemble à un lapin avec 2 grandes oreilles pour mieux l'attraper. C'est trop mignon. Et c'est mieux que le vieux t-shirt que l'on est tenté d'utiliser et qui est peu sécurisé. Il y a aussi un attache tétine et un anneau de dentition. Très utile tout ça. Il existe plusieurs modèles, Léonce, Margot, Octave et d'autres, fabriqués en Alsace, bien sûr. Pour le prix, comptez une 40aine d'euros environ. Depuis le début, Stéphanie a vu naître plus de 3500 doudous. Une vraie réussite dès le départ d'ailleurs. Ses 26 premiers doudous, cousus à la main après ses gardes, étaient partis en moins d'une minute. Stéphanie a décidé d'arrêter son métier d'infirmière pour se consacrer à son entreprise « Elle est à moi ». Pourquoi ce nom? C'est un clin d'œil à sa fille Eléa, sans qui rien n'aurait commencé. Plus d'infos sur eleamoi.com. Merci à Ici Alsace pour cette idée pleine d'amour. Ici, ça entreprend. Eléa Moi pour un doudou avec l'odeur de maman et ou papa, mais rien qu'à moi.
0: Merci Catherine avec Ici Alsace. Mais à 5h13, il est l'heure, Féline, de quitter nos doudous.
1: Et oui, on part dans le Nord pour découvrir un Lidl Outlet, un supermarché où la marque brade tous ses invendus à des prix défiant toute concurrence.
0: Reportage à Lille à suivre dans moins d'une minute.
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0: Soyez les bienvenus, ce vendredi matin, 5h14, on vous emmène faire vos courses dans un supermarché d'un genre nouveau.
1: Un Lidl Outlet, il a ouvert hier à Marquette-les-Lilles dans la métropole lilloise et dès son ouverture, il a attiré une foule de curieux. Le principe est simple, vous y retrouvez tous les invendus de Lidl à des prix cassés, jusqu'à 50% moins cher, une manière pour l'entreprise de vider ses stocks rapidement. Et on y trouve de tout, des tondeuses à gazon, des appareils de cuisine, des tapis de bain ou encore des vêtements. vêtements. Bref, dans ce magasin de 625 mètres carrés, les clients peuvent trouver leur bonheur. Et Louise Adélaïde Boinard, cette formule séduit surtout ceux qui sont en quête de petits prix.
10: Le magasin est plein à craquer, tout comme les caddies des clients qui fouillent frénétiquement dans les bacs en métal.
11: On a acheté une colonne de salle de bain, des oreillers, des tondeuses pour les cheveux et pour se raser aussi, un peu tout. On a même pris des casseroles, des plats, des feuilletous.
10: Bruno, Nadia et leur fille ramènent un coffre plein pour 80 euros.
11: De toute façon, tous les gens maintenant, ils recherchent ça, quoi. C'est ce qu'ils recherchent, les prix discount, et c'est ce qui va marcher le mieux, quoi. Et ça, à mon avis, c'est ce qu'ils ont compris, les distributeurs.
10: Virginie a aussi un budget ultra serré.
12: Mais j'avoue que c'est hyper intéressant. En plus, j'ai une grande famille. Moi, j'ai 8 enfants, donc tout ce qu'on peut économiser, on peut le mettre ailleurs.
10: Elle lorgne sur un masseur de pied à 15 euros qu'elle n'aurait jamais acheté à prix plein.
12: J'ai une maladie un peu invalidante, la fibromyalgie. J'avoue que tout ce qui peut me soulager, je suis fan.
13: Ce genre de truc, c'est typiquement ce que tu n'aurais pas acheté en temps normal ?
12: Ben non, j'aurais pas acheté.
10: Véronique empile 5 tapis pour voiture dans son caddie. Avec son mari, ils sont devenus accros au magasin de déstockage dans la région.
14: En Bersard, on fait Marquette, Perrenchy, L'Homme. Tous les matins, on est parti.
10: Il y a 4000 magasins de déstockage non alimentaire en France.
1: Et il y a surtout 3 autres Lidl Outlet en France. Un à La Ciotat, près de Marseille, et 2 autres en région parisienne, à Drancy et à Saint-Pierre-du-Perret.
0: Merci Féline. 5h16 dans les coulisses TV ce matin. Tom Hanks nous raconte la Seconde Guerre mondiale. La star américaine est au cœur d'une nouvelle série documentaire diffusée ce soir sur RMC Découverte. On vous en dévoile les coulisses avec Patrice Gascoigne dans moins de 5 minutes sur ICI. Et puis vous savez quoi ? On va même aller plus loin ce matin, puisqu'on va poser nos valises ensemble à New York à la fin des années 70 avec cette basse, une basse qui s'installe tout doucement et la voix magnifique de Debbie Harris qui arrive juste ce qu'il faut, voilà, d'énergie pour commencer ce vendredi. Bon réveil avec nous.

0: 5h20 avec Blondie sur ici, Heart of Glass. La journée commence bien. 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Avec Féline, on veut parler tout simplement à deux d'entre vous. 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
0: 5h21, on retrouve tout de suite Patrice Gascoin qui nous rejoint avec de nouveaux Coulisses TV. Et aujourd'hui, Patrice, vous nous parlez d'une série documentaire à voir sur la chaîne RMC Découverte avec la star américaine Tom Hanks.
3: Ce soir, Tom Hanks va vous parler d'un sujet qu'il passionne, la Seconde Guerre mondiale.
4: Quand j'étais petit, tous les adultes que je côtoyais avaient ceci en commun, comme un blanc dans leur vie. Un moment suspendu lors duquel tout leur avait semblé incertain et le temps à l'arrêt. Quand ils en parlaient, ils l'appelaient sobrement la guerre.
3: Pas de doute, Tom Hanks est le prof d'histoire dont on a tous rêvé. RMC Découverte a décroché la diffusion exclusive en France d'une série documentaire dont Tom Hanks assure la production exécutive ainsi que la narration. Ça s'appelle tout simplement « La Seconde Guerre mondiale avec Tom Hanks ». On n'est pas surpris de la qualité exceptionnelle de cette série qui débute ce soir sur RMC Découverte. On sait à quel point la star américaine est attachée à l'histoire avec un grand H. Lui qui a par exemple joué dans « Il faut sauver le soldat Ryan ». Alors je suis allé voir celui qui a négocié cette exclusivité française, Stéphane Salé de Choux, directeur général du pôle Entertainment RMC BFM TV, pour savoir si effectivement le rôle de Tom Hanks dans cette série documentaire a été décisif dans son choix de la diffuser sur RMC Découverte.
5: Tom Hanks, c'est celui qui porte la série dans toutes les interviews, dans toute la promotion qu'il a pu faire aux États-Unis, en Angleterre, en Australie, qui sont les trois premiers territoires qui ont diffusé cette série-là, et cette série-là a cartonné dans ces trois territoires-là. Il était vraiment celui qui incarnait la série, et après dans le contenu, dans chaque épisode, il est celui qui va introduire, qui donne la thématique, qui pose les enjeux, et qui va également fermer chaque épisode, et qui crée des relances. Alors, pour dire les choses autrement, s'il n'y avait pas eu Tom Hanks qui racontait cette série-là, nous ne nous serions pas positionnés, quand bien même elle est très très bien racontée.
3: Qui dit Tom Hanks présent dans cette série documentaire dit finalement d'aller chercher aussi sa voix française. C'est ce que vous avez fait.
5: Oui, ça c'était une discussion avec les équipes éditoriales. On avait pléthore de choix pour trouver la bonne voix française qui allait raconter à la place de Tom Hanks américain la version française. Et le choix naturel était de travailler avec Jean-Philippe Puymartin qui est la voix française de toute la filmographie de Tom Hanks pour que les téléspectateurs français ne soient pas perturbés en disant c'est Tom Hanks mais c'est pas à l'oreille la voix de Tom Hanks que je cherche à reconnaître. Donc c'était une parfaite cohérence.
3: C'est grâce à Stéphane Salé de Choux, le directeur général du pôle Entertainment RMC BFM TV, que vous allez découvrir ce soir sur RMC Découverte cette formidable série documentaire La Seconde Guerre mondiale avec Tom Hanks. Quant à nous, on se retrouve demain pour de nouvelles Coulisses télé avec un des membres du jury de The Voice Kids.
0: Belle journée Patrice, à demain 5h24. Tiens Féline, est-ce que vous savez chanter?
1: Eh oui, et j'ai d'ailleurs envie de chanter une chanson qui est de circonstance pour nos auditeurs.
0: Eh bien allez-y, je vous en prie.
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0: Vous le tenez bien, franchement. Eh ben bravo, vous m'avez surpris.
1: Eh bien, j'ai quand même envie de réveiller nos auditeurs en douceur.
0: Lui aussi, il sait chanter. Il est avec nous ce matin, c'est Soprano.

0: Ça réveille, Soprano avec DJ sur ici, vendredi 11 septembre. Soyez les bienvenus si vous nous rejoignez à l'instant. Avant les infos de 5h30, comme d'habitude, un petit peu d'histoire avant l'actu, aux côtés de Stéphane Bern. Et ce matin, on voyage au temps où un élégant château de la Loire allait perdre quelques mètres carrés en échange d'une postérité inattendue.
1: Vous connaissez sans doute le château de Moulinsart, somptueuse demeure du capitaine Haddock dans Tintin. Saviez-vous aussi que son modèle se trouve dans le Val-de-Loire en version XXL. Avec sa symétrie parfaite et sa façade claire, ornée de bustes d'empereurs romains, le château de Cheverny est l'un des plus élégants de France. Élégant, sobre et raffiné, bref, tout l'inverse du capitaine Haddock.
2: Descends donc, Romagnon, macrocéphale, ectoplasme !
1: Construit au XVIIe siècle, dans le plus pur style classique, il semble tout droit sorti d'un manuel d'architecture tant ses proportions sont harmonieuses. Avec une particularité de taille, près de 400 ans après sa construction, il continue d'être habité par la même famille. Autant dire qu'à l'époque, quand on bâtissait une petite maison de famille, c'était du solide.
3: Et mes gencives.
1: En 1922, le grand-oncle des actuels propriétaires a un projet novateur. Ouvrir le château au public pour en partager l'histoire. Au début des années 40, alors qu'Hergé cherche la demeure idéale pour Archibald Haddock, capitaine de bateau et meilleur ami de Tintin, il s'inspire directement de l'élégante sobriété de Cheverny pour créer celui de Moulinsart qui apparaît dans 10 des 24 albums des aventures de Tintin.
4: Milou, tu vas m'attendre ici le temps que je tire ceci au clair.
1: À une différence près, Hergé réduit drastiquement la taille du château en supprimant les deux pavillons extérieurs. En somme, il lui coupe les ailes. L'avantage quand on visite Cheverny, c'est qu'on retrouve Moulinsart, mais sans avoir à subir les jurons du capitaine Haddock.
2: Montre-toi donc, diplodocus !
1: Qui supporterait mal de voir autant d'inconnus se balader dans sa demeure.
0: Ça fait du bien de se replonger à quelques instants dans les aventures de Tintin. Tiens, après les infos, je vous parlerai d'une autre aventure, celle de Sam, une femelle perroquet star de TikTok, disparue près de Cambrai et finalement retrouvée dans un lycée. Je vous explique tout ça en détail à 5h40, puisque tout de suite, il est 5h30, voici l'actualité en France et dans le monde en 90 secondes. C'est avec vous, Féline Leloir-Duhaut.
5: Une nouvelle reconstitution prévue début octobre dans l'affaire Jubilard. Après les aveux de Cédric Jubilard début juillet, la justice veut connaître les circonstances de la mort de Delphine Osaguel, une étape décisive avant le procès en appel qui se tiendra en mai 2027 en première instance. Cédric Jubilard avait été condamné à 30 ans de prison. Quatre personnes interpellées dans le Var et en région parisienne dans le cadre d'une enquête pour séquestration sur fond de crypto-monnaie. Le 20 avril dernier, dans le Finistère, trois adultes et deux enfants de la même famille ont été séquestrés dans leur maison. Le père de famille actif dans le milieu des crypto-monnaies était absent au moment des faits. Les quatre suspects, tous originaires de la région parisienne, ont entre 18 et 37 ans. Ils sont déjà tous connus de la justice. Un mois après l'interdiction du démarchage téléphonique en France, les signalements explosent. Plus de 16 000 recensés auprès de la répression des fraudes, soit près du double qu'avant. Depuis le 11 août, le démarchage téléphonique est par principe interdit, sauf accord explicite du consommateur. Les entreprises risquent une amende jusqu'à 375 000 euros. Cinq départements toujours en risque élevé pour les feux de forêt aujourd'hui. L'Aude, les Bouches-du-Rhône, le Gard, l'Hérault et les Pyrénées-Orientales. Il l'était déjà hier. Et puis une nouvelle victoire pour les basketteuses françaises. Elles se sont qualifiées hier soir pour la première fois de leur histoire pour les demi-finales de la Coupe du Monde. Très large victoire contre la Chine, 90 à 61. Demain, les Bleus vont affronter l'Allemagne, le dernier rempart avant la finale.
0: Dans l'info du jour, Féline, c'est une mauvaise nouvelle pour les amateurs de pommes.
5: Attendez-vous à payer votre cidre ou votre jus de pomme plus cher dans les prochains mois. La récolte de pommes cette année est catastrophique selon les producteurs. Ils annoncent une baisse de 30% de volume par rapport à l'an dernier. Édouard Marguier, c'est bien sûr une des conséquences des canicules et de la sécheresse cet été.
6: Les 9000 hectares de vergers subissent la sécheresse. Ils risquent de donner moins de 200 000 tonnes de pommes à cidre et à jus. Un tiers de moins par rapport à l'an dernier.
7: On va être dans une récolte historiquement basse
3: peut-être la plus basse des 15 ou 20 dernières années.
6: Jean-Paul Benassi est le directeur de l'interprofession des cidres de France, qui représente 15 000 personnes.
3: Quand on dit moins 30%, c'est en supposant que les pluies vont revenir à la normale, donc que ça va permettre aux fruits qui sont encore dans les arbres de grossir. Donc si on continue à avoir un déficit de pluie, ça ne sera pas vraiment le cas et on risque d'avoir une récolte encore plus mauvaise.
6: Un litre de jus de pomme ou de cidre est vendu en moyenne autour de 2 euros. Pour lui, cette chute de production doit se traduire par une hausse des prix lors des prochaines négociations avec la grande distribution.
3: Et elle est un petit peu inévitable, oui, puisqu'il va y avoir moins de fruits pour pouvoir rémunérer de façon correcte les producteurs de fruits.
6: Et vous l'évaluez à combien cette hausse de prix pour le consommateur au final ?
3: Très très difficile à dire aujourd'hui.
6: Tous les fruits et légumes sont concernés. L'INSEE prévoit pour ce secteur agricole une baisse de production globale de 4%.
5: Et la récolte des pommes en France va s'étaler jusqu'au mois de décembre. Et nous, Louis, on va s'intéresser au beau soleil et à la belle journée qui nous attend.
0: C'est un joli vendredi, on les aime, hein, ceux-là. Sur la quasi-totalité du pays, un joli soleil. On conserve tout de même un léger voile nuageux sur le quart nord-ouest qui va s'estomper peu à peu au cours de la journée. Pour les températures, il fait plus frais, on le ressent bien. Avec des températures tout de suite à 5h33, autour des 12-13 degrés de moyenne en France. Pour celles et ceux qui nous écoutent déjà en voiture sur la route du boulot, vous l'avez remarqué. Pour les températures, ensuite, elles vont monter progressivement au cours de la journée. En milieu de matinée, à Besançon, on relèvera 14 degrés, à Brest et Rennes, 15 degrés, Amiens, 16 degrés, Limoges, 17, Toulouse et Bayonne, 18 degrés ce matin. Pour les maximales, ce vendredi, on flirte au-dessus des 20 degrés, 23, la maximale dans le nord à Auxerre. C'est un petit peu plus chaud, bien entendu, dans le sud, avec 27 degrés au meilleur de la journée à Toulon.

5h34, on commence doucement, tiens, allez, à remettre un petit peu la machine en route. C'est peut-être le dernier jour de la semaine pour vous, on est ravis de vous accompagner. Voici un petit peu de groove justement pour vous ambiancer, une base qui réveille juste ce qu'il faut et la journée peut se lancer. Voici pour vous The Brother Johnson à l'écoute d'ici avec Stomp. Bon réveil et bon vendredi.

0: soir avec The Brothers Johnson à l'écoute d'ici 5h38. Dans 5 minutes, c'est pas vrai, c'est votre rendez-vous anti-arnaque.
1: Et une consigne ce matin, ne donnez jamais d'informations sur les bijoux et autres objets précieux que vous gardez chez vous.
0: C'est bien noté de notre côté et rendez-vous à 6h moins quart avec votre chronique, c'est pas vrai.
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0: Féline, c'est le moment de notre duel, notre bataille des auditeurs. On accueille tout de suite Jean-Claude qui nous vient des Hautes-Pyrénées. Bonjour Jean-Claude.
4: Oui, bonjour Louis, bonjour Céline.
1: Bonjour Jean-Claude.
0: Jean-Claude, vous êtes cuisinier.
4: Bonjour, bonjour. Je suis...
0: Vous êtes cuisinier.
4: Oui, voilà, je suis cuisinier, je vais au travail.
0: Ah, vous partez au boulot de bonheur. On a aussi Eddy qui est un lève-tôt. Eddy qui nous écoute dans le Var. Bonjour Eddy.
5: Bonjour Louis et Céline.
1: Bonjour Eddy.
0: Une jolie passion du côté d'Eddy, les plantes.
5: Moi, je suis un fanat de plantes et j'habite à côté du jardin des Méditerranées au le Royal Canadel.
0: Génial. Et une question pour vous départager tous les deux, Jean-Claude et Eddy. Une question en tour de lectu, une histoire qui se termine bien à retrouver sur notre site ici.fr. Mardi, figurez-vous, Sam, c'est une femelle perroquet du Gabon, s'est envolée à Cobry, près de Cambrai, alors que sa propriétaire la promenait avec un harnais. Inquiète, sa famille eh bien, a placardé des affiches partout, lancé des appels. Heureusement, Sam a finalement été repéré saine et sauf dans les locaux du lycée de la commune. Mais figurez-vous que Sam n'est pas un perroquet tout à fait comme les autres. Puisqu'elle parle, elle danse, elle mange à table. Et c'est une vedette sur les réseaux sociaux, notamment sur TikTok. Alors à votre avis, combien de personnes sont abonnées à ce fameux perroquet star de TikTok ? Jean-Claude, il me faut un chiffre.
4: Alors je vais dire 5000 personnes.
0: 5000 personnes. Et là, la cote, le perroquet.
4: 5000.
0: Eddy, vous pensez à quel chiffre ?
5: Je vais dire 6000 personnes.
0: 6000 personnes pour Eddy. Et nous avons notre arbitre aujourd'hui, ce vendredi. Mais avant, Féline, on a oublié de dire le cadeau du jour.
1: Et oui, et le cadeau d'ailleurs pour l'un d'entre vous, ce sera le poste de radio parfait qui vous suivra partout. Il se recharge à l'énergie solaire, il a le Bluetooth, il fait lampe torche. Bref, il est parfait. La seule fonction qu'il n'a pas encore, c'est de faire le café.
0: Et la bonne réponse est la suivante, c'est...
1: 200 000 abonnés, une véritable star.
0: 200 000 abonnés, c'est donc Eddy qui repart ce matin avec sa radio ici.
5: Je suis super content, merci beaucoup.
1: Bravo Eddy, bravo Jean-Claude aussi.
0: Merci. Eddy, quand vous serez dans le jardin, voilà la radio toujours à vos côtés. En plus, figurez-vous qu'elle se recharge même à l'énergie solaire. Comme ça, vous êtes tranquille.
5: Bah, je vous remercie tous les deux et merci pour tous les matins. Vous me régalez.
0: Ah bah, c'est gentil. Puis c'est gentil. On va se retrouver toute l'année, Eddy. C'est un vrai plaisir d'être avec vous au quotidien du lundi au vendredi. Je vous fais un petit clin d'œil affectueux. Jean-Claude, passion montagne du côté des Hautes-Pyrénées. Vous avez gravi quel col,
4: oui.
0: Tiens.
4: Ouf, quasiment tous.
0: Ah ouais, donc.
4: Quasiment tous, le Tourmalet, la Spagne, le Néouvien, l'Espagne.
0: Le plus dur.
4: Et je rejouerai pour avoir la radio pour les petites montagnes.
1: Bien sûr.
0: Bah, j'aime cet état d'esprit. Le plus dur, c'est lequel, tiens, par exemple ?
4: Alors là, c'est compliqué. Bon.
0: La plus belle vue, alors. La plus belle vue.
4: Le pic d'Aneto.
0: Le pic d'Aneto pour le plus dur. Et la plus belle vue.
4: J'ai pas entendu, excusez-moi.
0: La plus belle vue.
4: C'est partout beau, c'est magnifique, et surtout l'Espagne, c'est magique. C'est le Sobrave.
1: Allez, on a noté avec Louis, on pourra y aller pour nos prochaines vacances.
0: Voilà. Je suis pas sûr, voulez que je meure.
4: Vous y allez, je peux vous y amener.
1: Avec plaisir.
0: Merci Jean-Claude pour cette jolie carte postale ce vendredi matin. On vous souhaite à tous un bon week-end.
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0: Chaque matin, on découvre une initiative qui marche quelque part en France et qui pourrait bien donner des idées ailleurs. Ce matin, une commune a décidé de faire disparaître les panneaux publicitaires de ses rues, Féline.
1: Oui, et plutôt que de laisser les emplacements vides, elle a choisi d'y installer des œuvres d'art.
0: Eh bien voilà, une belle idée. Alors à quoi ressemblent justement ces rues sans publicité? Robin Bernot est allé voir sur place et vous raconte à 5h55. Et puis, nous sommes le vendredi en septembre. Demain aura lieu le premier concert de Céline Dion, ici à Paris. Et ce matin, avec Féline, on avait justement envie de faire appel à vos souvenirs.
1: Et oui, on voudrait retrouver un auditeur qui se souvient de son tout premier concert. D'ailleurs, Louis, quel est votre premier concert?
0: C'était en Corse et c'était un concert de Yannick Noah. Mais j'étais petit.
1: Ça, c'est un beau souvenir.
0: Et vous?
1: Moi, c'était un concert de Laurie, évidemment.
0: Ah, oh, bah c'est ça.
1: Évidemment.
0: C'est chouette aussi, Laurie. Vous aviez quel âge?
1: J'avais 6 ans, je pense. Quelque chose comme ça.
0: Et vous, à quel âge vous avez fait votre premier concert? Racontez-le nous. 0810 055 056. Tiens, peut-être que lui, vous l'avez vu aussi en concert. C'est K.O.D. qui nous rejoint ce matin avec cette chanson, forcément.
1: Chacun sa route.
0: Voilà, ça rime un peu avec le week-end. Chacun sa route, c'est sûr ici.

0: KOD, chacun sa route à l'écoute d'ici 5h47. Place tout de suite à votre rendez-vous anti-arnaque.
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0: Aude Razo, votre message ce matin, il ne faut jamais donner d'informations sur les bijoux ou les objets précieux qu'on a chez soi.
3: Oui, ça paraît assez évident dit comme ça, mais ça ne l'est pas toujours. Je vous raconte l'histoire de Christian, c'est un auditeur, il m'a contacté parce qu'il a failli tomber dans un piège extrêmement bien ficelé. Tout commence avec un coup de fil. Un homme appelle, il se présente comme le responsable antifraude d'une enseigne de vente et d'achat d'or où notre auditeur Christian justement a acheté des lingots d'or. L'homme raconte à Christian qu'il risque d'être cambriolé. Pourquoi ? Parce que ses données ont fuité, son adresse, son achat de lingots, le montant, il y a danger, il lui fait remplir un formulaire soi-disant de pré-plainte où il lui demande aussi de préciser quel bijou, combien d'argent il a chez lui. Christian le fait, l'homme sait beaucoup de choses, il a l'air sérieux.
0: Sauf que cet homme-là, du coup, c'est un escroc, mais comment est-ce que Christian, lui, l'a compris ?
3: C'est la deuxième étape de l'arnaque qui lui met la puce à l'oreille. Le voilà maintenant au téléphone avec un gendarme, un faux gendarme, vous l'aurez compris, qui lui dit qu'un agent va carrément venir chez lui, à domicile, pour bien localiser ses objets de valeur. Bon, c'est là que Christian trouve que la ficelle est quand même un peu grosse et il a un excellent réflexe, écoutez bien, il appelle lui-même la gendarmerie. Et là, les vrais gendarmes lui disent que le monsieur qu'il vient d'avoir au téléphone est inconnu au bataillon. Deuxième très bon réflexe, Christian appelle l'enseigne où il a acheté de l'or et pareil, le soi-disant responsable antifraude n'existe pas. Ne donnez jamais d'informations sur vos objets précieux et retenez bien, un policier ou un gendarme ne se déplace jamais à domicile pour récupérer des objets de valeur et il ne demande jamais de bijoux, d'argent, de cartes bancaires ou de codes confidentiels.
0: Bien entendu, merci beaucoup Aude Razo et bien sûr on retrouve votre chronique C'est pas vrai directement sur notre site internet ici.fr, page C'est pas vrai, 5h49. On se réveille avec la dernière chanson du monde ce matin. Florent Pagny à l'écoute d'ici. Merci d'être avec nous. Et dans quelques instants, c'est une initiative qu'on va découvrir en France avec des panneaux publicitaires remplacés par des œuvres d'art. Des accords.

0: Florent Pagny avec la dernière chanson du monde à l'écoute d'ici. Chaque matin, on découvre une initiative qui marche quelque part en France. Et celle-ci est pour le moins originale. Trouvez-vous qu'il y a trop de pubs, tiens, sur le bord des routes? Eh bien, à force de les voir, une commune a décidé de mettre en place une idée assez étonnante et qui change d'ailleurs le paysage de la commune. Elle a décidé de remplacer ses panneaux publicitaires par des œuvres d'art, Robin Bernot.
1: À Bouc-Bel-Air, entre Marseille et Aix-en-Provence, la mairie a décidé de faire retirer plusieurs panneaux publicitaires.
2: Je trouve que c'est bien d'en retirer parce qu'il y en a trop, quoi.
1: Vous voyez ces panneaux publicitaires au bord des routes, ceux qui vous annoncent un fast-food dans deux ronds-points ou un magasin de meubles à moins de 5 minutes? Eh bien, à l'entrée de la ville, sur ce grand axe routier, la publicité est devenue trop présente. C'est en tout cas le constat de Lilia, fleuriste, qu'a rencontré notre reporter Fabien Ledu.
3: Regardez devant chez moi combien de panneaux j'ai. Vous commencez par exemple ici, Total, un panneau. Là, on est à la Mounine, 2-3 panneaux. Vous montez en face la boulangerie, il y a 2 panneaux. Ça cache la visibilité, le panorama. Il y a trop de panneaux.
1: Alors, face à cette situation, la mairie a d'ores et déjà décidé de faire retirer 14 panneaux publicitaires. Elle annonce également la réalisation d'une cartographie précise de tous les affichages présents sur son territoire. Objectif, vérifier que les panneaux sont conformes à la réglementation, mais aussi réduire la pollution visuelle et les incitations à consommer. Écoutez Mathieu Pietri, le maire d'hiver droite de Bouc-Bel-Air.
4: L'idée, c'est d'enlever notamment les grands panneaux publicitaires, les 4x3, et on installe en lieu et place des œuvres d'art, des reproductions, quelque chose de différent de l'ultra-consommation que nous offrent aujourd'hui ces panneaux.
1: Sur place, les habitants rencontrés par Ici Provence semblent plutôt séduits par la mesure. Ici, ça marche, mais vous, qu'en pensez-vous? Écoutez l'avis d'Adrien.
2: Je trouve que ça gâche un peu l'image de la France, enfin les paysages, etc. Et ça dénaturalise complètement les villes et tout, quoi.
1: Cela veut-il dire que nous sommes trop exposés à la publicité, parfois même sans nous en rendre compte?
2: C'est, en vrai, j'ai envie de te dire, c'est le monde dans lequel on vit en ce moment, quoi, enfin le 21e siècle, quoi. Et je pense qu'il y en a vraiment beaucoup trop, même là on le voit sur Snapchat maintenant, c'est devenu... il y a plein de pubs, faut payer un abonnement pour ne pas avoir de pub, quoi. Donc c'est un peu trop, quoi.
1: Alors supprimer ces panneaux, pourquoi pas, mais n'oublions pas qu'ils permettent aussi aux commerçants locaux de se faire connaître, eux qui ne disposent pas des mêmes moyens que les grandes enseignes. Alors, plutôt que de tout supprimer, pourquoi ne pas chercher un juste équilibre, moins de panneaux, mais toujours une place pour les commerces de proximité.
0: Robin Bernot avec Fabien Ledu, 5h55. Allez, on fait un bond ensemble dans les années 80, direction la gare Saint-Lazare, figurez-vous. On est dans un café de quartier avec Vivian Sauvage qui a eu l'idée de cette chanson en quelques minutes, accompagnée par Jean-Claude Capillon. Voici pour vous la petite lady à l'écoute de votre radio.

0: Vivian Savage avec la petite lady à l'écoute de votre radio ici, 5h57. On recherche un auditeur qui, Féline,
1: qui nous raconte son premier concert.
0: Et c'est Fabien qui est avec nous du Nord. Bonjour Fabien.
2: Bonjour.
0: Fabien, votre premier concert, racontez-nous.
2: Alors mon premier concert, c'était le groupe AA en 85.
0: À Lille, et le groupe AA, bien évidemment, c'est ça. Racontez-nous, Fabien, qu'est-ce que vous vous souvenez de ce concert ?
2: Je me rappelle qu'on était plus de 7000 personnes dans une salle. C'était la grande, je ne sais plus le nom de la salle.
0: Ouais.
2: Et il y avait tellement de monde, on a eu tellement chaud qu'ils ont pris, des bornes à incendie pour nous arroser tellement on avait chaud.
0: Ah oui, donc en plus il faisait très chaud, mais c'est un bon souvenir.
2: Ah, c'est un souvenir. C'est mon premier concert tout seul que, bah voilà.
1: Et vous aviez quel âge ?
2: En 87, j'avais 15 ans.
0: 15 ans pour le premier concert de Fabien qui allait voir AA en 87 à Lille. Il est à 5h59. Merci à tous d'avoir été là. À 6h, vous avez bien entendu rendez-vous avec l'actualité de vos régions. À 6h30, vous allez retrouver Féline Leloir-Duhaut pour
1: l'info en français dans le monde en 90 secondes.
0: Bien entendu. Et tout de suite, voici les équipes d'ici matin qui sont là ce vendredi. Je vous souhaite à tous une belle journée qui commence ici.
3: Oui, bonjour. Merci. C'est l'équipe d'ici matin, les Limousin qui prend le relais en effet. Une équipe très en forme ce matin. Alain Ginesté, bonjour.
4: Bonjour, bonjour à tous.
3: Il a fait sa petite série de pompes et je vous trouve bien.
4: Et c'est pas terminé, c'est que le début.
3: Je vais chercher les haltères maintenant.
4: S'il te plaît, oui.
3: Ouais. Jérôme Bessé réalise l'émission. Bonjour Jérôme, coucou.

0: 6h du matin. Alain Ginesté, les informations.
1: À la une, les feux de l'été qui ne sont pas encore totalement terminés. 4 hectares de broussailles ont été détruits dans un incendie hier soir sur la commune de Blanzac, en Haute-Vienne, au lieu dit le Cluseau. Il n'y a pas eu de blessés, pas d'évacuation. Les pompiers aux Viennois sont rapidement venus à bout des flammes. Info à retrouver sur ici.fr. Les pompiers de Haute-Vienne qui lancent un financement participatif. C'est une première en France, de l'argent qui servira à financer certains équipements, comme un camion anti-feu de forêt, justement. Attention, c'est pas une cagnotte, c'est un vrai investissement financier avec un taux d'intérêt à 2,8%. Le SDIS doit réunir au total près d'1 million d'euros, dont la moitié environ via cet emprunt participatif, Michael Chailloux.
2: C'est une première en France, mais cela fait longtemps que les pompiers de la Haute-Vienne y réfléchissent, explique Pierre Allard, il est le président du conseil d'administration du SDIS 87.
3: C'est quelque chose qu'on a réfléchi mûrement depuis de longs mois. Alors ça tombe aujourd'hui, effectivement, parce qu'il faut qu'il y ait un point de départ. On voulait pas le faire avant les vacances, préférer le faire à la rentrée. Cet été nous a montré aussi que finalement la décision qu'on avait prise était quelque chose qui était, je dirais, adapté, et on a bien vu qu'on avait aussi besoin de trouver une diversification de nos financements pour aller justement faire de l'investissement.
2: Les particuliers comme les entreprises ont donc deux moyens d'aider les pompiers, un mécénat, dont d'argent qui est défiscalisé, ou bien un emprunt que le SDIS rendra avec intérêt à un taux estimé attractif de 2,8%. Une manière d'aider le SDIS un peu différente, estime Stéphane Brunet, il est le chef du pôle moyens généraux au SDIS de la Haute-Vienne.
4: C'est une autre façon de pouvoir dire aux citoyens, venez vous engager aux côtés du SDIS, non pas en devenant sapeur-pompier parce que vous n'avez pas forcément les capacités ou le temps, mais là simplement en partageant des projets que nous on porte. Et les valeurs portées par les entreprises sont souvent assez proches de celles portées par le SDIS, donc là ça permet encore une fois de retisser un lien entre notre territoire et notre action de mission de service public.
2: La campagne de financement participatif dure un mois et demi, le SDIS recherche au moins 600 000 euros par de l'emprunt ou du mécénat.
1: Et on y reviendra plus précisément dans l'info d'ici tout à l'heure à 7h30.
0: La route, Alain, avec pas moins de 3 blessés graves sur la seule journée d'hier en Corrèze.
1: Un motard de 27 ans et sa passagère de 25 ans, d'abord grièvement blessés hier matin à Saint-Vian, sur la départementale 148, et puis hier soir, en fin de journée, un jeune homme de 24 ans a été gravement blessé, lui aussi, après une perte de contrôle de son deux-roues à Malemort. En Haute-Vienne, une vingtaine d'amendes distribuées pour usage de drogue et 8 conduites sous stupéfiants dénombrées le week-end dernier par les gendarmes autour du Technodyssée Festival au Châteaubriand sur la commune de Champagnac-la-Rivière. À Toulouse, un père de famille condamné à 6 mois de prison ferme. La justice a frappé fort pour avoir menacé de couper la tête d'une enseignante de l'école de son fils au Fauga, en Haute-Garonne, pas très loin donc de Toulouse. Un nouveau rassemblement prévu en fin d'après-midi contre le projet de porcherie industrielle à Royères-de-Vassivière, pour lequel le préfet de la Creuse a donné son feu vert cet été. Cette fois, c'est à Limoges que les manifestants ont prévu de se retrouver parking des Cassos pour marteler leur hostilité à ce projet. À Limoges, le tapis rouge s'est terminé. Le tribunal de commerce a prononcé la liquidation judiciaire de ce célèbre cabaret qui existait depuis 12 ans. Sur les réseaux sociaux, le patron de l'établissement évoque des charges sociales devenues impossibles à supporter et des investissements trop importants exigés pour la mise en conformité et la sécurité de l'établissement.
0: C'était hier la 22e cérémonie de la Résistance unie au mémorial de la Résistance de Corrèze.
1: L'aire de Vitrac-sur-Montagne sur l'autoroute A89 devient une place importante dans la transmission de la mémoire en Corrèze. D'ailleurs, 200 écoliers et collégiens du secteur étaient là pour participer à cette cérémonie. Et c'est très important de se souvenir des anciens et des résistants, souligne Jean-Pierre Valéry, le président de l'association du Mémorial de la Résistance.
5: C'est fondamental, parce que ces jeunes-là, ce sont des messagers. Nous avons été jeunes, et si je suis là, c'est grâce à ceux qui m'ont enseigné l'histoire départementale. Et ces gens-là ont connu la guerre. Et beaucoup d'entre eux avaient fait de la résistance. Donc ils ont transmis ce message, ils nous l'ont transmis à nous et nous on l'a transmis aussi aux autres. Voilà. C'est une succession, c'est tout à fait normal. Parce que, vu les temps qui sont difficiles, tous ces jeunes-là qui peuvent être imprégnés de cela, il suffit qu'il n'y en ait que quelques-uns qui transmettent. Mais s'il y en a énormément, ça sera plus qu'intéressant. Parce que, avec les périls que l'on peut rencontrer, c'est eux qui seront justement les acteurs de demain. Et ça, c'est important pour la société.
1: Un reportage de Philippe Graziani, ici Limousin, en Corrèze. C'était il y a 25 ans, jour pour jour. Beaucoup d'entre nous se souviennent de ces images. Ces avions qui rentrent dans les tours jumelles du World Trade Center aux États-Unis. C'était les attentats du 11 septembre 2001. Une cérémonie d'hommage se tient aujourd'hui à New York sans Donald Trump. Le sport avec du handball hier soir à Limoges. Deuxième journée de Star League pour le LH qui s'est fait surprendre à domicile par le promu Saran. Défaite du LH.

0: H30 à 28. Il y a du rugby ce soir, troisième journée de Pro D2. Le CA Brive reçoit Nice à 19h30 au Stadium. Et on suivra ça bien sûr en intégralité, en direct, avec Michael Chailloux et Valentin Courin. Soirée spéciale dès 19h20. Un mot aussi de basket pour vous signaler que l'équipe de France féminine est qualifiée pour la première fois de son histoire pour les demi-finales de la Coupe du Monde. Elle a cartonné la Chine hier, 90-61, 30 points dans la vue. Les Bleus affronteront l'Allemagne demain. Bravo à elles. La météo, avec quoi d'ailleurs, aujourd'hui?
1: Mais je me pose la question, Alain. Qu'est-ce qu'on va avoir encore aujourd'hui? Du soleil?
0: Vous voulez réfléchir encore un petit peu entre 3 et 6h30?
1: Le soleil brille, sans discontinuer, du matin jusqu'au soir. Les températures maximales aujourd'hui, on va être allé entre 21 et 23 degrés. Les minimales de la nuit prochaine, il fait un peu plus froid le matin, vous nous le dites sur les réseaux, entre 9 et 12 degrés. Et ça devrait rester généreux ce week-end, que ce soit samedi ou dimanche. Encore du beau temps.
0: Généreux, beau, mais beaucoup plus respirable que ce qu'on a connu.
1: C'est clair. D'ailleurs, je ne sais même plus à quoi ça ressemble, la pluie. Je ne sais plus.
0: Oui, on s'en plaint beaucoup. Mais
1: il paraît que ça mouille.
0: Oui, envoyez ça, voir.
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1: Et pour commencer de bonne humeur cette journée justement, rien de tel qu'un petit Stevie Wonder par Time Lover.

0: Time Lover, Stevie Wonder sur votre radio locale, ici Limousin, qui repart en tournée mondiale. Il est attendu à Paris l'année prochaine. Et ouais, ça va faire plaisir de voir ce grand Stevie Wonder sur scène en France. Il est 6h11.
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0: Bonjour tout le monde, on a de belles surprises pour vous en ce vendredi 11 septembre, notamment la nouvelle chanson de Mylène Farmer à écouter sur votre radio locale ici et Limousin. Ce sera allé juste avant 8h, un joli plaisir à se faire. Parmi les rendez-vous hyper importants cette première demi-heure, l'horoscope de Catherine Viguier bien évidemment, ce sera avant 6h30. Ça bouge dans le ciel apparemment pour terminer la semaine, nouveau souffle pour les vierges, les balances vont pouvoir compter sur leur capacité d'adaptation et Vénus débarque chez les scorpions. Détail complet avec Catherine tout à l'heure.
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0: 6h13. Et on en parlait il y a quoi? Il y a quelques secondes, Alain Ginesté dans Ici Limousin Sport. Rugby.
8: Pas de salade, comme dit Michael Chaillot, avec le CA Brive donc, qui joue ce soir sa troisième journée de Pro D2 à vivre avec Michael Chaillot sur Ici Limousin. Le CAB qui reçoit donc Nice à rugby. Nice, équipe niçoise qui est montée de nationale en fin de année dernière. Et pour ce match, Michael Chaillot, le manager Grégory Pata, a décidé de faire quelques changements et même de nombreux changements.
6: Sur ce premier gros turnover de la saison, le technicien gersois du CAB Grégory Pata se justifie ainsi.
9: Enfin, je fais pas de turnover pour faire de turnover. Il y a la première ligne qui va changer et après il y aura une rotation mesurée.
6: La première ligne va donc changer et ce soir, le pilier anglais Christian Judge, arrivé à l'intersaison de Béziers, va connaître sa première titularisation en noir et blanc.
10: C'est une bonne occasion pour moi. J'ai hâte pour commencer le match et travail. À chaque fois, tu peux prendre une titulaire pour un club comme Béziers. C'est vraiment une spéciale occasion, donc oui, j'ai hâte pour le match et je suis très content.
6: Au-delà de l'excitation normale, ce pilier droit d'expérience sait qu'en face, il aura un gros paquet d'avant. L'an dernier, en national, 88% des mêlées niçoises avaient tourné en leur faveur.
10: C'est une équipe avec beaucoup de joueurs, avec beaucoup d'expérience, top 14, je connais quelques joueurs là-bas. Donc pour nous, c'est le plus important chose pour moi dans la tête, c'est que tu respectes l'opposition et tu comprends que c'est une équipe qui sont très forts dans le mêlée, comme tu as dit, spécialement très dangereux. Mais pour nous, la plus importante chose, que c'est focus sur nous.
6: Justement, le CA Brive revient d'une très belle performance à Agen. Victoire maîtrisée qui donne des certitudes au groupe quand même, estime le talonneur Lucas Da Silva.
11: Oui, bien sûr, après un match à l'extérieur plutôt plein, avec quelques axes d'amélioration qu'on a travaillé cette semaine, ça c'est sûr, mais on a fait un match qui était plutôt bon. On sait qu'on va rencontrer une équipe de Nice qu'il faut surtout pas sous-estimer.
6: Un discours emprunt d'humilité, surtout que le staff a pointé cette semaine les problèmes des deux premiers matchs du CAB, le coach Grégory Pata.
9: Il y a eu deux victoires certes, mais si on analyse les matchs, on n'a pas gagné les secondes mi-temps. On manque encore de connexion totale, si tu veux, voilà, parce qu'il y a eu deux scénarios complètement différents et on sent que l'équipe elle n'est pas complètement alignée encore sur certaines choses. On est au début d'une histoire et c'est en faisant des matchs qu'on va pouvoir capitaliser et progresser là-dedans.
6: Pour cela, il n'y a pas que la première ligne qui change. Au centre aussi, Grégory Pata choisit de faire confiance à Georges Chvelidze, l'international géorgien.
9: C'est un joueur quand même qui a beaucoup joué ces dernières années, qui amène un pouvoir de perforation au milieu du terrain. Il amène ses premières phases intéressantes. Donc voilà, aujourd'hui, on est dans la complémentarité. On évalue des joueurs. Ces dernières semaines, il commence à vraiment challenger les joueurs qui ont joué. Donc ça, c'est positif. Et à nous d'entretenir ça au quotidien.
6: Voici donc en quelque sorte la méthode Pata pour faire les compos d'équipe. En attendant, il faudra un Georges Chvelidze en forme pour perforer cette défense niçoise. La quatrième meilleure défense de Pro D2, deux places derrière le CAB.
8: La composition et ses 10 changements au total est sur ici.fr. Brive Nice, match à suivre ce soir dès 19h20 avec Mickaël Chaillou et Valentin Courant. Coup d'envoi de la rencontre à proprement parler à 19h30.
0: Le dimanche, c'est un jour à part, celui des habitudes, des repas, des balades, ou parfois de cette petite mélancolie quand le week-end touche à sa fin. Ça vous arrive ça parfois?
8: Tout le temps, et oui. Pas que le dimanche.
0: Ce matin, dans les Madeleines Limousines, François Lafabrié nous raconte ses dimanches à lui.

0: Un duel au soleil. Étienne Dao sur votre radio locale ici Limousin. Il est 6h20. Bonjour, bon réveil et ce nouveau rendez-vous dans vos oreilles, celui de Jean-Claude Boulesté, les Madeleines Limousines. Jean-Claude a ouvert la boîte à souvenirs de François Lafabrier cette semaine et on se verra en vendredi. On va parler, alors plus que d'un objet, que d'un moment, mais d'un jour. Le dimanche.
1: François Lafabrier, directeur des musées de la ville de Limoges.
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3: Quel souvenir vous avez de vos dimanches? Alors encore une fois, ça peut évoluer, parce que les dimanches qu'on a en tête quand on était enfant, ou ado, ou dans la vie active quand on est une fois adulte, ne sont pas les mêmes.
1: J'ai un rapport très particulier avec les dimanches, parce que ça n'a jamais vraiment changé. Je différencie beaucoup le dimanche matin du dimanche après-midi. J'ai toujours adoré les dimanches matins, parce que c'est pour moi la grâce matinée. Les jours de grâce matinée, depuis que je suis tout petit, j'ai découvert ado les brunchs du dimanche. Et depuis que j'ai découvert que le brunch existait, je trouve ça merveilleux. Donc je fais beaucoup de brunch les dimanches. Et le samedi soir, où le lendemain, il y a école, où il y a travail, où c'est plus compliqué. Donc le dimanche est pour moi un jour très particulier qui à la fois me procure beaucoup de bonheur et en même temps m'angoisse un peu parce que la semaine va s'entamer derrière. Et ça, je pense, ça n'a jamais trop évolué. J'ai toujours eu un peu ce rapport-là au dimanche. Et après, j'ai des souvenirs très particuliers les dimanches parce qu'il se trouve que ma mère était pasteur protestante. Et donc, il y a des dimanches où j'étais obligé d'aller au culte. Et là, c'était des dimanches plus durs parce qu'il fallait se lever plus tôt et il fallait subir, pour moi, enfant, voir sa mère en train d'officier dans un office religieux, c'est quand même très particulier.
3: On sent à la fois du bonheur et un zeste quand même de souffrance, notamment pour la deuxième partie du dimanche. Mais ça vous lâche pas, hein?
1: Non, j'ai vraiment un rapport qui a pas évolué dimanche aujourd'hui encore. C'est à la fois je suis capable de dormir jusqu'à midi, d'enchaîner sur un brunch et je suis très très heureux. Et à partir de 16h, c'est fini. Je me dis mon Dieu, la journée est finie, je n'ai rien fait, j'ai pas profité. Demain on va reprendre, la semaine commence et là hop, j'enchaîne sur tout ce qui va se passer dans la semaine. Et le dimanche soir est compliqué. Puis autant j'aime les samedis soirs parce que je sais que je peux regarder des films jusqu'à 3h du matin si je veux, je peux sortir, je peux faire plein de choses. Autant le dimanche soir, je me dis si j'enchaîne 3 films, demain je vais être trop fatigué, je pourrais plus travailler, ça va pas du tout quoi.
3: Alors quand on est enfant, on se dit le lendemain du dimanche à école, mais là vous évoluez dans un univers où vous êtes comme dans un poisson dans l'eau. L'art, les musées, tout ce que vous aimez finalement.
1: Oui, j'ai de la chance, mais il faut se lever tôt quand même. Et moi, je suis pas un lève-tôt. Je pense que j'ai gardé quand même un rythme très parisien. Moi, je suis toujours fasciné à Paris. Les gens commencent à bosser à 9h, 9h30, 10h des fois. Après, bossent jusqu'à 19h, 20h. Mais j'ai découvert ici, en arrivant ici, des gens qui travaillaient à 8h, 8h30. Ça a été terrible pour moi, parce que vraiment, me lever le lundi matin est très très difficile. Du coup, même si j'aime beaucoup mon travail, même si ça me réjouit d'aller au musée pour travailler, il y a quand même le dimanche soir un petit pincement au cœur en me disant « Ah, je pourrais pas faire une grasse matinée demain. »
0: Merci à François Lafabrier, invité de Jean-Claude Boulesté cette semaine dans les Madeleines du Limousin. Voici Benabar.
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0: Et Nabar, nouvelle chanson et l'horoscope qui arrive dans un instant. Et puis il y aura vos infos à 6h30. Bonjour, c'est ici Limousin.
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0: C'est vendredi, nous sommes le 11 septembre aujourd'hui, il est 6h27 et comme chaque matin, avant les infos 6h30, on accueille Catherine Viguier pour l'horoscope du jour. Et aujourd'hui Catherine, beaucoup d'actualités et questions, pour quel signe?
7: Pour les vierges, les balances et les scorpions.
8: Bélier, une personne recherche le dialogue, alors essayez, ne dites pas non de suite.
9: Taureau, plein feu sur votre vie amoureuse avec de bonnes surprises en vue.
10: Gémeaux, prendre du temps avec votre élu de cœur, vos enfants, sans quoi écrivez un roman.
11: Cancer, de bonnes choses, sécurisantes, au fond, vous ne vous trouvez pas si mal.
12: Lion, c'est votre mental qui va primer, et puis vous voyez du pays en étudiant, en voyageant.
13: Vierge, la nouvelle lune vous apporte un nouveau souffle, vous respirez.
14: Balance, durant plusieurs semaines, votre côté adaptable sera très valorisé.
15: Scorpion, et voilà que Vénus, la petite bénéfique, débarque chez vous et c'est trop bien.
16: Sagittaire, sans doute allez-vous confier quelque chose que vous n'avez jamais dit.
17: Capricorne, il faut profiter de cette journée, elle sera belle, dépaysante.
18: Verseau, de la chance dans votre vie professionnelle et des échanges avec des gens éloignés.
19: Poisson, saisissez les occasions de vous ouvrir à d'autres horizons.
20: Et pour nous tous, de la chance pour chaque signe. On est heureux.
0: Bonjour à tous, bienvenue. C'est ici Limousin, l'équipe d'ici matin qui est là pour vous accompagner, pour vous réveiller avec Alain Ginesté aux informations. Bonjour Alain.
21: Bonjour pour ceux qui étaient avec nous à la radio. Bonjour. Et voilà, à tous.
0: Ceux de la télévision nous rejoignent. Absolument. Sur France 3 Limousin. Jérôme Bessé pour la réalisation de cette émission. Elle vous attend au 05 55 34 5000. C'est Maïssa ce matin. On va vous raconter énormément de choses et on a une grande nouvelle. J'ai eu Mylène Farmer au téléphone hier soir. Elle m'a dit, Moredjou, j'ai une nouvelle chanson. Si tu pouvais nous la passer ce matin, allez, avant les infos de 8h, ça serait pas mal. Mylène Farmer qui nous dévoile des LOL et des quoi. C'est extrait de son prochain album Egregor, qui est attendu pour le 30 octobre prochain. Elle retrouve le DJ Lewis, qui était déjà d'ailleurs à ses côtés sur son premier titre de ce nouvel album. Et puis un univers visuel qui est vraiment très chiadé. Voilà, on aura l'occasion de parler de tout ça. 6h30, Alain Ginesté, l'info en Limousin.
21: Les pompiers de Haute-Vienne qui lancent un financement participatif pour payer une partie de leur matériel. Ça peut être des dons, ça peut aussi être un véritable investissement financier. On verra ça tout à l'heure dans le journal de 7h. En Corrèze, pas moins de 3 motards grièvement blessés en moins de 12 heures dans 2 accidents distincts hier sur les routes du département. Il y a du rugby ce soir, 3e journée de Pro D2. Le CA Brive reçoit Nice au Stadium avec pas mal de changements dans l'effectif corrézien. Et puis une émouvante cérémonie hier au Mémorial de la résistance de Vitrac-sur-Montagne. C'est en Corrèze aussi, on en parle après l'info en France et dans le monde en 90 secondes avec Féline Leloir-Duhouf.
3: Un père de famille condamné hier à 6 mois de prison pour avoir menacé de mort une enseignante près de Toulouse. Il a été incarcéré juste après sa condamnation, selon plusieurs témoins. Il a menacé de décapiter cette enseignante de l'école où son fils est scolarisé à cause d'une punition. Il a reconnu les faits à l'audience. Près de 10 000 animaux abandonnés en France cet été, un record d'après la SPA qui parle d'une hausse historique des abandons. En juillet et en août, le nombre d'animaux arrivés dans les refuges a grimpé de 20% par rapport à l'été dernier. C'était il y a 25 ans, les attentats du 11 septembre 2001 aux États-Unis. Beaucoup se souviennent des images des avions qui rentrent dans les tours jumelles à New York. Une cérémonie d'hommage se tient aujourd'hui sans Donald Trump. Le président se rendra au Pentagone, lui aussi touché par un avion ce jour-là. En tout, près de 3000 personnes ont été tuées dans ces attaques. Les conditions ne sont plus réunies pour continuer cette aventure. Les mots d'Edgar Gros-Piron sur son profil LinkedIn. L'ancien champion olympique quitte son poste de président du comité d'organisation des JO de 2030 dans les Alpes. Un abandon qui semblait inéluctable après des mois de crise au sein de la gouvernance de ces Jeux. Un président par intérim doit être nommé ce lundi. En football, un scénario complètement fou pour le RC Lens. Les Sang et Or ont arraché la victoire 3-2 hier soir pour leur premier match en Ligue des Champions contre le Slavia Prague. Les Lensois étaient pourtant menés 2-1 à l'entrée du temps additionnel.
21: Merci Féline Leloir-Duhaut et à tout à l'heure. Dans l'info d'ici Limousin, on parle de la grande cérémonie d'hier à Vitrac-sur-Montagne où il y avait beaucoup de monde comme chaque année. Cérémonie de la Résistance Unie au mémorial de la Résistance de la Corrèze. C'était la 22e édition de ce rendez-vous autour du monument érigé donc sur l'aire de Vitrac-sur-Montagne le long de la 89. C'est l'une des traditions fortes de l'événement. Aussi, beaucoup de jeunes y participent. 200 écoliers et collégiens avaient revêtu des t-shirts bleu, blanc, rouge pour former le drapeau français. Philippe Graziani.
4: Ce sont les anciens combattants, porte-drapeaux, membres d'une association mémorielle, souvent pas très jeune, qui en sont le plus émus, comme Jean-François Verlac du Souvenir français de Brive.
22: C'est la relève.
23: Parce que c'est la mémoire qui se transmet, il faut la transmettre. Vous voyez, moi j'ai 73 ans et j'en ferai pas autant que j'en ai fait. Et alors, place aux jeunes, c'est ce qu'on dit. Et oui, c'est la mémoire. Faut pas qu'elle se perde.
24: Il y a 82 ans, la Corrèze était totalement libérée.
4: La cérémonie commence. Ce sont aussi des jeunes qui viennent à la tribune lire le message du mémorial.
24: Le colonel allemand Baumer, commandant les forces des garnisons de Brive et de Tulle, capitulé sans condition.
4: Marion a bien compris l'importance mémorielle de cette cérémonie. La collégienne du collège Bossuet de Brive a bien compris aussi qu'un jour, cette transmission nécessaire reposera sur sa génération.
25: On apprend ça à l'école et ce sera à nous plus tard d'aller à leur place et de commémorer leur mémoire à tous les combattants.
26: Et ça, vous le sentez de le faire. Peut-être un jour, vous le ferez.
25: Peut-être, oui. Peut-être. C'est... Oui, c'est important. Tous ceux qui ont combattu pour la France, quoi. Faut pas les oublier aussi.
4: Et c'est bien ce qu'attendent les plus anciens. Jean-Pierre Valéry est le président de l'association du Mémorial de la Résistance.
27: Nous, on est du passé maintenant. Mais ce passé, il ne faut pas l'oublier. Ça reflète aussi quelque chose qui est important. C'est surtout l'implication du service national universel. C'est extrêmement important parce qu'on leur donne une idée de ce que peut être justement le devoir de mémoire. Le service armée-nation, qui est très important. C'est un rôle fondamental. Une démocratie ne peut se fonder que sur cela.
4: Et toutes les allocutions des personnalités présentes n'ont pas manqué de féliciter ces jeunes pour leur présence et leur implication dans la cérémonie.
21: Ouais, sujet à retrouver en réécoute sur ici.fr. La météo, Régis,
0: oui.
21: Qu'est-ce qui nous attend aujourd'hui? Du beau temps.
0: Effectivement, c'est facile à résumer. Du soleil et encore...
21: du soleil.
0: Voilà, il brillera sans interruption aujourd'hui en Haute-Vienne comme en Corrèze. Pas de pluie, quasiment pas de nuages et un vent discret en journée. Les températures maximales restent agréables. 26 degrés à Brive-la-Gaillarde, c'est pas mal. 25 à Argentat-sur-Dordogne, 23 à Rochechouart, Tulle, 22 à Limoges, 21 à Bellac, 20 à Ussel. La nuit prochaine sera plutôt calme, largement étoilée et ça nous promet un week-end assez sympathique avec ce soleil qui va toujours nous accompagner. Sur la route, pas de grosses difficultés. Il y a des chantiers sur votre chemin si vous roulez par exemple sur la 89, sens ouest-est de Saint-Angèle à Ussel. Et puis, autre chantier, Nord-Haute-Vienne, réparation de glissière. Nous sommes sur la 147 dans les deux sens au niveau de Bellac. Alors attention, la circulation est alternée.
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0: Seychelles, Julien Doré sur votre radio locale ici Limousin. Bon réveil.

0: Paris Séchal, Julien Doré, il est 6h39.
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0: Et vous le savez, le matin, on prend soin de vos animaux de compagnie avec notre vétérinaire, le docteur Pierre Fabin. Et vous connaissez bien cette situation, rien que de sortir le coupe-griffe. Paf ! Votre chien blanque déjà ses papattes. Il faut dire qu'une griffe coupée trop court peut être douloureuse, saignée. Alors, où couper ? Comment repérer la limite sur une griffe noire ? Et surtout, comment faire avec un chien qui panique ? Tous les conseils d'ici quelques minutes.
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0: Mais avant, c'est une petite balade avec Marie-Ange Roulinque, Limousin secret. On poursuit notre visite de la tourbière des Doges. On découvre ce milieu naturel avec, on l'a découvert tout au long de cette semaine avec certains de ses habitants, notamment le très discret chasse sauvage. Maintenant, place à la visite. Si vous avez envie d'aller voir tout ça de vos propres yeux, voici le mode d'emploi.
3: C'est la réserve naturelle de la tourbière des Doges qui nous accueille aujourd'hui. On est avec Philippe Durepère, le conservateur de la réserve. C'est grand, ça fait pratiquement 200 hectares. Il y a la partie tourbière, il y a la forêt, il y a les landes à bruyère. Comment on se repère, comment on s'y retrouve? Qu'est-ce qu'on fait quand on vient ici?
4: Alors on vient ici à Sauvagnac, on laisse la voiture au parking et puis on vient nous voir à pied, parce qu'ici tout se fait à pied. On vient à la maison de la réserve, on est ouvert tous les jours de 10h à 18h jusqu'au mois de septembre. Et donc on vient me prendre des renseignements, quel cheminement. On a deux sentiers qui sont balisés, l'un de 2 km, qui amène à ce magnifique petit lavoir qu'on a à côté de nous. Et puis l'autre de 5 km, voilà, un peu plus pour les aventuriers, ceux qui veulent marcher un peu plus et puis découvrir d'autres milieux naturels et en particulier la tourbière et sa fameuse Drosera, plante carnivore. Et puis une fois que la balade est faite, eh bien on revient nous voir à la maison de la réserve et puis là on découvre des médias très très intéressants, des hologrammes, des casques de réalité virtuelle. On pose des questions parce que forcément on en a une fois qu'on a fait les 5 km du sentier de découverte. Et puis j'espère on repart avec de bons souvenirs et une image un petit peu plus enjouée de notre territoire. Les gens du cru sont pas forcément très fiers de leur terroir, hein, celui de la forêt, des prairies, tout ça, mais faut bien se dire que ça manque à une majorité de nos concitoyens, et que quand ils se retrouvent dans des milieux naturels comme ça, ils se rendent compte de l'importance des écosystèmes et de la biodiversité et de la qualité du paysage sur leur vie.
3: Qu'est-ce que vous préférez faire, vous, dans votre boulot ?
4: Moi, ce que je préfère, en fait, c'est le contact avec les gens. Au début, j'étais pas tellement, j'étais plutôt misanthrope, hein, clairement. Mais j'ai bien vite compris que si on voulait faire avancer le schmilblick, comme dirait Coluche, il fallait aller au contact des gens, essayer d'aller leur parler, de comprendre les différences et puis d'essayer de vendre un petit peu ce milieu naturel, cette biodiversité qui subit tant les affres de notre civilisation, pour faire en sorte que dans le futur, en fait, entre l'homme et la nature, il n'y ait qu'harmonie.
3: Quand on comprend, on respecte mieux.
4: Oui, quand on comprend et quand on sait. Comment voulez-vous protéger une espèce quand on ne sait pas qu'elle existe ? Elle n'existe pas, donc elle n'a pas besoin d'être protégée, je ne la connais même pas. Donc effectivement, l'information, l'éducation à l'environnement est la pierre angulaire de la future vie qui nous attend, qui est une vie rayonnante justement, et où la nature a toute sa place dans notre société.
3: Philippe Durepère, le conservateur de la réserve naturelle de la tourbière des Doges.
0: Merci Marie-Ange. Et donc maintenant, vous avez toutes les clés pour aller découvrir ce joli spectacle.
2: 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Les 19 et 20 septembre, venez célébrer les journées du patrimoine à Limoges, au Musée National Adrien Duboucher.
5: Cette année, le patrimoine en péril est à l'honneur. Profitez de l'entrée gratuite tout le week-end et rejoignez les nombreuses animations prévues au musée pour l'occasion.
2: Des visites guidées passionnantes, des ateliers créatifs pour tout le monde, un spectacle pour les enfants, il y en aura pour tous les goûts.
5: Plus d'informations sur musée-adrienduboucher.fr.
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0: 7h moins le quart, l'entretien et le toilettage de notre chien passent aussi par la coupe des griffes. C'est le dossier du jour avec notre véto, une vraie source d'angoisse hein, pour beaucoup. Docteur Pierre Fabin, comment couper les griffes de son chien sans lui faire mal ?
6: Alors la grande peur qu'on peut tous avoir, c'est de couper trop court et de faire saigner bien évidemment. Et contrairement à nos ongles humains, la griffe du chien contient une veine et un nerf en son centre qu'on appelle la pulpe. Et si vous touchez cette veine, c'est extrêmement douloureux et ça saigne énormément et ça peut traumatiser votre animal. Sur un chien aux griffes blanches ou claires, c'est très facile. Vous regardez la griffe à la lumière et vous verrez un petit triangle rose à l'intérieur. C'est la veine. Il faut couper la partie blanche bien avant le rose. Le vrai défi, c'est la griffe noire où on ne voit absolument rien. La technique sécurisée, c'est de ne jamais couper d'un seul coup net. Il faut grignoter la pointe de la griffe petit bout par petit bout, millimètre par millimètre.
0: Alors, comment on sait, docteur, quand on doit s'arrêter, quand on fait ça, est-ce qu'il y a un repère visuel, au moins pour nous guider ?
6: Eh oui, il faut observer la tranche de la griffe à chaque petite coupe. Au début, le centre de la griffe coupé est sec et d'aspect un peu crayeux et blanchâtre. Plus vous avancez vers la veine, plus l'aspect du centre va changer. Dès que vous voyez apparaître un petit point noir brillant, un peu mou au milieu, on s'arrête immédiatement. Ce petit point, c'est l'extrémité de la pulpe qui protège la veine. Si vous coupez plus, ça va saigner. Vous utilisez toujours une pince guillotine spéciale pour chien, car un coupe-ongle humain, ça écrase et ça fait mal. Mais si vous allez trop loin et que ça saigne, ne paniquez pas non plus. Comprimez simplement le bout de la griffe avec une compresse et rassurez-vous, il ne veut pas se vider de son sang par là.
0: D'accord, alors on connaît tous aussi certains chiens qui paniquent dès qu'on sort le coupe-griffe et qui ne se laissent pas manipuler. Comment on fait avec eux qui ont peur ?
6: Alors, il faut essayer de déconstruire leur peur par étapes. Ne sortez pas la pince pour faire les quatre pattes d'un coup. Le premier jour, vous massez les coussinets en lui donnant une petite friandise. Le lendemain, vous sortez le coupe-griffe, vous le laissez renifler et vous donnez une friandise. Le troisième jour, vous tapez doucement le bout de la pince contre sa griffe sans couper et vous donner une friandise. Il doit associer cet objet à quelque chose de très positif. Et une autre astuce géniale, c'est le tapis de léchage. Vous tartinez un support en silicone avec du fromage frais ou de la pâtée et vous le collez sur une vitre. Et pendant qu'il est totalement hypnotisé à lécher son tapis, vous pouvez tranquillement manipuler ses pattes. Et là, on fait une patte par jour dans le calme.
0: Merci docteur pour ces conseils. 6h47 dans un instant, les 3 plus ici Limousin. L'info utile près de chez vous. À Tulle par exemple, on va vous parler d'une journée pour tester et découvrir d'autres façons de se déplacer. À Limoges, rendez-vous pour mieux vivre la spondyloarthrite et surtout échanger avec ceux qui connaissent cette maladie. Puis à Guéret, Noël se prépare déjà avec les candidatures qui sont ouvertes pour les exposants du marché de Noël. On voit tout ça également avec Véronique Henry qui va nous rejoindre d'ici quelques minutes. Juste après, le groupe ABBA. Take a chance on me. Bonne journée à tous les amis.

0: Take a Chance on Me, le groupe ABBA, et nous avons la chance d'avoir Véronique Henry.
1: Chance on You, les gars.
0: Hey, Chance on You, les amis. Véronique Henry, depuis Tulle, en Corrèze. Bonjour, oui. Comment ça va?
1: Ben, bonjour Régis, bonjour Alain, bonjour Gégé, bonjour tout le monde. Ben, ça va plutôt pas mal, il fait un peu frais ce matin, mais ben, bon,
0: oui,
1: ça va.
0: Ben, il fait toujours un peu plus frais, j'ai remarqué d'ailleurs, en Corrèze.
1: Surtout, non, pas du tout, non. Pas du tout,
0: ah,
1: pas
0: bon,
1: du tout.
0: D'accord.
1: En Haute-Corrèze, oui.
0: En Haute-Corrèze, oui. Bon, on fera le point météo un petit peu plus tard. Oui. Là, ce sont les trois plus ici, Limousin, les trois infos utiles. Et on commence justement avec la Corrèze, avec une semaine spéciale.
1: Oui, une semaine spéciale mobilité. Alors à Tulle, il y aura une très belle journée festive, conviviale, interactive évidemment, consacrée à la sécurité routière, aux mobilités durables, au vélo, au transport de la région de la ville de Tulle. Ce sera mercredi 16 septembre à partir de 9h, place Martial Brigoulex. Tout au long de la journée, il y aura des animations et puis ça se terminera par une projection gratuite d'un film qui s'appelle Les Roues de l'Avenir. Ce sera au cinéma VO et évidemment cet événement est gratuit et ouvert à tous.
0: Une rencontre à présent pour mieux comprendre la maladie, mais aussi pour ne pas rester seul face à elle. L'association France Spondylo-Arthrite organise samedi matin de 10h à midi une réunion d'accueil et d'écoute au CHU de Limoges dans la salle des instances au 4e étage de Dupuytren 2. Les spondylo-arthrite, ce sont, vous savez, ces rhumatismes inflammatoires chroniques qui touchent notamment la colonne vertébrale et le bassin et qui peuvent être très handicapants au quotidien. La délégation Haute-Vienne sera là pour échanger, partager l'expérience de la maladie et donner des infos pratiques. D'ailleurs, il y a un site internet qui s'appelle tout simplement spondy.fr pour plus d'infos.
1: Je vous emmène dans la Creuse où Noël se prépare déjà dans la ville de Guéret. Bah oui.
0: Alors.
1: Un appel à participation au marché de Noël qui vient d'être publié sur le site de la ville de Guéret. Ce marché de Noël va se dérouler place du marché à Guéret du 11 au 13 décembre. C'est du vendredi au dimanche. Si vous voulez participer, mettez-vous bien dans la tête qu'il faut rester là-bas pendant 3 jours. Ça va vous coûter 100 euros les 3 jours. Ça va.
0: Mmh, oui, c'est bien.
1: Alors pourquoi en parler si tôt? Eh bien pour que la ville de Guéret propose à tous ses clients la meilleure offre diversifiée. Si vous êtes intéressé, il y a un bulletin d'inscription à aller choper sur la ville, sur le site de la ville de Guéret, pardon, Brive-Guéret. Je fais tout le Limousin. J'ai pas parlé de Limoges. Hein. Les candidatures doivent être transmises avant le vendredi 9 octobre, donc vous avez encore un petit peu de temps. Il y aura plein de pièces évidemment à fournir, notamment une attestation d'assurance. Toutes les infos sont sur le site de la ville de Guéret.
0: Moi, je me dis, ça serait pas mal qu'on s'inscrive, Véronique.
1: Ben oui, que bueno, que lindo.
0: Pour vendre des chichis.
1: Hein, des chichis. Vous les faites, hein.
0: Chichis, beignets, sur la place de Guéret. Ben, je vais le faire. Je vais nous inscrire là dès maintenant.

0: Bandolero, Paris Latino, sur votre radio locale ici Limousin. Dans deux minutes, vos informations. Et avant, Claude, notre ambassadeur ici Limousin, pour prendre des nouvelles de Donznac et alentour.
1: Oui, bonjour Régine.
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0: Et Claude avec nous, ambassadeur ici Limousin depuis Donznac. Bonjour Claude.
1: Bonjour Gis, bonjour Véronique,
8: bonjour Claude.
0: Et reprise de la rando à Donznac, ça c'est hyper important.
1: Oui Régis, c'est la reprise de la rando à Donznac, oui tout à fait. Après avoir fidélisé un groupe durant quelques mois avant l'été, un club de marcheurs est en train de se créer officiellement. Les Donznacoises et Donznacois pourront bientôt le découvrir sur le panneau numérique de leur ville.
0: Très bien, info
1: alors,
0: à suivre.
1: À vos sacs à dos, à vos godillots, notre sortie hebdomadaire est le jeudi après-midi.
0: On a les puces aussi d'Alassac qui se préparent.
1: Et oui, Alassac, si vous êtes amateur de l'objet rare de fouiller dans les brocantes à n'en plus finir, alors rendez-vous pour les puces d'automne de 8h à 19h le 20 septembre. Près de 3 km de déballage sillonneront les rues et ruelles de la ville.
0: Très bien, c'est noté pour ces puces d'Alassac, il y aura sûrement des affaires à faire.
8: Et dites-moi Claude, vous êtes à Alassac, bon, pas très loin de Sainte-Féréole?
1: Oui, tout à fait.
8: Bon, ce matin, entre 9h et 9h30, on va se consacrer au lieu de mémoire incontournable en Limousin, qui rend hommage aux combattants, le Limousin Territoire de la Résistance. Avez-vous fait, en 30 secondes, avez-vous déjà fait ce chemin de la mémoire des Solières à Sainte-Féréole?
1: Tout à fait.
8: C'est chargé d'histoire, c'est beau à faire.
1: Oui, on est sur les deux sites.

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1: 7h01, l'heure de vos informations, Alain Chinesté.
2: C'est le week-end, donc on peut sortir, finalement.
3: Oui, et pourquoi ne pas aller à l'opéra pour commencer? Tiens, une fois n'est pas coutume, l'invité d'ici Limousin Matin sera tout à l'heure le directeur général de l'opéra de Limoges, au lieu de la culture en Limousin, qui a dévoilé hier sa saison 2026-2027 avec quelques rendez-vous, on verra tout à l'heure, de très très gros calibre. Mais allez-vous à l'opéra de Limoges? Et si ce n'est pas le cas, pourquoi?
4: Le prix, j'ai un tout petit salaire, donc c'est vaut vraiment que ce soit jour de fête pour que j'aille à l'opéra. Mais c'est dommage, oui.
5: Gratuit ou des réductions pour les jeunes?
6: J'ai l'impression qu'il faut aller chercher l'information pour voir ce qu'il y a ici. On n'en parle pas tellement.
7: J'ai vu des chanteurs ici qui maintenant iraient au Zénith, oui.
8: Bah, qu'on voit peut-être plus de pubs sur ce qui se passe à l'opéra, justement.
9: Oui, peut-être plus de, je ne sais pas, de variété, peut-être de musique, de choses comme ça, quoi.
10: Peut-être être davantage informé de la programmation pour susciter l'envie.
11: Des choses plus pour les gens de ma génération, même pour les jeunes.
12: J'ai vu des opérettes, des tas de choses comme ça, c'était bien. Enfin maintenant, à mon âge, à 97 ans, je n'y aime plus, quoi.
13: Qu'est-ce qu'il faudrait pour que vous y alliez plus maintenant?
12: 20 ans de moins.
1: Il n'y a pas d'âge pour l'opéra, oui. On le verra dans trois quarts d'heure avec l'invité d'ici Limousin Matin qui nous parlera donc de cette saison très éclectique et du poids considérable de l'opéra de Limoges dans la culture en Nouvelle-Aquitaine. La chanson, la musique, c'est aussi Céline Dion. Elle donnera le premier de ses concerts parisiens demain soir. On en parle avec David Ossiou tout à l'heure à 7h15 dans Monœil. L'été culturel a aussi été compliqué en raison des canicules successives qui ont provoqué, entre juin et août, l'annulation de 213 représentations de musiques actuelles et de variétés. C'est un chiffre donné il y a quelques minutes à l'instant par le Centre National de la Musique. Et puis à propos de spectacles et de divertissements, le cabaret Le Tapis Rouge de Limoges ferme ses portes. Le tribunal de commerce a prononcé sa liquidation judiciaire. Il existait depuis 12 ans. Le patron de l'établissement évoque des charges sociales devenues impossibles à supporter et des investissements trop coûteux pour la mise en conformité et la sécurité du cabaret.
14: Les pompiers de Haute-Vienne lancent un financement participatif pour payer certains équipements.
1: C'est une première en France et c'est chez nous que ça se passe. Attention, c'est pas une cagnotte, c'est un vrai investissement financier avec un taux d'intérêt à 2,8%, ce qui est plutôt pas mal vu le marché en ce moment. Le SDIS compte réunir au total près d'1 million d'euros, dont environ la moitié via cet emprunt participatif qui a plusieurs avantages, explique Stéphane Brunet, chef du pôle moyens généraux au SDIS de la Haute-Vienne.
15: Les pompiers, tout simplement, chaque année, pour financer et pour équilibrer notre budget, on fait un prêt classique auprès d'une banque. Aujourd'hui, les taux, vous le savez, sont autour de 3,8 à 4% d'intérêt. Ici, nous, l'emprunt que l'on va faire auprès des citoyens nous coûte moins cher. Donc déjà, on gagne en termes d'intérêts à verser. Et d'autant plus que ces intérêts, on ne les verse pas aux banques, mais on les verse aux citoyens. Alors le fonctionnement, aujourd'hui, on l'assure. Mais là, ce qu'on a mis en avant, c'est un volet environnement. Et toutes les dépenses sur lesquelles on s'engage vont nous permettre déjà de diminuer nos coûts de fonctionnement. C'est le cas de l'ombrière qui fait partie de notre projet. Je vous l'ai dit, diminution de nos coûts d'électricité sur les trois sites de Limoges de 20 à 30%, qui va nous permettre de dégager des marges en fonctionnement. Et sur les intérêts, ben forcément, les intérêts en moins payés aux banques, ça va être encore une fois de la marge épargnée en fonctionnement.
1: Et on en parlera plus longuement dans Ici Limousin, l'info d'Ici Limousin tout à l'heure à 7h30.
14: Là, il est 7h04, oui. La route avec pas moins de 3 blessés graves sur la seule journée d'hier en Corrèze.
1: 3 motards, un motard de 27 ans, sa passagère de 25 ans, grièvement blessée hier matin à Saint-Vian sur la départementale 148. Et puis hier soir, en fin de journée, un jeune homme de 24 ans a été gravement touché lui aussi après la perte de contrôle de son deux roues à Malemort. En Haute-Vienne, une vingtaine d'amendes distribuées pour usage de drogue et 8 conduites sous stupéfiants dénombrées le week-end dernier par les gendarmes autour du Techni-Odyssée Festival au Châteaubris sur la commune de Champagnac-la-Rivière. À Toulouse, un père de famille condamné à 6 mois de prison ferme, il avait menacé de couper la tête d'une enseignante de l'école de son fils au Fauga en Haute-Garonne. L'enseignante de 58 ans est en arrêt maladie, elle est très choquée. Un nouveau rassemblement prévu en fin d'après-midi contre le projet de porcherie industrielle de Royères-de-Vassivière aujourd'hui, pour lequel le préfet de la Creuse a donné son feu vert l'été dernier. Cette fois, c'est à Limoges que les manifestants ont prévu de se retrouver. On y reviendra dans le journal de 8h, tout comme on parlera aussi de la 22e cérémonie de la Résistance Unie du Mémorial de la Résistance de Corrèze. Elle s'est tenue hier sur l'aire de Vitrac-sur-Montagne, sur l'autoroute A89. Un moment très important pour la transmission de la mémoire.
14: À Limoges, la première unité judiciaire à priorité éducative a été inaugurée.
1: Hier, en effet, elle est le fruit de la fusion entre les centres éducatifs fermés, dont on a souvent parlé, et

0: et les foyers éducatifs d'hébergement collectif. C'est un foyer au total avec 12 places, dont 10 sont déjà occupées. Ces nouvelles unités sont censées suivre mieux et davantage ces jeunes qui ont déjà eu affaire à la justice, Pierre Frasiac.
1: Ici, 10 jeunes sont accueillis jour et nuit et dès leur arrivée, ils démarrent un travail de fond.
2: L'insertion, la santé, l'autonomie, la socialisation aussi.
1: Lien avec la famille, travail sur la scolarisation, Alice Mercier et les 13 autres éducateurs présents sur place accompagnent les jeunes au quotidien.
2: Le travail aussi sur l'acte, sur les actes qu'ils ont pu poser.
1: Et pour mener tout ce travail, eh bien, la fusion des centres fermés et des foyers permet plus d'égalité, selon Maëva Rousseau, la directrice de l'établissement de placement éducatif et d'insertion de Limoges.
3: L'idée, c'était d'harmoniser les moyens et donc de pouvoir faire en sorte que la jeune fille qui est à l'UJPE Limoges, elle bénéficie du même accompagnement, des mêmes ressources que la jeune fille qui va être dans un centre éducatif fermé.
1: C'est aussi un accompagnement au cas par cas, selon le directeur de la protection judiciaire de la jeunesse, Thomas Le Sueur.
4: Ce n'est plus le lieu qui détermine le régime de vie des jeunes, c'est bien la décision du juge qui précise s'il a le droit de sortir, pas le droit de sortir, s'il peut être scolarisé en milieu normal ou s'il doit être scolarisé au sein de l'unité, etc.
1: Et pour mener tout ça à bien, en plus des éducateurs, une infirmière et un professeur pluridisciplinaire viennent d'être recrutés.
0: Éclairage de Pierre Frasiac. La récolte de pommes va être historiquement basse cette année. C'est ce qu'assure l'interprofession ce matin. Elle prévoit un volume en baisse d'environ 30% par rapport à l'an passé, en raison évidemment des vagues de chaleur et de la sécheresse.
5: Le sport à présent avec du handball hier soir à Limoges.
0: Deuxième journée de Star League pour le LH, le Limoges Handball qui s'est fait surprendre à domicile par le promu Saran, défaite de Limoges 30-28. Il y a du rugby ce soir, troisième journée de Pro D2, le CA Brive reçoit Nice au Stadium à 19h30. Ce sera évidemment à suivre en direct et en intégralité avec Mickaël Chailloux et Valentin Courant. Soirée spéciale dès 19h20, on en parle aussi dans Ici Limousin Sport à 7h40 tout à l'heure, notons qu'hier en ouverture de cette troisième journée de Pro D2, le Biarritz Olympique a battu Colomiers 38-20. Et puis le foot, le Racing Club de Lens a battu le Slavia Prague 3-2 hier soir au bout du suspense en Ligue des Champions. Et côté Ligue 1, ouverture ce soir de la quatrième journée du championnat avec le déplacement de l'Olympique de Marseille sur la pelouse de Rennes. Pour la météo, Véronique, c'est du beau temps aujourd'hui.
6: Oui, c'est du beau temps, Alain, vous avez raison. Un peu de nuages, hein, quand même, ce matin, sinon ce serait pas drôle.
0: Évidemment.
6: Des températures plutôt fraîches.
0: Faut que ça fasse joli dans le ciel.
6: Mais oui, ce matin, moi, ça m'a caché les étoiles. Autant hier, on les voyait. Ce matin, je me suis dit, bof, pas terrible quand même.
0: Mais bon, pourtant, ça va s'arranger. On est là, vous nous voyez, non?
5: Ben oui.
6: Ben oui, les vous étoiles, êtes mes ça. Petites enfin, étoiles.
5: Voilà.
6: Ben oui,
5: nous sommes évidemment. Vos étoiles.
6: Bon. Les températures en Haute-Corrèze, vers Perlevatte, par exemple, 3 degrés ce matin. 7 au nord de la Haute-Vienne, au Dora, 9 degrés sur Limoges, idem sur le pays d'Uzerche. Et en descendant le département de la Corrèze, nous aurons 10 degrés ce matin. Cet après-midi, plus de nuages, nous dit Météo France, que du soleil. 24 degrés à la limite de la Creuse, vers Fromental ou encore Saint-Sulpice-les-Feuilles. Une température qu'on va retrouver un petit peu partout, en fait, hein, en Haute-Vienne et en Corrèze. Les maxi les plus élevés cet après-midi seront pour Brive et le sud jusqu'à la limite du Lot avec 26 degrés.
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5: On parlait d'étoiles. En voilà oui. Une étoile. Céline Dion.
6: Céline.
5: Pour que tu m'aimes encore.

0: encore Céline Dion sur votre radio locale ici Limousin et la série de concerts de Céline à Paris. La série de concerts à Paris débute samedi. C'est l'événement musical de cette rentrée. D'ailleurs, tous les tubes de Céline Dion sont à écouter sur votre radio locale ici Limousin. Et puis David Ossiou va nous parler aussi de sa Céline Dion dans Mon œil. C'est d'ici quelques minutes.
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0: C'est vendredi, nous sommes le 11 septembre. On fête l'Hyacinthe et Adelphe. Née un 11 septembre. Véronique, qui suis-je ? J'ai 59 ans aujourd'hui. Je suis née à la Nouvelle-Orléans. J'ai commencé le piano à seulement 3 ans. Je suis devenue l'une des grandes voix américaines du jazz et du swing extrait. Mais vous m'avez vu aussi au cinéma, notamment dans Independence Day. Pianiste, chanteur, acteur. J'ai 59 ans, je suis
3: Harry Connick Jr.
0: Ah, Harry Connick Jr. Qu'est-ce que je l'adore. Mais c'est bon ça.
3: Pareil.
0: To Love the Language, voilà, c'est l'extrait qu'on vous a proposé ce matin, 7h15, on joue encore ensemble, on poursuit ce moment de jeu avec vous qui nous regardez, vous qui nous écoutez, ça s'appelle Le mot qui manque. Cette chanson de Stromae est formidable, a un petit problème, nous avons caché un mot. Ah, c'est Yves Montand qu'on a là ? Bon, on va jouer avec Yves Montand, Stromae sera peut-être tout à l'heure, je me suis trompé, ça peut arriver. Donc on joue avec Yves Montand.
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0: On a caché un mot, écoutez.
5: 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À bicyclette.
3: Massacre.
0: Ah, j'adore. 05 55 34 5000. Et en plus, ça donne un indice très important.
3: Oui.
0: On écoute une deuxième fois.
5: On était tous amoureux d'elle, on se sentait pousser les... À bicyclette.
0: 05 55 34 5000 à gagner. La gourde ici Limousin.
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5: 7h17, Mon œil, David Ossiou, et donc le premier des 16 concerts parisiens de Céline Dion aura lieu demain.
1: 16 concerts en 5 semaines, et à la veille du premier, forcément, une question. Est-ce que Céline Dion sera physiquement capable de tenir ce marathon? On va le savoir très bientôt, mais il y a quelque chose qu'elle a réussi déjà, ses retrouvailles avec son public. Alors tout le monde n'est pas fan, il faut quand même reconnaître l'immense chanteuse, et puis son rapport qu'elle entretient avec ses fans. Parce qu'il faut voir ce qui se passe depuis plus d'une semaine, depuis son arrivée, tous les jours. Des dizaines de personnes l'attendent, parfois pendant des heures. Certains reviennent même plusieurs jours de suite, et pas forcément pour décrocher un selfie. Hein. Dans la presse, il y a quelques jours, une fan expliquait très simplement « Je ne cherche même pas à la prendre en photo, je veux juste la voir ». Céline Dion, elle pourrait parfaitement sortir par une porte dérobée, monter dans sa voiture et disparaître. Mais non, elle s'arrête, elle parle, elle plaisante, elle accorde quelques secondes, voire plusieurs minutes, à celles et ceux qui l'ont attendu tout un après-midi. Et parfois, le Graal, elle chante avec eux. Mais quelle star fait ça aujourd'hui? Peut-être aussi que la maladie a changé ce rapport. On a découvert une Céline Dion vulnérable, on a vu son combat pour retrouver sa voix, son corps, la scène, et finalement cette fragilité l'a peut-être rendue encore plus proche de ceux qui la suivent depuis des années. Alors demain, évidemment, on écoutera sa voix, avec 16 concerts en 5 semaines, on regardera aussi si son corps tient, mais le lien avec le public, lui, n'a visiblement jamais lâché, à Paris ou ailleurs. Les fans iront où Céline ira.
5: Merci David Ossiou, 7h19. Il fallait peut-être une petite laine en sortant pour vous ce matin. 10 degrés à Saint-Thierry-la-Perche pour Yvette. 10 également à Saint-Junien chez Guylaine, à Comprignac, Robert relève 9 degrés sous un ciel moutonneux. Et Fred nous annonce du 9-3 du côté de Landouge. C'est du grand soleil aujourd'hui attendu. On en a parlé tout à l'heure, Véronique.
6: Oui.
5: Grand soleil sur le Limousin. Et puis on fait attention aussi sur la route.
6: Ah oui, on fait très attention parce qu'il y a encore ce chantier sur la 20 qui continue de vous déranger. Hier, il y avait beaucoup, beaucoup, beaucoup de monde et un bouchon qui faisait au moins 5-6 kilomètres. On est là de Ussac à Donznac, réfection de chaussée, donc voie neutralisée. Les deux sens de circulation sont impactés. Ça va durer encore jusqu'à 18h ce soir. Évitez le secteur si vous le pouvez aux heures de pointe.
5: Merci pour le conseil, Véronique. Il est 7h20, Cendrillon, le groupe téléphone, et ensuite on danse le tango argentin. Ça vous parle, ça, Véronique?
6: Ah oui, j'adore.
5: Vous connaissez quelque part? On se le tente?
6: Allez, oui, on y va.
5: Avec Marie-Ange Roulin.

0: Cendrillon, le groupe téléphone sur votre radio locale ici Limousin, 7h22, on joue ensemble. Le mot qui manque, c'est notre grand jeu du matin. Et il manque un mot dans cette chanson d'Yves Montand.
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0: Et Marie était à bicyclette. Marie à Saint-Cyr, bonjour.
2: Bonjour.
0: Comment
3: bonjour
0: ça
3: Marie.
0: Va
2: très bien, merci.
0: Et vous? Bah super, c'est vendredi, c'est le week-end. On commence à préparer ça. Hein. Mais avant, Marie, on a envie de savoir votre réponse.
2: Alors, c'est elle.
0: Elle?
3: Oui.
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0: Eh oui.
1: À bicyclette.
0: Bravo Marie, bravo, on vous offre la gourde ici Limousin. Elle va partir direction Saint-Cyr. C'est en Corrèze ça, Saint-Cyr, je me trompe
3: Saint-Cyr.
0: Pas.
3: Saint-Cyr, alors je sais pas, il y a Saint-Cyr en Corrèze et Saint-Cyr en Haute-Vienne.
0: Alors vous c'est quoi Marie?
2: Haute-Vienne.
0: Haute-Vienne, ah, voilà. C'est à côté de quoi Saint-Cyr en Haute-Vienne?
3: Saint-Junien, non
2: Saïa.
3: Ah, Saint-Laurent, ah oui, c'est bah pas oui. Du tout le Saint-Cyr de Saïa-sur-Vienne, d'accord.
2: Okay. Pas loin de Saint-Julien non plus.
0: Voilà, c'est ça. Oui, ok, d'accord. On a eu notre petit cours de géographie avec Marie. Merci voilà. À vous. On vous embrasse, on vous souhaite une belle journée, un excellent week-end aussi.
2: Merci beaucoup, pareillement.
3: Au revoir, Marie.
0: Ciao.
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0: Ici, ça marche, c'est votre rendez-vous entre 10h et 11h avec des choses qui fonctionnent, qui font plaisir, comme le tango argentin à l'honneur ce matin, Marie-Ange Roulinck.
3: Tout à l'heure, à partir de 10h, ici ça marche, nous allons danser le tango, et plus précisément le tango argentin, grâce à l'association Tango à Vivre, qui existe depuis des lustres. C'est la première association de tango argentin en Limousin, et elle vous propose d'aller à la rencontre de cette danse extraordinaire, avec un mois de portes ouvertes. Chaque mercredi et dimanche soir du mois de septembre, vous pouvez découvrir l'univers du tango sans ses clichés. C'est Claire Nadeau, la présidente, qui sera là pour nous en parler et qui nous prouvera que non, le tango argentin ne se danse pas avec une rose à la bouche et un chapeau. Non, les hommes ne renversent pas brutalement leur partenaire la tête en bas. Non, le tango argentin n'est pas pour les vieux. Non, le tango argentin n'est pas ringard. Il y a plus de 100 ans, certes, mais il se danse aujourd'hui sur de l'électro, en jean et en basket. Voilà, le tango argentin a bien évolué. Donc, pour découvrir cette danse avec cette association qui marche depuis des années, rendez-vous tout à l'heure à 10h. À 10h30, la SPA de la Haute-Vienne sera là pour nous proposer un animal à l'adoption, chien ou chat, nous verrons ça tout à l'heure. Et puis à partir de 10h30, nous allons parler du CIDEF. C'est le Centre d'information des droits des femmes et des familles qui propose à chaque femme d'être informée sur ses droits. Elle les accompagne aussi dans une démarche de retour vers l'emploi par exemple. Et si elles sont victimes de violences sexistes ou sexuelles, ou si elles rencontrent des difficultés dans l'exercice de la parentalité, ça peut arriver aussi. Le CIDEF, le Centre d'information des droits des femmes et des familles, les accompagne depuis des années déjà. Donc le CIDEF existe en Haute-Vienne, en Creuse et en Corrèze, et nous aurons tout à l'heure une représentante du CIDEF de Limoges, en la personne de Solange Van Best, qui est juriste et qui sera avec nous à partir de 10h45.
0: Merci Marie-Ange Roulinck. Dans un instant, vos informations, il va être déjà 7h30, les infos d'ici Limousin et le 90 secondes. Info, votre actualité en français et à l'étranger. Vous le savez aussi, on aime discuter avec vous sur les réseaux sociaux, sur WhatsApp. On parle de l'histoire, aujourd'hui un bout d'histoire. Une stèle au bord d'une route, Véronique, un monument, un chemin en forêt, en Limousin. La résistance est encore partout autour de nous.
3: Bien sûr, puisque le Limousin est un territoire de la résistance. Et je sais que les Limousins sont très fiers de ça. Venez nous le dire au 05 55 34 5000 sur notre WhatsApp tout à l'heure, à partir de 9h. Vous l'entendrez dans nos journaux, vous l'avez déjà entendu. Il y a eu des cérémonies annuelles à Vitrac-sur-Montagne, en Corrèze. C'est un haut lieu, un lieu de mémoire incontournable en Corrèze. Il y en a d'autres en Limousin qui rendent hommage aux combattants,
6: aux victimes civiles, aux déportés de la Seconde Guerre mondiale. Vous entendrez également que beaucoup de jeunes ont été associés à cette cérémonie à Vitrac. Alors moi, j'ai envie de parler avec vous de devoir de mémoire, de transmission. Est-ce que vous en parlez à vos enfants, à vos petits-enfants de cette part d'histoire? Qu'est-ce que ça représente pour vous? Est-ce qu'il y a un lieu précis de la résistance près de chez vous? Une stèle, un monument, un endroit dans la forêt? Vous nous dites tout au 05 55 34 5000.
0: On attend également vos témoignages par WhatsApp. C'est le même numéro de téléphone. Oui. Alors, ça peut être des témoignages écrits ou également, on peut faire des vocaux. Allez, c'est à vous de jouer.
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0: Bon vendredi à tous, il est 7h30, Alain Ginesté, l'info en Limousin.
19: Il y a du rugby ce soir, troisième journée de Pro D2, le CA Brive reçoit Nice au Stadium avec pas mal de changements dans l'effectif corrézien, une dizaine quand même, mais pourquoi? On en parle dans Ici Limousin à suivre à 7h40. Il ne désarme pas les opposants au projet de porcherie industrielle de Royères de Vassivière vont une nouvelle fois se mobiliser, cette fois à Limoges, il dénonce ce projet et ses conséquences sur l'environnement et aussi sur la faune du plateau de Mille Vaches. Ce sera la une du journal de 8h. 4 hectares de broussailles détruits dans un incendie survenu sur la commune de Blanzac en Haute-Vienne hier soir. Les pompiers de Haute-Vienne lancent un financement participatif pour payer certains équipements. On en parle après l'info en France et dans le monde en 90 secondes avec Féline Leloir-Duhaut.
20: Plus de 200 événements musicaux annulés cet été partout en France à cause de la canicule. Un chiffre du Centre National de la Musique dévoilée par France Culture, des annulations liées à la chaleur, aux incendies et aux orages. Un quart de ces annulations concernent des festivals, dont certains très importants comme Solidays. L'ensemble des pertes financières est estimé à 22 millions d'euros. Aujourd'hui, 5 départements toujours en risque élevé pour les feux de forêt. L'Aude, les Bouches-du-Rhône, le Gard, l'Hérault et les Pyrénées-Orientales. Ils l'étaient déjà hier. Une nouvelle reconstitution prévue début octobre dans l'affaire Jubilard. Après les aveux de Cédric Jubilard début juillet, la justice veut connaître les circonstances de la mort de Delphine Ossaguel, une étape décisive avant le procès en appel qui se tiendra en avril et en mai 2027. En première instance, Cédric Jubilard avait été condamné à 30 ans de prison. La direction des finances publiques va faire l'objet d'un contrôle de la CNIL dans les prochains jours. Après le piratage massif cet été et le vol des données de 700 000 contribuables, la CNIL effectuera aussi un contrôle à l'ANTS, l'Agence nationale des titres sécurisés qui gère les pièces d'identité. Une nouvelle victoire pour les basketteuses françaises. Elles se sont qualifiées hier soir pour la première fois de leur histoire pour les demi-finales de la Coupe du Monde. Très large victoire contre la Chine, 90-61. Demain, les Bleus vont affronter l'Allemagne, le dernier rempart avant la finale. Et puis, début de la quatrième journée de Ligue 1 ce soir avec un beau choc. Rennes qui reçoit l'Olympique de Marseille. Coup d'envoi à 20h45.
19: Merci Féline Leloir du Haut et à tout à l'heure pour un nouveau tour de l'info. Dans l'info d'ici Limousin, on parle de cette initiative qui se déroule en Haute-Vienne. On écoutera probablement Michel Berger tout à l'heure, un petit peu plus tard. Un SDIS, un service départemental d'incendie et de secours, demande l'appui des citoyens pour financer ses investissements. Le SDIS de la Haute-Vienne lance cette opération jusqu'au 31 octobre prochain pour collecter près d'1 million d'euros pour son budget d'investissement. Ça se passe via la plateforme Collecticity. Michael Chailloux, et c'est vrai que c'est pas banal.
11: C'est une première en France, mais cela fait longtemps que les pompiers de la Haute-Vienne y réfléchissent, explique Pierre Allard, il est le président du conseil d'administration du SDIS 87.
21: C'est quelque chose qu'on a réfléchi mûrement depuis de longs mois. Alors ça tombe aujourd'hui, effectivement, parce qu'il faut qu'il y ait un point de départ. On voulait pas le faire avant les vacances, on préférait le faire à la rentrée.
11: Après un été où les pompiers ont été présents partout, l'attachement aux soldats du feu y a été encore plus renforcé.
21: Cet été nous a montré aussi que finalement la décision qu'on avait prise était quelque chose qui était... je dirais adapté à la demande, puisqu'on a vu l'utilisation de nos matériels cet été, qu'on soit en Haute-Vienne ou dans d'autres départements, et on a bien vu qu'on avait aussi besoin de trouver une diversification de nos financements pour aller justement faire de l'investissement.
11: Ce financement participatif permet donc des investissements, compris dans le plan pluriannuel d'investissement l'hiver lié à la défense de l'environnement. Le colonel Franck Machin-Gorena, directeur du SDIS de la Haute-Vienne.
22: Il y a des travaux liés à l'énergie, à l'économie d'énergie, donc des modifications de façades dans les centres de secours, des changements de chaudières, des panneaux photovoltaïques sur une ombrière, panneaux photovoltaïques pour générer de l'énergie pour les centres de secours et l'état-major de la direction, l'achat de notre premier véhicule électrique et puis on a l'achat d'un camion feu de forêt.
11: Les particuliers comme les entreprises ont donc deux moyens d'aider les pompiers, un mécénat dont d'argent qui est défiscalisé ou bien un emprunt que le SDIS rendra avec intérêt à un taux estimé attractif de 2,8%. Une manière d'aider le SDIS un peu différente, estime Stéphane Brunet. Il est le chef du pôle moyens généraux au SDIS de la Haute-Vienne.
23: Déjà, l'engagement auprès d'un SDIS, en général, c'est on devient sapeur-pompier volontaire, mais on ne peut pas tous devenir sapeur-pompier volontaire, même si on encourage tout le monde à le faire. Là, c'est une autre façon de pouvoir dire aux citoyens, venez vous engager aux côtés du SDIS, non pas en devenant sapeur-pompier parce que vous n'avez pas forcément les capacités ou le temps, mais là, simplement en partageant des projets que nous, on porte. Et les valeurs portées par les entreprises sont souvent assez proches de celles portées par le SDIS et on est sans arrêt en contact avec elles. Donc là, ça permet encore une fois de retisser un lien entre notre territoire et notre action de mission de service public.
11: La campagne de financement participatif dure un mois et demi. Le SDIS recherche au moins 600 000 euros par de l'emprunt ou du mécénat.
19: Un sujet à retrouver et en réécoute aussi sur ici.fr. La météo, Véronique, une belle journée avec des températures tout à fait respirables.
6: Oui, alors ce matin, un peu de fraîcheur quand même, de 5 à 11 degrés.
19: C'est bien ce que je dis, tout à fait respirable.
6: Vous aimez le froid, Alain?
19: Disons qu'après l'été qu'on a eu, je ne suis pas contre.
6: Mais c'est vrai, on voilà. A un petit peu assez de ce soleil. Malheureusement, certains aiment le soleil, donc tant mieux pour eux, mais à partir de dimanche, on va encore frôler les 30 degrés. C'est pas fini, le soleil. Je pense que ces petites températures aujourd'hui, il va falloir en profiter. Sont des températures très agréables cet après-midi, puisque le soleil sera généreux, avec des températures qui oscilleront entre 21 et 26 degrés. Les 21 sur le plateau de Millevaches, par exemple, 22 degrés au sud-ouest de la Haute-Vienne, vers Dournazac, ainsi qu'à Maussac, en Haute-Corrèze. Il fera 24 degrés à Limoges et 26 pour les pays de Tulle et de Brive.
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6: Et sur la route, pour le moment, pas de grosses difficultés à vous signaler, mais pensez quand même à ce chantier qui va durer jusqu'en fin de journée aujourd'hui. En théorie, la semaine prochaine, on a terminé avec ce chantier qui passe de Ussac à Donznac, même au-delà de Donznac sur la Vingue. Il y a une voie de circulation qui est neutralisée et qui provoque pas mal de bouchons aux heures de pointe. Soyez prudents, bonne route.
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0: Et un artiste que vous adorez, j'en suis certain. Julien Clerc sur votre radio locale ici Limousin et il sera prochainement en concert à Limoges.

0: Sur votre radio locale, ici Limousin qui sera en concert à Limoges le 28 octobre. Ça va se passer où ? À l'Opéra de Limoges. Et ça tombe bien, tiens, Alain, on reçoit d'ici quelques minutes Alain Mercier.
1: Oui, le directeur de l'Opéra de Limoges. Alors, pour parler de la programmation propre à l'Opéra, si je puis dire, qui a été dévoilée hier, saison extrêmement riche, très éclectique, de la musique, de la danse. On verra tout ça avec lui. L'Opéra de Limoges, c'est un grand carrefour culturel de Nouvelle-Aquitaine.
0: C'est d'ici quelques minutes.
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0: Nous sommes le vendredi 11 septembre, il est 7h40. Qui suis-je ? J'ai envie de vous faire jouer, vous à la radio, à la télévision, Alain, Véronique. Qui suis-je ? Je nous ai quittés un 11 septembre en 2020 à l'âge de 93 ans. Et pourtant, ma voix continue d'accompagner plusieurs générations.
4: J'étais en train de réfléchir en chemin et je me demandais si par hasard tu aurais quelque chose qui ressemblerait
5: à Winnie l'ourson.
0: Oui, Winnie l'ourson, ça vous dit quelque chose?
1: Le comédien qui a fait cette voix.
6: Hé, Kirby, t'es prêt?
7: Oui, alors évite de pousser fort.
6: Quoi?
7: De pousser fort.
6: D'accord.
1: C'est Roger Carrel.
0: Oui, oui, bravo. Roger Carrel, la voix française d'Astérix, de Winnie l'ourson,
1: la voix française de plein de voix.
0: Ouais, non,
5: oui.
1: De plein de personnages.
0: La grenouille et du serpent K, vous vous souvenez aussi?
1: Oui,
0: le serpent K dans le livre de la jungle. C3PO dans Star Wars. Également une seule voix pour une incroyable galerie de personnages. C'était effectivement Roger Carrel qui nous a quitté un 11 septembre en 2020. Ici Limousin Sport à présent et on parle rugby ce matin là.
1: Oui, avec le CA Brive donc qui joue ce soir sa troisième journée de Pro D2 à vivre sur Ici Limousin bien sûr. Le CAB reçoit Nice qui est monté en national en fin d'année dernière. Pour ce match, Michael Chaillou, le manager Grégory Pata, a décidé de faire quelques changements et même pas qu'un peu.
8: Sur ce premier gros turnover de la saison, le technicien gersois du CAB Grégory Pata se justifie ainsi.
9: Enfin, je fais pas de turnover pour faire de turnover. Il y a la première ligne qui va changer et après il y aura une rotation mesurée.
8: La première ligne va donc changer et ce soir, le pilier anglais Christian Judge, arrivé à l'intersaison de Béziers, va connaître sa première titularisation en noir et blanc.
10: C'est une bonne occasion pour moi. J'ai hâte pour commencer le match et travail. À chaque fois, tu peux prendre une titulaire pour un club comme Béziers. C'est vraiment une spéciale occasion, donc oui, j'ai hâte pour le match et je suis très content.
8: Au-delà de l'excitation normale, ce pilier droit d'expérience, c'est qu'en face, il aura un gros paquet d'avant. L'an dernier, en national, 88% des mêlées niçoises avaient tourné en leur faveur.
10: C'est une équipe avec beaucoup de joueurs, avec beaucoup d'expérience, top 14, je connais quelques joueurs là-bas. Donc pour nous, c'est le plus important chose pour moi dans la tête, c'est que tu respectes l'opposition et tu comprends que c'est une équipe qui sont très forts dans le mêlée, comme tu as dit, spécialement très dangereux. Mais pour nous, la plus importante chose, que c'est focus sur nous.
8: Justement, le CA Brive revient d'une très belle performance à Agen. Victoire maîtrisée qui donne des certitudes au groupe quand même, estime le talonneur Lucas Da Silva.
11: Ouais, bien sûr, après un match à l'extérieur plutôt plein, avec quelques axes d'amélioration qu'on a travaillé cette semaine, ça c'est sûr. Mais on a fait un match qui était plutôt bon. On sait qu'on va rencontrer une équipe de Nice qu'il faut surtout pas sous-estimer.
8: Un discours emprunt d'humilité, surtout que le staff a pointé cette semaine les problèmes des deux premiers matchs du CAB, le coach Grégory Pata.
9: Il y a eu deux victoires certes, mais si on analyse les matchs, on n'a pas gagné les secondes mi-temps. On manque encore de connexion totale si tu veux, voilà, parce qu'il y a eu deux scénarios complètement différents et on sent que l'équipe elle n'est pas complètement alignée encore sur certaines choses. On est au début d'une histoire et c'est en faisant des matchs qu'on va pouvoir capitaliser et progresser là-dedans.
8: Pour cela, il n'y a pas que la première ligne qui change, au centre aussi, Grégory Pata choisit de faire confiance à Georges Chvelidze, l'international géorgien.
9: C'est un joueur quand même qui a beaucoup joué ces dernières années, qui amène un pouvoir de perforation au milieu du terrain. Il amène ses premières phases intéressantes. Donc voilà, aujourd'hui, on est dans la complémentarité. On évalue des joueurs. Ces dernières semaines, il commence à vraiment challenger les joueurs qui ont joué. Donc ça, c'est positif. Et à nous d'entretenir ça au quotidien.
8: Voici donc en quelque sorte la méthode Pata pour faire les compos d'équipe. En attendant, il faudra un Georges Chvelidze en forme pour perforer cette défense niçoise. La quatrième meilleure défense de Pro D2, de place derrière le CAB.
1: La composition et ses 10 changements au total sur ici.fr, CA Brive face à Nice. C'est à suivre ce soir dès 19h20 avec Mickaël Chailloux et Valentin Courant. Coup d'envoi du match à proprement parler à 19h30.
0: 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Il est 7h45.
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3: Avant d'écouter la nouvelle chanson de Mylène Farmer qui débarque aujourd'hui, Alain Ginestier, on parle culture ce matin avec l'invité d'Ici Limousin. L'Opéra de Limoges a dévoilé hier soir sa saison 2026-2027. Vous recevez son directeur général.
4: Bonjour Alain Mercier.
5: Bonjour.
4: Merci d'être avec nous ce matin. On va parler de la programmation. Je voudrais d'abord évoquer l'ampleur de l'apport culturel et de ce que pèse l'Opéra de Limoges dans la culture en Limousin et en Nouvelle-Aquitaine. On s'en rend pas toujours bien compte, en fait, c'est énorme.
5: Eh bien, effectivement, oui, l'Opéra de Limoges, c'est déjà la seconde structure de spectacle vivant de,
4: après Bordeaux,
5: de la Nouvelle-Aquitaine, après l'Opéra de Bordeaux. Et c'est aussi, du coup, la seule institution d'opéra constituée en Nouvelle-Aquitaine avec l'Opéra de Bordeaux. Donc, ce qui, effectivement, lui donne déjà une position, une stature sur le territoire. Et puis, c'est deux lieux, 170 salariés, dans de très nombreux intermittents engagés chaque année. Donc, on dit souvent que la culture coûte cher, mais la culture, elle crée aussi du flux, de l'économie. Elle amène des gens du monde entier jusqu'ici. Et puis, elle renvoie du rayonnement et de l'image pour la ville.
4: C'est une cinquantaine de représentations à l'année à peu près.
5: Ah non, c'est beaucoup plus de représentations. Il y a 50 spectacles
4: dans la programmation.
5: Oui. Et on va jusqu'à à peu près 100 ou 120 représentations tout au long de l'année sur les deux sites.
4: Combien de visiteurs sur une année à peu près?
5: À peu près 70 000 spectateurs chaque année. Et puis, aujourd'hui, on comptabilise aussi ce qu'on appelle les passages de seuil, c'est-à-dire les gens qui rentrent et qui sortent de nos lieux. Donc ça, c'est un peu plus. Environ 100 000 personnes franchissent les portes, soit de la Maison des Arts et de la Danse à Beaubreuil, soit du Grand Théâtre en centre-ville.
4: Oui, parce qu'il n'y a pas que les représentations à proprement parler dans l'activité de l'Opéra de Limoges. On va en dire un mot aussi tout à l'heure. C'est aussi une particularité. Hein. C'est le seul théâtre à avoir ce double label, à la fois lyrique et danse contemporaine. Pourquoi ?
5: Bah, je pense que c'est le fruit à la fois d'une histoire locale. Bon, il y a toujours eu cette identité lyrique au Grand Théâtre par le passé, à l'établissement public Opéra de Limoges aujourd'hui. Et puis, en 2021, la ville avait souhaité un tout petit peu regrouper les activités de spectacle vivant. Or, la scène conventionnée danse contemporaine, c'est une histoire importante avec Limoges, oui, puisqu'elle a été créée dans les années 80, au moment où la nouvelle danse française s'écrivait. Et elle était présente sous la tutelle des centres culturels. Et puis, elle a été regroupée sous un seul établissement à l'opéra, ce qui lui a permis d'avoir ce conventionnement un peu particulier pour une maison d'opéra, c'est-à-dire à la fois la création d'opéra lyrique et musicale, et le soutien aux écritures contemporaines de la danse.
4: Est-ce que c'est aussi pour ça qu'il y a dans la programmation, et c'est encore le cas pour l'année qui vient, 2026-2027, la programmation totale complète est déjà en ligne sur votre site, je le dis, qu'il y a aussi beaucoup de danse?
5: Oui, il y a beaucoup de danse, il y a 15 spectacles de danse sur 50 spectacles, et puis il y a des gros spectacles. On fait aussi, on tente avec cette scène de danse contemporaine de faire le lien avec la musique, puisque justement cette particularité que nous avons d'immerger une scène de danse contemporaine au sein d'un outil de production musicale, on essaye de la cultiver. Donc cette année dans la programmation, on retrouve plusieurs gros projets et qui surfent sur cette dimension.
4: Et puis il y a aussi des choses un petit peu inédites qu'on va retrouver cette année. Je l'ai repéré dans la programmation, comme tout le monde, comme beaucoup de gens, une comédie musicale qui s'appelle Compagnie. Qu'est-ce que c'est ?
5: Alors Compagnie, c'est Stephen Sondheim, c'est un des grands maîtres de la comédie musicale à Broadway.
4: De Broadway, oui.
5: Voilà, c'est aussi une comédie musicale qui, bizarrement, n'avait jamais été créée en France jusqu'ici. Et donc là, c'est par la coproduction de 15 maisons d'opéra françaises que cette comédie musicale a vu le jour. Elle a été créée il y a un peu plus d'un an. Elle a déjà commencé sa vie en tournée dans les différentes institutions. Et elle a rencontré un énorme succès. Donc Sondheim, il dissèque à la fois en chanson, en musique, en danse, en énergie, mais avec beaucoup d'acuité la vie des couples.
4: Oui.
5: Voilà. Donc cette comédie musicale sera à l'ouverture de la saison.
4: C'est ça, mi-novembre.
5: Voilà. Et puis ensuite, on l'amènera avec l'ensemble de nos équipes orchestres et techniques à Clermont-Ferrand dans le cadre de notre collaboration avec les deux opéras du Massif Central.
4: Un tout dernier mot, Alain Mercier. Je me souviens d'opérations tout à fait particulières que j'avais été voir qui voulaient ouvrir l'opéra sur d'autres milieux. Opéra Kids, bien sûr. Je me rappelle d'opérations comme où on s'ouvrait aux quartiers, aux jeunes des quartiers notamment, pour qu'ils découvrent le chant, une opération d'insertion aussi. Est-ce que tout ça est amené à revenir?
5: Bah, tout ça est
4: continue
5: parce que Opéra Kids va fêter en 2027 ses 10 ans et cette opération qui a commencé avec les enfants des quartiers à la fois de la périphérie et puis aussi du centre, c'est maintenant étendu aux adultes. Donc aujourd'hui Opéra Kids c'est 200 participants pour le chant et puis maintenant sous ce label Opéra Kids, on organise aussi l'équivalent pour la danse.
4: Un chant, une chance. Voilà l'opération dont j'avais oublié le nom avec Eve Christophe, la chanteuse lyrique.
5: Qui dirige toujours le programme Opéra Kids.
4: Merci beaucoup Alain Mercier, directeur de l'Opéra de Limoges, d'avoir été avec nous ce matin pour évoquer cette saison 2026-2027.
5: Merci à vous.
4: Merci
5: très bonne journée.
4: Merci. 7h52.
3: Du nouveau ce matin pour Mylène Farmer, elle dévoile des LOL et des quoi. Deuxième extrait de son prochain album Égrégore, attendu pour le 30 octobre. Elle retrouve DJ Lewis, qui était déjà sur son premier single, C'est à qui le tour, et un univers visuel qu'on connaît bien, toujours très léché chez Mylène Farmer. Voici cette

0: Des LOL et des quoi. Nouvelle chanson de Mylène Farmer sur votre radio locale ici Limousin. C'est cadeau juste avant les infos de 8h. Il est 7h55. En Corrèze, c'est encore plus frais par endroit. Ce matin, vous nous le dites, 6 degrés à Rosiers des Gletons chez Brigitte avec un ciel étoilé, 8 degrés à Marcillac, La Croisie chez Marie-Jo, 8 à Campsan en Xintrie. Rassurez-vous, il va faire chaud aujourd'hui.
1: Oui, bon. Il va faire chaud, mais on se rend compte quand même que c'est plus l'été. Le matin, on a bien compris qu'on entrait dans l'automne avec des températures entre 5 et 11 degrés, hein, ils sont dans la moyenne. Cet après-midi, nous aurons entre 21 et 26 degrés.
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0: Et ce matin avec vous, on parle de ces lieux de mémoire de la résistance qui nous entourent, Véronique. Oui. Racontez-les-nous ces lieux.
1: Oui, entre 9h et 9h30, on attend d'ailleurs déjà vos premiers commentaires sur notre WhatsApp au 05 55 34 5000. Le Limousin, terre de résistance, et je sais que vous en êtes fiers. Donc vous pouvez venir nous en parler. Quand on parle de résistance, il y a un nom qui revient, c'est celui de Georges Guingouin, grand résistant. On peut parler du Mont Gargan, on peut parler des forêts comme celle des Saulières à Sainte-Féréole. Un devoir de mémoire que vous transmettez évidemment à vos enfants. Est-ce qu'ils vous posent des questions? Est-ce que pour vous, c'est vraiment important de les emmener sur ces lieux-là? Vous nous dites tout au 05 55 34 5000.
0: Et l'appli WhatsApp. On reste dans l'histoire. On ouvre une nouvelle page d'histoire avec Stéphane Bern qui nous rejoint, comme chaque matin, où ce matin, un élégant château nous attend. Un château de la Loire qui allait perdre quelques mètres carrés en échange d'une postérité inattendue.
9: Vous connaissez sans doute le château de Moulinsart, somptueuse demeure du capitaine Haddock dans Tintin. Saviez-vous aussi que son modèle se trouve dans le Val-de-Loire, en version XXL ? Avec sa symétrie parfaite et sa façade claire, ornée de bustes d'empereurs romains, le château de Cheverny est l'un des plus élégants de France. Élégant, sobre et raffiné, bref, tout l'inverse du capitaine Haddock.
10: Descends donc, Romagnon, macrocéphale, ectoplasme !
9: Construit au XVIIe siècle, dans le plus pur style classique, il semble tout droit sorti d'un manuel d'architecture, tant ses proportions sont harmonieuses. Avec une particularité de taille, près de 400 ans après sa construction, il continue d'être habité par la même famille. Autant dire qu'à l'époque, quand on bâtissait une petite maison de famille, c'était du solide.
11: Et mes gencives, c'est du béton.
9: En 1922, le grand-oncle des actuels propriétaires a un projet novateur. Ouvrir le château au public pour en partager l'histoire. Au début des années 40, alors qu'Hergé cherche la demeure idéale pour Archibald Haddock,
12: et puis tonnerre de Brest,
9: capitaine de bateau et meilleur ami de Tintin, il s'inspire directement de l'élégante sobriété de Cheverny pour créer celui de Moulinsart, qui apparaît dans 10 des 24 albums des aventures de Tintin.
13: Milou, tu vas m'attendre ici le temps que je tire ceci au clair.
9: À une différence près, Hergé réduit drastiquement la taille du château en supprimant les deux pavillons extérieurs. En somme, il lui coupe les ailes. L'avantage quand on visite Cheverny, c'est qu'on retrouve Moulinsart, mais sans avoir à subir les jurons du capitaine Haddock.
10: Montre-toi donc, diplodocus !
9: Qui supporterait mal de voir autant d'inconnus se balader dans sa demeure.
0: Merci Stéphane Bern. Cheverny avait déjà de l'élégance et Hergé lui a offert une deuxième vie avec Tintin. Merci encore pour cette belle histoire.
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0: Bonjour, bonjour, c'est vendredi, nous sommes le 11 septembre.
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0: Il est 8h du matin, les informations à l'Inginesté.
14: À la une, il ne désarme pas les opposants au projet de porcherie industrielle de Royères de Vassivière vont une nouvelle fois se mobiliser aujourd'hui. Le préfet de la Creuse a donné son feu vert à ce projet cet été. Ça ne les décourage pas, ils seront cette fois à Limoges en fin d'après.

0: milliers de porcs qu'il va y avoir deux fois par an. Ces porcs, ils vont produire du lisier, 4 kilos ou un peu plus par jour. Ce lisier-là, il va être répandu sur place. Il va rajouter de l'azote, il va rajouter du phosphore sur ces prairies-là. Ça va modifier complètement la composition floristique. Il y a toute une diversité de fleurs qui va disparaître en quelques temps. Il va y avoir beaucoup moins de richesse en insectes. Toutes les bestioles qui se nourrissent d'insectes vont en pâtir. Et parmi ces bestioles-là, la pigrièche grise, c'est toute la chaîne qui est bousculée.
1: Interview Margot Longe-Roche. 4 hectares de broussailles détruits dans un incendie survenu sur la commune de Blanzac en Haute-Vienne hier en fin d'après-midi. Le feu a été rapidement maîtrisé par les pompiers au Viennois. Il n'y a pas eu de blessés. L'intervention n'a nécessité aucune évacuation. L'info est sur ici.fr. La route avec pas moins de 3 motards gravement blessés sur une seule journée hier en Corrèze. 2 sur un accident hier matin à Saint-Viance. Et puis hier soir, en fin de journée, un jeune homme de 24 ans a aussi été gravement touché après la perte de contrôle de son deux roues à Malemort. À Toulouse, un père de famille condamné à 6 mois de prison ferme. Il avait menacé début septembre de couper la tête d'une enseignante de l'école de son fils au Fauga, en Haute-Garonne.
2: C'était hier la 22e cérémonie de la Résistance Unie au Mémorial de la Résistance de Corrèze.
1: L'aire de Vitrac-sur-Montagne sur l'autoroute A89 est désormais l'une des places fortes de la transmission de la mémoire en Corrèze. Et d'ailleurs, 200 écoliers et collégiens d'Aigletons, de Vitrac, de Corrèze ou de Brive participaient à cette importante cérémonie d'hier. C'est très très important de se souvenir des anciens et des résistants, souligne Jean-Pierre Valéry. C'est le président de l'association du Mémorial de la Résistance.
3: C'est fondamental, parce que ces jeunes-là, ce sont des messagers. Nous avons été jeunes, et si je suis là, c'est grâce à ceux qui m'ont enseigné l'histoire départementale. Et ces gens-là ont connu la guerre. Et beaucoup d'entre eux avaient fait de la résistance. Donc ils ont transmis ce message, ils nous l'ont transmis à nous, et nous on l'a transmis aussi aux autres. Voilà. C'est une succession, c'est tout à fait normal. Parce que, vu les temps qui sont difficiles, tous ces jeunes-là qui peuvent être imprégnés de cela, il suffit qu'il n'y en ait que quelques-uns qui transmettent. Mais s'il y en a énormément, ça sera plus qu'intéressant. Parce que, avec les périls que l'on peut rencontrer, c'est eux qui seront justement les acteurs de demain. Et ça, c'est important pour la société.
1: Et le reportage complet de Philippe Graziani, sur lequel on va revenir dans l'info d'ici Limousin à 8h30. La récolte de pommes va être historiquement basse cette année. C'est ce qu'assure ce matin l'interprofession de la pomme. Elle prévoit un volume en baisse d'environ 30% par rapport à l'année dernière, en raison des vagues de chaleur et de la sécheresse. La sécheresse et les canicules qui ont fait des dégâts aussi dans le secteur culturel. Les canicules successives de l'été ont provoqué entre juin et août l'annulation de 213 représentations de musiques actuelles et de variétés, chiffre donné ce matin par le Centre National de la Musique qui dépend du ministère de la Culture. À propos de spectacles et de divertissements, clap de fin pour le cabaret Le Tapis Rouge à Limoges. Le tribunal de commerce a prononcé la liquidation judiciaire de ce lieu qui existait depuis 12 ans. Le patron de l'établissement évoque des charges sociales devenues impossibles à supporter et des investissements trop coûteux pour la mise en conformité et la sécurité du cabaret. 11 septembre 2026, c'est aujourd'hui le 25e anniversaire des attentats de New York sur les tours jumelles du World Trade Center. On se souvient tous de cette stupeur qui nous avait saisi quand on a vu ces images. Une cérémonie d'hommage se tient aujourd'hui à New York sans Donald Trump. Près de 3000 personnes avaient trouvé la mort dans ces attaques.
2: Ici matin, 8h05 et du rugby, Alain, troisième journée de Pro D2 ce soir, à vivre bien sûr sur votre radio locale, ici Limousin.
1: C'est à Brive reçoit Nissa Rugby, une équipe niçoise qui est montée de nationale en fin d'année dernière en gagnant le barrage d'accession contre Mont-de-Marsan. C'est le deuxième match à domicile pour les joueurs corréziens après leur victoire serrée contre Valence la première journée. Et alors que Nice reste sur une large victoire à domicile contre Béziers, pas de salade ce soir face à Nice. Méfiaté, comme on dit chez nous, le promu est dangereux et en plus, il se donne les moyens de l'être. Et le manager du CA Brive, Grégory Pata, en est parfaitement conscient.
4: C'est clair que, bon, je crois qu'ils ont le 11e budget, ou enfin, ils sont déjà assez haut au niveau du budget. Et c'est vrai qu'ils ont des joueurs quand même expérimentés dans chacune de leurs lignes. Donc, c'est pas un vrai promu, quoi. Voilà, c'est aujourd'hui, il y a un projet derrière ce club, il y a de l'ambition. Donc, on veut respecter cette équipe de Nice parce qu'il y a de très belles individualités dans leur groupe. Ils maîtrisent vraiment leurs fondamentaux. Ils sont assez denses avec leur défense. Et ils embêtent pas mal d'équipes sur les rucks. Et puis, on n'a pas matière à trop s'emballer quand même, quoi, parce que bon, on a quand même du travail, on peut évoluer dans la maîtrise des scénarios. On l'a vu qu'on

0: J'ai fait peur sur cette première journée, donc continuons à évoluer, continuons à progresser. On va mettre quelques changements, quelques joueurs vont rentrer dans l'équipe pour stimuler tout ceci.
1: La composition et ses 10 changements au total est déjà sur ici.fr. C'est à Brive-Nice à rugby, match à suivre ce soir dès 19h20 avec Michael Chailloux et Valentin Courant. Coup d'envoi à 19h30 pour la rencontre. On en parlera aussi largement ce soir dans Ici Limousin Sport Le Mag entre 18h et 19h avec Michael Chailloux, mais aussi Jérôme Osterman et Christophe Besson. On parlera aussi de cyclisme avec la belle histoire de Lancelot Gaillan. Et dans la vie des clubs, focus sur l'US Labatie à Limoges qui participe ce week-end au 3e tour de la Coupe de France de football. Et puis en basket aussi, le CSP. On prendra des nouvelles d'Hugo Invernizzi qui a décidé de rester en Limousin. Il nous dira pourquoi. En basket, justement, l'équipe de France féminine s'est qualifiée pour la première fois de son histoire pour les demi-finales de la Coupe du Monde hier en cartonnant la Chine, littéralement. Près de 30 points dans la besace, victoire des Français 90-61. Les Bleus affronteront l'Allemagne demain en demi-finale. Le handball est une déconvenue pour le LH. Deuxième journée de Star League hier soir. Le Limoges Handball s'est fait surprendre à domicile par le promu Saran. Défaite du LH 30-28. Prochain rendez-vous pour le Limoges Handball vendredi prochain à Caen. Et puis le foot en Ligue 1, ouverture ce soir de la 4e journée du championnat avec une belle affiche, le déplacement de l'Olympique de Marseille sur la pelouse de Rennes. La météo, Véronique, pour aujourd'hui, c'est du beau temps.
2: Oui, du beau temps, du soleil, avec des températures un petit peu fraîches. Hein. L'automne, ce sera le 23 septembre, je crois. Mais côté météo, c'est déjà depuis le 1er septembre et ça se sent, puisque le matin, nous avons des températures qui oscillent entre 5 et 12 degrés. C'est ce qu'on a également ce matin, cet après-midi, du soleil, notamment à Bugeat, il fera 21 degrés. Également dans les monts de Blon, dans les monts d'Ambazac et en Xintry, dans le sud-est corrézien, du côté de Saint-Privat. On aura 24 degrés cet après-midi sur Limoges, 26 degrés à La Guenne, tout proche de Tulle, ainsi qu'à Curemont et à Collonges-la-Rouge, qui font partie quand même des plus beaux villages de France.
3: D'accord. Et vous n'êtes pas trompé pour l'automne ? C'est pas le 23 novembre cette année ?
2: Non, mais n'importe quoi.
1: Mais si, il a raison. L'été avait commencé le 21 janvier cette année.
2: Ah, donc... franchement.
3: 8h09.
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3: Et un artiste qui va être en concert à Limoges, encore une fois à l'Opéra de Limoges, au mois de décembre, en plein automne en fait. Hein.
1: Oui, c'est ça, voir le printemps.
3: Voir le printemps. Laurent Voulzy, oui. Karine Redinger.

0: Laurent Voulzy sur votre radio locale, ici Limousin, il est 8h12, bonjour.
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0: On passe parfois devant sans connaître toute leur histoire, ces lieux de mémoire de la résistance qui nous entourent. Véronique, vous voulez les faire raconter ce matin, les faire revivre avec nos auditeurs, nos téléspectateurs aussi ce matin qui peuvent réagir.
3: Oui, parce que vous l'entendez dans les journaux, il y a eu une cérémonie, comme il y a tous les ans à Vitrac-sur-Montagne, qui est un haut lieu de résistance. Moi, j'ai envie de vous parler du Limousin, terre de résistance. Je sais que vous en êtes fiers. Vous pouvez le témoigner au 05 55 34 5000. Est-ce que vous allez sur des lieux comme le Mont Gargan, qui est franchement incontournable quand on parle de résistance? Est-ce que vous le vous transmettez tout ça à vos enfants? Est-ce qu'ils vous posent des questions, d'ailleurs? Est-ce que vous les emmenez au musée? Parce qu'il y a des musées également qui parlent de la résistance. Il y en a à Limoges. Il y a le centre de la mémoire d'Oradour-sur-Glane, il y a le musée de la résistance à Peyrat-le-Château, et puis on parle de Georges Guingouin. Faut pas oublier non plus Edmond Michelet à Brive, avec un musée qui lui est consacré. La résistance, on en parle en Limousin avec vos histoires, vos témoignages au 05 55 34 5000.
0: Merci Véronique. Allez, on joue ensemble. On a envie de vous offrir les écouteurs Bluetooth ici Limousin. Comme ça, quand la prochaine fois que vous irez sur WhatsApp pour nous laisser un vocal, vous aurez vos écouteurs. Ça sera impeccable, le son sera génial. On joue avec qui? On joue avec Stromae. Il manque un mot dans cette chanson.
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0: Ah ouais, 05 55 34 5000. Il manque un mot dans cette chanson de Stromae. On vous offre les écouteurs Bluetooth. Concentrez-vous, je suis sûr que vous l'avez.
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0: Et le petit bruitage, comme d'habitude, peut vous aider. 05 55 34 5000, bonne chance. Dans un instant, Aude Razeau pour sa chronique anti-arnaque.
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0: 8h16 et Aude Razeau avec nous pour sa chronique anti-arnaque. C'est pas vrai, Aude, votre message ce matin, il ne faut jamais donner d'informations sur les bijoux et les objets précieux qu'on a à la maison.
11: Oui, ça paraît assez évident dit comme ça, mais ça ne l'est pas toujours. Je vous raconte l'histoire de Christian, c'est un auditeur, il m'a contacté parce qu'il a failli tomber dans un piège extrêmement bien ficelé. Tout commence avec un coup de fil. Un homme appelle, il se présente comme le responsable antifraude d'une enseigne de vente et d'achat d'or où notre auditeur Christian justement a acheté des lingots d'or. L'homme raconte à Christian qu'il risque d'être cambriolé. Pourquoi? Parce que ses données ont fuité, son adresse, son achat de lingots, le montant, il y a danger. Il lui fait remplir un formulaire soi-disant de pré-plainte où il lui demande aussi de préciser quel bijou, combien d'argent il a chez lui. Christian le fait, l'homme sait beaucoup de choses, il a l'air sérieux.
0: Sauf que cet homme est un escroc. Comment est-ce que Christian l'a compris?
11: C'est la deuxième étape de l'arnaque qui lui met la puce à l'oreille. Le voilà maintenant au téléphone avec un gendarme, un faux gendarme, vous l'aurez compris, qui lui dit qu'un agent va carrément venir chez lui, à domicile, pour bien localiser ses objets de valeur. Bon, c'est là que Christian trouve que la ficelle est quand même un peu grosse et il a un excellent réflexe. Écoutez bien, il appelle lui-même la gendarmerie. Et là, les vrais gendarmes lui disent que le monsieur qu'il vient d'avoir au téléphone est inconnu au bataillon. Deuxième très bon réflexe, Christian appelle l'enseigne où il a acheté de l'or. Et pareil, le soi-disant responsable antifraude n'existe pas. Ne donnez jamais d'informations sur vos objets précieux et retenez bien, un policier ou un gendarme ne se déplace jamais à domicile pour récupérer des objets de valeur et il ne demande jamais de bijoux, d'argent, de cartes bancaires ou de codes confidentiels.
0: Merci beaucoup Aude pour ces conseils. 8h18, les ambassadeurs ici Limousin donnent des nouvelles proches de chez vous. Hein. Là nous sommes en Haute-Vienne, à Saint-Maurice-les-Beauces, avec Pascal. Bonjour Pascal.
12: Bonjour Régis et bonjour à tous.
0: Et cette question, dérèglement climatique, quelle incidence dans nos assiettes? C'est la question qu'on va se poser à Nexon.
12: Tout à fait. Donc l'association Bla Autre Chose organise une soirée sur le thème du dérèglement climatique et de ses conséquences sur l'eau et l'agriculture observables en Limousin. Cet événement aura lieu le vendredi 9 octobre 2026 de 19h à 21h dans la salle Georges Méliès, rue Champlain, à Nexon. Mmh. La soirée débutera avec une intervention du météorologue Joël Guesquin et sera suivie d'une table ronde où il sera rejoint par Julien Roujol, maraîcher bio, membre de l'association Bla Autre Chose et de la Confédération Paysanne, Johan Brizard, directeur du syndicat d'aménagement du bassin de la Vienne, et Pierre Verneuil, président de l'association Transition Limousine, ainsi que Cécile Robert, chargée de mission alimentation et circuit court au parc naturel régional Périgord-Limousin. Mmh. Et pour finir, cette soirée gratuite et ouverte à tous et se terminera par un moment d'échange et de convivialité avec un apéro paysan offert par l'association Bla Autre Chose qui a aussi un Facebook.
0: Et ce sera donc le 9 octobre à Nexon.
12: Nexon.
0: Voilà, salle Georges Méliès. Tant qu'on vous tient, Pascal.
12: Oui.
3: Ne partez pas.
0: On parle du Limousin, territoire de la résistance, et puis voilà de ces lieux de mémoire qui nous entourent. Est-ce que c'est quelque chose d'important pour vous autour de Saint-Maurice-les-Brousses? Peut-être il y a des lieux.
3: Oui, je crois qu'il y en a un à Journiac.
12: Je sais qu'à Journiac, là, pas très loin de chez moi, même pas un kilomètre, il y a un truc pour les morts, voilà.
3: Oui.
0: Un monument.
12: Pardon, excusez-moi. Et lié à la résistance, donc j'ai appris qu'il y avait eu malheureusement des jeunes qui s'étaient fait tuer sur cette route de Journiac, là, et c'est bien triste à l'époque.
3: Mmh. Exactement, Pascal. Ça s'appelle la Chaume Verte, d'ailleurs.
12: Voilà, c'est ça, je recherche.
3: C'est la Chaume Verte, voilà.
12: C'est ça, tout à fait.
3: C'est vraiment un lieu qui a été le théâtre d'un tragique affrontement en 44, et effectivement des maquisards y ont été massacrés. Est-ce que c'est un lieu sur lequel vous vous êtes déjà rendu, Pascal, ou vous en avez entendu parler comme ça?
12: C'est-à-dire qu'en faisant de la course à pied, j'ai vu ce lieu et puis je me suis intéressé un petit peu à ce qui s'était passé. Quand j'y passe devant, j'ai toujours une pensée pour ces pauvres petits jeunes qui se sont tués à
3: c'est
12: cette
3: vrai.
12: Époque, voilà. Et chaque fois je me recueille un petit recueillement, en pensant à eux, voilà.
3: Merci pour eux, Pascal.
0: Merci pour ce témoignage. Il est 8h20. Témoignez également sur ce sujet 05 55 34 5000 et l'appli WhatsApp.

0: Like a Prayer, Madonna sur votre radio locale, ici Limousin. On joue avec Stromae, on a caché un mot dans cet extrait.
1: 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Reviens. 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
0: Nous avons Catherine à Limoges. Bonjour Catherine.
2: Bonjour.
0: Comment ça va ce matin?
2: Eh ben ça va super, et vous?
0: Bah, très très bien. Et Véronique, on a une Catherine en pleine forme.
3: Ah oui, elle est une patate d'enfer.
0: Bah
3: quand
0: même.
2: Ouais. Toujours en pleine forme.
0: Qu'est-ce que vous prenez, vous, le matin? Il nous faut votre petit secret.
2: Je pense pas que vous voulez savoir. Je bois de la ricorée, c'est pour les vieux, mais enfin, ça me tient en forme.
0: Elle a pris sa petite ricorée ce matin, Catherine. Hein, ah ben oui. Avec des biscottes ou des craquettes?
2: Avec rien du tout, c'est d'un prix, ça.
0: Oui, oh. C'est de quoi, ouais. Vous dites que c'est triste?
2: Non, de rien manger, j'ai pas eu le temps encore. Ouais. Mais, ouais, ça va
0: c'est
2: venir.
0: Un choix, c'est un choix, c'est voilà. Un choix. Catherine, on joue avec Stromae, mais c'est quoi ce mot qu'on recherche?
2: Gamin.
4: Ah ouais, ouais, ouais.
1: Pas trompe, maman, c'est parce que maman vieillit, tiens. Pourquoi t'es tout rouge? Reviens, gamin.
4: Mais
1: qu'est-ce que vous avez tous à me regarder comme un singe, vous?
0: Gamin, oui, c'est
3: facile,
0: une
3: hein.
0: Bonne réponse. Bah oui, mais Catherine,
2: non, c'était pas facile.
0: Vous avez trouvé la bonne réponse et vous remportez les écouteurs Bluetooth ici Limousin. Vous allez pouvoir nous écouter toute la journée.
2: Bah, de toute façon, c'est ce que je fais déjà, alors.
0: Il y a intérêt, hein. Attention, hein. On a un œil chez vous. Faites gaffe.
2: Ah, je sais. On est surveillés.
0: Catherine, merci pour cette bonne humeur, ça fait plaisir de commencer
2: bonne
0: la journée,
2: journée
0: avec vous. Bisous, salut.
3: Bye
2: bisous,
3: bye.
2: Salut.
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0: 8h25, cette semaine, Jean-Claude Boulesté a ouvert la boîte à souvenirs de François Lafabrier. Et pour terminer la semaine, on s'intéresse à un moment plus qu'à un objet, le dimanche.
7: François Lafabrier, directeur des musées de la ville de Limoges.
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8: Quels souvenirs vous avez de vos dimanches? Alors encore une fois, ça peut évoluer, parce que les dimanches qu'on a en tête quand on était enfant, ou ado, ou dans la vie active quand on est une fois adulte, ne sont pas les mêmes.
7: J'ai un rapport très particulier avec les dimanches, parce que ça n'a jamais vraiment changé. Je différencie beaucoup le dimanche matin du dimanche après-midi. J'ai toujours adoré les dimanches matins, parce que c'est pour moi la grâce matinée. Les jours de grâce matinée, depuis que je suis tout petit, j'ai découvert ado les brunchs du dimanche. Et depuis que j'ai découvert que le brunch existait, je trouve ça merveilleux. Donc je fais beaucoup de brunch les dimanches. Et le samedi soir, où le lendemain, il y a école, où il y a travail, où c'est plus compliqué. Donc le dimanche est pour moi un jour très particulier qui à la fois me procure beaucoup de bonheur et en même temps m'angoisse un peu parce que la semaine va s'entamer derrière. Et ça, je pense, ça a jamais trop évolué. J'ai toujours eu un peu ce rapport-là au dimanche. Et après, j'ai des souvenirs très particuliers les dimanches parce qu'il se trouve que ma mère était pasteur, protestante. Et donc, il y a des dimanches où j'étais obligé d'aller au culte. Et là, c'était des dimanches plus durs parce qu'il fallait se lever plus tôt et il fallait subir, pour moi, enfant, voir sa mère en train d'officier dans un office religieux, c'est quand même très particulier.
8: On sent à la fois du bonheur et un zeste quand même de souffrance, notamment pour la deuxième partie du dimanche. Mais ça vous lâche pas, hein?
7: Non, c'est j'ai vraiment un rapport qui a pas évolué dimanche aujourd'hui encore. C'est à la fois je suis capable de dormir jusqu'à midi, d'enchaîner sur un brunch et je suis très très heureux. Et à partir de 16h, c'est fini. Je me dis mon Dieu, la journée est finie, je n'ai rien fait, j'ai pas profité. Demain on va reprendre, la semaine commence et là hop, j'enchaîne sur tout ce qui va se passer dans la semaine. Et le dimanche soir est compliqué. Puis autant j'aime les samedis soirs parce que je sais que je peux regarder des films jusqu'à 3h du matin si je veux, je peux sortir, je peux faire plein de choses. Autant le dimanche soir, je me dis non, si j'enchaîne 3 films, demain je vais être trop fatigué, je pourrais plus travailler, ça va pas du tout quoi.
8: Alors quand on est enfant, on se dit le lendemain du dimanche à école, mais là vous évoluez dans un univers où vous êtes comme dans un poisson dans l'eau. L'art, les musées, tout ce que vous aimez finalement.
7: Oui, j'ai de la chance, mais il faut se lever tôt quand même. Et moi, je suis pas un lève-tôt. Je pense que j'ai gardé quand même un rythme très parisien. Moi, je suis toujours fasciné à Paris. Les gens commencent à bosser à 9h, 9h30, 10h des fois. Après, bosse jusqu'à 19h, 20h. Mais j'ai découvert ici, en arrivant ici, des gens qui travaillaient à 8h, 8h30. Ça a été terrible pour moi, parce que vraiment, me lever le lundi matin est très très difficile. Du coup, même si j'aime beaucoup mon travail, même si ça me réjouit d'aller au musée pour travailler, il y a quand même le dimanche soir un petit pincement au cœur en me disant « Ah, je pourrais pas faire une grasse matinée demain. »
0: Voilà. François Lafabrier, directeur des musées de la ville de Limoges, invité cette semaine de Jean-Claude Boulesté. À suivre dans un instant vos informations, les infos de 8h30. 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
0: Et il est 8h30, c'est vendredi, nous sommes le 11 septembre aujourd'hui, on fête Hyacinthe, on fête aussi les Adelphes. Dans la prochaine demi-heure, on va vous parler d'un joli rendez-vous, Festivac, très beau concert à suivre. On en parlera avec notre invité culture. Allez, ce sera juste avant 9h. 8h30, les infos en Limousin, Alain Ginesté.
18: Un nouvel incendie important hier en Haute-Vienne. 4 hectares de broussailles sont partis en fumée sur la commune de Blanzac. Le feu a été rapidement maîtrisé par les pompiers aux Viennois. Les pompiers de Haute-Vienne qui lancent un financement participatif pour payer une partie de leur matériel. C'est inédit, on en parle dans le journal de 9h. Il y a du rugby ce soir, troisième journée de Pro D2. Le CA Brive reçoit le promu Nice. Et puis une émouvante cérémonie hier au mémorial de la résistance de Vitrac. On en parle après l'info en France et dans le monde en 90 secondes avec Féline Leloir-Duo.
19: Il a menacé de mort une enseignante d'une école près de Toulouse. Un père de famille condamné hier à 6 mois de prison ferme. Il a été incarcéré immédiatement. Selon plusieurs témoins, il a menacé de décapiter cette professeure après que son fils a été sanctionné. 4 personnes interpellées dans le Var et en région parisienne dans le cadre d'une enquête pour séquestration sur fonds de crypto-monnaie. Le 20 avril dernier, dans le Finistère, 3 adultes et 2 enfants de la même famille ont été séquestrés dans leur maison. Les 4 suspects, tous originaires de la région parisienne, ont entre 18 et 37 ans. Ils sont déjà connus de la justice. C'était il y a 25 ans, jour pour jour, les attentats du 11 septembre 2001 aux États-Unis. Beaucoup se souviennent des images des tours jumelles à New York. Une cérémonie d'hommage se tient aujourd'hui sans Donald Trump. Le président se rendra au Pentagone, lui aussi touché par un avion ce jour-là. En tout, près de 3000 personnes ont été tuées dans ces attaques. Les conditions ne sont plus réunies pour continuer cette aventure. L'ancien champion olympique Edgar Gros-Piron quitte son poste de président du comité d'organisation des JO de 2030 dans les Alpes. Un abandon qui semblait inéluctable après des mois de crise au sein de la gouvernance de ces Jeux. Un président par intérim doit être nommé lundi. Près de 10 000 animaux abandonnés en France cet été, un record d'après la SPA qui parle d'une hausse historique des abandons. En juillet et en août, le nombre d'animaux arrivés dans les refuges a grimpé de 20% par rapport à l'été dernier. 8h32 sur votre radio ici.
18: Merci Féline Leloir-Duo pour le rappel de l'essentiel de l'information. L'info d'ici Limousin, c'est cette cérémonie de la résistance unie au mémorial de la résistance de la Corrèze. C'était hier, 22e édition de ce rendez-vous autour du monument érigé sur l'aire de Vitrac-sur-Montagne sur l'autoroute A89. Et c'est l'une des traditions fortes de cet événement. Beaucoup de jeunes y participent. 200 écoliers et collégiens hier avaient revêtu des t-shirts tricolores bleu, blanc, rouge pour former le drapeau français. Philippe Graziani.
20: Ce sont les anciens combattants, porte-drapeau, membres d'une association mémorielle.
14: elles souvent pas très jeunes, qui en sont le plus émues, comme Jean-François Verlac du Souvenir français de Brive.
20: C'est la relève.
21: Parce que c'est la mémoire qui se transmet, il faut la transmettre. Vous voyez, moi j'ai 73 ans et j'en ferai pas autant que j'en ai fait. Et alors place aux jeunes, c'est ce qu'on dit. Et oui, c'est la mémoire, pour pas qu'elle se perde.
22: Il y a 82 ans, la Corrèze était totalement libérée.
14: La cérémonie commence. Ce sont aussi des jeunes qui viennent à la tribune lire le message du mémorial.
22: Le colonel allemand Baumer, commandant les forces des garnisons de Brive et de Tulle, capitulé sans condition.
14: Marion a bien compris l'importance mémorielle de cette cérémonie. La collégienne du collège Bossuet de Brive a bien compris aussi qu'un jour, cette transmission nécessaire reposera sur sa génération.
23: On apprend ça à l'école et ce sera à nous plus tard d'aller à leur place et de commémorer leur mémoire à tous les combattants.
24: Et ça, vous le sentez de le faire. Peut-être un jour, vous le ferez.
23: Peut-être, oui. Peut-être. Oui, c'est important. Tous ceux qui ont combattu pour la France, quoi. Faut pas les oublier aussi.
14: Et c'est bien ce qu'attendent les plus anciens. Jean-Pierre Valéry est le président de l'association du Mémorial de la Résistance.
21: Nous, on est du passé maintenant. Mais ce passé, il ne faut pas l'oublier. Ça reflète aussi quelque chose qui est important. C'est surtout l'implication du service national universel. C'est extrêmement important parce que on leur donne une idée de ce que peut être justement le devoir de mémoire, le service armée-nation qui est très important. C'est un rôle fondamental. Une démocratie ne peut se fondre que sur cela.
14: Et toutes les allocutions des personnalités présentes n'ont pas manqué de féliciter ces jeunes pour leur présence et leur implication dans la cérémonie.
18: Un sujet à retrouver en réécoute aussi sur ici.fr. Justement, on va parler de la résistance, Véronique Henry, tout à l'heure dans Ici, c'est vous.
3: Eh oui, la résistance, Limousin, terre de résistance, on en est fiers. Le maquis du Limousin, c'est l'un des plus grands et actifs maquis résistants de France pendant la Seconde Guerre mondiale. Donc peut-être que quelqu'un de votre famille a été résistant, venez témoigner au 05 55 34 5000. Cette personne vous a transmis la mémoire de la résistance en Limousin, que vous transmettez également à vos enfants, parce que c'est important. Et on l'a entendu dans ce reportage, Alain, il est important de transmettre. C'est un devoir de mémoire.
18: Est-ce important de le faire? Et comment le faire aussi auprès des jeunes générations? C'est la question qui se pose très souvent.
3: Mais oui, on peut les emmener au musée de la Résistance, par exemple, à Limoges, ou au musée Michelet à Brive. On peut transmettre sur des lieux, des hauts lieux de la Résistance, comme le Mont Gargan, ou encore, on en parlait tout à l'heure, de la forêt des Solières à Sainte-Féréole. Racontez-nous un petit peu comment vous transmettez, comment vous parlez de la Résistance autour de vous. 05 55 34 5000. Un petit coup d'œil sur la météo du jour, quand même, avec des températures qui sont des températures douces sous le soleil. 21 degrés du côté du plateau de Millevaches. Il fera 22 degrés dans les monts de Blon. 22 également du côté de Dournazac. Là, on est au sud-ouest de la Haute-Vienne. Anxintry, c'est-à-dire au sud-est corrézien, il fera à peu près 22 degrés également du côté de Saint-Privat. Les températures les plus chaudes seront pour Limoges, 24 degrés cet après-midi, et 26 dans le sud corrézien du côté de Brive.
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3: Et sur la route, pour le moment, pas de grosses difficultés. Ça risque d'arriver, malheureusement pour vous, aux heures de pointe, à hauteur de Hussac ou de Donzenac. Il y a une voie de circulation sur l'A20 qui a été neutralisée pour un chantier qui devrait s'arrêter ce soir. Vous ne circulez donc que sur une seule voie dans les deux sens de circulation. Soyez prudents, bonne route.
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0: Gérald de Palmas sur votre radio locale ici Limousin, 8h40 dans notre playlist avant 9h. Il y aura The Weeknd, ça tombe bien, c'est vendredi.
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0: Nous sommes le vendredi 11 septembre. Véronique, qui suis-je? J'ai 61 ans aujourd'hui. Mon vrai nom est Richard Melville Hall. Et mon nom de scène est un clin d'œil à Herman Melville, l'auteur de Moby Dick dont je suis un lointain descendant. J'ai commencé par le punk avant de devenir l'une des grandes figures de la musique électronique.
3: Ben, je réfléchis à Moby Dick. Alors, soit c'est Dick Rivers, mais je crois pas. Ça doit être Moby, du coup.
0: Mais oui, c'est Moby qui, en 99, sort l'album Play, qui devient un phénomène mondial. D'ailleurs, ça, c'est amusant. Je l'ai réécouté hier, cet album, avec plein de tubes à l'intérieur, dont celui-ci. Moby qui fête ses 61 ans aujourd'hui.
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0: Chut, faut pas le dire, c'est un secret. Avec Marie-Ange Roulin, nouveau rendez-vous de cette rentrée sur votre radio ici Limousin. Et suite et fin de notre semaine à la Tourbière des Doges.
3: C'est la réserve naturelle de la Tourbière des Doges qui nous accueille aujourd'hui. On est avec Philippe Durepère, le conservateur de la réserve. C'est grand, ça fait pratiquement 200 hectares. Il y a la partie tourbière, il y a la forêt, il y a les landes à bruyère. Comment on se repère? Comment on s'y retrouve? Qu'est-ce qu'on fait quand on vient ici?
4: Alors, on vient ici à Sauvagnac. On laisse la voiture au parking. Et puis, on vient nous voir à pied. Parce qu'ici, tout se fait à pied. On vient à la maison de la réserve, on est ouvert tous les jours de 10h à 18h jusqu'au mois de septembre. Et donc on vient prendre des renseignements, quel cheminement. On a deux sentiers qui sont balisés, l'un de 2 km, qui amène à ce magnifique petit lavoir qu'on a à côté de nous. Et puis l'autre de 5 km, voilà, un peu plus pour les aventuriers, ceux qui veulent marcher un peu plus et puis découvrir d'autres milieux naturels et en particulier la tourbière et sa fameuse Drosera, plante carnivore. Et puis une fois que la balade est faite, eh bien on revient nous voir à la maison de la réserve et puis là on découvre des médias très très intéressants, des hologrammes, des casques de réalité virtuelle. On pose des questions parce que forcément on en a une fois qu'on a fait les 5 km du sentier de découverte. J'espère on repart avec de bons souvenirs et une image un petit peu plus enjouée de notre territoire. Les gens du cru sont pas forcément très fiers de leur terroir, hein, c'est de la forêt, des prairies, tout ça, mais faut bien se dire que ça manque à une majorité de nos concitoyens et que quand ils se retrouvent dans des milieux naturels comme ça, ils se rendent compte de l'importance des écosystèmes et de la biodiversité et de la qualité du paysage sur leur vie.
3: Qu'est-ce que vous préférez faire, vous, dans votre boulot?
4: Moi, ce que je préfère, en fait, c'est le contact avec les gens. Au début, j'étais pas tellement, on va dire, j'étais plutôt misanthrope, hein, clairement. Mais j'ai bien vite compris que si on voulait faire avancer le schmilblick, comme dirait Coluche, il fallait aller au contact des gens, essayer d'aller leur parler, de comprendre les différences et puis d'essayer de vendre un petit peu ce milieu naturel, cette biodiversité qui subit tant les affres de notre civilisation pour faire en sorte que dans le futur, en fait, entre l'homme et la nature, il n'y ait qu'harmonie.
3: Quand on comprend, on respecte mieux.
4: Oui, quand on comprend et quand on sait. Comment voulez-vous protéger une espèce quand on ne sait pas qu'elle existe? Elle n'existe pas, donc elle n'a pas besoin d'être protégée, je ne la connais même pas. Donc effectivement, l'information, l'éducation à l'environnement est la pierre angulaire de la future vie qui nous attend, qui est une vie rayonnante justement, et où la nature a toute sa place dans notre société.
3: Philippe Durepère, le conservateur de la réserve naturelle de la Tourbière des Doges.
0: Merci beaucoup Marie-Ange. Il est 9h moins le quart, les vents passent, Danakil, Ravage Club et 2 jours de musique à gogo au domaine de Muret en Bazac. On va rester du côté d'en Bazac. Éric Chevet va être notre invité d'ici quelques minutes. C'est le président de Facebook. Festizac pour nous présenter cette belle, et c'est vendredi, hein.
3: Oui, vous avez le droit.
0: Cette belle édition 2026 du festival, on le reçoit donc dans un instant.
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0: 8h45. Véronique, il faut absolument qu'on se fasse un dîner un de ces soirs-là. Bon, reste maintenant à trouver une date avant 2028.
3: C'est ça.
0: Parce que recevoir ses amis, c'est devenu compliqué.
3: Oui, de nombreuses observations sociologiques indiquent qu'il est devenu moins fréquent d'organiser des grands repas chez soi avec des amis. Alors, soit on a la flemme, parce qu'on a quand même une semaine de travail dans les pattes, et qu'on se dit, ouais, il va falloir que j'organise tout ça, que je tienne compte des régimes alimentaires de chacun. Certains ne mangent pas de viande, d'autres sont complètement véganes. C'est un peu compliqué d'organiser des repas chez soi, ou alors l'espace est beaucoup trop petit. Peut-être que vous avez trouvé, vous, le truc hein, pour organiser des repas entre amis. Moi, je veux bien organiser un repas, Régis, mais je le fais à la canadienne. À la canadienne, c'est-à-dire que je demande à tout le monde de ramener un truc. Ramène l'apéro,
0: oui.
3: L'autre, voilà.
0: Oui, c'est pas mal.
3: Les repas entre amis, est-ce que vous arrivez à les organiser ? Est-ce que ça vous met en joie ? 05 55 34 5000, venez rire un petit peu avec nous à partir de 9h30 dans Ici, c'est vous.
0: Décidément, on aime en Bazac ce matin, puisqu'on a Liliane qui nous a écrit sur Facebook. On fait la météo ensemble. 9 degrés 5 ce matin au réveil. Ouais. Elle a surtout trouvé la formule du matin, la fraîcheur qui fait rentrer les épaules.
3: Oh, c'est joli ça.
0: Fin de citation.
3: Eh ben, on doit drôlement rentrer les épaules en Haute-Corrèze, hein, parce que ce matin il a fait 5 degrés. Cet après-midi, rassurez-vous, de 21 à 26 avec un joli soleil.
0: Ah, c'est The Weeknd. Hein? Enfin, The Weeknd. L'artiste, quoi.
3: Oui. Hein? J'adore.
0: En même temps, c'est The Weeknd, parce que c'est vendredi.
3: Oui, hein? Aussi.
0: Voilà. Blinding Lights sur votre radio locale ici Limousin.

0: The Weeknd, Blinding Lights sur votre radio locale, ici Limousin. Ah, on avait un petit jingle là, normalement, mais on... Oui, on l'a. Oh, il est revenu.
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0: Il est déjà parti en week-end, hein. Mais non, il y a encore du boulot, mon grand. Il y a encore du boulot. Avec notre invité, Éric Chevet, président de Festizac, le festival qui revient vendredi 11, donc aujourd'hui, et samedi 12, au domaine du Muret, à l'entrée dans Bazac. Ça, c'est pas notre invité, hein, Éric Chevet. C'est les vents passent. Oui, deux jours de musique avec une programmation qui va du rock au reggae. Les vents passent, les petits-fils de Janine, Ravage Club, Dana Kill, Drumdy et j'en passe. Ce festival, on vous le présente maintenant. Éric Chevet, bonjour.
3: Bonjour.
0: Enfin, quoi que je dis, on vous le présente ce festival, on ne le présente plus, puisque ça fait maintenant un petit moment que vous existez. On présente cette nouvelle programmation, et puis ce mot d'ordre pour cette année, sortez, allez voir des concerts, et faites vivre les festivals.
3: Et tout à fait, oui, oui, bonjour, merci de m'accorder un petit peu de temps. Bah oui, écoutez, cette année, la 8e édition, avec une programmation, écoutez, comme à l'accoutumée, je dirais, très très diversifiée, très familiale, très tout public. Voilà, vous avez cité déjà les grands noms, hein, nos deux têtes d'affiche, les vents passent, pour c'est ce soir, hein, les vents passent, avec Didier. Voilà, alors effectivement, ça aurait été sympa aussi d'avoir en interview ce matin, mais il n'est pas arrivé encore chez nous.
0: Ou peut-être pas réveillé.
3: Ou peut-être même pas réveillé, c'est possible. Voilà, les petits-fils de Janine également, ça c'est ce soir, ça va être juste avant les vents passent, ils vont bien chauffer la salle. C'est un groupe très très festif, rock, chansons françaises, voilà, ils sont nombreux sur scène, il va y avoir voilà beaucoup de spectacles, beaucoup de shows. Ça va être énorme. Voilà pour ce soir en tout cas.
0: Ouais. Y a vraiment cette idée de rassembler les générations, hein, et plusieurs univers musicaux à chaque fois, c'est un peu votre touche, votre patte.
3: Oui, c'est ce qu'on essaye de faire dans la mesure du possible, bien sûr. Hein. On essaye de vraiment rassembler, tout ça reste accessible et rassembler un maximum de goûts musicaux. Ce qu'on essaye de faire un petit peu chaque année. Hein. C'est pourquoi voilà, on a du rock, on a de la chanson française festive, on a du reggae, on a le rock cuivré par exemple avec Soa Bomba qu'on n'a pas cité encore, Drum and Bass avec Drum Day ce soir. Et j'en passe. On a du Jive, on a Jive Me par exemple sur la scène gratuite qui va nous faire de l'électro swing par exemple. Voilà. Mmh. On a 12 concerts en tout. Hein, donc effectivement, ça permet d'avoir une belle offre.

0: On l'a pas évoqué, Dana Kill.
1: Si, vous l'avez cité tout à l'heure.
0: Oui, mais vous.
1: Bah, moi, je ne l'ai pas évoqué encore, effectivement. Dana Kill, c'est la programmation de samedi.
0: Donc, samedi, voilà.
1: Tête d'affiche de samedi soir. Dana Kill, groupe de reggae qui tourne une bonne vingtaine d'années, je crois, de mémoire. Voilà. Et ce qu'on présente Dana Kill, c'est vraiment un des groupes français de reggae les plus connus, un des groupes français reggae qui vend le plus de billets également. Donc voilà, c'est vraiment du reggae, du bon reggae classique avec des messages très roots, voilà, je dirais. Très originel reggae, quoi. Donc voilà, ça va être un bon show. Ils sont nombreux sur scène également.
0: Festizac, c'est ce soir et samedi à Ambazac. Allez sur Internet, pour vos billets. N'hésitez pas, renseignez-vous. Et merci, Éric Chevet. À bientôt.
1: Avec grand festival. Plaisir, merci à vous. Venez nombreux. Merci beaucoup. Au revoir.
0: Et le docteur Kierzak avec nous. Bonjour docteur, et vos explications. On le sait, bouger est bon pour la santé, mais entre une séance de sprint intense et une heure de vélo tranquille, quelle est la meilleure, docteur ?
2: Bonjour à toutes et à tous. La question est un peu entre sprint et endurance, quelle est la meilleure solution ? Une nouvelle étude publiée dans une grande revue médicale qui apporte un début de réponse. Cette étude est assez fascinante car elle s'intéresse à ce qui se passe à l'intérieur de notre corps, au niveau moléculaire, au niveau des cellules, après un effort. Et les résultats sont très parlants. En fait, ce sont des chercheurs de l'université de Rockefeller qui ont comparé deux types d'exercices chez les hommes jeunes en bonne santé. D'un côté, 90 minutes de cyclisme à intensité modérée et de l'autre, 6 sprints de 30 secondes, mais à fond. Ils ont analysé les changements dans le sang immédiatement après l'effort et résultat, les sprints dans le sang immédiatement après l'effort avaient produit plus de 200 métabolites, ces petites molécules impliquées dans le métabolisme, et sur les protéines produites, il y avait 30 protéines protectrices contre le diabète de type 2 ou l'obésité. Bref, les sprints en activaient plus que l'exercice modéré qui, eux, n'en produisaient que 3. C'est un écart considérable.
0: Merci beaucoup, docteur Kierzak. Le doc que vous retrouvez sur l'appli ici, le site internet ici.fr pour avoir tous ces conseils. On vous souhaite un excellent vendredi, c'est le 11 septembre aujourd'hui. Si vous connaissez quelqu'un qui se prénomme Hyacinthe, n'hésitez pas, un petit coup de fil, un SMS, ça fait toujours plaisir. Et puis dans un instant, vos informations, les infos de 9h et ensuite Véronique Henry pour vous accompagner. N'hésitez pas, envoyez-lui un petit message, un petit WhatsApp, ça fait plaisir.
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4: On parlait de littérature jeunesse, et puis pof, ça y est, une livraison de petits Bélachon par des cigognes qui sont posées sur des poteaux, de grands poteaux d'éclairage, aussi inattendu qu'agréable, et effectivement. À Bellac, il y a donc des cigognes de passage.
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0: Moi, je voudrais savoir un truc sur votre commune. On s'est pris la tête tout à l'heure avec Bastien, il me dit non, on dit Var-sur-Auzex.
6: Oui, on dit Var-sur-Auzex, il y a le X à la fin. On peut ne pas prononcer le X non plus. Hein.
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0: Et les belles découvertes du jour, tendez l'oreille, vous allez sûrement entendre aujourd'hui le nouveau titre de Mylène Farmer. On vous l'a diffusé tout à l'heure avant 8h, ça s'appelle « Des LOL et des quoi ». C'est extrait de son nouvel album « Égrégor » qu'on attend pour le 30 octobre. Et puis Véronique, et on va voir aussi Bernard Lavillier, le grand retour.
7: Eh oui, avec grand Bernard.
0: Un titre qui lui ressemble bien. Corias, ça s'appelle.
7: Oh, c'est alors, tellement lui.
0: Là, c'est la même chose. Tendez l'oreille, ça va arriver tout au long de cette journée sur votre radio locale ici Limousin. Je vous embrasse, je vous dis à lundi.
7: Bisous, bon week-end.
0: Bon week-end, ciao.
7: Bye bye.
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7: Vendredi 11 septembre, que votre journée soit douce et agréable. Il est 9h.
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7: Ah non, c'est plus Régis Mazabrou, mais c'est pas grave. Les infos, c'est avec vous, Alain Ginesté.
8: À la une, les feux de l'été qui ne sont pas encore totalement éteints, si l'on peut dire. 4 hectares de broussailles ont été détruits dans un incendie survenu hier soir sur la commune de Blanzac, en Haute-Vienne, où le dit le Cluseau. Il n'y a pas eu de blessés ni d'évacuation. Les pompiers viennois sont rapidement venus à bout des flammes. Info à retrouver sur ici.fr. Les pompiers de Haute-Vienne qui lancent un financement participatif. C'est une première en France. De l'argent frais qui servira à financer certains équipements. Attention, c'est pas une cagnotte, c'est un vrai investissement avec un taux d'intérêt à 2,8%. Le SDIS doit réunir au total près d'1 million d'euros, dont la moitié à peu près via cet emprunt participatif, Michael Chailloux.
9: C'est une première en France, mais cela fait longtemps que les pompiers de la Haute-Vienne y réfléchissent, explique Pierre Allard, il est le président du conseil d'administration du SDIS 87.
10: C'est quelque chose qu'on a réfléchi mûrement depuis de longs mois. Alors ça tombe aujourd'hui, effectivement, parce qu'il faut qu'il y ait un point de départ. On voulait pas le faire avant les vacances, on préférait le faire à la rentrée. Cet été, nous a montré aussi que finalement, la décision qu'on avait prise était quelque chose qui était, je dirais, adapté. Et on a bien vu qu'on avait aussi besoin de trouver une diversification de nos financements pour aller, justement, faire de l'investissement.
9: Les particuliers, comme les entreprises, ont donc deux moyens d'aider les pompiers. Un mécénat, dont d'argent qui est défiscalisé, ou bien un emprunt que le SDIS rendra avec intérêt à un taux estimé attractif de 2,8%. Une manière d'aider le SDIS un peu différente, estime Stéphane Brunet. Il est le chef du pôle moyens généraux au SDIS de la Haute-Vienne.
11: C'est une autre façon de pouvoir dire aux citoyens, venez vous engager aux côtés du SDIS, non pas en

0: très loin de Toulouse, donc en Haute-Garonne. Effacer la dette serait illégal, dangereux et inutile. Voilà ce que dit ce matin le gouverneur de la Banque de France en réponse à la proposition de Jean-Luc Mélenchon d'annuler une partie de la dette française. Une mesure qui serait d'après lui donc illégale parce qu'elle est contraire au traité, dangereuse parce qu'elle crée de l'inflation et inutile car elle ne réduit pas le déficit budgétaire, a dit Emmanuel Moulin.
1: À Limoges, la première unité judiciaire à priorité éducative a été inaugurée hier.
0: Elle est le fruit de la fusion entre les centres éducatifs fermés et des foyers éducatifs d'hébergement collectif. C'est un foyer donc avec 12 places qui a vu officiellement le jour hier, dont 10 d'ailleurs sont déjà occupées. Ces nouvelles unités sont censées suivre mieux et davantage ces jeunes qui ont déjà eu affaire à la justice à travers ce qu'on appelle une prise en charge globale, comme l'explique Alice Mercier. Elle est éducatrice dans cette nouvelle unité.
2: C'est tout le cœur de notre travail, de les accompagner. Ces jeunes-là, ils ont des vulnérabilités qui sont multiples. Du coup, c'est aussi travailler sur tous ces champs-là. Le passage à l'acte et la délinquance, c'est le symptôme de quelque chose d'autre qui ne va pas. On a beaucoup de jeunes qui, du coup, sont dans cette situation. Et du coup, notre travail, et comment on prévient la récidive, comment on avance avec eux, et bah, c'est justement donc ici, principalement par la réinsertion. Le fait aussi de pouvoir avoir des jeunes qui ont un sentiment d'utilité, qui mettent des projets, travailler aussi le fait d'être en capacité de se projeter vers quelque chose, de pouvoir évoluer. Et ensuite, il y a le travail autour de la santé qui est souvent primordial, notamment avec la psychologue de l'unité qui reçoit les jeunes de manière régulière pour pouvoir aussi travailler sur toutes ces questions-là qui sont parfois liées à leur histoire, qui est empêchante dans leur évolution.
0: Interview ici Limousin de Pierre Frasiac. La récolte de pommes va être historiquement basse cette année. C'est ce que dit l'interprofession ce matin au niveau national. Elle prévoit un volume en baisse d'environ 30% par rapport à l'an passé en raison des vagues de chaleur et de la sécheresse. La sécheresse qui a fait des dégâts aussi dans le secteur culturel. Les canicules successives ont provoqué entre juin et août l'annulation de 213 représentations de musiques actuelles ou de variétés. Chiffre donné ce matin par le Centre National de la Musique.
1: Le sport avec du handball hier soir à Limoges.
0: Et la surprise lors de cette deuxième journée de Star League pour le LH qui s'est fait surprendre à domicile par le promu Saran. Défaite du Limoges Handball 30 à 28. Prochain rendez-vous pour le LH, ce sera vendredi prochain à Caen. Il y a du rugby ce soir, troisième journée de Pro D2, le CA Brive reçoit Nice au Stadium à 19h30. Ce sera à suivre évidemment sur Ici Limousin en direct et en intégralité avec Michael Chaillou et Valentin Courant, soirée spéciale dès 19h20. 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Notez qu'hier, en ouverture de cette troisième journée de Pro D2, le Biarritz Olympique a battu Colomiers 38 à 20. La météo pour aujourd'hui, c'est du beau temps. Hein.
1: Oui, c'est du beau temps avec des températures qui sont encore des températures douces. Ça ne va pas durer. Cet après-midi, pas de nuages, que du soleil annoncé par Météo France. 24 degrés sur le nord Haute-Vienne. Limoges, dernier bulletin, annonce 25 degrés cet après-midi. Et plus on descend, plus on a chaud. 26 degrés sur le pays de Tulle. Et il fera 26 voire 27 degrés sur Brive.
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1: Les lieux de mémoire incontournables en Limousin, le Limousin, une terre de résistance. On l'entend ce matin, cette cérémonie qui a lieu à Vitrac-sur-Montagne, en compagnie des enfants, parce que c'est important de transmettre, de faire ce parcours de mémoire, de transmettre les informations aux enfants pour ne pas oublier ce qui s'est passé en Limousin ou partout en France d'ailleurs. Racontez-nous un petit peu vos visites dans les lieux de résistance, le Mont Gargan, le chemin de la mémoire des Solières, les musées, le musée de Limoges, celui de Brive, concernant la résistance en Limousin. Comment vous avez transmis cette histoire du territoire à vos enfants? Est-ce qu'on vous l'a transmis vous-même? C'est ce qu'on va savoir avec Cécile qui nous appelle ce matin. Bonjour et bienvenue à vous.
6: Bonjour.
1: Bonjour Cécile. Alors, la résistance, vous connaissez puisque votre papa était résistant.
6: Oui, je suis fille de résistant qui est maquisard en fait, oui, tout à fait.
1: Et comment vous a-t-il transmis cette histoire?
6: Depuis ma plus tendre enfance, lorsque mon papa cassait la croûte le matin dans la cuisine, j'étais toujours près de lui et j'ai été bercée depuis l'enfance, depuis l'âge où on

0: peut, je dirais, comprendre l'histoire. J'ai été bercée par les récits de mon papa. Et je crois qu'à ma naissance, j'ai déjà eu la résistance qui coulait dans mes veines, en fait.
1: C'est vrai?
0: Oui. Oui, parce que je suis vraiment une passionnée, vraiment, vraiment passionnée. Je collectionne.
1: Oui.
0: Je suis porte-drapeau des anciens combattants et amis de la résistance à la Nacre, qui s'appelle donc l'Association nationale anciens combattants et amis de la résistance. Donc les lieux de mémoire, je dirais, je les parcours un petit peu toute l'année au travers de toutes ces commémorations à laquelle je participe en tant que porte-drapeau.
1: Est-ce que vous pouvez nous situer géographiquement, Cécile, ces lieux de résistance que vous connaissez?
0: Alors pour moi, en Haute-Vienne, on en a quelques-uns qui sont pour moi très importants.
1: Oui.
0: Je commencerai tristement par Oradour-sur-Glane.
1: Bien sûr.
0: Puisque Oradour-sur-Glane, comme nous l'a beaucoup dit Monsieur Robert Hébras, Oradour, souviens-toi, on ne doit pas oublier Oradour. Le pont Lavera, qui est aussi un lieu chargé d'histoire et de résistance, hein, puisque c'est quand même 34 résistants qui ont été massacrés par les troupes ennemies. Je vais aussi, alors là c'est un petit peu de chauvinisme peut-être, je sais pas, mais bon, la bataille d'Oradour-sur-Vair, puisqu'en juillet 44, il y a eu la bataille d'Oradour-sur-Vair par rapport au train allemand qui a été fait dérailler en gare de Champagnac-la-Rivière, et que nous commémorons le 19 juillet tous les ans. À Oradour-sur-Vair, à la stèle, qui y a une stèle qui lui est complètement dédiée, puisque là on ne passe pas par le monument aux morts. C'est vraiment uniquement cette stèle. Après il y en a plein d'autres, et ils ont tous une importance, puisque si nous les commémorons, si nous y rendons régulièrement tous les ans, en général à date fixe, c'est parce que des jeunes, parce que c'était des jeunes ont perdu la vie pour notre liberté d'aujourd'hui, pour qu'on parle français aujourd'hui, hein.
1: Beaucoup de lieux en Limousin avec une histoire différente. La seule ADN, on va dire, commune, ce sera donc cette tristesse et ces enfants et ces jeunes qui, vous l'avez dit, Cécile, ont été massacrés. Alors vous recevez une mémoire qui vient de votre papa. Comment est-ce que vous la transmettez, cette mémoire?
0: Alors je la transmets. Déjà par le fait d'être porte-drapeau, parce qu'on a quand même des personnes qui nous posent la question, bah pourquoi vous êtes porte-drapeau, parce qu'on a à cœur, et on a dans, je crois que c'est dans le sang, hein, franchement, on a ce patriotisme qui fait que on souhaite honorer et transmettre, et ce qu'on souhaite le plus transmettre, c'est cette mémoire, c'est aux jeunes générations, puisque comme je disais à la dame que j'ai eue encore à mon premier appel ce matin, je suis pas une vieille, mais bon, je commence à arriver dans la tranche d'âge où on est une des dernières générations
1: à avoir connu
0: des maquisards et des résistants, à les avoir côtoyés, à avoir pu parler avec eux, et même s'ils sont, faut savoir que ces générations-là, c'était malgré tout des taiseux, hein. Ils n'avaient pas du tout envie de raconter ce qu'ils avaient fait, ce qu'ils avaient vécu, ce qu'ils avaient été aussi obligés de faire. Ouais. Parce que malheureusement, je pense que une guerre reste une guerre, et je pense que ça devait pas être très très beau pour eux.
1: Non.
0: Mais voilà quoi. Alors on parle beaucoup de Georges Guingouin. Alors je suis très admirative de Georges Guingouin, mais on a plein d'autres personnes dont on parle très peu. Si je prends Cussac, on avait le chef de l'armée secrète qui était Monsieur François Antoine. On n'en parle jamais de ce monsieur. Il est tombé dans l'oubli total. On a sur entre Aix et Cérillac, sur le village de la Gobertie, au terrain de parachutage Véru, on a eu le commandant Pinte. Le commandant Pinte, c'est un grand personnage. On en parle très peu, on en parle une fois par an, lors de la commémoration, le 17 août, de la bataille d'Aix-sur-Vienne. Et pourtant, c'était un grand personnage. On a eu beaucoup de femmes qui ont œuvré dans la résistance.
1: Aussi, oui.
0: On a eu Thérèse Menot. Alors Thérèse Menot, on la commémore tous les ans lors des cérémonies de Journiac. Mais on a eu Maryse Bastier, dont elle a laissé son nom à l'aérodrome de Saint-Junien.
1: De Saint-Junien.
0: On a eu Violette Zabot. Violette Zabot qui a été parachutée en 1943. Elle a été parachutée comme agent secret au Claude Sussac, au pied du Mont Gargan. Donc c'est vrai qu'il y a beaucoup, beaucoup, beaucoup de personnes qui sont, pour moi, qui sont un peu tombées dans l'oubli. Alors, effectivement, si on doit commémorer tout le monde, il faut que j'arrête de travailler complètement, et en tant que porte-drapeau, on
1: pourrait être
0: sur une cérémonie tous les jours.
1: Oui.
0: Alors, moi, ça ne me vexerait pas, personnellement. Ça serait juste un immense plaisir, c'est parce que je suis une grande passionnée. Voilà,
1: merci beaucoup, Cécile, pour votre témoignage. Merci de nous avoir parlé de toutes ces personnes.
0: Vous préciser une petite chose, si vous me le permettez.
1: Rapido.
0: Demain, le forum des associations à la Monnerie, entre Cussac et Oradour-sur-Vair, à la communauté de communes.
1: Oui.
0: Vous pouvez me retrouver avec ma présidente d'association. Vous pouvez retrouver le stand de la NACRE et venir nous voir. Éventuellement, vous pouvez adhérer à la NACRE puisque tout le monde peut être adhérent. Et
1: oui.
0: Vous pouvez venir chercher des réponses et nous poser les questions que vous avez envie. Nous sommes à même de pouvoir vous répondre. Voilà.
1: On n'en doute absolument pas. Merci beaucoup. Cécile, je vous embrasse. Merci pour votre témoignage.
0: Merci.
1: Au revoir.
0: Au revoir.
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1: Le Limousin, territoire de la résistance. Faites comme Cécile, venez nous en parler. Venez nous parler de la transmission 05 55 34 5000.

0: Upside Down, c'était Dana Ross sur votre radio ici Limousin.
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0: Nous sommes fiers du Limousin, vous nous le dites régulièrement. Vous allez nous le dire ce matin, le Limousin, territoire de résistance, 05 55 34 5000. On parle ce matin de ces stèles, de ces monuments, de ces endroits qui sont chargés d'histoire, que vous avez peut-être visités, que vous transmettez à vos enfants. Merci encore à Cécile qui nous a parlé de son papa qui était résistant et qui lui a transmis cette mémoire, une mémoire qu'elle retransmet également en étant porte-drapeau. On sait que les jeunes sont importants dans cette histoire, le parcours de mémoire, la transmission, le devoir de mémoire. Des jeunes qui sont souvent associés à des cérémonies comme celle d'hier, c'était la 22e édition de cette cérémonie de la Résistance Unie au Mémorial de la Résistance de la Corrèze à Vitrac-sur-Montagne. Philippe Graziani était sur place.
2: Ce sont les anciens combattants, porte-drapeaux, membres d'une association mémorielle, souvent pas très jeunes, qui en sont le plus émus, comme Jean-François Verlac du Souvenir français de Brive.
3: C'est la relève.
4: Parce que c'est la mémoire qui se transmet, il faut la transmettre. Vous voyez, moi j'ai 73 ans et j'en ferai pas autant que j'en ai fait. Et alors place aux jeunes, c'est ce qu'on dit. Et oui, c'est la mémoire, pour pas qu'elle se perde.
5: Il y a 82 ans, la Corrèze était totalement libérée.
2: La cérémonie commence. Ce sont aussi des jeunes qui viennent à la tribune lire le message du mémorial.
5: Le colonel allemand Baumer, commandant les forces des garnisons de Brive et de Tulle, capitulé sans condition.
2: Marion a bien compris l'importance mémorielle de cette cérémonie. La collégienne du collège Bossuet de Brive a bien compris aussi qu'un jour, cette transmission nécessaire reposera sur sa génération.
6: On apprend ça à l'école et ce sera à nous plus tard d'aller à leur place et de commémorer leur mémoire à tous les combattants.
7: Et ça, vous le sentez de le faire, peut-être un jour vous le ferez.
6: Peut-être, oui. Peut-être, c'est... Oui, c'est important. Tous ceux qui ont combattu pour la France, quoi. Faut pas les oublier aussi.
2: Et c'est bien ce qu'attendent les plus anciens. Jean-Pierre Valéry est le président de l'association du Mémorial de la Résistance.
8: Nous, on est du passé maintenant. Mais ce passé, il ne faut pas l'oublier. Ça reflète aussi quelque chose qui est important. C'est surtout l'implication du service national universel. C'est extrêmement important parce que on leur donne une idée de ce que peut être justement le devoir de mémoire, le service d'armée-nation qui est très important. C'est un rôle fondamental. Une démocratie ne peut que se fonder que sur cela.
2: Et toutes les allocutions des personnalités présentes n'ont pas manqué de féliciter ces jeunes pour leur présence et leur implication dans la cérémonie.
0: Voilà les jeunes qui ont toute leur importance, évidemment, parce qu'il faut transmettre cette mémoire. Parce que les gens vont disparaître, hein, forcément, donc il faut que ça reste ce Limousin, terre de résistance. Vous nous appelez, vous témoignez également sur notre WhatsApp. On a le témoignage de Marie-Laure qui nous remercie d'évoquer cette période de l'histoire très importante et ce devoir de mémoire qui doit se perpétuer avec les générations actuelles et futures. Elle nous parle de ses oncles, les oncles de son compagnon qui ont été sous les ordres de Georges Guingouin. La résistance a eu un rôle prépondérant pour la lutte contre l'envahisseur allemand. Merci beaucoup Marie-Laure pour ce témoignage. Et nous avons Eric qui est avec nous. Bonjour et bienvenue.
9: Bonjour Véronique.
0: Bonjour Eric, vous êtes à Saint-Junien.
9: C'est ça.
0: Alors, parlez-nous un petit peu de ces parcours de mémoire. D'abord, j'aimerais savoir si on a entendu beaucoup de noms cités ce matin par notre auditrice Cécile, des noms qu'on retrouve dans certains musées. Moi, je vous conseille quand même le musée Edmond Michelet à Brive ou encore le musée de la Résistance à Limoges. Est-ce que c'est des endroits où vous êtes déjà allé, Eric ? Le
9: musée de la Résistance à Limoges, je connais très bien.
0: Oui.
9: J'ai lu également des témoignages du livre de Georges Guingouin, Robert Ebras. Je suis très amateur de ce genre d'événements.
0: D'accord. Voilà. Amateur au point de recevoir un prix.
9: C'est ça. Donc, je tenais à remercier déjà. Alors, je ne sais pas si ça se continue. Si ça continue, c'était le rectorat qui organisait ça. C'était le Grand Prix de la Résistance.
0: Oui.
9: Et je l'avais passé à l'époque au lycée Paul-Éluard en seconde avec une élève. On avait reçu un prix qui nous avait permis d'aller au Sénat, découvrir le Sénat, le fonctionnement du Sénat. Mais à part ça, ça m'a permis également moi de m'épanouir dans tout ce qui était découvrir que tous ces événements de résistants et de résistantes surtout, je me suis nourri de tout ça.
0: D'accord. Qu'est-ce qui vous passionne dans cette histoire, dans cette tranche d'histoire?
9: Alors, ce qui m'a permis de m'épanouir, c'est que j'ai découvert. Alors, j'ai été élevé aussi avec des grands-parents qui ont connu ça, et c'était non parlé. On n'en parlait pas. J'ai découvert à 18 ans que mon grand-père était, par exemple, réfractaire, ce que l'on appelait à l'époque le STO.
0: Le STO, bien sûr.
9: Obligatoire. Voilà. Et mais c'était, on n'en parlait pas en famille. Et c'est au fil des années que je me suis intéressé, posé des questions, et ça m'a permis d'avancer et de découvrir de me plaire à tous ces événements. Voilà.
0: Et vu que nos anciens n'en parlaient pas. Vu que nos anciens n'en parlaient pas, Eric, c'est important aujourd'hui d'en parler et justement de faire revivre, même si c'est d'une tristesse incroyable, mais au moins de faire revivre cette mémoire. On a un devoir, nous.
9: Alors moi, je me rappelle quand j'étais encore jeune, je découvrais le village d'Oradour-sur-Glane, le village martyr d'Oradour-sur-Glane, et ça m'a permis de poser des questions à mes grands-parents. Mais si on ne pose pas si on ne posait pas des questions, ces questions-là à ses grands-parents, ils ne s'ouvraient pas. Et là, ça m'a permis après de découvrir l'Holocauste, les camps nazis, voilà.
0: Oui.
9: Ça fait partie de ma vie quotidienne.
0: Éric, merci beaucoup pour votre témoignage. Merci énormément pour ce que vous faites. Et à bientôt sur notre antenne. N'hésitez pas à revenir nous voir. On vous embrasse. Bonne journée.
9: Merci. Au revoir.
0: Au revoir. Écran total, un peu de légèreté dans ce sujet un petit peu lourd quand même, il faut le reconnaître. Écran total, c'est Benjamin Biolay sur votre radio, ici Limousin, gardez le sourire.

0: a accompagné notre été. Benjamin Biolay, Écran total. Ça nous fait penser à l'été. L'été qui n'est pas fini. Attention, aujourd'hui nous aurons de très très belles températures et un joli soleil.
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0: Il est 9h30, passez une excellente matinée. Vous restez avec nous dans un instant. Je vous emmène à Sainte-Féréole pour une chocolatine toute croustillante. À tout de suite.

0: Can you feel the love tonight? Extrait de la bande-son du Roi Lion en 94, c'est Elton John.
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0: Venez avec moi, je vous emmène à Sainte-Féréole. On est là à 20 minutes, hein, au nord de Brive, à 10 minutes de Donzenac. Je m'adresse aux amateurs de bonnes choses, aux gourmands. Vous connaissez sûrement la maison Julien, chocolatier, pâtissier à Tulle, avec deux boutiques dans la ville, une dans le centre historique et la seconde proche de la gare de Tulle. La maison Julien est aussi installée à Seillac, nous l'avons déjà évoqué sur cette antenne, et propose notamment des ateliers culinaires. Et bien, après quelques années sans boulanger-pâtissier à Sainte-Féréole, la maison Julien s'y installe, c'est une bonne nouvelle, c'est un village qui ne meurt pas. Le village verra donc ouvrir sa boulangerie Maison Julien mercredi 16 septembre. Ça, c'est une info pratique, mais surtout une bonne nouvelle pour les gourmands, pour le chocolat chaud et pour Sainte-Féréole.
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0: Manu, c'était Nicoletta sur votre radio ici Limousin.
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0: Il y a des études très sérieuses de sociologues qui nous révèlent qu'il est devenu moins fréquent d'organiser des grands repas chez soi avec des amis. Soit on a la flemme, soit c'est trop compliqué parce que tout le monde a un régime alimentaire un peu particulier. Vous adorez organiser des repas chez vous, mais vous n'avez pas le temps. Alors, pas de panique, si vous voulez organiser un repas chez vous. J'ai un chef à domicile à vous proposer, il est installé en Corrèze, il s'appelle Christophe Bess. Bonjour chef.
3: Bonjour.
0: Ça va bien?
3: Très très bien, comme un matin.
0: Bah oui, comme un matin. Chef de l'atelier gourmand, vous allez nous en parler, et de la table de la marquise à Pompadour, proche du casino. Chef, si je vous appelle en vous disant, voilà, j'ai invité, ou mon mari a eu la bonne idée d'inviter 20 personnes à la maison ce week-end et je n'ai pas du tout envie de cuisiner, est-ce que vous pouvez venir à mon secours?
3: Bien sûr.
0: Ah, super. Chef à domicile, c'est pas évident.
3: Ah, c'est pas évident parce qu'on est en Corrèze, donc voilà, il y en a pas beaucoup, mais nous on en fait encore pas mal. Comme là ce week-end, on en a deux à faire même. Donc c'est pas la plus grosse partie de notre activité.
0: Oui, votre activité c'est surtout l'atelier gourmand et la table de la marquise à Pompadour. Mais dites-moi, Christophe Bess, est-ce que aller cuisiner à domicile ou proposer un repas à domicile, est-ce que ça devient de plus en plus compliqué? Je pense notamment au régime alimentaire.
3: Non, parce qu'on est habitué, nous ça fait longtemps qu'on a des régimes un peu particuliers, surtout nos événements. On a beaucoup de sans lactose, on a des végétariens, des véganes, donc nous on s'est adapté, donc on a des recettes qui conviennent pour tout le monde. Oui. et on s'adapte aux spécificités des clients, quoi.
0: Est-ce que vous mettez votre tablier, vous entrez dans la cuisine des gens et vous cuisinez sur place?
3: Alors, c'est ma veste de cuisine, mon tablier. on arrive chez nos clients.
0: Oui.
3: On a une partie de nos préparations qui sont déjà faites en amont sur notre laboratoire.
0: Oui.
3: Et nous, on finit cuisiner dans la cuisine de nos clients.
0: D'accord, très bien. Moi, je trouve que c'est une jolie formule. En plus, voilà, c'est plutôt sympa. Vous n'êtes jamais tombé chez des clients embêtants.
3: Non. C'est souvent des moments très agréables parce qu'en plus, on a souvent des cuisines ouvertes, les gens participent.
0: Oui.
3: Ça les intéresse, donc c'est vraiment un peu ce qu'on fait. Donc, c'est une prestation franchement très très sympa à faire.
0: Très sympa. Le temps d'une soirée, vous faites partie de la famille, Christophe. C'est ça?
3: Parfois.
0: Quand vous dites on prépare à l'atelier, vous parlez de l'atelier gourmand qui est à Obja?
3: Voilà, oui. Notre laboratoire traiteur. C'est de là où toutes nos prestations partent, que ce soit en chef à domicile ou en traiteur. Ça nous permet d'avoir une mise en place propre. Et après, ça part dans nos camions frigo et on va sur nos prestations.
0: Un petit mot tout de même sur la table de la marquise, votre restaurant qui est à Pompadour. On a beaucoup parlé sur cette antenne de l'ouverture du casino à Pompadour. Le restaurant, c'est vous le chef, Christophe. Qu'est-ce que vous proposez sur cette table de la marquise?
3: La table de la marquise, donc on est le restaurant qui est dans le casino.
0: Oui.
3: On a une cuisine bistronomique. On essaye de faire quelque chose de bon, avec du goût. Qui soit sorti un petit peu de l'ordinaire en restant dans des tarifs assez corrects pour que tout le monde puisse venir manger au casino.
0: Est-ce qu'il y a des menus particuliers pour les casinos? Moi, parce que je vous demande ça parce que j'ai vu des restaurants proches des golfs qui proposaient une cuisine particulière relativement bon marché pour les golfs. Est-ce que pour les casinos, vous avez un cahier des charges particulier?
3: Oui, on a un cahier des charges. C'est-à-dire qu'il fallait une cuisine un peu haut de gamme.
0: D'accord.
3: Voilà. On a une partie après qu'on alimente, qui est le snacking du casino. Donc là, c'est bon marché, c'est simple. Mais le restaurant, ils avaient voulu faire quelque chose avec une cuisine un peu raffinée. Voilà.
0: Merci beaucoup, Christophe, d'avoir été avec nous, chef de l'atelier gourmand et de la table de la marquise à Pompadour. On n'hésite pas à faire appel à vous si on organise une super soirée entre copains.
3: Merci beaucoup.
0: Comment ça se passe d'ailleurs? On établit un menu avec vous par rapport à un tarif, quand même.
3: Oui, voilà.
0: Bon.
3: Ou des fois, c'est à l'aveugle, parce que moi, j'ai beaucoup de clients que j'en fais.
0: Ah ouais.
3: Libre choix de faire ce qui me passe par la tête.
0: Oh là là, d'accord. Bon, c'est jamais bien tordu, de toute façon, Christophe. Non ?
3: Excusez-moi, j'ai pas compris.
0: Je dis, vos menus ne sont jamais bien tordus. On prend pas de risque, je veux dire.
3: Ah, mais ça dépend, parce que moi je connais mes clients, mais on ne sait pas comme si c'est client.
0: Oui.
3: Et, ouais, il n'y a pas de souci, ils savent ce que je fais, donc ils me font confiance. Voilà.
0: Bon.
3: C'est ce qu'ils n'aiment pas, et voilà.
0: Merci beaucoup, chef Bess, d'avoir été avec nous. Si on a besoin d'un chef au domicile, on a vos coordonnées. Chef de l'atelier gourmand à Objat et de la table de la Marquise à Pompadour. Bon courage et bonne journée à vous.
3: Merci beaucoup, bonne journée.
0: On vous embrasse. Au revoir. Si vous hésitez à organiser des repas chez vous, vous l'avez compris, vous pouvez faire appel à un chef à domicile. Mais peut-être que vous aimez ça, finalement, organiser des grands repas après votre semaine de travail. Vous organisez un repas chez vous, racontez-nous un petit peu ce que vous mettez en place. Est-ce que vous faites partie de toutes ces personnes qui ne veulent plus du tout organiser de repas entre amis à leur domicile? Est-ce que vous tenez compte des régimes alimentaires de vos invités? Et c'est en tenant compte de ces régimes d'ailleurs que vous vous dites « Ah non, je veux pas la flemme ». Ou est-ce que vous avez le truc pour organiser de bons repas entre amis? Je pense notamment au repas dit à la canadienne. Ça, j'aime beaucoup. C'est chacun amène quelque chose. Alors, Pierre-Paul Jacques amène l'apéro, l'autre groupe amène le fromage, un autre groupe qui amène le dessert. Vous ne vous chargez que du pain. Ça, ce sont des repas vraiment top. 05 55 34 5000 pour nous parler un petit peu de vos soirées entre amis. N'hésitez pas à nous appeler ou à nous laisser un message sur notre WhatsApp.

0: The Riddle, c'était Nick Kershaw sur votre radio ici Limousin.
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0: Ici, c'est vous et notre numéro que vous connaissez par cœur, mais vous pouvez également vous en servir pour nous transmettre vos messages via WhatsApp 05 55 34 5000. Ça devient compliqué d'organiser des repas entre amis, manque de temps, pas envie, ou encore les régimes alimentaires de Pierre-Paul Jacques qu'il faut gérer, c'est assez dur. Mais vous, vous avez trouvé le truc pour organiser des repas entre amis, où vous adorez ça. D'ailleurs, c'est tous les vendredis, vous ne dérogez pas à la règle, venez témoigner sur ces repas entre amis. Est-ce que vous voyez toujours trop grand? Est-ce que vous jetez à la fin parce que vous avez peur que les gens manquent? Alors vous achetez, vous achetez, vous achetez, et finalement vous gaspillez. Ce sont des choses qui arrivent. 05 55 34 5000.
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0: Liberian Girl, c'était Michael Jackson. Je crois que c'est vraiment mon titre préféré du roi de la pop. Tout le monde s'en fiche, mais je le dis quand même. Bonjour Marie-Ange.
1: Bonjour Véronique, bonjour.
0: Vous allez nous emmener très très loin ce matin.
1: Oui, on va partir pour danser le tango argentin. Ce sera juste après les infos de 10h. Mais ensuite, on aura aussi la SPA, un petit chat qui s'appelle Biscuit, qui est à croquer, qui a été abandonné et que vous pouvez adopter. Ce sera vers 10h35. On parlera aussi du centre d'information des droits des femmes et des familles, le CIDEF, important. Parce que ici ça marche, c'est un centre très très important. Et puis là, juste après les infos de 10h, effectivement, le tango argentin avec l'association Tango à Vivre et Claire Nadeau, la présidente qui est avec nous, qui va nous parler de cette danse. On va commencer par casser quelques idées reçues,
0: oui.
1: en disant que d'abord c'est pas une danse de vieux, c'est très moderne. Enfin, Claire va nous expliquer tout ça. Et vous avez raison, on va voyager et l'association...
2: Oui, je suis là.
0: On parlait vieux.
1: Ah, vieux, Alain Ginesté. Donc l'association organise des portes ouvertes tout au long du mois de septembre pour essayer, pour voir comment ça marche. On en parle juste après les infos.
0: Merci beaucoup Marie-Ange, ici ça marche de 10h à 11h. Je vous embrasse, bonne journée à tous.
1: Bonne journée.
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1: Belle journée avec nous, il est 10h. Les infos, Alain Ginesté.
2: À la une donc, les feux de l'été qui semblent pas totalement terminés. Les 4 hectares de broussailles ont été détruits dans un incendie survenu hier soir au lieu dit le Cluseau sur la commune de Blanzac en Haute-Vienne. Il n'y a pas eu de blessés ni d'évacuation. Les pompiers viennois sont rapidement venus à bout des flammes. Info à retrouver sur ici.fr. Les pompiers de Haute-Vienne qui lancent un financement participatif et c'est une première en France, de l'argent qui leur permettra de financer certains équipements comme un camion anti-feu de forêt justement. Ou encore la création d'une ombrière photovoltaïque sur le site du SDIS à Limoges. Attention, ce n'est pas une cagnotte, c'est un vrai investissement, un produit financier avec un intérêt à 2,8%. Info à retrouver sur ici.fr. La route avec pas moins de 3 motards grièvement blessés sur la seule journée d'hier en Corrèze en quelques heures. 2 sur un accident hier matin à Saint-Viance et puis hier soir en fin de journée. Un jeune homme de 24 ans a aussi été gravement touché après la perte de contrôle de son deux roues à Malemort. À Toulouse, un père de famille condamné à 6 mois de prison ferme. Il avait menacé il y a quelques jours de couper la tête d'une enseignante de l'école de son fils au Foga. C'est donc pas loin de Toulouse, en Haute-Garonne.
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2: Les opposants au projet de porcherie industrielle de Royères de Vassivière vont une nouvelle fois se mobiliser aujourd'hui. Le préfet de la Creuse a donné son feu vert à ce projet cet été, mais ça ne les décourage pas. Ils seront cette fois à Limoges en fin d'après-midi sur le parking des Cassos pour marteler leur hostilité à ce projet qu'ils jugent néfaste pour l'environnement et aussi pour la faune sauvage. Effacer la dette serait illégal, dangereux et inutile. Voilà ce que répond ce matin le gouverneur de la Banque de France à la proposition de Jean-Luc Mélenchon d'annuler une partie de la dette française. Une mesure qui serait à ses yeux donc illégale parce qu'elle est contraire au traité, dangereuse parce qu'elle crée de l'inflation et inutile car elle ne réduit pas le déficit budgétaire. La récolte de pommes va être historiquement basse cette année, c'est ce qu'assure l'interprofession au niveau national. Elle prévoit un volume en baisse d'environ 30% par rapport à l'an passé. C'est en raison des vagues de chaleur et de la sécheresse. La sécheresse qui a fait des dégâts aussi dans le secteur culturel. Les canicules successives ont provoqué entre juin et août l'annulation de 213 représentations de musiques actuelles ou de variétés. Chiffre donné ce matin par le Centre National de la Musique.
1: Le sport avec du handball hier soir à Limoges.
2: Et la deuxième journée de Star League pour le LH qui s'est fait surprendre à domicile par le promu Saran, défaite du Limoges Handball.

0: Il y a du soleil du matin jusqu'au soir. On a des températures de saison, c'est pas si mal. De 21 à 24 degrés en Haute-Vienne, 23 à 26 en Corrèze. Selon l'altitude, par exemple, il ne fera que 20 degrés sur le plateau de Mille Vaches. On va avoir surtout en fin d'après-midi un petit vent de nord à nord-ouest, modéré par endroits. C'est un peu lui qui empêche la hausse des températures et c'est pas si mal après tout. La nuit prochaine, il fera entre 8 et 11 degrés sur notre région. Demain, le temps sera sec et ensoleillé. On gagnera 2 à 3 degrés. Dimanche, le soleil va dominer largement aussi du matin au soir. D'ailleurs, le soleil devrait nous accompagner encore pendant plusieurs jours.
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0: Ici, ça marche, la danse et le tango en particulier, avec l'association Tango à Vivre qui existe à Limoges depuis belle lurette et qui est toujours là. On en parle avec Claire Nadeau, la présidente. Bonjour Claire.
4: Bonjour.
0: L'association Tango à Vivre existe depuis quand en fait?
4: 1997, on va bientôt avoir 30 ans.
0: Waouh,
4: ça fait compte?
0: 30 ans que vous dansez le tango.
4: 30 ans de tango en Limousin.
0: Le tango argentin vient d'où? Expliquez-nous, parce qu'on en parle un petit peu hors antenne, c'est passionnant comme histoire.
4: Et ben, en fait, le tango argentin, il est né sur les bords du Rio de la Plata, qui circule entre l'Argentine et l'Uruguay. Et du coup, en fait, c'est une danse populaire qui est née dans les quartiers, dans les faubourgs, et qui s'est créée au fur et à mesure des mélanges entre les descendants des esclaves noirs, les Européens immigrés, beaucoup d'Italiens, les cultures locales. Et donc, ça a fait, avec tout ce mélange-là, le tango argentin qu'on connaît aujourd'hui.
0: Alors, on pourrait l'appeler d'ailleurs tango uruguayen, ou lui donner le nom de notre pays, finalement.
4: Ben, disons que ça se danse beaucoup, effectivement, le long du Rio de la Plata, et qu'il n'y a pas vraiment d'origine marquée, mais c'est vrai que c'est quand même en Argentine que ça se danse le plus.
0: Alors, quelles sont les différences entre ce tango, le tango argentin, et le tango plus classique?
4: Alors, disons qu'en fait, à l'époque, on ne trouvait pas bien de danser si proche, etc. Donc, en fait, les Européens ont un petit peu pris le tango argentin, l'ont codifié et en ont fait le tango de danse sportive que l'on connaît, qui fait partie des danses latines, avec des pas prédéterminés. Et pas ce côté improvisé qu'a le tango argentin.
0: Alors, on va casser les idées reçues. Le tango est une danse de vieux.
4: Pas du tout. Le tango est une danse tout court. Le tango est un langage corporel entre deux personnes qui veulent, acceptent de danser ensemble. Et l'âge, on s'en fout.
0: Alors, le tango se danse avec une rose dans la bouche?
4: Non plus. Ça, c'est le cliché. C'est vrai, quand on pense tango argentin, les gens s'imaginent tout de suite l'homme au chapeau qui renverse sa partenaire. Oh, mais en fait, pas ça du tout. L'homme, son rôle, c'est de faire en sorte que la danseuse soit une princesse. Et il n'y a pas ce côté brutal, machiste. Voilà, c'est, et puis il n'y a plus aujourd'hui de connotation sur le rôle dans le tango et le sexe de la personne. C'est-à-dire qu'un homme peut suivre, une femme peut guider, deux hommes peuvent danser ensemble, deux femmes peuvent danser ensemble. Il y a juste à déterminer qui suit et qui guide. Et après, voilà, mettre du déo, c'est bien, et on peut manger d'oignons. À partir de là, l'âge, on s'en moque.
0: Donc, personne ne se retrouve la tête en bas dans le cou.
4: Non, en démonstration, les maestros professionnels, oui, parce que c'est joli. Et que c'est, là, on passe dans le tango de scène, donc de show, de représentation. Mais le tango populaire qui se danse dans les balles, l'idée, c'est d'avoir ce cocon à deux, en fait, et de partager à deux ce moment musical. En essayant de pas se marcher sur les pieds.
0: Le tango, ici, ça marche avec l'association Tango à Vivre et la présidente Claire Nadeau. On en reparle dans quelques minutes.
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0: Tiens, ça aussi, ça peut se danser. Pas en tango, j'imagine, mais bon. Salma. Il y a Salama, Dalida. Quoique, on pourrait.
4: Ah, peut-être. La rythmique, c'est peut s'y prêter, oui.

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2: Ici, ça marche le tango avec l'association Tango à vivre de Limoges. Claire Nadeau, la présidente, est avec nous. Association, on en reparlera tout à l'heure, qui organise des journées portes ouvertes, en fait, tous les mercredis, tous les dimanches du mois de septembre pour aller essayer de danser le tango argentin. On écoutait Dalida à l'instant. Claire, vous me disiez, ça aussi, ça peut se danser en tango parce qu'en fait, on n'est pas obligé d'utiliser du tango pour danser le tango.
3: Alors non, tout à fait. Alors peut-être que ce morceau-là est peut-être pas le meilleur exemple, mais en fait tous les morceaux dont la rythmique se prête au tango argentin, on peut danser dessus, et c'est justement un phénomène un petit peu de mode actuellement. On appelle ça du néo-tango ou de tango alternatif. Il y a beaucoup d'événements où on met du tango alternatif. Et c'est assez agréable en fait finalement de changer un petit peu.
2: Tango alternatif, ça veut dire avec des instruments différents, avec des groupes
3: c'est-à-dire
2: modernes.
3: C'est pas les grands classiques du tango, sont pas les grands orchestres ou des reprises des grands orchestres, et on retrouve pas effectivement les fameux bandoneon, piano, contrebasse, violon. On a un chanteur ou des choses différentes en fait.
2: Et ça dépote, j'imagine.
3: Ça change, ça permet justement que l'expression corporelle, parce que le tango c'est ça, c'est une expression corporelle en fait sur un morceau musical, elle évolue, elle change, elle fasse peut-être de nouvelles choses.
2: Qu'est-ce que ça apporte de danser le tango argentin ?
3: Alors déjà, ça rend accro quand on aime ça, c'est une obligation, on ne sait pas pourquoi. Les personnes a priori normales finissent par traverser la moitié de la France avec trois paires de chaussures dans le coffre pour aller danser jusqu'à 2h du matin. Mais c'est vrai que c'est un moment où on est concentré en fait, parce que visuellement, on n'a pas l'impression que les gens font grand-chose. C'est marcher, du tango. Mais ça fait travailler beaucoup de muscles internes, des muscles profonds, des muscles stabilisateurs, notamment de l'équilibre. Donc ça oblige à être concentré. Donc on est vraiment... Alors, c'est pas tout à fait de l'approche pleine conscience, mais pas loin, en fait. On est là. Et ça laisse peu de place à, est-ce que j'ai envoyé le mail? Ou alors, qu'est-ce qu'on mange demain? J'ai pas fait les courses. Et du coup, vraiment, quand la personne va au tango, elle est au tango et pas ailleurs. C'est ce qui fait aussi que ça nous fait beaucoup de bien. Et c'est aussi pour ça que ça marche, par exemple, notamment avec, on a travaillé, nous, avec France Parkinson, pour les gens atteints de Parkinson, parce que là, ça leur cesse les tremblements. Alors, c'est pas un médicament miracle, mais ça a des effets bénéfiques.
2: Ah oui. Et puis, j'imagine que voilà, l'esprit est concentré sur le tango, donc tout ce qui nous gêne et tout ce qui nous pollue et qui est lourd à porter, ça s'en va.
3: On n'y pense pas. Ouais. Et puis, en plus, on fait de l'exercice sans vraiment s'en rendre compte, puisqu'on le fait dans un moment de plaisir et de divertissement avec de la musique. Et c'est sûr qu'on va pas se dire, j'ai fait 4000 changements de poids ce soir. non, je suis allée danser, en fait.
2: Oui,
3: voilà.
2: D'accord.
3: Mais voilà. Donc ça fait du bien au corps, ça fait du bien à l'esprit. Et ça rend accro.
2: Et on reparle du tango argentin avec Claire Nadeau dans une minute. L'association Tango à vivre de Limoges. Ici, ça marche depuis 30 ans bientôt. Donc, si l'association est toujours là, c'est que vraiment, ça fait du bien au corps et à l'esprit. Tout de suite, c'est Grand Corps Malade et Stilto, le prochain rêve.
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0: Le prochain rêve, c'était Grand Corps Malade et Stilto.
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0: Le tango argentin, ça marche à Limoges avec l'association Tango à Vivre. La présidente Claire Nadeau est avec nous. On a vu quels sont les bienfaits du tango argentin, Claire. Et vous allez nous parler donc de ce mois de septembre qui est très particulier puisque vous ouvrez vos portes pour tous les gens qui veulent essayer tous les mercredis soirs et tous les dimanches soirs. Racontez-nous ce qui se passe et comment ça se passe.
10: Alors en fait, on invite les gens à venir découvrir les activités, voilà, sans engagement, juste pour voir ce que c'est le tango. Parce qu'on a beaucoup d'a priori, les gens souvent osent pas, nous disent tous, oh, c'est magnifique, mais moi je n'oserais jamais. Voilà, donc on vous invite à oser justement à venir. Donc les mercredis, une semaine sur deux, nous avons les cours avec nos professeurs qui viennent de Paris, qui s'appellent Cécile Rouanne, Rémi Esterl, qui ont été vice-champions d'Europe de tango de scène et champions de France de tango de piste. Et un mercredi sur deux, quand ils ne sont pas là, on fait une petite soirée tango, en fait, toute simple, où les gens viennent danser, discuter, voir ce que c'est, peut-être se faire initier s'ils ont envie. Et ça permet aux personnes de découvrir les deux côtés. Le côté, on va dire, social, convivial, loisir, et le côté un petit peu plus académique, apprentissage, avec un vrai cours et quelqu'un qui vous donne des instructions que vous devez suivre. Voilà. Et les dimanches, on se retrouve en bord de Vienne, si la météo le permet, pour pouvoir, pareil, danser en plein air, tranquillement. Et là, pareil, les passants, tous les gens qui ont envie de venir voir le tango, peuvent voir ce que c'est et se faire initier par les bénévoles de l'association s'ils le souhaitent.
0: Alors, quand c'est en bord de Vienne le dimanche, c'est où exactement?
10: On est à côté du mur d'escalade en fait.
0: D'accord. Et donc c'est pas très loin du pont Saint-Martial.
10: C'est ça exactement.
0: Voilà, ok. Et le mercredi, c'est quoi l'adresse?
10: Et le mercredi, nous sommes à la maison de quartier du Val-de-Laurance qui est à côté du gymnase Jean Lebaille, donc au 24 rue Jean Lebaille.
0: Voilà, donc on vient voir, si ça nous plaît, après on peut s'engager pour l'année.
10: Exactement.
0: Voilà. Quand je dis s'engager, vous n'allez pas chercher les gens s'ils sont si on a la flemme de venir danser, vous allez
10: L'idée c'est d'avoir envie, c'est pour ça que le fait de pouvoir découvrir le tango sous tous ses aspects à la fois convivial, enseignement, ça permet tout le mois de septembre d'essayer et de prendre sa décision tranquillement.
0: Vous avez tous les âges dans l'association?
10: Il y a de tout, oui. Les plus jeunes ont une vingtaine d'années, les plus âgés au-delà de 80, et ils sont bien contents. Enfin, je veux dire, tout ce monde-là se mélange avec grand plaisir en partageant la même passion.
0: L'association Tango à vivre, vous avez un site internet où on peut voir des images.
10: Tout à fait, c'est www.tangoavivre.com où il y a des photos d'un petit peu tout. Mais il y a aussi notre page Facebook, Tango à vivre Limoges, où il y a aussi là beaucoup de photos, reportages photos. Et notre chaîne YouTube aussi, Tango à vivre Limoges, où il y a toutes les vidéos de notre festival, les démonstrations, les orchestres.
0: C'est vrai que vous êtes très actif sur Limoges et on vous voit souvent en plein air, sur les places, danser le tango, ça c'est bien aussi.
10: Bah, disons, comme j'expliquais, le tango ça rend addictif. Et donc quand les activités de l'année s'arrêtent fin juin, tout le monde est extrêmement frustré. Et il faut trouver des solutions quand on part pas forcément en vacances. Donc on essaie de danser un petit peu partout. Et puis aujourd'hui, on fait venir aussi beaucoup de gens de l'extérieur à Limoges, en Limousin, sur les 3 gros événements qu'on organise, le festival qui est à Condat-sur-Vienne, le marathon tango qui est à l'espace du Crousier à Boisseuil, et on a un petit mini festival que l'on fait maintenant à Saint-Maurice-les-Brosses.
0: Donc
10: toute la France vient en Limousin.
0: C'est génial. L'association Tango à vivre pour danser le tango argentin à Limoges, ici ça marche. Merci Claire Nadeau, la présidente, à très bientôt.
10: Et merci à vous.
0: Oh, ça fait peur. Ça, je pense qu'on ne peut pas le danser, hein, tango ou pas tango. C'est Skyfall avec Adèle. Vous ne dansez pas ça quand même, Claire?
6: Ah, ça peut être jouable.
0: Elle écoute. Bon. Pourquoi pas?
6: Et pourquoi pas?
0: Les accros du tango. Ils dansent le tango sur toutes les musiques. C'est chouette. Belle journée à vous. À bientôt.
10: Merci.

0: Elle était toute petite à l'époque. Son premier grand succès, T'en va pas, c'était Elsa.
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0: En Corrèze, des ateliers gratuits pour améliorer le quotidien des personnes touchées par le cancer sont organisés à l'initiative de la Ligue contre le cancer. Ces ateliers sont entièrement gratuits, accessibles donc aux personnes touchées par le cancer ainsi qu'à leurs proches, c'est important. Donc, atelier par exemple d'aquafitness dans un bassin privatisé, séances d'activité physique adaptées, des ateliers de socio-esthétique, des cafés-rencontres encadré par une psychologue et puis des séances de sophrologie aussi. Ces soins de support répondent à une forte attente des malades et de leur entourage. Ils favorisent donc bien sûr le bien-être physique et psychologique mais aussi le maintien du lien social. Voilà, c'est sur inscription. Vous pouvez vous renseigner auprès de la Ligue contre le cancer de Corrèze. La Ligue contre le cancer de Corrèze, ligue.net.
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0: Un joli souvenir avec Michel Delpech, une chanson pleine de tendresse et d'envie aussi pour un flirt. Juste après, nous avons rendez-vous avec la SPA de Limoges et de la Haute-Vienne pour un petit animal fort mignon qui est proposé à l'adoption. On verra ça juste après Michel Delpech.

0: Il est 10h35.
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0: 10h35 le vendredi, c'est l'heure de l'adoption SPA à tour de rôle, la Corrèze ou la Haute-Vienne. Aujourd'hui, c'est au tour de la Haute-Vienne avec Stéphanie Frugier, la directrice du refuge SPA de Limoges et de la Haute-Vienne. Bonjour Stéphanie.
3: Bonjour Marie-Ange, bonjour à tous.
0: Alors avant de parler du chat que vous proposez aujourd'hui à l'adoption, on va parler de la petite chienne que vous nous avez présentée il y a 15 jours. Une petite chienne qui s'appelle Mirabelle. Où en est-on avec Mirabelle ?
3: Eh ben, Mirabelle, elle a été réservée grâce à de nombreux appels et de nombreuses visites au refuge. Elle a été réservée très rapidement. Et la semaine prochaine, elle devrait intégrer son nouveau foyer chez un couple adorable qui a craqué sur elle. Et voilà, nous avons beaucoup de chance, et Mirabelle aussi, j'en suis sûre.
0: Voilà, Mirabelle. Alors, vous dites réservée parce qu'en général, quand on adopte un animal à la SPA, on ne vient pas le chercher comme ça. On vient, on le voit, on signe un contrat, on réfléchit et on revient au moins une semaine après pour le chercher.
3: Oui, tout à fait. Ouais. Il y a un certificat d'engagement qui explique bien qu'il y a 7 jours de réflexion. C'est afin de bien vérifier que ce n'est pas une adoption compulsive, un coup de cœur sans réfléchir et que c'est un projet mûrement réfléchi. Et là, c'est le cas pour Mirabelle.
0: Alors aujourd'hui, vous allez nous présenter un chat qui s'appelle Biscuit. Alors je précise que vous pouvez aller sur notre site, sur notre page Facebook, et vous pouvez voir le portrait et la photo de Biscuit. Qu'est-ce qu'on peut en dire ?
3: Alors le beau Biscuit, c'est un adorable minet de 4 ans et demi, tigré gris et blanc. C'est un grand chat, tout en rondeur. Il pèse 5,5 kg,
0: ah oui.
3: Mais on ne le voit pas vraiment. Bon, il ne fait pas pitié, mais on a envie de le bisouiller, d'enfouir son nez dans ses poils tellement il est mignon.
0: Quelle est son histoire à ce chat ?
3: Eh bien, ce petit minet, il a été trouvé errant en juillet dernier près du centre-ville de Limoges, en plein épisode de canicule. Il était livré à lui-même, il réclamait à manger, et une dame qui adore les chats a eu pitié. Elle l'a amené en clinique vétérinaire pour voir s'il n'était pas identifié, il ne l'était pas. Elle s'est donné la peine de faire le tour du voisinage pour voir si quelqu'un le connaissait ou s'il était à quelqu'un, pas du tout. Donc nous sommes allés le chercher en clinique vétérinaire pour le prendre en charge, et au refuge non plus, il n'a jamais été réclamé.
0: Donc alors voilà. Aujourd'hui, depuis, bon, il a été, j'imagine, il est identifié.
3: Oui, stérile, il est castré, jour des vaccins, identifié, vermifugé, en très bonne santé.
0: Bon, et son caractère alors ?
3: Alors le beau Biscuit, il incarne véritablement la douceur de vivre. Il est adorable, c'est un chat mais vraiment extrêmement facile à vivre. Il est calme, il est très doux, il est aussi joueur à ses moments, il est extrêmement câlin. Là j'insiste là-dessus, c'est vraiment une boule d'amour ce minet. Toujours de bonne humeur, de bon poil comme on dit,
0: ça lui va très bien. Ça lui va bien.
3: Et en plus, il s'entend parfaitement avec les autres chats.
0: Donc on peut l'adopter si on a d'autres chats, donc ça c'est déjà
3: sans
0: pas
3: problème.
0: Mal. Quel est le profil donc des adoptants ?
3: Bah, très honnêtement, tout ce qu'il demande, c'est vraiment que l'on s'occupe de lui, qu'on lui porte de l'attention à ce gros Biscuit, de l'affection dont il a tant manqué. Que ce soit une maison dans un quartier calme ou aussi un appartement, ça peut complètement lui convenir. Tant qu'il est au chaud, avec de belles séances de câlins, qu'on s'occupe de lui et vraiment, vraiment qu'on lui montre plein d'amour, eh bien vraiment, vous en ferez un chat heureux et vous serez également, vous aussi, très, très heureux.
0: Merci Stéphanie. Donc Biscuit est à retrouver à la SPA de la Haute-Vienne. Vous pouvez aller sur notre page Facebook, il y a toutes les coordonnées, puis vous verrez la photo de l'animal. Donc un Européen tigré gris et blanc, il est très beau. Merci Stéphanie, on prendra de ces nouvelles dans 15 jours.
3: Et avec
0: puis,
3: grand plaisir.
0: Et vous nous présenterez un autre animal à adopter.
3: Bien sûr.
0: Belle journée, à bientôt.
3: Merci, vous aussi. Bonne journée à tous. Au revoir.
0: Voilà Texas.

0: C'était Texas. Et dans une minute, on va parler du centre d'information sur les droits des femmes et des familles de Limoges.
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0: Ici, ça marche, le centre d'information sur les droits des femmes et des familles qui est là et qui œuvre un petit peu partout en France. On va en parler sans que vraiment on le sache. C'est pour ça qu'on a décidé d'en parler aujourd'hui avec Solange Van Best-Maillet. Bonjour Solange.
8: Bonjour.
0: Vous êtes juriste au CIDEF. Le CIDEF existe. Bon, vous travaillez en Haute-Vienne, mais aussi en Creuse, en Corrèze, puis dans tous les départements. Il y en a combien en fait ?
8: Il y en a plus d'une centaine en France et dans les départements d'outre-mer.
0: Alors, vous agissez, expliquez-nous ce qu'est vraiment le CIDEF et dans quel domaine vous agissez, parce que c'est très très vaste.
8: Alors, le Centre d'information sur les droits des femmes et des familles est une association indépendante, loi 1901. Tous les CIDEF ont ce fonctionnement autonome. Et on a trois principales missions. C'est favoriser l'autonomie sociale et professionnelle des femmes, lutter contre et promouvoir l'égalité entre les femmes et les hommes et lutter contre toutes les formes de violences sexistes et sexuelles. Et j'insiste sur le fait qu'on promeut l'égalité et on ne promeut absolument pas une supériorité de la femme sur les hommes. Nous, on veut juste que la société soit véritablement égalitaire, à la fois pour les femmes et pour les hommes.
0: Alors, quels sont les problèmes que rencontrent les femmes qui viennent vous voir ?
8: De multiples problèmes, mais en fait le CIDFF il fonctionne en deux pôles. Il y a un service emploi, donc mes collègues qui sont sur le service emploi rencontrent des femmes qui ont besoin d'un accompagnement pour trouver un emploi, pour sortir de l'isolement, pour être accompagnées pour la rédaction d'un CV ou simplement pour reconstruire un projet de vie ou un projet professionnel. Et à l'inverse, il y a aussi le service d'information juridique dont moi je dépends avec l'ensemble de mes collègues sur les trois départements, où nous on a accueille en entretien individuel toute personne, femme ou homme, qui a des questions sur ses droits au sens large, en lien avec un divorce, un mariage, un décès, un contrat de travail. Je fais aussi énormément de droits des étrangers pour ma part. Et on accompagne aussi toute personne victime de violences sexistes et sexuelles. Et là, l'objectif principal en fait pour nous, c'est de mettre en place un lieu, un sas de confiance et de soutien, en respectant le rythme et la temporalité de la victime, pour qu'elle prenne conscience des violences et qu'on puisse l'accompagner éventuellement vers un dépôt de plainte ou un départ du foyer.
0: Il y a beaucoup de au fil du temps, est-ce qu'il y a aujourd'hui beaucoup plus de personnes qui viennent vous voir ? Je pense aux violences, par exemple. Ou pas.
8: Alors, oui, je pense que... Alors, globalement, il y a plus de personnes qui viennent nous voir. Hein, on a des chiffres qui parlent et qui le démontrent. Mais je pense que c'est surtout la visibilité qui a été donnée à ces problématiques et donc l'espace de parole qui a été offert aux victimes qui a augmenté. Et donc, on le voit aujourd'hui, quand on écoute les membres du bureau qui sont là depuis 1976, elles disaient que les femmes venaient avec une question lambda et qu'au fur et à mesure de l'entretien, elles se rendaient compte qu'il y avait potentiellement des violences dans leur couple. Alors que nous, là, les victimes, elles en parlent directement. Parce que dans les médias aujourd'hui, on en parle plus ouvertement et on permet du coup à ces personnes d'identifier déjà des choses qui ne vont pas dans leur couple et elles viennent nous voir pour pouvoir en discuter et voir ce qu'ils ou elles peuvent faire.
0: Voilà, donc la parole s'est libérée en fait. Ouais. Voilà. Et vous, vous êtes là au bout du compte pour aider, donc pour les violences on l'a vu, mais pour l'emploi et pour tout un tas de domaines.
8: Oui, oui.
0: On en reparle dans un instant. Ce sera juste après Julien Lib qui nous chante Autrement.
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2: Ici, ça marche, le CIDFF ou CIDEF. C'est le Centre d'information sur les droits des femmes et des familles. On l'a dit, il existe en Haute-Vienne, à Limoges, également en Creuse et même en Corrèze. Solange Van Best, maillet et juriste, elle est là pour nous en parler. On l'a vu tout à l'heure, vous agissez dans plein de domaines, pour tout. On a l'impression qu'on peut venir, quel que soit le problème, on peut venir vous voir, qu'on soit femme ou homme d'ailleurs.
3: Hein. Oui, totalement. Absolument. Bon. À part droit public, ça on n'est pas compétent. Mais pour le reste, oui.
2: Quelles sont les différentes actions menées concrètement ?
3: Alors, on a deux types d'actions. Beaucoup d'actions à destination des femmes pour permettre leur insertion ou réinsertion dans la société. Et ça, c'est beaucoup porté par le service emploi. Il y a l'action réactive qui a d'ailleurs recommencé ou qui va recommencer à Limoges le 24 septembre, qui pendant 2 mois accueille un groupe de femmes en majorité originaires des quartiers prioritaires de la ville de Limoges pour les sortir de l'isolement, créer un lien avec d'autres femmes qui ont parfois vécu les mêmes problématiques ou qui en ont d'autres et leur permettre de se réapproprier le territoire de Limoges, apprendre à mieux comprendre le fonctionnement des administrations et puis surtout travailler sur un projet au moins personnel, si ce n'est professionnel. Il y a aussi l'action écolideuse qui, elle, est portée par le CIDEF, mais aussi par Limoges Métropole et Suez, qui a recommencé, et ça c'est à destination d'une vingtaine de femmes totalement éloignées de l'emploi, accompagnées par personne et qui ont besoin d'être remobilisées avec un petit focus sur les métiers du recyclage et de l'écologie. Ensuite, il y a aussi tout un tas d'actions de sensibilisation et de formation qu'on mène, à la fois sur, par exemple, la déconstruction des stéréotypes liés à l'emploi, hein, pour éviter de dire qu'il y a des métiers qui sont plus destinés aux hommes qu'aux femmes. Enfin voilà, on vient déconstruire tout ça, mais aussi les stéréotypes dans le quotidien. Et puis on forme aussi énormément de partenaires, on intervient en milieu scolaire sur toutes les questions liées à l'égalité et la lutte contre les violences sexistes et sexuelles. Et je profite de ce temps à la radio pour dire qu'il y a aussi, on a créé une expo qui s'appelle Portrait de Gaillarde, qui va être exposée à partir du 17 septembre à Brive, à la résidence autonome des Genêts de Brive, et qui est accessible à toutes et tous, donc tout le monde peut aller voir. Voilà, ça c'est bon. La plupart des actions qui sont menées.
2: De belles actions, et puis j'ai l'impression qu'on peut venir vous voir pour tout. Si on peut avoir un pépin dans la vie, une séparation, une perte d'emploi, etc. On peut se tourner vers vous, vous pouvez être là et aider. Je voudrais qu'on termine par le marché des créatrices qui est organisé le samedi 26 septembre. Alors c'est à la Galerie des Hospices à Limoges. C'est quoi ?
3: Alors, comme vous le disiez si bien au début, le CIDFF du Limousin existe depuis 50 ans, donc c'est pas rien. Et c'est dans ce cadre-là qu'on a voulu créer un marché qui met à l'honneur les femmes et la création au sens très très large. Parce que voilà, on mène plein d'actions qui sont pas forcément toujours visibles de tout le monde. Et nous, on veut montrer que les femmes, elles existent, qu'elles ont leur autonomie, qu'elles ont leurs compétences, qu'elles ont leur savoir-faire. Et c'est lors de ce marché que plus d'une vingtaine de créatrices vont exposer leur métier, leur création, leur savoir-faire. Et de 9h à 20h à la Galerie des Hospices, il y aura donc non seulement des stands, mais aussi tout un tas d'animations sur toute la journée, à commencer par un défilé de mode pour porter les vêtements de la créatrice Tolika, qui était une créatrice mauritanienne. Il va y avoir aussi un spectacle de danse africaine, il va y avoir tout un tas d'ateliers, vannerie, création de palais qui sentent bon. Et puis surtout, on termine la journée, enfin on la termine pas totalement, mais à 17h, il y a Snejka qui est une artiste qui va faire un seul en scène et qui va venir notamment déconstruire tout un tas de stéréotypes qui gravitent autour de nous. Voilà, avec un sous le ton de l'humour bien évidemment. Donc cet événement est ouvert à toutes et à tous, entièrement gratuit, et j'oublie de dire que Bénédicte sera là avec des crêpes salées et sucrées pour ravir vos papilles.
2: Voilà. C'est le marché des créatrices, c'est le samedi 26 septembre de 9h à 20h à la Galerie des Hospices à Limoges. Je rappelle que le CIDEF, ça s'écrit C-I-D-F-F. Il y a un site internet, vous pouvez avoir toutes les infos. Sinon, c'est Avenue des Bénédictins à Limoges. Le CIDEF existe aussi en Corrèze et même en Creuse. Merci Solange, on n'a plus le temps, c'est bien dommage. À bientôt.
3: Merci beaucoup.
2: Belle journée. Angels, voilà Robbie Williams.

0: rester.
1: Après les infos, nous allons jouer ensemble au Schmilimousi.
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1: Belle fin de matinée, il est 11h. Les infos, Fabienne Joigneau, bonjour.
4: Bonjour. Et d'abord une première en France, un financement participatif pour aider les pompiers à investir. L'initiative vient du SDIS de Haute-Vienne qui a besoin de moyens pour acheter notamment un nouveau camion de feu de forêt ou encore installer une ombrière photovoltaïque. Le SDIS demande donc à des particuliers ou des entreprises soit de lui faire un don défiscalisé, soit de lui prêter de l'argent moyennant 2,8% d'intérêt, ce qui revient moins cher qu'un emprunt bancaire. Tout ça via le site Collecticity. Explications et liens à retrouver sur ICI.fr et également dans le journal de midi. Les pompiers qui n'en ont pas fini justement avec les feux de végétation. Hier, 4 hectares de broussailles ont été détruits à Blanzac, près de Bellac. Des opérations de secours aussi hier avec 3 motards grièvement blessés en Corrèze. Les deux premiers dans un accident à Saint-Viance, près de Brive, et le troisième à Malemort en fin de journée. Il avait perdu le contrôle de son deux-roues.
1: La porcherie de Royard-de-Vassivière fait encore parler d'elle.
4: Oui, car les opposants vont manifester à nouveau aujourd'hui après le feu vert donné par le préfet de la Creuse cet été à ce projet qui prévoit 1 millier de porcs tout près du lac de Vassivière. Pour les collectifs et associations mobilisées, c'est toute la nature environnante qui sera bouleversée avec les rejets de phosphate et d'azote contenus dans le lisier. Ils ont prévu de se rassembler à Limoges à 17h sur le parking des Cassots le long de la Vienne. La récolte de pommes sera historiquement basse cette année, c'est ce qu'assure l'interprofession ce matin. Elle prévoit un volume en baisse d'environ 30% par rapport à l'année dernière en raison des vagues de chaleur et de la sécheresse évidemment. L'été brûlant qui a fait des dégâts aussi dans le secteur culturel. Les canicules successives ont provoqué entre juin et août l'annulation de 213 représentations de musiques actuelles et de variétés, notamment les festivals. Chiffre donné ce matin par le Centre National de la Musique. D'ailleurs, le changement climatique pourrait avoir un coût énorme pour l'économie. D'après la Direction Générale du Trésor, elle a présenté ce matin un document à l'occasion d'un séminaire sur le sujet qui fait état d'une baisse de 3,6% du PIB en 2050. S'il n'y a pas de mesures nouvelles d'adaptation à ce dérèglement et de réduction des rejets de gaz à effet de serre.
1: Le CA Brive accueille un promu ce soir.
4: Mais un promu dangereux, d'après le manager briviste Grégory Pata. Nice, montée de national en Pro D2, dispose en effet d'un gros budget, d'un effectif costaud. On en reparlera entre 18h et 19h dans ICI Limousin Sport Le Mag sur ICI Limousin. Et vous pourrez évidemment suivre ce match à 19h30 avec Mickaël Chaillou et notre consultant rugby Valentin Courant. Sachez qu'hier soir, en ouverture de cette troisième journée de Pro D2, Biarritz a battu Colomiers 38-20. En handball, le LH s'est fait surprendre à domicile, défaite 30-28 pour le Limoges Handball qui accueillait Saran. Vendredi prochain, les Limougeaux seront en Normandie, à Caen. En basket, l'équipe de France féminine se hisse en demi-finale de la Coupe du Monde pour la première fois de son histoire. Les Bleus ont écrasé la Chine 90-61 hier soir à Berlin. Elles affronteront l'Allemagne, pays hôte, donc demain. Et puis en foot, le Racing Club de Lens a battu le Slavia Prague 3-2 hier soir pour ses débuts en Ligue des Champions. Les nordistes ont carrément renversé

0: Dimanche, le soleil va dominer également du matin au soir et ça devrait durer pendant quelques jours.
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0: Le Schmilly Music qui va vous permettre de gagner une carte cadeau de 30 euros. 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
0: Une belle histoire avec ABBA pour vous attendre. Cette commune est située dans l'aire d'attraction de Limoges. Oui, mais de quelle commune s'agit-il? On vous attend au 05 55 34 5000. Ce matin, c'est Maïssa qui vous répond.

0: The Winners Takes It All, c'était ABBA avec un joli souvenir.
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0: Allez, notre première candidate pour tenter de découvrir le Schmilimousi s'appelle Nicole. Bonjour.
2: Oui, bonjour.
0: Comment allez-vous?
2: Ça va très bien, ça va très bien.
0: Très bien. Vous nous appelez de quel endroit?
2: Alors, j'appelle de Compreignac.
0: Très bien. Bon, tout se passe bien pour vous?
2: Ça va, ça va.
0: Bon. Quel est votre programme aujourd'hui?
2: Jardinage, enlever un peu d'herbe, réparer les arbres fruitiers mangés par les biches.
0: Ah, vous avez des biches?
2: Ah oui, ça manque pas là.
0: Bon, très bien. Des biches ou des chevreuils?
2: Ah, et donc il y a le brame actuellement, ça y est, c'est commencé.
0: Ah, ça commence déjà, c'est en avance?
2: Oui.
0: Oui. Écoutez, est-ce que quand on habite pas loin de la forêt, est-ce que c'est un beau spectacle ou est-ce que c'est sympa ou est-ce que au bout d'un moment on en a ras-le-bol de les entendre bramer?
2: Et j'en ai pas ras-le-bol, mais c'est-à-dire que je vais pas les déranger surtout.
0: Oui, voilà, il faut pas, je pense, il faut
2: non,
0: pas.
2: Non, bon, très bien. Il faut les laisser tranquilles.
0: Bon, Nicole, vous pensez à quoi pour notre Schmilimousi?
2: Alors moi, je pense alors à Saint-Junien à cause de la fête légendaire qui a lieu ce week-end.
0: D'accord. Donc Saint-Junien qui est dans l'actualité, évidemment. Eh bien, c'est pas ça, Nicole. Je suis désolée, mais vous revenez jouer avec nous quand vous voulez.
2: D'accord, tant pis.
0: Très belle journée. Au revoir.
2: Merci.
0: Mathilde est avec nous également. Bonjour Mathilde.
3: Oui, bonjour.
0: Vous pensez à quelle commune?
3: Alors moi, celle que je connais le plus, Panazol.
0: Panazol, parce que vous habitez à Panazol?
3: Pas du tout.
0: Pas du tout, vous habitez où?
3: J'habite à Saint-Cyr-les-Champagne, à côté d'Arnac-Pompadour.
0: D'accord. Et comment ça se fait que vous connaissiez Panazol?
3: Oh, après, parce que je faisais du rugby avant, donc quand on fait du rugby, on voyage beaucoup.
0: D'accord, très bien, très bien. Donc vous avez joué contre Panazol, j'imagine?
3: Oui.
0: Très bien.
3: Oui.
0: Bon. Vous faites plus de rugby aujourd'hui?
3: Non, à la retraite.
0: Oui, quand on est sportif, on prend sa retraite très tôt. Voilà, j'imagine.
3: Bon.
0: Quelle qualité faut avoir pour jouer au rugby féminin?
3: L'esprit d'équipe.
0: Ouais, c'est bien. C'est ce qu'on peut conseiller. Alors, pas forcément le rugby, mais on peut conseiller à tous les enfants, tous les jeunes, de faire un sport d'équipe. Qu'est-ce que vous en pensez?
3: Ah oui. Ouais. Non, moi je suis tout à fait d'accord, oui.
0: Très bien. Le rugby féminin, on commence à en voir pas mal à la télévision. Je trouve que c'est beau parce que c'est beaucoup plus aérien que celui des garçons qui sont souvent par terre. Les filles, j'ai l'impression que c'est plus rapide, c'est plus aérien. Qu'est-ce que vous en pensez?
3: Oui, c'est vrai que en termes de. Les hommes sont beaucoup au sol. Encore moins dans le rugby, je trouve. Ça se voit plus dans le foot.
0: Ouais.
3: La différence entre hommes et femmes. Mais dans le rugby encore, je trouve que les hommes, ça va. C'est moins pire qu'au foot, on va dire.
0: Très bien, ouais. Il y a toujours plus d'amateurs au rugby ou au foot. En général, quand on aime l'un, on aime moins l'autre. C'est toujours comme ça.
3: Bah, je trouve que le rugby, c'est plus intéressant à regarder que le foot.
0: Ouais. Je partage. Bon, bref, on arrête de parler de sport et on se concentre sur notre commune. Donc, vous dites que c'est Panazol. Alors, ça correspond effectivement au premier indice que je rappelle. Cette commune est située dans l'aire d'attraction de Limoges. Panazol est située dans l'aire d'attraction de Limoges. Mais c'est pas la bonne commune. Je suis désolée, Mathilde.
3: Pas de souci.
0: C'est pas grave. À bientôt. Vous revenez quand vous voulez.
3: Sans problème, merci.
0: Belle journée, au revoir. Alors, je rappelle donc ce premier indice. Je ne vais pas en rajouter parce que on a quand même pas mal de communes à éliminer avant que je rajoute un deuxième indice. Je rappelle donc le premier. Cette commune est située dans l'aire d'attraction de Limoges. Allez-y, appelez-nous, faites des propositions. 05 55 34 5000. Il y a une carte cadeau de 30 euros à gagner.

0: C'est toujours un plaisir d'écouter Alain Souchon et dans 1 minute 30, on revient à notre Schmilimousi.
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0: Allez, on continue, on part à la recherche de notre Schmilimousi avec Gwenola, bonjour.
11: Bonjour.
0: Comment allez-vous ?
11: Très bien, et vous-même ?
0: Tout le monde va bien, merci. Vous nous appelez d'où ?
11: L'Écart.
0: L'Écart, en Haute-Vienne. Bon, tout va bien pour vous ? Qu'est-ce que vous faites de beau aujourd'hui ?
11: Je vais réviser, parce que c'est la rentrée de ma chorale, donc je vais réviser mes chants pour ce soir, voilà.
0: Vous chantez dans quelle chorale ?
11: La Quinte du Loup à Paja.
0: La Quinte du Loup ?
11: Oui, à Paja.
0: Quel est votre répertoire ?
11: Oh, c'est vraiment éclectique. Hein. Il y a du classique, enfin du classique, des chants disons classiques, et puis des chants anglais, des chansons françaises. Il y a un peu de tout pour que tout le monde y trouve son compte. Donc c'est plus, ouais, c'est assez attractif, quoi.
0: Bon, vous êtes nombreux ?
11: Alors oui, on est dans les 20-25 participants. Oui.
0: D'accord. Et vous faites des concerts parfois ?
11: Oui, oui, oui, tout à fait.
0: Bon, très bien.
11: Dans les communes environnantes ou à Paja même, oui, oui, on bouge.
0: Et vous êtes à quel niveau, vous ? Soprano, alto ?
11: Soprano, oui. Soprano, parce que soprano, c'est vraiment... C'est vraiment les gens qui chantent voilà, super bien, on dit soprano, ouais, soprano, et puis voilà, oui, oui, soprano. Oui.
0: Ça veut dire que c'est vous qui chantez le plus haut, c'est ça ?
11: C'est ça, oui, ouais, c'est bien. Ça.
0: Est-ce que c'est le plus difficile ?
11: Non, c'est une question de technique aussi, de respiration surtout, donc on apprend petit à petit. Enfin, moi, ça fait des années maintenant que je chante et je fais des stages de temps en temps aussi chez des professionnels, parce que là, c'est de l'amateurisme éclairé quand même,
0: oui.
11: Avec notre chef de chœur. Mais on a, voilà, de temps en temps, j'ai fait des stages d'un week-end ou plus pour améliorer ma technique et franchement, oui, ça, on fait des progrès, en règle générale.
0: La Quinte du Loup. Donc, oui. À applaudir quand vous l'avez repassé près de chez
11: voilà,
0: vous.
11: Paja, voilà, Paja, mais quelquefois, on est allé bien plus loin, ou Saint-Laurent-sur-Gorre, ou Gorre, enfin, et puis bien plus loin encore, ça dépend des invitations qu'on a aussi.
0: Très bien. Bon, écoutez, le message est passé. Voilà. Gwenola, vous pensez à quelle commune qui serait située alors, donc, dans l'air
11: si c'est pas un peu loin, puisque vous disiez que c'était autour de Limoges, apparemment, mais moi, je pensais à Bussière-Galant, parce qu'il y a l'espace Hermeline où il y a plein d'attractions. Maintenant, c'est peut-être pas exactement.
0: Alors, c'est pas ça, mais ça aurait pu. Écoutez, ça nous a donné l'occasion de parler du chant choral. Voilà, oui. C'est très sympa. Vous revenez quand vous voulez, Gwenola, pour jouer avec nous.
11: Avec grand plaisir.
0: Belle journée, à bientôt.
11: Merci à vous aussi, au revoir.
0: Au revoir. Nous avons Yves au bout du fil. Bonjour, Yves.
12: Oui, bonjour.
0: Comment ça va?
12: Eh bien, ça va bien.
0: Bon, vous nous appelez d'où?
12: Je vous appelle d'Uzerche.
0: Uzerche, en Corrèze, donc. Tout oui. va bien pour vous à Uzerche?
12: Oui, tout va bien. Bon. Oui, je vous remercie. J'espère qu'il en est de même pour vous.
0: Oui, oui, oui, ça va. On a la pêche. Vous, vous pensez à quelle commune?
12: Oui, alors j'ai dû louper un épisode parce que j'ai pas pensé à une commune. Moi, j'avais pensé à Bellegarde, mais Bellegarde n'est pas une commune, c'est un quartier de Limoges, il me semble. Donc,
0: quartier, oui, oui, un grand quartier de Limoges, voilà, où se trouve l'aéroport, le centre météo, la SPA. Donc, effectivement, c'est tout proche de Limoges. Donc, c'est pas Bellegarde. Hein.
12: C'est voilà, ça. C'est ça. Mais je m'en doutais un peu parce que j'ai loupé un épisode. Voilà.
0: Bon, donc, ben, c'est pas grave, Yves. On vous souhaite de passer une belle journée. Revenez quand vous voulez.
12: Oui, merci, pareil pour vous.
0: Au revoir. Josette est avec nous également. Bonjour, Josette.
13: Bonjour.
0: Comment allez-vous?
13: Ça va, merci.
0: Bon, et vous nous appelez d'où?
13: Il,
0: près de Limoges. Et vous pensez à quelle commune?
13: Île.
0: Ah, mais oui. Alors, effectivement, Île est bien située dans l'aire d'attraction de Limoges. Mais c'est pas celle-là, Josette.
13: Ah bon?
0: Je suis désolée. Ça fait rien. Vous nous rappelez quand vous voulez pour tenter votre chance.
13: D'accord.
0: En tout cas, ça nous permet d'éliminer Île. On sait que c'est pas ça.
13: D'accord.
0: Belle journée,
13: merci,
0: Josette.
13: Bonne journée, au revoir.
0: À bientôt. Alors, je vous rappelle donc le premier indice pour gagner une carte cadeau de 30 euros avec ce Schmilimousi. Cette commune est située dans l'aire d'attraction de Limoges. Une aire d'attraction, ça peut être assez grand, je précise. Un petit indice supplémentaire. Deuxième indice, Obélix y serait très heureux. Obélix y serait très heureux. Une commune située dans l'aire d'attraction de Limoges. Obélix y serait très heureux. 05 55 34 5000. Allez-y, tentez votre chance. On va éliminer pas mal de communes pour trouver la bonne et pour vous offrir cette carte cadeau de 30 euros.

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1: C'est le nouveau titre de Zazie.
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1: Et nous avons Nicole au bout du fil. Bonjour Nicole.
3: Bonjour.
1: Comment allez-vous?
3: Ça va très bien, merci.
1: Vous nous appelez d'où?
3: De Comprégnac.
1: Comprégnac, Haute-Vienne donc. Tout va bien pour vous?
3: Ça va très bien.
1: Bon, qu'est-ce que vous allez faire aujourd'hui?
3: Oh, pas grand-chose. Je vais me reposer, je vais aller me promener en ville.
1: Très voilà. Bien, promener en ville, n'oubliez pas le porte-monnaie, c'est toujours utile.
3: Voilà.
1: Quand on va en ville. Bon, Nicole, vous pensez à quelle commune?
3: Alors, Saint-Gens.
1: Saint-Gens, pourquoi?
3: Eh bien, à cause de la fête, là, au Point de Vue Gaulois, je crois qu'il y a un truc comme ça.
1: Ça pourrait, il y a de l'idée, mais c'est pas ça, Nicole, je suis désolée.
3: Tant pis.
1: Tant pis, allez. À bientôt, bonne balade en ville.
3: Merci, au revoir.
1: Au revoir. Et puis, nous avons également Anthony avec nous. Bonjour, Anthony.
4: Oui, bonjour.
1: Vous nous appelez de quel endroit?
4: Dournazac.
1: Dournazac. Tout va bien pour vous?
4: Oh oui, il y a du soleil, tout va bien.
1: Et quel est le programme pour vous aujourd'hui?
4: Alors, mon programme, je suis taxi, donc c'est parti chercher une patiente qui sort de dialyse.
1: Très bien. Et à quel endroit vous allez la chercher? À Limoges?
4: Non, sur Sainte-Thierry-la-Perche.
1: Très bien. Bon, vous êtes taxi, mais vous prenez également des gens comme ça, comment ça s'appelle, des rendez-vous santé?
4: Médicaux.
1: Médicaux, voilà, je cherchais le
4: médicaux.
1: Mot. Rendez-vous médicaux, voilà. Les taxis sont partout et toujours là quand on a besoin d'eux. Bon, très bien.
4: C'est ça.
1: Mika, vous pensez à quelle commune?
4: Alors moi, je pensais au Vigin avec le parc du Rénoux pour Astérix, qui allait bien s'y plaire, Obélix qui allait bien s'y plaire, donc j'ai pensé au Rénoux.
1: Au Rénoux, très bien. Avec les... Ah oui, il y a peut-être des sangliers au Rénoux, je ne sais pas.
4: Eh bien, peut-être, oui, j'y ai pensé, donc c'est pour ça.
1: Bon, très bien. Ben, c'est pas ça, je suis désolée. Ça aurait pu.
4: Bon.
1: Écoutez, on vous souhaite de passer une très belle journée, Anthony. Bonne route.
4: Merci à vous.
1: À très bientôt, au revoir.
4: Merci, au revoir.
1: Mika est avec nous. Bonjour, Mika.
5: Bonjour.
1: Comment allez-vous?
5: Et vous?
1: Très bien. Vous nous appelez de quel endroit?
5: À Cublac, en Corrèze.
1: Cublac. Bon, tout va bien en Corrèze? Quoi de neuf à Cublac?
5: Tout va bien. Ben, moi, je me prépare pour partir à l'accordéon. Je suis accordéoniste.
1: Oui.
5: Et voilà, je pars jouer dans toute la France. Et là, je pars dans les Pyrénées.
1: D'accord. Vous jouez dans un orchestre?
5: Je joue dans plusieurs orchestres, oui.
1: D'accord. Et là, vous partez avec lequel? Dites-nous, vous faites un peu de pub.
5: Non, c'est avec moi, c'est une animation privée.
1: Ah, d'accord, vous faites aussi des animations privées, chouette.
5: C'est ça.
1: C'est pas mal.
5: Et animateur radio aussi, je suis.
1: Ah, très bien, bah écoutez, donc c'est un collègue, donc...
5: Voilà, c'est ça.
1: Mika, vous pensez à quelle commune?
5: Eh bien, j'ai pensé à mes grands-parents parce qu'ils sont natifs de là-bas, ils étaient natifs de là-bas, c'est Saint-Paul.
1: Saint-Paul, pourquoi vous pensez à Saint-Paul?
5: Parce qu'il y a les menhirs et l'histoire d'Obélix, et j'ai pensé les menhirs. Hein.
1: Ah, il y a de l'idée avec Obélix, ça nous met sur la voie, mais c'est pas ça. Quel dommage. Mince, comme vous dites. En tout cas, vous revenez jouer avec nous quand vous voulez, Mika.
5: C'est gentil.
1: Très belle journée, à bientôt.
5: Bonne journée, à bientôt.
1: Au revoir.
5: Au revoir.
1: Alors, on cherche toujours ce chemin limousin. Je vous rappelle les deux premiers indices. Cette commune est située dans l'aire d'attraction de Limoges. Mika vient de nous faire un très grand pas en avant avec son histoire de menhir. Le deuxième indice, Obélix y serait heureux. Je ne rajoute pas d'indice, je vois que ça sonne déjà. Tentez votre chance, 05 55 34 5000 pour gagner la carte cadeau de 30 euros. Et voilà Gabriel et Johnny.
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0: Il est 11h34.
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0: La Croix-Rouge française a ouvert une nouvelle boutique à Pierre-Buffière en Haute-Vienne. Et vous pouvez trouver notamment des vêtements, des chaussures, divers accessoires de mode, mais aussi du linge de maison, des jouets, des livres, de la vaisselle et même des articles de décoration. Donc évidemment, tous les bénéfices, tous les montants collectés par cette boutique de Pierre-Buffière sont directement réinvestis dans les actions menées par les bénévoles de la Croix-Rouge française à Pierre-Buffière. Donc, vous pouvez également faire des dons de vêtements pourvu qu'ils soient propres et en bon état, de manière à ce qu'ils soient revendus dans cette boutique. Et la boutique recherche aussi des personnes qui désirent s'engager pour compléter l'équipe et peut-être demain étendre les horaires d'ouverture. Pour l'instant, c'est mercredi après-midi, vendredi toute la journée et le samedi matin. Renseignez-vous donc à Pierre-Buffière, à cette boutique de la Croix-Rouge.
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0: Cette commune est située dans l'aire d'attraction de Limoges. Obélix y serait heureux pour découvrir notre Chemin Limousin. Nous avons Marie-Thérèse, bonjour.
2: Bonjour.
0: Comment allez-vous?
2: Très bien.
0: Vous nous appelez d'où?
2: De Limoges.
0: Très bien. Donc, quel est votre programme aujourd'hui, Marie-Thérèse?
2: Eh bien, écoute, faire quelques courses, aller faire une petite marche, voilà.
0: Très bien, il faut s'entretenir, il faut sortir, il faut bouger.
2: Tout à fait.
0: On en profite, il ne fait pas trop chaud, il ne pleut pas, c'est quand même assez sympathique.
2: Tout à fait.
0: Marie-Thérèse, vous pensez à quelle commune?
2: Alors, moi, je pensais au parc de Bellevue sur Bellegarde, là.
0: Ah, le parc de Bellevue, carrément.
2: Oui.
0: Alors, je pense qu'Obélix, il serait heureux, effectivement, mais c'est pas ça, Marie-Thérèse.
2: Ah, ben, désolée.
0: Il n'y a pas de problème. Vous revenez jouer avec nous quand vous voudrez. Belle
2: Merci,
0: journée.
2: Merci, bonne journée.
0: Au revoir. Béatrice est avec nous également. Bonjour. Bonjour, Béatrice. Allô, allô, Béatrice. Béatrice qui nous appelle de Panazol, a priori, qui a posé son téléphone et qui est partie. Non, elle n'est pas là, Béatrice. Une fois, deux fois, trois fois, allez hop, on laisse tomber. Et on a Philippe au bout du fil. Bonjour Philippe.
3: Oui, bonjour.
0: Comment allez-vous?
3: Ben, ça va et vous?
0: Très bien. Vous nous appelez de quel endroit?
3: Vitrac-sur-Montagne.
0: Donc ça, c'est en Corrèze.
3: Ça, c'est en Corrèze, oui.
0: Ouais. Qu'est-ce que vous allez faire de beau aujourd'hui?
3: Ben aujourd'hui, là, enfin, je dis Vitrac-sur-Montagne. Là, on est sur la route de Bordeaux. On va avoir des amis dans les Landes, voilà.
0: Ah, chouette.
3: On va passer le week-end dans les Landes.
0: Et vous partez le vendredi matin, vous avez bien raison.
3: Voilà.
0: Il y a moins de...
3: On évite les bouchons.
0: Il y a moins de circulation.
3: Très voilà, bien. Tout à fait.
0: Philippe, vous pensez à quoi pour notre commune?
3: Eh bien, moi, je pensais à Sieux, bah, par rapport au mégalithes, par rapport
0: au menhir.
3: Au menhir, dolmen... Il y a des super balades, voilà.
0: Sieux, donc. Eh bien, c'est une bonne réponse, Philippe.
3: Eh bien, voilà, je me doutais bien un petit peu.
0: Bravo.
3: Aussi. Alors, c'est marrant, je gagne toujours avec vous, c'est terrible.
0: Ah, mais c'est, ben, tant mieux, c'est que vous avez du bol. Obélix, il serait heureux, effectivement, puisqu'il y a au moins deux menhirs sur la commune de Sieux. Il y a le menhir de Saint-Tura, le menhir d'Arnac. Effectivement, cette commune est située dans l'aire d'attraction de Limoges, même si elle se situe à plus de 20 km. L'aire d'attraction est grande. Il y avait un troisième indice, un abri pour les enchanteresses. Est-ce que ça vous dit quelque chose, ça,
3: Philippe ? Ah, ben c'est le rocher des fées.
0: Oui, la roche aux fées. Voilà. Le
3: la
0: fameux...
3: roche aux fées, voilà. Et il y a la pierre branlante aussi.
0: Voilà, le chaos rocheux, voilà. Donc ça c'était le troisième indice. Bon. Et le quatrième indice, qui vous aurait permis de trouver tout le monde très facilement, c'est vers eux qu'on envoie les prières. Vers les cieux, évidemment. Bon. Vous n'avez pas eu besoin de tous ces indices, Philippe, bravo.
3: Ben, j'ai pas beaucoup de mérite parce que mon fils habite à Sieux.
0: Ah, ben voilà, donc vous connaissez bien, vous connaissez un petit peu le coin. Bon, ça vous permet de gagner en tout cas la carte cadeau d'une valeur de 30 euros.
3: Eh ben, c'est très bien.
0: Et on vous souhaite,
3: je vous remercie.
0: On vous souhaite de passer une belle journée. Bon voyage dans les Landes.
3: Ben, merci à vous. Bonne journée.
0: À très bientôt.
3: Allez, à bientôt. Merci, au revoir.
0: Au revoir, Philippe. On va découvrir un nouveau Chemin Limousin. Dans quelques instants, ce sera juste après M. Pokora. Quand même.

0: C'était M. Pokora quand même.
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0: Alors on va repartir sur un deuxième Schmilimousi très facile. Ça va être une formalité pour vous, du moins je le souhaite et je l'espère. Vous jouez pour gagner le magnifique t-shirt blanc impérial en coton, plus un mug aux couleurs d'ici Limousin. Si vous arrivez à trouver ce Schmilimousi, voici un indice sur les rails. Elle est classée monument historique. Sur les rails, elle est classée monument historique. Il s'agit bien entendu, par définition, d'un monument de notre région. Vous nous appelez au 05 55 34 5000. Sur les rails, elle est classée monument historique. C'est parti, c'est Maïssa qui vous attend au bout du fil. 05 55 34 5000.
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0: Just Around the Corner, c'était Cock Robin.
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0: C'est le deuxième Schmilimousi de la matinée. Il est un peu plus facile, évidemment. Vous ne voulez pas vous laisser comme ça sur un échec. Nous avons Mireille au bout du fil. Bonjour Mireille.
2: Bonjour Marc-Ange.
0: Comment allez-vous?
2: Ça va.
0: Vous nous appelez...
2: Le soleil brille, même s'il a fait frais ce matin, c'est beau.
0: Bon, vous nous appelez de quel endroit?
2: Sainte-Féréole.
0: Sainte-Féréole, en Corrèze. On a beaucoup de Corréziens ce matin. Qu'est-ce qu'on peut faire de beau à Sainte-Féréole ou dans le secteur?
2: Eh bien, dès ce soir, il y a la fête votive qui commence.
0: Ah, d'accord. Donc, ça commence ce soir et ça se poursuit jusqu'à quand?
2: Ben, dimanche, dans l'après-midi. Ce soir, il y a un spectacle. Demain, il y a des activités, des jeux. Dimanche, il y a un défilé. Enfin, il y aura des surprises, je pense aussi.
0: Et le soir, on danse, j'imagine.
2: Voilà.
0: Bon, très bien. Sainte-Féréole.
2: On peut même se restaurer sur place.
0: Bon, 3 jours de fête. Voilà, Mireille nous fait la pub. Et vous avez bien raison. Vous êtes là pour ça aussi.
2: Il y en a vers chez vous aussi des fêtes, je pense.
0: Ouais, il y en a un petit peu partout, c'est vrai. On y reviendra tout au long du week-end. Mireille, vous pensez à quoi avec notre indice sur les rails? Elle est classée monument historique. Vous pensez à quoi?
2: Mais je suis tout de suite partie sur la gare des Bénédictins à Limoges.
0: La gare des Bénédictins à Limoges. Et oui, c'est une bonne réponse. Classée monument historique depuis 1975, s'il vous plaît. Voilà. Vous gagnez donc le t-shirt blanc impérial 100% coton, très bonne qualité. Et on rajoute le mug aux couleurs de votre radio, ici Limousin. On vous souhaite de passer une belle journée, Mireille. Belle fête alors, du coup.
2: Merci beaucoup et bonne journée à toute l'équipe d'ici Limousin.
0: Merci, à très bientôt. Au revoir.
2: À très bientôt. Je raccroche pas, c'est ça?
0: Oui, on va vous repasser Maïssa. Oui, à bientôt. Merci. Au revoir.
2: À bientôt.
0: Et voilà Paco, Amor de mis amores.

0: Amor de mis amores, c'était Paco. Et après les infos de midi, nous avons rendez-vous avec Enora Malagré. Quel sera le programme aujourd'hui, Enora?
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0: Belle journée avec nous, il est midi. Le journal, Fabienne Joigneau.
4: Et d'abord une initiative très originale, inédite d'ailleurs, pour donner des moyens d'action aux pompiers. Le SDIS de la Haute-Vienne lance à la fois une collecte de dons et surtout un emprunt citoyen. Ça coûte moins cher que d'emprunter aux banques, vu la hausse des taux en ce moment. L'objectif, c'est de collecter près d'1 million d'euros d'ici à fin octobre, Mickaël Chaillou.
5: C'est une première en France, mais cela fait longtemps que les pompiers de la Haute-Vienne y réfléchissent, explique Pierre Allard, il est le président du conseil d'administration du SDIS 87.
6: C'est quelque chose qu'on a réfléchi depuis de longs mois. Alors ça tombe aujourd'hui, effectivement, parce qu'il faut qu'il y ait un point de départ. On voulait pas le faire avant les vacances, on préférait le faire à la rentrée. Cet été nous a montré aussi que finalement la décision qu'on avait prise était quelque chose qui était, je dirais, adapté. Et on a bien vu qu'on avait aussi besoin de trouver une diversification de nos financements pour aller justement faire de l'investissement.
5: Les particuliers comme les entreprises ont donc deux moyens d'aider les pompiers. Un mécénat, dont d'argent qui est défiscalisé, ou bien un emprunt que le SDIS rendra avec intérêt à un taux estimé attractif de 2,8%. Une manière d'aider le SDIS un peu différente, estime Stéphane Brunet. Il est le chef du pôle moyens généraux au SDIS de la Haute-Vienne.
7: C'est une autre façon de pouvoir dire aux citoyens, venez vous engager aux côtés du SDIS, non pas en devenant sapeur-pompier parce que vous n'avez pas forcément les capacités ou le temps, mais là simplement en partageant des projets que nous on porte. Et les valeurs portées par les entreprises sont souvent assez proches de celles portées par le SDIS. Donc là, ça permet encore une fois de retisser un lien entre notre territoire et notre action de mission de service public.
5: La campagne de financement participatif dure un mois et demi. Le SDIS recherche au moins 600 000 euros par de l'emprunt ou du mécénat.
0: Et ça se passe sur le site Collecticity. Tous les détails sont à retrouver sur ici.fr Limousin. Vous avez donc jusqu'au 31 octobre. La récolte de pommes sera historiquement basse cette année. C'est ce qu'assure l'interprofession ce matin. Elle prévoit un volume en baisse d'environ 30% par rapport à l'an passé en raison des vagues de chaleur et de la sécheresse. On en avait déjà parlé avec les responsables de l'AOP Pommes du Limousin. Une nouvelle manifestation contre la porcherie de Royère-de-Vassivière.
4: Cette fois, les opposants à cet élevage d'un millier de porcs, qui a reçu le feu vert du préfet de la Creuse cet été, se donnent rendez-vous à Limoges, le long de la Vienne, puisqu'ils seront à 17h30 sur le parking des Cassos, avec évidemment des associations de défense de l'environnement, comme la Ligue de protection des oiseaux. Pour le porte-parole de la LPO en Limousin, Guy Labidoire, les rejets de cette installation agro-industrielle vont avoir d'énormes conséquences sur la nature environnante. Et comme c'est un spécialiste des oiseaux, il cite évidemment une espèce en particulier.
8: L'exemple le plus emblématique, c'est un oiseau qui s'appelle la pigrièche grise. C'est un passereau qui est à peu près la taille d'un merle. Et donc cette espèce-là, elle est vraiment clairement menacée. Le Massif central est la dernière zone en France qui accueille cette espèce. Et l'arrivée de porcheries industrielles sur le plateau de mille vaches va finir par bouleverser complètement les milieux et par mettre en péril la pigrièche grise. Le millier de porcs qu'il va y avoir deux fois par an, ces porcs, ils vont produire du lisier, 4 kilos ou un peu plus par jour. Ce lisier-là, il va être répandu sur place. Il va rajouter de l'azote, qui va rajouter du phosphore sur ces prairies-là. Ça va modifier complètement la composition floristique. Il y a toute une diversité de fleurs qui va disparaître en quelques temps. Il va y avoir beaucoup moins de richesse en insectes. Toutes les bestioles qui se nourrissent d'insectes vont en pâtir. Et parmi ces bestioles-là, la pigrièche grise, c'est toute la chaîne qui est bousculée.
0: Guy Labidoire, porte-parole et bénévole à la LPO du Limousin. Rappelons qu'un recours contre ce projet a été déposé il y a tout juste une semaine devant le tribunal administratif de Limoges. 11 communes notamment s'opposent à cette extension de porcherie. 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
4: À 19h30, le CAB reçoit Nice, club promu cette saison en Pro D2. Et pour cette troisième journée, le manager

0: première fois de son histoire, les Bleus ont écrasé la Chine 90-61 hier soir. Elles affronteront l'Allemagne, pays hôte, demain.
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0: Mais je dirais sunshine.
2: Oui, beaucoup de soleil. Donc aujourd'hui et pendant plusieurs jours jusqu'à ce soir, les températures 21 à 24 pour la Haute-Vienne, 23 à 26 en Corrèze. La nuit prochaine, il fera de 8 à 12 degrés. C'est un petit peu frais. Demain, donc du grand soleil, ça va durer pendant plusieurs jours et chaque jour, on va gagner quelques degrés en plus. Belle journée tout de suite. C'est Enora Malagré.
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3: Bonjour à tous, il est midi 5 sur votre radio Ici. Bienvenue dans votre nouveau rendez-vous. Ici, on parle bon plan, vie quotidienne, arnaque à éviter, santé, sport aussi. Vous allez voir, nous sommes là pour vous rendre service parce qu'on vous doit bien ça et c'est le titre de ce nouveau rendez-vous sur votre radio Ici. Nous sommes en chance jusqu'à 13h et j'ai du mal à articuler. Nous sommes ensemble jusqu'à 13h, je suis Enora Malagré et voici la bande qui m'accompagne, Aude Razo, Madame Anti-Arnaque. Coucou.
5: Coucou Enora, c'est normal ce vendredi.
3: Eh oui, c'est la fin de la semaine.
5: Tendu.
3: Allez, courage à toutes et à tous d'ailleurs. Valère Coréard et ses bons plans conso. Bonjour Valère.
6: Salut Enora, bonjour à toutes et tous.
3: Pierre Fabin, notre merveilleux vétérinaire. Bonjour Pierre.
7: Bonjour, bonjour à tous.
3: Et Nordi Natab, mon chouchou. Notre coach sportif. J'adore parce que je le mets très mal à l'aise quand je dis ça. Bonjour Nordi.
8: Bonjour Enora.
3: Alors aujourd'hui, nous allons parler d'un sujet éminemment sérieux, important, le carburant. On va vous aider à baisser la facture. On sait à quel point ça vous préoccupe. On va aussi parler d'adoption d'animaux, de sport sans pression. Bref, un joli programme pour vous rendre service parce qu'on vous doit bien ça. Appelez-nous ou laissez-nous un vocal, c'est gratuit. Sur notre WhatsApp 0810 055 056, nous sommes là pour vous. Et puis, laissez-nous des messages vocaux sur ce WhatsApp comme l'a fait. Écoutez cette merveille. Isia aujourd'hui.
9: Bonjour docteur Pierre, moi j'aimerais bien faire vétérinaire, est-ce que tu peux m'apprendre ?
3: Bon bah là moi vous m'avez perdu.
6: C'est le message le plus mignon de la terre.
3: Je suis en fonte des neiges. C'est donc pour vous docteur Pierre Fabin.
6: Eh ben oui, on va essayer de répondre à Isia ce matin parce que c'est pas facile de devenir vétérinaire.
8: Non, donc on va lui donner quelques... C'est insupportable cette petite fille là, tout lui dire.
3: On va y répondre dans une trentaine de minutes et puis je garde le meilleur pour la fin. 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Midi 7, on démarre avec vous, ma chère Aude et mon cher Valère, le duo gagnant, j'ai envie de dire. Alors, le carburant augmente. C'est la préoccupation vraiment des Français en ce moment. On peut l'entendre. Pourquoi ? Comment on fait ? Dites-nous tout, chère Aude Razo.
5: Oui, comment alléger cette facture de carburant ? Effectivement, grosse préoccupation en ce moment. Alors, les prix à la pompe augmentent. C'est vrai, vous avez raison, ça, on le sent bien passer quand on fait le plein. Je l'ai fait hier, c'était... Voilà.
3: Ouais.
5: Ce qui nous intéresse, malheureusement, aujourd'hui, j'ai envie de dire, c'est que ces prix vont encore augmenter. C'est vraiment une certitude. Bon, si je regarde les prix là en ce moment, le gasoil, 2,29€ le litre en moyenne, le sans-plomb 95 E10, 2,12€ le litre en moyenne, là, on approche quand même des records de 2022. Attention, je dis bien moyenne, parce qu'il y a Pascal, un auditeur qui nous a contacté là au 0810, 055, 056, il nous dit, il a vu un litre de diesel à 2,60€ quand même.
3: D'accord.
5: Donc là, on est vraiment sur
3: Mais
5: la douleur.
3: Pourquoi ça augmente?
5: Pourquoi ça augmente? Parce que le baril de Brent, cette semaine, est repassé au-dessus des $100. Donc c'est un peu complexe, on parle de marché, on parle de cours, etc. Mais en fait, le Brent, tout simplement, c'est le thermomètre du prix du pétrole chez nous en France. Et pourquoi il augmente? Plusieurs facteurs. Le conflit Iran est États-Unis, on a vu ces images de pétroliers iraniens qui étaient coulés par les Américains cette semaine. Ces tensions dans le détroit d'Ormuz, on dit beaucoup détroit d'Ormuz, c'est un carrefour maritime très important pour l'approvisionnement pétrolier mondial. Et donc tout ça, ça fait grimper le cours du baril. Il y a aussi des attaques contre les raffineries du Golfe. Bref, beaucoup de facteurs. Donc oui, désolé, ça va augmenter. Donc nous, on a des solutions. La question, c'est comment faire baisser cette facture.
3: Avant de passer la parole à Valère Correa, réagissez sur ce sujet précisément. 0810 055 056. Si vous avez envie de faire un coup de gueule, ça se passe ici. N'hésitez pas, on est là pour vous rendre service. Oui. Valère Correard.
6: Mais peut-être avec cette question, est-ce qu'on n'en fait pas trop? Parce que quand on regarde les chiffres aussi, attention, plus 30 centimes sur le...

0: litre, c'est à peu près 20-30 euros par mois d'augmentation. C'est trop, mais c'est pas non plus insurmontable. Donc, d'accord, on monte aussi en épingle un sujet.
1: Ça dépend pour qui? Pour les professionnels, c'est très lourd.
2: Ça va être le premier désaccord de l'émission entre Nordine et Valère. J'adore.
0: En moyenne, on roule 10-12 000 km par an. Yves Carac, on aura tout à l'heure spécialiste auto, nous l'expliquera très bien. Et quand on fait 10-12 000 km par an à 7 litres pour 100 km, dis simplement que l'augmentation, même de 30 ou 40 centimes le litre, ce qui est beaucoup, attention.
3: Bien sûr.
0: Je dis simplement que sur le mois, on va pas avoir un budget de 250-300 euros de plus. Je dis pas que c'est pas beaucoup. Je dis simplement, il faut rester calme face à la situation. Voilà, c'est ça qui est important. On peut pas rentrer dans l'hystérie et flipper encore plus.
3: Réagissez avec nous, 0810-055-056. Nordine, vous aviez un petit
4: coucou à toutes les personnes qui vivent dans les zones rurales. Ce que je veux dire, c'est que ils ont pas le choix. Et aujourd'hui, ça va être espacé par leur métier, par le voisinage de plusieurs kilomètres, et ils vont subir cette augmentation. Donc, elle est peut-être moindre pour certaines personnes, mais pour d'autres, c'est gigantesque.
3: Évidemment, Aude. Alors,
1: oui, les professionnels, c'est très lourd. Comment on allège la facture? Ça, c'est pour Valère Correa.
0: Oui. Alors, la première chose à faire, c'est faire jouer la concurrence. Ça, c'est très important parce qu'on est souvent installé dans des habitudes. Et les habitudes sont pas toujours bonnes. Il y a une carte des prix du carburant qui est mise à jour en temps réel sur ici.fr. Vous tapez prix carburant ici. Et là, vous tombez sur une carte qui est mise à jour en temps réel avec des petits points autour de chez vous.
3: D'accord.
0: Et ça vous permet de voir là où c'est le moins
3: très
0: cher.
3: Très pratique, ça.
0: Et bien souvent, il peut y avoir 10-20 centimes de différence entre une station et l'autre.
3: C'est incroyable.
0: Je reviens sur ce que disait Nordine, je suis tout à fait d'accord avec ce qu'il disait. Je dis simplement, il ne faut pas tomber dans la peur gratuite. Voilà, mais on a tous des situations différentes. Deuxième chose, l'éco-conduite, rapidement. Ce n'est pas un gadget de bobo parisien, l'éco-conduite.
3: Qu'est-ce que c'est l'éco-conduite, Valère ?
0: C'est simplement de rouler plus cool, un petit peu plus doucement, plus cool dans les accélérations.
3: Ça consomme moins,
0: du coup. Non, 10 à 15% moins.
3: Oh là là, oui, c'est énorme.
0: Et tous les spécialistes auto le disent, c'est vraiment pas un gadget.
3: Vous conduisez très lentement, le réseau.
2: Pardonnez-moi. On va quand même révéler un peu la vérité.
1: Moi, je suis un peu la personne qui est un peu embêtante sur la file de droite, sur l'autoroute. Maintenant, je roule moins vite. Ouais.
0: Bon, et une petite aide de 100%, je dis petite parce que c'est jamais suffisant non plus, mais il y a l'aide grand rouleur qui a été reconduite. Elle est à demander avant le 30 septembre 2026. Ça se passe sur impots.gouv.fr. Regardez si vous êtes concerné parce que là aussi, 100 euros, ça peut venir vous donner un coup de main sur les mois à venir, parce qu'en effet, le carburant va continuer de monter. Et peut-être une dernière chose en deux mots, le covoiturage. Pas un gadget.
3: Complètement.
0: C'est pas un gadget. Et il y a du covoiturage domicile-travail quotidien, y compris dans les zones rurales et peut-être même en particulier.
3: Regarder. Ça, c'est un très très bon plan. Valère vous l'a dit, on va recevoir Yves Carac, le porte-parole de Mobilité Club France, pour continuer à parler augmentation du carburant sur votre radio ici. Mais pour l'heure, on écoute Anastasia, I'm Out of Love, sur votre radio ici, dans On vous doit bien ça.

0: Out of Love. J'ai pas du tout l'accent anglais, c'est génial. Sur votre radio ici.
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0: S'il y a une ou un professeur d'anglais parmi nos auditrices et nos auditeurs, je suis pas contre un petit coup de pouce, parce que mon accent breton quand je parle anglais, pardonnez-moi. Ah, je me fais rire seule. Alors, on continue de parler de la hausse du carburant. On sait à quel point ça vous préoccupe. Continuez d'ailleurs à réagir au standard au 0810 055 056. Vous nous écrivez aussi, hein, Aude est en train de lire vos messages sur ce WhatsApp gratuit. Donc continuez à réagir, mais pour l'heure, nous allons recevoir un ami maintenant, Yves Carra, dont on ne peut définitivement plus se passer, qui est le porte-parole de Mobilité Club France et le cousin germain de Valère Correa.
3: C'est pas vrai.
0: C'est faux. J'ai cru. Bonjour Yves Carra.
4: Bonjour, comment ça va? Quel bel accent breton anglais, c'est magnifique, j'adore.
0: Quelle
4: encore,
0: honte.
4: Encore.
0: Quelle honte. Alors, plus sérieusement, la hausse du carburant angoisse vraiment beaucoup de Françaises et de Français. Vous allez nous éclairer sur ce point.
3: Je voudrais qu'on parle bioéthanol E85, Yves Carra, avec vous. Je pense que ça va intéresser nos auditrices et nos auditeurs. On est à 85 centimes le litre. Et peut-être qu'avec vous, on va essayer d'y voir clair, parce que ça peut être une solution qui s'est économique, peut-être aussi écologique, pour faire face à cette hausse des prix. Peut-être déjà de nous dire, c'est quoi le bioéthanol?
0: Ah oui, j'aimerais bien savoir.
3: Ouais, moi aussi en fait.
4: Ouais, le bioéthanol, le superéthanol, le E85. Alors déjà, quand vous arrivez à des stations de service qui ont le E85, c'est le pistolet bleu.
0: D'accord. Voilà.
4: Et quand vous arrivez, quand il y a un totem avec tous les prix, vous savez qu'ils sont en rouge, le seul en vert, c'est le E85, parce qu'il a moins d'un euro. Et donc, pour donner un petit peu un côté agréable, on l'a mis en vert. Voilà, c'est déjà une première indication. Alors, toutes ne l'ont pas, quasiment toutes les stations Total en ont. Et vous avez sur les 11 000 stations de service en France qui en ont, il y en a presque la moitié, on va dire maintenant, 45%. Il faut savoir que quand vous avez une voiture qui roule au superéthanol, vous pouvez quand même mettre du E95 dedans. Hein. C'est tout à fait compatible. Okay. Ça, c'est une première chose. Vous n'êtes jamais en panne.
0: Bon. D'accord.
3: Juste, c'est quoi alors? C'est fait avec quoi rapidement qu'on comprenne qu'est-ce qu'on met dans la voiture?
4: Alors, c'est fait le superéthanol en France. Il est fait avec, par nos agriculteurs, qui sont très contents d'avoir un revenu supplémentaire et complémentaire en tout cas, avec de la betterave. Alors, on fait de la canne à sucre et on fait du superéthanol. Et avec d'autres céréales, on n'est pas en concurrence avec la nourriture, avec notre nourriture, il faut bien le dire. C'est fait avec les résidus et c'est en complément de notre alimentation, donc il n'y a pas de souci là-dessus. Mais voilà, c'est betterave et céréales.
0: Yves, ça paraît idéal, alors.
4: Mais c'est idéal.
0: Donc il faut consommer tout ça.
4: Alors, voilà, c'est un peu le défaut de ces... Il y a 40 millions de voitures qui roulent au superéthanol, ça va être compliqué, parce que c'est pas le seul biocarburant qu'on doit faire avec les betteraves. Là, il faudrait peut-être commencer à se poser des questions, de savoir si faut choisir entre l'alimentation ou le carburant. On en est très très loin.
3: Bah,
4: il y a tous les biocarburants qu'on peut faire avec plein de résidus. Donc, commençons par ça. Vous avez à peu près aujourd'hui 6% du carburant distribué en France qui est du superéthanol. Mm-hmm. Et moi, je reçois, j'en ai encore eu un hier soir, pas mal de SMS de copains qui me remercient chaque jour de les avoir convertis au superéthanol. Avec le prix du carburant, c'est vrai que c'est quand même un gros problème. Donc voilà, on ne peut pas tous rouler au superéthanol, en tout cas pas tout de suite, mais imaginons que le gouvernement français ou européen décide que les biocarburants sont l'avenir, et c'est l'avenir, parce que bien évidemment il faut sortir
0: du pétrole. Oui, bien sûr.
4: En 15-20 ans, on aura suffisamment de carburant, biocarburant, carburant de synthèse pour tout le monde.
3: Il y a peut-être d'ailleurs des gens qui roulent au bioéthanol et qui veulent partager leur expérience.
0: Oui, 0810, 055, 056.
3: Je ne le connais pas par cœur. Yves Carra, le bioéthanol, donc c'est plus écologique. Est-ce que c'est vraiment rentable qu'on achète un véhicule neuf ou qu'on transforme notre véhicule actuel au bioéthanol, puisque c'est possible, il existe des kits de conversion?
4: Oui, des boîtiers de conversion. Alors, actuellement, et malheureusement, il y a une seule marque et une seule voiture qui, d'origine, lorsque vous l'achetez neuve, peut rouler au superéthanol et équipée pour ça. C'est, je l'ai cité, c'est Ford Kuga, hein. C'est la voiture que j'ai d'ailleurs, pour tout vous dire. Avant, ils avaient un autre modèle, puis ils ont arrêté parce que le problème, c'est que dans les autres pays, c'est pas tellement développé.
0: D'accord.
4: C'est surtout une spécificité française, de la volonté d'ailleurs du PDG de l'époque de Ford de développer ça, et ça a bien marché. Ils en vendent comme des petits pains. Donc voilà, on peut avoir cette voiture d'origine, sinon effectivement, on peut aller dans un garage agréé et faire poser un boîtier. Alors le boîtier, vous savez, il contrôle seulement le débit de carburant qui rentre dans vos pistons, parce que le superéthanol a un pouvoir explosif un peu moins fort que le pétrole.
0: Donc d'accord, Yves Cara,
4: un petit peu plus, mais comme on dépense beaucoup moins, ça se compense.
5: Sur le petit boîtier, justement, Yves Cara, j'ai vu passer sur Internet pas mal de pubs pour des boîtiers, pour convertir sa voiture au superéthanol, promesse séduisante, compatible avec toutes les voitures, installation en quelques minutes, faites-le vous-même. Il y a pas mal d'arnaques, non?
4: Alors, faites-le vous-même, jamais. Et quand vous allez dans un garage agréé, vous savez, il y a une société que je vais citer parce que ils sont quasiment pas en monopole, mais en tout cas ceux qui sont les meilleurs, c'est Flexfuel Energy Développement, que je connais très très bien.
3: Flexfuel
4: Energy Développement.
0: Je vois que vous avez le même accent que moi, Yves Cara, ça me rassure.
4: Ouais. Flexfuel, non mais c'est français, je vais pas prendre un accent anglais ou breton quand même. Et donc ils font ça, donc ils ont tout un réseau de garages. Donc quand vous allez dans un garage sérieux, agréé, d'abord ils doivent vérifier que votre voiture est en état de pouvoir recevoir ce boîtier, qui a là 600 000 km, qui est au bout de sa vie, c'est peut-être pas la peine, donc il vous fera un diagnostic et il vous le posera. Ça coûte, suivant la voiture, entre 800 euros et 1200 euros. Il y a quelques aides de région et parfois de ville pour les faire poser.
0: D'accord, merci beaucoup cher Yves Cara pour vos lumières, vous êtes toujours aussi passionnant. Si vous avez envie de réagir aussi à ce sujet, si vous avez des bons plans aussi à nous donner, continuez d'appeler 0810 055 056, mais pour l'heure c'est Boulevard Désert, c'est pas si facile sur votre radio ici. M'en aller.

0: C'est pas si facile, boulevard désert sur votre radio ici, donc on vous doit bien ça.
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0: 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Midi 25, nous sommes en direct et ensemble jusqu'à 13h. Merci d'être de plus en plus nombreux à nous rejoindre sur ce nouveau rendez-vous sur votre radio ici. Énormément de réactions. Nous sommes en train de parler évidemment de l'augmentation du carburant et on sait à quel point ça vous préoccupe. On vous donne des bons plans, des solutions. Et nous avons d'ailleurs Nordine qui nous est quelque chose en antenne que je vais me permettre de vous demander de redire.
2: Ah ouais, mais carrément, en fait, c'est que j'ai entendu toutes les explications de Aude et je me demande pourquoi nous, ça part dans les tours aussi haut alors que dans d'autres pays, ça peut être très bas les tarifs.
0: On a des messages à ce sujet,
3: on a des messages, justement, il y a un auditeur ou une auditrice, je ne sais pas parce que je n'ai pas son prénom, mais qui nous a mis une capture d'écran du prix du litre diesel, essence, etc. en Espagne, en Catalogne. Je vous le dis, ça vous fait un petit peu mal. 1,70€ pour le diesel, 1,70€ pour le super sans-plomb 95.
4: Bon, c'est une question de taxes. Les taxes en Espagne.
3: C'est une question de taxes, évidemment. La France applique beaucoup plus de taxes historiquement sur le carburant que l'Espagne.
0: Continuez à réagir au 0810 055 056, comme l'a fait d'ailleurs Angélique, qui nous appelle du Maine-et-Loire. Bonjour Angélique.
5: Bonjour Enora, bonjour à toute l'équipe.
0: Et coucou à ICI Loire-Océan, on leur fait un bisou, on les aime beaucoup. Comment ça va Angélique?
5: Eh bien ça va très bien, merci beaucoup.
0: Alors je vois que votre mari est gérant d'une école de conduite, alors qui mieux que vous pour nous parler de ce sujet?
5: Oui, c'est vrai que ça devient un petit peu problématique, ça devient même complètement démesuré. Et encore, nous, ça va parce que mon mari est donc tout seul, donc on n'a qu'un seul véhicule.
0: Ouais.
5: Et je parle un véhicule auto parce qu'il y a les motos aussi. Mais c'est vrai que quand on est à 2 voire 3 pleins par semaine, à quasiment 100€ le plein, 90 euros... Bah c'est vrai, ça commence à faire un petit peu mal, quoi. Donc on se demande des fois pourquoi on travaille. C'est vrai que c'est complètement. On n'a pas d'enseignants, on n'a pas de. Mais pour autant, on n'a pas d'aide non plus, hein, parce que forcément, après, c'est toujours un peu compliqué. Il y en avait eu des aides qui avaient été mises en place, je crois, il n'y a pas très très longtemps. Mm-hmm. Mais les écoles de conduite ne faisaient pas partie du dispositif.
0: Ce qui paraît quand même un peu absurde. Si... Pardonnez-moi, c'est un peu absurde, je trouve.
5: Alors absurde, oui et non. Après, nous, on y aurait peut-être pas forcément souscrit, parce que là, c'est pareil, ça reste des aides, mais des fois, c'est des aides qu'il faut rembourser. Donc, est-ce que c'est vraiment des aides? Je ne pense pas. Si c'est comme le PGE au moment du Covid, il faudra rembourser à un moment donné. Donc, je ne sais pas si c'est une bonne solution. Mais ce dispositif, on n'était pas concerné et en attendant, on paye 2 à 3 pleins par semaine à 90, voire 92 euros. Ça fait un petit peu mal. Et encore, nous, le véhicule que l'on a, c'est du sans-plomb.
0: Oui, mais justement, alors Valère Correa va vous répondre.
4: Est-ce qu'on a le droit, en tant qu'auto-école, d'utiliser un autre carburant? Là, on vient de voir avec Yves Cara la conversion au E85, qui est bien moins cher, ou alors peut-être passer à l'électrique quand c'est le moment de renouveler la voiture. C'est possible, peut-être?
0: Alors, Angélique, c'est possible, ça?
5: Alors oui, c'est possible. Après, pour tout ce qui est électrique, c'est pas forcément hyper pratique parce qu'en en termes d'autonomie, il faudrait rebrancher le véhicule très fréquemment. Faut une installation à proximité de l'auto-école. Donc c'est vrai que pour les branchements électriques, il se fait des véhicules électriques. En général, c'est quasiment que des boîtes automatiques. Donc nous, on n'a pas de véhicule électrique. Maintenant, est-ce que c'est vraiment la solution? Je ne pense pas parce qu'à un moment donné, ça va être compliqué aussi. Donc nous, c'est pas forcément une solution très avantageuse pour notre établissement, en tout cas.
0: Merci, chère Angélique, d'avoir réagi au 0810 055 056. En fait, comme notre chère Angélique, appelez-nous, réagissez, on est là pour vous. On va très rapidement accueillir le gagnant ou la gagnante du jeu. C'est un gagnant. Inscrivez-vous comme lui sur ici.fr et repartez avec 200€ de bons d'achat à dépenser dans une grande enseigne. C'est Vincent. Bonjour, Vincent.
6: Bonjour, bonjour à toute l'équipe.
0: Vous appelez de Toulouse, coucou, ici Occitanie, on vous embrasse très fort. Vous êtes retraité, vous êtes très occupé, vous êtes très actif dans la vie, je crois, Vincent.
6: Oui, tout à fait. C'est à cette occasion que j'ai eu l'occasion d'être victime ou de résister à la dernière minute à des arnaques.
0: Ce ne sont
6: pas celles qu'on entend généralement.
0: Bon, va falloir nous rappeler ou rester avec nous pour qu'on en discute. Mais en attendant, c'est 200€ pour vous.
6: Merci beaucoup.
0: J'espère que ça comblera un tout petit peu ce que vous avez perdu.
6: Et ça comblera exactement la somme que j'ai perdue.
0: Oh bah alors, eh bah vous voyez, on est là pour vous, on vous rend service, c'est votre nouveau rendez-vous quotidien sur votre radio ici, mais pour l'heure. C'est l'actualité dans toutes vos régions sur votre radio ici. Je vous dis à tout de suite.
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0: 32 sur votre radio ici, bienvenue dans votre nouveau rendez-vous. Ici on parle bon plan, vie quotidienne, arnaque à éviter, on parle santé, animaux. Nous sommes là pour vous rendre service parce qu'on vous doit bien ça. C'est le titre de ce nouveau rendez-vous quotidien. Nous sommes ensemble jusqu'à 13h. Moi je m'appelle Enora Malagré et je suis avec Aude Razo, Valère Coréard, Pierre Fabin qui parlera adoption des animaux pas trop jeunes s'il vous plaît, nous dira-t-il. Et puis Nordine Attab, notre coach sportif qui nous parlera sport sans pression. Ouh, ma passion. Vous êtes très très nombreuses et nombreux à réagir au 0810 055 056. Depuis le début de l'émission, nous parlons augmentation, bien sûr, du carburant. On sait à quel point ça vous préoccupe et nous avons des solutions. Mais pour l'heure, on va répondre au message vocal laissé par une auditrice toute particulière qui nous a appelé au 0810 055 056.
22: Docteur Pierre, moi j'aimerais bien faire vétérinaire. Est-ce que tu peux m'apprendre ?
0: Oh, mon Dieu, non mais c'est, voilà, ouais. J'arrive pas en fait. A-t-elle des parents ? Je voudrais l'adopter.
23: Pas trop jeune, on va le dire tout à l'heure.
0: C'est pas possible cette voix, cette mignonnerie. Bah si les enfants en plus appellent l'émission, mais alors moi,
23: ça donne du sens.
0: J'arrête le métier de bonheur, Pierre Fabin.
23: Merci beaucoup Isia. Je mets tous les chroniqueurs de la bande au défi d'avoir un message aussi mignon cette année. Et 7 ans, moi c'est l'âge où j'ai voulu commencer à être vétérinaire aussi. Bah c'est l'âge où ça commence en général. D'accord. Alors il y a besoin de quelques conseils quand même pour aborder ce métier parce que c'est pas facile. Alors déjà le premier, c'est il faut se transformer en détective. C'est beau d'aimer les chiots, les chatons, de les caresser, mais ça ne suffit pas. Les animaux ne parlent pas, ils vont pas nous dire Pierre, j'ai mal au ventre. Donc c'est à nous de mener l'enquête. Il faut regarder leurs yeux, leurs poils, écouter leur cœur. Il faut vraiment se transformer en détective pour deviner ce qui ne va pas. Ensuite, l'entraînement. C'est un entraînement de super-héros. Je dis toujours, il faut être bon à l'école. Désolé, il va falloir travailler.
0: Ah vraiment, ça souffre pas l'escroquerie, ce métier, donc
23: non,
0: apparemment.
23: J'ai un diplôme. Désolé. Malheureusement, il faut avoir un diplôme pour faire ce métier. C'est 6 ans d'études après le bac en France ou même souvent à l'étranger maintenant. Okay. On apprend les sciences, la biologie, les maths. C'est long. Et puis après tout ça, une fois qu'on est à l'école, il faut tenir le rythme des soirées étudiantes. C'est pas facile. C'est
0: pas
23: un entraînement de super-pouvoirs. Il nous faut des super-pouvoirs pour pouvoir guérir.
0: Ça fait la brinque. drogue chez les vétos ?
23: Pas du tout, pas du tout. Je n'ai jamais bu un verre d'alcool, vous le savez tous.
0: Bah alors déjà, l'abus d'alcool est dangereux pour la santé, mais au-delà de l'alcool, ça guinche,
23: oui, bien
0: ça
23: sûr,
0: fait
23: ça
0: des danse, soirées,
23: ça fait des soirées énormément.
0: Ça fait des rencontres
23: mais...
0: un peu cocasses et coquines. Pardon,
23: oui, mais
0: excusez-moi.
23: On fait des soirées, voilà, on fait des soirées, mais il faut assurer le lendemain matin. On est au bloc opératoire le lendemain, donc même si on sort très tard la nuit,
0: d'accord,
23: il faut travailler le lendemain. Et ensuite, il faut être courageux pour être vétérinaire. C'est un métier magique, on sauve des animaux tous les jours, mais parfois, c'est pas facile. Les animaux sont pas toujours contents d'être là, leurs propriétaires non plus. Parfois, ils ont mal, ils sont malades, et malheureusement, on peut pas tous les sauver, donc il faut avoir le cœur bien accroché
0: oui,
23: pour ce métier.
0: Oui, parce que même la première fois, pardon, vous êtes confronté au décès d'un animal.
23: C'est terrible, on pleure
0: tous. C'est tellement déchirant. Vous n'êtes pas...
23: Et 10 ans après le début de mon métier, je pleure encore parfois pour des fins de vie, bien sûr, systématiquement. Et le dernier conseil, il faut aimer les animaux, mais il faut aimer les hommes. On ne soigne pas que les animaux, les animaux ne viennent jamais seuls au cabinet, et la détresse des propriétaires d'animaux, ça fait partie de notre métier, c'est même la partie la plus prenante dans notre métier, c'est de réussir à communiquer, d'expliquer aux gens ce qu'ont les animaux, et de comment on va le prendre en charge, et de ce qu'on peut faire. Du coup, vraiment, c'est pas un métier facile, mais ça reste quand même le plus beau métier du monde.
0: Cœur sur vous, Pierre Fabin. Ouais. Je voyais Nordine qui vous regardait avec beaucoup de tendresse.
1: On a envie de le prendre dans ses bras, en fait.
0: Oui, c'est vrai. Et puis, on a un peu envie d'être veto aussi, mais bon...
1: C'est trop tard.
0: Oui, voilà.
23: Non, c'est encore possible. Déjà. C'est possible à tous les âges. Il y a des gens qui rentrent en école de vétérinaire à 40 ans. Et je connais des...
0: Ça sera ma dernière avec vous aujourd'hui, chers auditeurs.
1: Pierre, je vous mets un petit défi. Faites une prochaine chronique avec cette jeune fille à la radio avec vous ici.
23: Avec plaisir.
1: Ça serait génial.
0: Isia, si vous nous entendez, jeune fille, vous êtes la bienvenue dans les locaux de votre radio ici. Merci infiniment, Pierre Fabin. On va continuer de parler avec vous, continuer à réagir à cette émission 0810 055 056. Nordine Attab va nous dire comment faire du sport sans pression. Je suis toute oui, mais pour l'heure, c'est Marc Lavoine. J'adore ce titre, le parking des anges sur votre radio ici dans On vous doit bien ça. On est ensemble jusqu'à 13h.

0: parking des Anges. Marc Lavoine sur votre radio ici dans On vous doit bien ça.
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0: Et avant de continuer de parler animaux, adoption des animaux, en particulier avec notre vétérinaire Pierre Fabin, et sport avec notre coach sportif Nordine Attab, nous allons vous prendre en ligne parce qu'il y a énormément de réactions évidemment sur ce sujet qu'est la hausse du carburant. Nous allons tout de suite prendre Christophe qui nous a appelé au 0810 055 056. Faites comme lui. Il nous appelle du Vaucluse, pardonnez-moi, j'embrasse très fort.
3: Ah, c'est
0: ici Vaucluse. Et c'est effectivement chez notre cher Valère Coréard. Bonjour et bienvenue, cher Christophe.
4: Oui, bonjour Nora, bonjour l'équipe.
0: Bonjour. Voilà,
4: bonjour. Donc moi je suis artisan frigoriste à Pernes-les-Fontaines.
0: D'accord.
4: Et donc je sillonne un petit peu le département et les départements limitrophes aussi également. Et donc depuis 10 ans, hein, depuis qu'on a élu le dernier président, je vois la misère sociale chez les artisans, chez les commerçants. Et donc moi c'est toutes les branches, hein, parce que dans mon métier donc je vois des restaurateurs, je vois des bouchers, je vois des boulangers, des pharmacies. Bon, les pharmacies sont peut-être un peu épargnées, mais ouais. Donc c'est dans tous les domaines. Et aujourd'hui je vais vous donner, par exemple, la semaine dernière j'ai interrogé trois clients au hasard comme ça, hein, vraiment au hasard, pour vous parler de salaire, pour vous dire voilà où on en est. Quand un artisan, vous savez qu'en moyenne moi je fais à peu près une semaine qui est légère, c'est 50-60 heures, d'accord. Sinon ben là en ce moment je suis plutôt aux alentours de 70-80-90 heures. Voilà. Mais je me plains pas, hein, j'aime mon métier, je suis un passionné.
0: Non, mais bien sûr, mais enfin tout de même.
4: Non, parce que quand on aime ce qu'on fait, vous savez, ce matin je me suis occupé de personnes âgées aussi, vous voyez, parce que bon, j'aime les gens, j'aime mon pays, je veux dire, j'aime apporter quelque chose, je pense qu'on est là sur Terre pour apporter quelque chose, pas pour détruire quelque chose.
0: Bravo Christophe,
4: mais
0: c'est joli d'entendre ça.
4: Moi, ce que je suis passé là, il y a 10 jours ici Vaucluse pour parler de la facturation électronique.
0: D'accord.
4: Et pour nous, bon, c'est pareil, hein, c'est quelque chose qui est en train de nous détruire parce que on est détruit administrativement par les charges, voilà.
0: Mm-hmm.
4: Et là, pour bon, on parle du prix du carburant, mais c'est tout.
0: Mais oui, bien sûr que c'est tout.
4: Demander à un boulanger la matière première. Alors juste pour vous dire, le salaire de 3 clients que j'ai pris au hasard, hein, 1 400 euros. 1 700 euros, 2 000 euros.
0: Valère Coréard va discuter avec vous là-dessus.
3: Christophe, je voulais vous poser une question suite à votre intervention. C'est, pour vous, c'est qu'est-ce qui se passe? C'est quoi le problème en fait? Parce que on voit bien que dans cette France, il y a des gens qui bossent du matin au soir, etc. Mais si vous concernant, ce serait quoi le truc à changer pour que ça aille mieux?
4: Alors le problème déjà, c'est qu'on est écrasé par une administration. On nous a dit qu'on nous simplifiait les choses. Là, on nous parle de facturation électronique. Mais pour nous, vous voyez, moi je me suis fâché avec mon comptable. Mais je suis désolé. Je veux dire, on vous met des plateformes. Je vous explique. Si vous voulez travailler pour l'État, donc la plateforme c'est Corus, d'accord. Moi, je travaille pratiquement pas. J'avais juste un lycée avec lequel j'ai travaillé un petit peu. Le jour où ils m'ont fait passer par cette plateforme, je n'ai pas arrêter d'avoir de faux mails, de choses en disant que t'avais voilà. Et donc on veut nous mettre une facturation électronique, nous faire passer par des plateformes.
3: Ouais, donc c'est trop compliqué, quoi. C'est ça qu'on comprend.
0: C'est ça, exactement.
3: Okay.
0: Merci beaucoup Christophe. J'en profite parce qu'il y a beaucoup de personnes qui veulent passer à l'antenne et je le comprends. On va prendre Yvette avec nous, hein, qui nous appelle du Nord. Hein. Gros bisous à Ici Nord et qui est d'accord. Évidemment, tout a augmenté. Bonjour, bienvenue, chère Yvette.
5: Bonjour à tout le monde, à toute l'équipe. Et je suis toujours branchée Ici Nord. Je suis une personne âgée.
0: Ouais.
5: Et je passe mon temps à écouter le poste, à la minute où je me lève le matin, très tôt, mettons 4h30, 5h, jusqu'au soir, 23h30, comme hier soir, j'ai écouté le football avec Lens.
0: D'accord.
6: J'écoute Lens qui a gagné.
0: Voilà, Lens qui a gagné. Alors, tout cas, Yvette, vous trouvez que tout augmente?
5: Mais oui, tout augmente. Pour l'essence, le gasoil, le machin. Souvent dans les familles, maintenant, il y a 2 voitures.
0: Oui.
5: Après... Eh bien, on a tout qui arrive et qui va être augmenté. On n'a pas de pommes de terre, on n'a pas de fruits, on n'a pas de légumes, on n'a rien du tout. Il n'y a rien qui est poussé avec le mauvais temps qu'on a eu.
0: Oui.
5: Donc, il faut s'attendre à avoir tout triplé comme pour rigoler.
0: Absolument. Audrazo va vous répondre.
6: Oui, et puis je disais, en fait, écoutez-nous aussi pour avoir des solutions. Hein, c'est ça qui est important. Nous, on est là, effectivement, pour parler de vos problèmes, se pencher sur vos problèmes du quotidien. Mais on a toujours des solutions à vous proposer.
0: On entend vos angoisses. Hein, on remercie Yvette d'avoir témoigné. Faites comme elle et faites comme Christophe. Appelez-nous, hein, 0810 055 056. C'est votre émission, les amis. Je ne peux pas vous dire mieux parce qu'on vous doit bien ça. Pour le moment, on va écouter The Police. On va monter un petit peu le son parce que c'est quand même bientôt le week-end. On va essayer de se détendre un peu avec So Lonely sur votre radio ici.

0: The Police sur votre radio ici dans On vous doit bien ça.
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0: Que de réactions au 0810 055 056, c'est votre émission. On est là pour vous, on essaye du mieux qu'on peut de vous rendre service parce qu'on vous doit bien ça. Pour l'heure, nous allons aborder l'adoption des animaux avec notre cher Pierre Fabin. Alors là, moi, je suis border coup de gueule. Donc j'attends. Non, mais parce que c'est vrai, on les adopte de plus en plus jeunes. C'est pas notre médecin qui va nous dire l'inverse, notre vétérinaire.
3: J'ai envie de pousser un coup de gueule parce que justement, voilà, ces dernières semaines, je suis confronté systématiquement à des animaux adoptés autour de un mois et demi, beaucoup trop jeunes. L'âge minimum de l'adoption d'un animal, c'est 2 mois. Pour moi, l'idéal, c'est 2 mois et demi, 3 mois. Et là, justement, j'ai retrouvé plein d'animaux dans des situations sanitaires catastrophiques, infestés de puces, de vers. J'ai un petit chiot qui est décédé il y a 2 jours, justement, d'une maladie qui aurait pu être évitée. Alors, je suis en colère contre les gens qui vendent ces animaux. C'est du trafic illégal, globalement. Mmh. C'est des marchands de misère. Dans leur garage souvent, et puis vous refilez cet animal sur un parking de supermarché. Donc je suis en colère contre eux, mais je suis aussi en colère contre les acheteurs, les propriétaires d'animaux qui vont adopter ces animaux, ouais, sans se renseigner. En fait, vous allez adopter un animal pour les 10-15 ans à venir et vous le prenez sur un coup de tête. C'est des adoptions impulsives. Si vous avez quelqu'un qui vous livre un chiot sur un parking, non, c'est sûr qu'il va y avoir des problèmes. Et c'est vous qui allez en plus payer la note du vétérinaire derrière en disant je l'ai adopté il y a 2 jours, mais c'est trop cher.
0: Exactement.
3: Et nous, on va pas forcément pouvoir le sauver.
0: Audrazo, voulez-vous dire un mot?
4: Oui, justement, vous parliez d'adoption, triste record d'abandon à la SPA. Ça a été annoncé il y a quelques heures. Près de 10 000 animaux accueillis dans les refuges de SPA en juillet et août. Surtout des chats et des chiens, record pour la saison estivale, plus 20% par rapport à 2025. C'est énorme.
3: Effectivement, et pour moi, le fait d'adopter des animaux comme ça de façon compulsive, ça va alimenter ces abandons parce qu'on ne réfléchit pas vraiment quand on va acheter. On va voir cet animal sur Instagram, sur Le Bon Coin, et il n'y a aucun cadre légal derrière tout ça. On récupère l'animal et derrière, on se retrouve avec cet animal et parfois, il va terminer adopté. Alors, la bonne solution, justement, pour adopter, c'est d'adopter dans ces refuges.
0: Oui.
3: Aller à la SPA,
0: agréé.
3: Voilà, agréé. En fait, vous êtes sûr que l'animal soit stérilisé.
0: Voilà.
3: Donc, pas de reproduction.
0: Donc, il n'a pas un mois, l'animal.
3: Voilà, il n'a pas un mois, il sera stérilisé.
0: On l'adopte à partir de quel âge ?
3: Deux mois et demi, trois mois. Alors parfois,
0: voilà,
3: à la SPA, c'est différent parce qu'on va les faire stériliser après, parce qu'ils arrivent tellement petits, il faut s'en occuper, donc ils vont vous les donner avant, mais avec le vétérinaire qui va le stériliser derrière. On les adopte, ils sont vaccinés, ils sont déparasités, parce que souvent on nous dit oui, c'est bon, je l'ai déparasité, mais ça n'a jamais été fait. Et il y a un certificat d'engagement et vous ne récupérerez l'animal que 7 jours plus tard.
0: D'accord.
3: Pour justement avoir le temps de réfléchir, il y a un certificat à signer et un vrai engagement à signer, parce que justement, sinon souvent c'est fait n'importe comment. Et si vous achetez chez un particulier, un éleveur, allez voir les lieux avant, demandez à voir où vivent les animaux pour voir dans quelle situation ils sont. Si vous ne voyez pas, c'est qu'il ne faut pas adopter dans cet endroit-là, parce que justement les conditions sanitaires, si on ne veut pas vous montrer, c'est que les conditions ne sont pas bonnes et que vous allez avoir des problèmes avec vos animaux à ce moment-là.
0: D'accord, merci beaucoup. Oui, Nordine, je voyais réagir.
5: Non,
0: pas du tout. Vous avez envie d'adopter un petit animal?
5: Oh, ma fille a déjà un chat et un chien.
0: Voilà. Oui, donc ça va déjà. Non, mais c'est vrai qu'il faut être très très prudent. Ma mère est éleveuse de chiens, voilà, je vous confie un petit secret. Et il y a aussi des éleveurs pas très bien intentionnés qui élèvent n'importe comment, ça devient vraiment... Il y a des races à la mode, et du coup, ça élève n'importe comment. Ça aussi, on parlera des races à la mode.
3: Avec du trafic de l'Europe de l'Est, des camions entiers d'animaux qui arrivent, qui vous les vendent trop jeunes, qui sont dans des fermes à chiens. Parfois, il y a des chiens qui sont dans des fermes, dans des boxes pour animaux, et qui se retrouvent dans ces situations sanitaires catastrophiques.
0: À part la SPA, cher Pierre Fabin, une petite association ou deux...
3: Solidarité Peuple Animal, qui est une association qui va regrouper 700 associations justement de confiance. Donc allez sur leur site, il y a 700 assos qui adhèrent à Solidarité Peuple Animal, qui va regrouper toutes ces petites associations qui peuvent vous mettre avec quelqu'un, en relation avec quelqu'un de confiance.
0: Et une autre association à laquelle vous tenez, je crois, c'est YouCare.
3: YouCare, exactement, qui fait des super sauvetages, mais il y en a plein. Il y a la Fondation Bardot, il y a YouCare, il y en a énormément des sérieuses. Mais attention, il y a des associations non sérieuses aussi, donc on va toujours voir avant, c'est le plus important.
0: Association agréée. Dans un instant, on terminera la semaine en beauté. Sans pression, du sport sans pression. Qu'est-ce que j'aime entendre ça. C'est Nordine Attab, notre coach sportif, qui nous en parlera dans un instant. À tout de suite sur votre radio ICI.
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0: Que le temps passe vite en si bonne compagnie. On est ensemble jusqu'à 13h, donc encore quelques minutes à passer ensemble dans votre nouveau rendez-vous quotidien sur votre radio Ici. On vous doit bien ça. Notre cher coach sportif, Nordi Natab, le grand, le célèbre, l'éminent, va nous révéler un petit secret. Le sport sans pression, comment qu'on fait, monsieur ?
8: Exactement. Alors, juste avant de démarrer, je prends 10 secondes, parce que c'est vrai que j'ai fait ma première chronique la semaine dernière, et ça a été un peu virulent pour le vélo électrique. Est-ce que c'est du sport ? Donc, je lui ai ramené une petite boîte de douceur de chez moi.
9: Mais c'est très
8: pour
9: mignon.
8: Le dire cœur.
3: Voilà. Attention, on va se prendre la tête aujourd'hui.
9: Non, mais j'avais il a un truc à me demander derrière.
0: Non, mais ça un couple se forme.
8: Non,
0: on vous doit bien ça. Nordi et Valère Coréen, c'est trop
8: mignon. Vous pouvez réentendre la chronique sur ici.fr. Est-ce que le vélo électrique, c'est du sport ? J'y répondais avec des arguments beaucoup plus. Bref.
9: Voilà. C'est bien de reconnaître que j'avais raison.
0: Je les adore. Alors, Nordi, on vous écoute.
8: Ouais, donc le sport sans pression, je vote pour à 200%. Ce que je veux dire, c'est qu'aujourd'hui, on est dans une société dans laquelle il y a beaucoup d'injonctions, ouais. C'est-à-dire que l'obligation des 10 000 pas, ou plutôt des 8 000, mm-hmm. Il faut être au maximum de sa musculature, il faut courir un marathon, et toutes les autres personnes, ben, c'est pas forcément du sport. Mais je suis pas d'accord.
0: Ce que je veux dire, c'est que ça me fait du bien d'entendre ça. Moi, je culpabilise vachement en regardant les réseaux sociaux, les gens qui font des Aerox, là. Alors, j'ai l'impression que c'est le nom d'un pays nordique.
4: Valère Coréen,
0: voilà. Moi, je culpabilise. Sur... Non, mais c'est vrai, tu gravis pas une montagne, t'as l'impression d'être nul. Ben non.
8: Exactement. On y vient sur tous ces jeunes à chemise bleue et lunettes, justement, qui pourraient faire penser que le sport, ça n'est que ça. Alors qu'au final, derrière, ce qui est intéressant, c'est que chacune puisse avancer à son rythme. Et il n'y a surtout pas de pression à se mettre. Alors pourquoi, justement, on freine, ben, comme vous l'avez dit, les réseaux sociaux. C'est-à-dire que lorsque on vient flatter notre ego et qu'on poste une photo, faut savoir que ça va écraser du monde autour. Et que toutes les personnes qui auraient envie de se remettre au sport, eh ben là, vont se dire, ah oui, mais je suis pas capable de courir. Mais ce que je veux dire, je prends un exemple tout simple. Dans la course à pied, par exemple, il n'y a pas de nécessité que de courir. On peut intégrer, par exemple, de la marche. On peut alterner 4 minutes de marche et 1 minute de course. Et vous pouvez appeler ça de la course à pied. Et c'est une séance qui vous appartient. Vous n'avez pas à vous justifier. Vous habitez dans votre corps. Et votre corps, c'est le seul endroit où vous allez vivre toute la vie. Vous pouvez changer de voiture, vous pouvez changer de maison, mais de corps, jamais. Donc l'idée,
0: dommage,
8: c'est de pouvoir faire...
0: pas Pierre Fabin, je plaisante. C'est la fin de la semaine, on peut faire des petites bêtises, de se dire des bêtises.
8: Donc l'idée, c'est de pouvoir faire du sport à votre rythme. Et surtout pas de copier-coller. Parce qu'aujourd'hui, lorsque vous pouvez avoir une pression pour vous inscrire dans une salle de sport, mais il n'y a pas de copier-coller à voir avec la voisine ou le voisin. Allez à votre rythme, avec les poids et les postures sur lesquelles vous vous sentez à l'aise. Et à partir de là, vous allez voir, vous allez devenir régulière. Et
0: oui,
8: si j'ai une astuce, n'essayez pas de gravir un Everest dès le départ. Au contraire, la technique des petits pas. Je prends un exemple tout simple. Si vous faites 30 secondes chaque jour de gainage, vous dites, tiens, voilà. Votre cerveau, il va dire OK. Parce que lui, il n'aime pas les changements trop importants. Donc, il dit OK. 30 secondes chaque jour. Et vous allez me dire, bon, en ordine, c'est pas grand chose. Sauf que lorsqu'on le fait chaque jour, à l'année, ça fait 3 heures. 3 heures de gainage pour ma sangle abdominale.
0: Oui, mine de rien.
8: Et surtout, derrière, c'est que votre cerveau va s'habituer à ce petit mouvement que vous allez intégrer à ce sport. Et progressivement, vous allez voir que 45 secondes ou 1 minute, ça va être plausible. Même chose sur un étage. On entend beaucoup de messages où vous dites, je prends un étage, oui, mais c'est pas grand chose. Mais lorsqu'on le fait une fois chaque jour, au final, c'est comme si vous alliez gravir un quart du Mont Blanc. 3 tours Eiffel et demi.
0: C'est bien de convertir comme
8: ça. En fait, c'est important. Non, mais c'est qu'aujourd'hui, c'est que tout est écrasant. Et dans le sport, c'est pas grave si vous courez vos 10 km en 2 heures. Vous n'avez pas de justification à donner
0: à
8: quelqu'un.
0: Excusez-moi, déjà 10 km.
8: Mais même 1 km, ce que je veux dire, c'est que l'essentiel, c'est que vous puissiez être régulière.
0: D'accord.
8: Il y a beaucoup de personnes que je vois un peu trop se la raconter sur les réseaux sociaux. Et moi, ça me dérange parce qu'ils viennent faire du sport une fois par semaine, mais le reste du temps, ils sont sédentaires. Mmh. Alors qu'à l'inverse, si vous faites votre séquence de sport sur 15 ou 20 minutes chaque jour, c'est ça l'essentiel. C'est comme se brosser les dents. Ça ne nous viendrait pas l'idée de se brosser les dents 7 fois le dimanche.
0: Oui,
8: c'est
0: oui,
8: un peu chaque jour.
0: Et
8: bien, le sport à votre rythme, c'est là où vous allez pouvoir durer dans le temps.
4: Et moi, on parlait des réseaux sociaux. Moi, ce qui m'agace, c'est que des fois, c'est des femmes qui vont se filmer en disant, j'ai fait ma petite course à pied. Elles font un temps qui est pas ouf. Elles font un temps, voilà. Et en dessous, les commentaires sont terribles. Mais c'est vraiment très féroce en disant, mais pourquoi tu cours si c'est pour courir aussi mal ? Je trouve qu'elles se défendent bien aujourd'hui. Franchement, sur les réseaux sociaux, je trouve que les femmes notamment se défendent très bien en disant mais enfin, je cours à la vitesse que je veux.
8: Vous n'avez surtout pas de justification à donner à qui que ce soit.
7: Déjà,
8: quand je vous dis la course à pied à l'intérieur, vous pouvez intégrer de la marche et c'est très bien. C'est chaque pas qui compte. Si vous faites 5 minutes de course, c'est très bien. Si vous faites 5 squats, c'est très bien. Si vous faites un petit peu de renforcement, c'est très bien. Mais par contre, à l'inverse, n'essayez pas de tout transformer d'un coup. Vous pouvez par exemple débuter chez vous. Des mouvements tout simples. Par exemple, dès le départ, on va faire 24 heures de on vous doit bien ça. Je vais démarrer le matin lorsqu'on est dans son lit. D'accord ?
7: Ouais.
8: Le matin, on laisse jamais. Alors que comparé aux animaux qui prennent le temps de se réveiller, on est le seul animal qui permet justement derrière de pouvoir démarrer directement. Vous êtes allongé sur le dos, les jambes fléchies, pieds à plat. Vous y êtes ? Vous êtes sur votre lit. Valère ?
9: Je suis bien, je suis avec ma chemise
8: d'accord.
9: bleue. Mais
8: donc là, tranquillement, vous allez relever le bassin 20 fois. Et grâce à ça, vous allez délier le dos.
0: Ok, merci Nordine Atab. Voilà. Il a plein de conseils encore à vous prodiguer. Ça sera comme ça tous les vendredis dans On vous doit bien ça. Merci Nordine Atab. Continuez à réagir au 0810 055 056. On va recevoir Rachel. Rachel, elle appelle de la Meuse. Gros bisous ici, Lorraine. Elle a 3 enfants, elle est enseignante. Quel beau métier. Et elle s'est inscrite sur le site ici.fr. Bonjour Rachel.
10: Bonjour Amora, bonjour l'équipe.
0: Comment ça va chère Rachel?
10: Je vais bien, je vais bien.
0: Eh ben, on est ravis. Et puis, en plus, ça tombe bien, allez aller encore mieux parce que c'est gagné. Les
9: Bravo.
10: C'est génial.
0: Bah oui.
10: Merci beaucoup.
0: C'est tout simple. Vous inscrivez comme Rachel sur le site ici.fr. Il y a une page dédiée et vous repartez avec 200 euros de pouvoir d'achat. Merci, chers amis. Ça passe à une vitesse folle.
8: Oui.
0: C'était la deuxième semaine de On vous doit bien ça, votre nouveau rendez-vous quotidien. Merci à ma Céline à la réalisation, Emma à la technique, Alex au standard et Gwenaëlle à la préparation. Et surtout à vous, Pierre, Aude, Nordine et Valère.
8: Merci.
0: Mon chouchou. Et ouais, aujourd'hui c'est lui.
8: Valère.
4: Ouais. Non. Et c'était pas Nordine tout à l'heure.
0: Et on se retrouve lundi. Dans un instant, c'est le 13h de vos régions avec Benjamin Mathieu. Bonjour Benjamin.
11: Bonjour Enora. Bah moi je suis en train de faire du gainage dans le studio. Hein. J'ai suivi les conseils de Nordine. Donc il va falloir que je me remette un petit peu dans l'ambiance. Le grand journal des régions à suivre dans quelques instants. Une demi-heure d'informations au plus près de vos préoccupations avec des reportages venus de toute la France, avec les 44 locales du réseau. Et puis on vous donne la parole, vous le savez depuis le début de l'année, avec le dispositif Dites-le ici, 50 isoloirs qui sillonnent la France pour recueillir vos impressions, vos envies, vos doutes, vos coups de gueule en cette année présidentielle.
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0: Merci d'écouter la radio ici, il est 13h. Les informations, Benjamin Mathieu.
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11: Bonjour et bienvenue dans votre grand journal des régions. Une demi-heure d'informations au plus près de vos préoccupations. C'est l'angoisse du chariot vide dans cette rentrée. L'économie française tourne au ralenti. Vous êtes très nombreux à chercher à faire de bonnes affaires, notamment sur le carburant. Et vous n'hésitez plus à parcourir des kilomètres pour aller faire le plein à l'étranger. Nous sommes en Andorre dès le début de ce journal où le diesel coûte 70 centimes de moins qu'en France. Un été caniculaire aux répercussions importantes sur l'économie, mais aussi c'est une surprise sur les abandons d'animaux. Près de 10 000 compagnons à quatre pattes laissés dans un refuge cet été. On vous explique pourquoi avec Jacques Gauchy, le président de la Société Protectrice des Animaux. Il est notre invité. Éviter de nouveaux drames en encadrant les réseaux sociaux pour les enfants. C'est le combat de Stéphanie. Sa fille s'est suicidée à l'âge de 15 ans.
12: TikTok l'a complètement enfoncé jusqu'à lui suggérer de se donner la mort. Qu'est-ce qu'il faut pour que l'Europe bouge, légiférons pour les réseaux sociaux.
11: Elle écrit avec d'autres parents à la Commission européenne pour qu'elle protège mieux les enfants. Et puis cette tradition typiquement jurassienne, alors que l'été est loin d'être terminé, c'est le lancement de la saison du Mont d'Or, fromage star de l'hiver. On ira le déguster à la fraîche en fin de journal. C'est votre principale préoccupation en cette rentrée où les dépenses sont nombreuses, le pouvoir d'achat et les craintes que celui-ci ne continue à chuter. On apprenait hier que l'économie française décroche, c'est le terme donné par l'INSEE, avec des prévisions de croissance revues à la baisse, 0,4% de croissance pour 2026. La consommation des ménages est sur encéphalogramme plat, évidemment en raison de l'augmentation des prix à la pompe aux alentours de 2,15 € le litre d'essence en ce moment, des tarifs prohibitifs. Dans une station du Gard à Marguerite, à quelques kilomètres de Nîmes, certains automobilistes pensent même à se remettre au vélo, Antoine Niffaut.
7: 2,30 € le litre de diesel. Ces chiffres sont écrits là, sur le panneau de cette station de Marguerite, que Pierre regarde en arrivant à la pompe.
13: C'est devenu tellement cher l'essence que c'est maintenant, c'est un produit de luxe en fait.
7: Il n'utilise maintenant sa voiture que pour faire les courses.
13: Je vais jusqu'au bout de ma réserve et j'espère que le jour où je vais mettre de l'essence, l'essence a légèrement baissé à chaque fois.
7: Au début de l'année encore, il la conduisait chaque jour pour aller à Nîmes, au travail, à une dizaine de kilomètres. Mais maintenant...
13: Même quand il pleut, il faut que je prenne le vélo parce que la voiture, je ne veux pas l'utiliser.
7: À 39 ans, Pierre est technicien de maintenance pour les trains.
13: Je suis à 2 000 € par mois et tout passe dedans. La nourriture, l'essence, pour le peu qu'on utilise en essence, les factures d'électricité qui a augmenté aussi, le gaz qui augmente. Je ne peux même plus me permettre de mettre des sous de côté, je ne peux même plus le faire.
7: Pierre a 3 enfants avec Nelly, sa femme, à côté, qui espère une baisse des prix pour retrouver sa vie d'avant.
14: On ne regardait pas les kilomètres, on pouvait se permettre d'aller manger un bout, on se disait, ben, on a envie d'aller là, on va là, là ça limite.
7: À 44 ans, Nelly est pâtissière, gagne 1 500 € par mois. Cet été, le couple a donc tiré un trait sur les vacances pour la première fois.
14: Entre l'augmentation de la nourriture et de l'essence, ça fait des journées à 200 €, ça fait quand même une grosse somme, donc on reste à la maison, on a bricolé un petit peu et on s'adapte.
7: Tous les deux repartent n'ayant dépensé que 20 € d'essence. Nelly soupire, pour le reste, on verra plus tard.
11: Le reportage ici, Gare Lozère, c'est donc la course au bon plan pour faire le plein. Dans le sud-ouest, la principauté d'Andorre l'a bien compris. Les autorités de ce petit état des Pyrénées ont encore baissé le prix du diesel le 1er septembre dernier. Sébastien Bayot, vous êtes notre envoyé spécial pour ici. Bonjour. Et la différence de prix est désormais tellement grande qu'on vient de loin pour faire le plein en début de week-end avec des files d'attente aux stations du Pas de la Case à la frontière française.
15: Oui, tout à fait. Alors, je vous donne un petit peu le décor. Là, je me trouve au port d'Anvalira, à 2407 mètres d'altitude, en pleine haute montagne, donc dans la nature. Mais je suis entouré de stations-service. Et si on regarde les plaques d'immatriculation des voitures qui viennent à la pompe, eh bien, elles sont toutes françaises à 100%. Et en observant le prix du litre, on comprend vite pourquoi le diesel est à environ 1,63 €, le sans plomb 95, 1 €.

0: top, hein. Il n'y a rien à voir avec la France. Il y a un écart environ de 50 centimes du litre sur le diesel. Ben, nous, le camping-car, oui, ça consomme pas mal. Sur un plein, on a gagné 50 euros. C'est énorme.
1: Depuis le 1er septembre, le gouvernement andorran a décidé de baisser le prix du diesel de 15 centimes par litre. Officiellement, c'est pour aider les locaux. Mais dans les faits, c'est une manière évidente d'attirer encore plus les conducteurs français.
2: Au pas de la case, à Andorre, Sébastien Berriot. Autre poste de dépense, les courses, où le budget des ménages sont de plus en plus serrés. Dans le Nord, c'est une première. Un Lidl Outlet a ouvert hier à Marquette-les-Lilles. C'est dans la métropole lilloise. Alors, le principe est très simple. Vous y retrouvez toutes les marques non alimentaires de Lidl à des prix évidemment cassés. L'enseigne Discount brade ses invendus et les clients sont au rendez-vous. Louise Adélaïde Boinard.
3: Le magasin est plein à craquer, tout comme les caddies des clients qui fouillent frénétiquement dans les bacs en métal.
4: On a acheté une colonne de salle de bain, des oreillers, des tondeuses pour les cheveux et pour se raser aussi, un peu de tout. On a même pris des casseroles, des plats, des feuilletons.
3: Bruno, Nadia et leur fille ramènent un coffre plein pour 80 euros.
4: De toute façon, tous les gens, maintenant, ils recherchent ça, quoi. C'est ce qu'ils recherchent, les prix discount, et c'est ce qui va marcher le mieux, quoi. Et ça, à mon avis, c'est ce qu'ils ont compris, les distributeurs.
3: Virginie a aussi un budget ultra serré.
5: Et j'avoue que c'est hyper intéressant. En plus, j'ai une grande famille. Moi, j'ai 8 enfants, donc tout ce qu'on peut économiser, on peut le mettre ailleurs.
3: Elle lorgne sur un masseur de pied à 15 euros qu'elle n'aurait jamais acheté à prix plein.
5: J'ai une maladie un peu invalidante, la fibromyalgie. J'avoue que tout ce qui peut me soulager, je suis fan.
6: Toujours le truc, c'est typiquement ce qu'on n'aurait pas acheté en temps normal.
5: Ben non, j'aurais pas acheté.
3: Véronique empile 5 tapis pour voiture dans son caddie. Avec son mari, ils sont devenus accros au magasin de déstockage dans la région.
7: On fait en Bersard, on fait Marquette, Perrenchy, L'Homme. Tous les matins, on est parti.
3: Il y a 4000 magasins de déstockage non alimentaire en France.
2: À Marquette-les-Lilles, le reportage ici Nord. C'est une condamnation lourde et une réponse judiciaire particulièrement ferme. À Feugat, près de Toulouse, un parent d'élève avait menacé de couper la tête d'une enseignante de l'école de son fils âgé de 9 ans. Ce père de famille l'avait pris à partie sur le parking de l'établissement. Le tribunal correctionnel de Toulouse l'a condamné hier à 6 mois de prison ferme et à une incarcération immédiate. Une affaire qui fait évidemment écho au drame de Samuel Paty, enseignant sauvagement assassiné à la sortie de son collège en 2020. Lors de l'audience, le mis en cause a présenté ses excuses, affirmant n'avoir pas mesuré la gravité de ce qu'il disait. Mais c'est en tout cas une décision qui est saluée par Jocelyn Momasso. C'est l'avocat de l'enseignante et du rectorat de Toulouse.
8: Je pense que le tribunal a pris en compte les souffrances de la partie civile, a pris en compte le trouble à l'ordre public que ses propos ont occasionné dans la communauté enseignante. Et aujourd'hui, cette sévérité est rarissime. Un mandat dépôt à l'audience pour une mise en cause qui était éligible au sursis simple, c'est très rare. Je pense que par cette décision, le tribunal a voulu montrer que des propos qui ont été tenus aujourd'hui, en 2026, ce n'est plus tolérable. Le message qui est envoyé, c'est qu'aujourd'hui, les enseignants ne doivent plus aller travailler avec la boule au ventre.
2: 13h08 sur ici dans le Grand Journal des Régions. On passe à cette conséquence inattendue des canicules et cet été de chien, si je puis m'exprimer ainsi, pour les animaux de compagnie. Avec près de 10 000 abandons dans les refuges de la SPA cet été, un chiffre record d'animaux recueillis. 9 508 chats et chiens et autres animaux de compagnie très précisément ont donc été purement et simplement abandonnés pendant la saison estivale. Jacques Gauchy, bonjour.
9: Oui, bonjour.
2: Vous êtes le président de la société protectrice des animaux. Ces chiffres records que vous publiez font suite à une année 2025 qui était déjà qualifiée d'exceptionnelle. Alors, est-ce que ça veut dire que les Français qui détiennent un animal seraient devenus insensibles ou égoïstes ?
9: Non, je pense qu'il faut préciser. En fait, nous, on parle plutôt d'accueil d'animaux plutôt que d'abandon, parce que les origines sont assez diverses. En fait, nous avons eu cette année, peut-être aussi comme l'an dernier, une explosion de portée de chatons. Alors, il y a deux arrivées, ou bien les gens nous apportent leurs chatons parce que ils n'ont pas stérilisé leurs animaux et ils sont débordés, ou alors, malheureusement, effectivement, c'est de l'abandon, ils les déposent devant le refuge et nous devons les prendre en charge. Le problème des chatons, c'est qu'en général, ils ne sont pas sevrés. Alors, nous devons faire appel, et heureusement que nous avons des bénévoles, des familles relais, qui les prennent en charge pour les biberonner.

0: on ne peut pas assurer ça dans nos refuges. Et puis également, ce qu'on ne peut pas les prendre dans nos refuges, puisqu'en fait, ils sont fragiles, ils sont petits. Et nos animaux, souvent, sont porteurs de maladies, notamment les chats qui ont des coryza. Voilà, donc ce sont essentiellement des chats, des chatons. Pour le reste, il y a aussi une augmentation de ce qu'on appelle les signalements et les saisies en réquisition en maltraitance. Mais ça ne veut pas dire que les gens maltraitent plus leurs animaux. Ça veut peut-être dire que nos délégués enquêteurs qui sont sur le terrain, oui.
1: Ça veut dire peut-être qu'on signale plus. Vous m'entendez ?
0: Oui, tout à fait. Oui, je pense qu'il y a plus de signalements parce que bon, les gens sont plus peut-être sensibles aux problèmes. Donc contactent nos délégués enquêteurs et ce sont les délégués enquêteurs qui font les enquêtes et nous allons et ça va jusqu'à la réquisition d'animaux. Alors peut-être que cet été avec la canicule, il y a des endroits, des sites où des particuliers ou d'éleveurs où on s'est rendu compte qu'il n'y avait pas assez peut-être d'eau, il n'était pas protégé de la chaleur. C'est, il y a peut-être cela aussi qui a joué. Mais effectivement, on a triplé, on a 684 animaux saisis cet été contre 205 l'année dernière.
1: Et vous le disiez, c'est cet été particulièrement caniculaire, particulièrement chaud, qui a eu des conséquences puisque certains même centres de la SPA ont dû être évacués, trop proches des incendies. Évidemment, ça met vos refuges dans des situations compliquées pour l'accueil des animaux, mais aussi pour vos personnels. On rappelle que vous avez 69 refuges en France. C'est un été particulièrement incroyable qu'on a vécu.
0: Oui, alors effectivement, l'incendie de Rivesaltes a impacté notre refuge de Perpignan. On a mis, heureusement, nos agents ont été formidables. Ils ont mis moins de 2 heures pour évacuer une centaine d'animaux et les mettre en sécurité. Ça, c'est effectivement un phénomène ponctuel qui nous a posé problème. On a dû, bien entendu, répartir ces animaux dans les refuges qui étaient donc à proximité. Heureusement, on en a quelques-uns, mais certains ont été un peu plus loin. On les a amenés même là au centre de la France.
1: Alors, dans le même temps, et c'est tant mieux, hein, vous évoquez aussi des adoptions en nette hausse, plus 18% avec plus de 8000 adoptions. On va écouter un exemple de belle histoire avec Jennifer, qui est une habitante d'Héricourt. Elle a rencontré Balou, un petit chien, dans un refuge SPA de Haute-Saône. Le reportage d'Eliane Malric.
2: Dès l'entrée chez Jennifer, une petite boule de poils curieuse vient renifler cette nouvelle odeur inconnue.
3: Alors c'est Balou, il a 4 mois demain. Il a été déposé à la SPA de Belfort.
2: Le petit résident au pelage fauve avec des taches blanches découvre son environnement sous la surveillance constante de sa maîtresse. Pas de départ en vacances pour elle. Mais ça vaut mieux.
3: J'ai eu 3 semaines de vacances. On a pu bien en faire connaissance, parce que il faut quand même apprendre à se connaître, hein. C'est normal, c'est tout nouveau.
2: Jennifer a déjà 4 chats, tous sauvés de situations d'abandon. Elle a beaucoup réfléchi avant d'avoir un chien.
3: Je me suis toujours dit, si un jour je peux avoir un animal, je préférerais le sauver, entre guillemets, de la SPA, qui passe pas sa vie là-bas. J'ai posé un tas de questions, j'ai regardé sur YouTube comment l'éduquer, les choses à surtout pas faire.
2: Il a fallu aussi choisir le bon chiot pour cohabiter avec la fille de Jennifer, âgée de 2 ans, une première année pour s'habituer avant de penser à emmener l'animal en vadrouille.
3: On peut les amener partout en vacances, en plus avec nous. Vous faites des van life, vous faites plein de choses, ils viennent avec vous, quoi. Et peu importe la taille du chien. Enfin, voilà, j'ai une petite C1, je sais que mon chien il viendra avec nous quand même, quoi. Il viendra partout.
2: Comme elle, 7000 personnes adoptent des animaux auprès de la SPA l'été.
1: Le reportage ici, Belfort-Montbéliard, qui a été diffusé le mois dernier au cœur de l'été. Jacques Gauchy, président de la Société Protectrice des Animaux, vous êtes avec nous dans le 13h de nos régions. Alors, on entend cette belle histoire. Du coup, comment on explique ces deux chiffres un peu paradoxaux, des chiffres un peu tristes, près de 10 000 chiens, chats qui vous sont amenés dans vos centres, et en même temps, ce nombre, quasiment 8000 adoptions, qui est plutôt positif.
0: Alors, très positif. Je pense qu'il y a quand même une sensibilité globalement de la population à la souffrance animale. Je pense que nos émissions qui passent régulièrement sur les chaînes de télévision montrent comment nous nous occupons dans nos refuges de nos animaux. Et puis, ce que cette personne explique très, très, très clairement, c'est l'éducation. Nous avons des éducateurs canins qui accompagnent les pensionnaires et qui forment nos équipes de salariés et de bénévoles. Résultat, il y a moins de retours d'adoption et il y a une relation plus harmonieuse entre l'animal et la future famille. C'est vrai que lorsque on prend un chien à la SPA, les agents expliquent que ce chien est compatible chat, compatible chien, compatible enfant, ou il ne l'est pas. Ce qui fait qu'à ce moment-là, donc on évite les erreurs, les achats qui ne sont, enfin les prises en charge qui ne sont pas effectivement adaptées.
1: Merci beaucoup Jacques Gauchy, président de la Société Protectrice des Animaux. Et puis je rappelle aussi que vous interpellez directement le Premier ministre Sébastien Lecornu. Vous lui demandez de tenir ses engagements, notamment pour mettre fin aux achats impulsifs d'animaux de compagnie.
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1: Il est 13h15, à suivre dans votre grand journal des régions, cette lettre des parents d'enfants accros aux réseaux sociaux, certains poussés au suicide par les algorithmes. Ils demandent à l'Union Européenne de protéger mieux ses enfants. ICI vous donne la parole toute l'année avec les isoloirs de Dites-le ICI. On écoute le témoignage touchant de Stéphane, il habite près d'Auxerre. Il parle lui aussi de protéger les enfants des réseaux sociaux. Et puis la folie Céline Dion, 10 000 fans attendus à Paris ce soir pour un karaoké géant à Paris, et c'est gratuit. On vous fait écouter ce témoignage très fort de cette mère, Stéphanie, qui vit à Cassis, dans les Bouches-du-Rhône. Sa fille, une ado de 15 ans, s'est suicidée, accro aux réseaux sociaux. Alors que l'interdiction de ces réseaux aux moins de 15 ans a été censurée par le Conseil constitutionnel en France, des parents d'enfants victimes écrivent à Ursula von der Leyen, c'est la présidente de la Commission européenne, c'est le cas de Stéphanie. Une lettre ouverte envoyée ce matin donc à la présidente de la Commission, deux collectifs de parents français et italiens qui sont à l'origine de cette initiative, et ils demandent que des mesures fortes soient prises pour protéger les enfants, David Di Giacomo.
5: Dans cette lettre ouverte, les parents écrivent qu'ils ne veulent pas que la protection de leurs enfants sur les réseaux sociaux repose uniquement sur leurs épaules. Ils demandent à l'Europe de faire peser aussi la responsabilité sur les plateformes et sur leurs algorithmes qu'ils jugent dangereux, notamment pour les adolescents les plus fragiles. Stéphanie a perdu sa fille âgée de 15 ans et pour elle, TikTok est clairement responsable.
6: Est-ce que c'est normal d'entendre que des enfants se suicident et qu'ils ont des tutos de comment se scarifier, comment se faire un nœud pour se pendre? Est-ce que c'est normal que nos enfants aient ça? Je suis une maman qui a perdu sa fille. Ma fille était un soleil, elle ne méritait pas qu'on lui inflige ça. Et TikTok l'a complètement enfoncé jusqu'à lui suggérer de se donner la mort et lui dire clairement que c'était la meilleure solution pour elle dans les vidéos qu'elle a reçues sur son code TikTok. Qu'est-ce qu'il faut pour que l'Europe bouge? Légiférons pour les réseaux sociaux.
5: Le 16 septembre prochain, le jour du discours d'Ursula von der Leyen, cela fera exactement 5 ans que sa fille s'est donné la mort. Stéphanie y voit un signe pour qu'enfin l'Europe prenne la mesure des dangers que représentent les réseaux sociaux pour les enfants.
1: David Di Giacomo, et face aux réseaux sociaux, le livre qui fait encore de la résistance, il n'y a qu'à voir le succès du livre sur la place à Nancy qui débute aujourd'hui, et pour tout le week-end, c'est en Meurthe-et-Moselle, ce succès qui ne se dément pas, 48e édition et toujours la foule, pour rencontrer les écrivains qui font la rentrée littéraire. Aujourd'hui, vous pourrez notamment discuter gratuitement avec Amélie Lothon, Leïla Slimani, Guillaume Musso ou Philippe Claudel, et puis vous pourrez aussi retrouver l'isoloir de Dites-le ICI sur le stand de ICI Lorraine, si vous voulez en profiter pour venir nous dire ce qui est important pour vous en cette année présidentielle. On y revient dans quelques minutes. Mais d'abord, cette histoire de piratage informatique un petit peu incroyable. Une commune de Lyon, petite commune rurale, victime d'une vague de cyberharcèlement. La ville de Joigny, au nord d'Auxerre, dit avoir repoussé plus de 200 000 attaques informatiques en une semaine. Une série de cyberattaques sans conséquence, puisque les intrusions ont été très limitées, mais qui montrent quand même à quel point, désormais, les collectivités locales sont devenues des cibles récurrentes, même pour des pays comme la Russie. Renaud Candelier pour ICI Auxerre.
7: Ce sont certaines pièces du réseau informatique jovinien qui ont été ciblées par les pirates, explique Éric Apfel, adjoint au maire de Joigny, en charge du numérique.
8: Il y a eu une attaque qui a ciblé des routeurs. Alors les routeurs, c'est un peu des prises multiples qui écoutent d'un côté ce qui arrive et qui aiguillent vers les bons destinataires.
7: Une série d'attaques mineures qui ont été arrêtées rapidement et dont la sécurité informatique de la collectivité a pu identifier la provenance avec plus de 100 000 tentatives d'intrusion pour un seul et même auteur.
8: Quelqu'un qui est identifié par un pseudo et une adresse IP et qui est connu dans le monde de la cybersécurité s'est créé un compte administrateur de ce routeur. En fait, il était administrateur du routeur, mais ça ne lui permettait pas de remonter dans nos systèmes d'information.
7: Et si Joigny a pu savoir précisément qu'elle a subi plus de 200 000 attaques informatiques en 7 jours, c'est grâce à une surveillance renforcée, explique Éric Apfel.
8: Notre directeur de services informatiques a développé des petits outils qui écoutent ce qui se passe, qui détectent les comportements suspects, soit parce que c'est des comportements qui arrivent d'adresses IP qui sont connues comme étant des adresses de gens d'agresseurs, soit parce que ça fait des choses que personne ne devrait avoir envie de faire. Effectivement, ce sont des chiffres ahurissants. Parmi ces attaquants, il y a aussi tous les attaquants qui relèvent de la guerre hybride, d'États qui veulent déstabiliser notre pays parce qu'il n'est pas gentil avec les uns ou les autres.
7: Dans sa publication, le maire de la ville, le socialiste Nicolas Sauret, affirme que les serveurs dont provenaient ces attaques étaient basés pour l'essentiel en Russie, ainsi qu'à Taïwan et en Roumanie, sans qu'on sache si les auteurs se trouvent bien dans ces pays. La seule certitude, c'est que les collectivités locales sont des cibles et il faut être hyper vigilant, estime Eric Apfel, à commencer par le directeur des services informatiques et son adjoint.
8: Ils se sont fermés un certain nombre de droits. Eux-mêmes, quand ils travaillent avec des comptes aux droits limités. Et ils ont un système de mots de passe qui change automatiquement très souvent pour chaque poste de travail. Donc il y a des choses assez complexes comme ça qui facilitent pas la vie, mais qui permettent de verrouiller au maximum.
7: L'élu invite ainsi les plus petites communes à se prémunir au mieux contre les risques de cyberattaque.
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1: Et on reste dans Lyon avec notre dispositif exceptionnel au plus proche de vos préoccupations que ici vous propose cette saison. Dites-le ici, en pleine campagne présidentielle, ces 50 isoloirs déployés. Allons à votre rencontre pour vous demander ce qui compte le plus pour vous, vos préoccupations, vos envies, vos coups de gueule. Vous pouvez les exprimer librement dans l'isoloir de Dites-le ici. On les diffuse ensuite à l'antenne et sur nos réseaux sociaux en vidéo. Eh bien Stéphane, c'est le cas, nous a répondu. Il vit à Apoigny, au nord d'Auxerre, dans Lyon. Il souhaite un monde apaisé pour les générations futures.
9: Quel monde souhaitez-vous pour vos enfants et les générations futures?
10: J'aimerais un monde différent pour nos enfants, un monde sans réseaux sociaux, qui est souvent un monde de conflits, de problèmes, de harcèlement. Je pense à l'avenir quand je vois mes enfants grandir et je me dis qu'ils auront peut-être un petit peu moins de chance que nous au niveau environnemental, au niveau du travail. C'est de plus en plus compliqué. J'essaie de garder le moral dans toutes circonstances, même si c'est pas tous les jours facile.
9: Quel serait votre message à la future présidente ou au futur président de la République?
10: Pour le nouveau président, j'aimerais, si possible, qu'il abaisse l'âge de la retraite, car plus on avance dans la vie, plus la retraite s'éloigne de nous, alors qu'on a commencé très jeune. Et lorsqu'on arrive à l'âge de la retraite, malheureusement, on est un peu fatigué, on commence à avoir mal un peu partout et on peut moins profiter de la vie alors qu'on a travaillé toute une vie. J'aimerais aussi moins d'impôts, moins de taxes, plus d'égalité. Aujourd'hui, les classes moyennes sont les plus taxées. Les riches sont pas assez taxés, les pauvres sont trop aidés et les riches, c'est toujours les classes moyennes qui payent pour les autres.
1: Stéphane, dans l'isoloir de ici au CR, si vous voulez faire comme lui et participer à notre grande opération, dites-le ici. Eh bien, l'isoloir des isoloirs se retrouve demain à la foire de l'essai avec ici Cotentin ou place de la République à Limoges avec ici Limousin. Tous les isoloirs sont à retrouver sur ici.fr. C'est un peu le salon de l'agriculture en extérieur. Aujourd'hui débutent les Terres de Gym, la plus grande fête agricole en plein air d'Europe. Ça se passe en Moselle, dans l'Est de la France, à Metz-Magny. Vous pourrez rencontrer des exploitants, mais aussi faire la fête ou vivre les finales nationales de labour. Des milliers de personnes, 100 000 sont attendues sur 3 jours. Et comme pour le salon de l'agriculture, manifestation grande sœur dans la capitale, eh bien de nombreux politiques viennent tailler un petit bout de gras avec vous, une petite discussion. Depuis ce matin, c'est par exemple Gabriel Attal, le candidat Renaissance, ancien Premier ministre, qui est sur place. Tout le monde se souvient ce qu'il faisait le 11 septembre 2001, quand deux avions de ligne se sont écrasés contre les tours du World Trade Center et l'effroi qui nous a saisis à ce moment-là. On commémore aujourd'hui à New York les 25 ans de ces attentats terroristes qui ont fait 3000 victimes, dont 4 françaises. Il est 13h23 dans le 13h de nos régions. On passe au sport avec cette remontada exceptionnelle pour Lens hier soir en Ligue des Champions. Les 100 et or qui ont réalisé l'exploit pour leur première journée de phase de poule, menés 2-1 dans le temps additionnel. Les Lensois ont renversé le match face au Slavia Prague en inscrivant 2 buts et finalement s'imposer 3-2 grâce notamment à un Florian Thauvin en feu. Lens qui est la première équipe à remporter un match de Ligue des Champions en étant mené au début du temps additionnel depuis 13 ans. Voilà, c'est un exploit, un match fou que nous raconte Sylvain Charlet pour ici Nord.
11: Au coup de sifflet final, les joueurs lensois ont longuement fêté cette victoire au pied du parcage rassemblant le millier de fans sang et or. Un scénario inimaginable à la 88e minute quand le Slavia Prague a repris l'avantage. L'entraîneur Dino Topmöller.
12: Je savais que c'est pas fini. J'ai pas imaginé qu'on va gagner encore le match, mais j'étais vraiment convaincu qu'on peut faire encore un but.
11: Et trois minutes plus tard, Florian Thauvin lui a donné raison en égalisant de la tête sur une offrande de Mezian Mesloub. L'entrée à l'heure de jeu de ce joueur qui aura 17 ans le 9 novembre prochain a relancé l'attaque lensoise. Son coéquipier Mathieu Hudol.
13: On sait toute sa qualité, il montre déjà à l'entraînement et il nous a fait beaucoup de bien sur son entrée. J'espère qu'il va continuer à faire ce genre de prestations à la fois en championnat. Ça va nous aider à avoir des résultats positifs.
11: Revenus à 2-2, les Lensois ont ensuite continué de pousser et se sont vus récompensés à la 93e minute quand Ruben Aguilar a récupéré un ballon à l'entrée de la surface de réparation.
14: Directement, ça me met face au but. Je vois pas trop de solutions. Je me dis, allez, pourquoi pas, on la tente. Régis Gertner, pour vous dire, cette semaine, je lui ai mis la même. Donc, ça a payé. Non, mais on a à l'arracher cette belle victoire. Donc, voilà, c'est ça le plus important.
11: Très vite, il faudra désormais reposer les pieds sur terre afin de confirmer ce succès dès dimanche au Mans pour mettre fin à une série de 2 défaites en Ligue 1.
1: Sylvain Charlet pour Ici Nord. Une belle affiche ce soir pour l'ouverture de la 4e journée de Ligue 1. Rennes reçoit Marseille à 20h45 au Orangeon Park. Vous pourrez suivre les résultats sur Ici Armorique et Ici Provence. Après son Tour de France réussi, le cycliste Paul Sexas est désigné capitaine de l'équipe de France pour les championnats du monde. 4e de la grande boucle, le jeune Français de 19 ans va essayer de briller sur le circuit à Montréal. Ça sera fin septembre. Ils sont déjà des milliers à camper devant son hôtel. Ils seront encore plus nombreux cet après-midi pour le karaoké géant en hommage à Céline Dion. 10 000 fans de l'artiste québécoise sont attendus place de la bataille Stalingrad, c'est dans le nord de Paris, pour reprendre ce soir les plus grands tubes de la star, une initiative de la mairie de Paris à la veille du premier concert de Céline à la Défense Arena. Et contrairement aux 16 dates de concert parfois vendues à prix d'or, eh bien vous pourrez casser les oreilles de vos voisins gratuitement. Des fans qui se préparent en tout cas depuis des mois, comme Julie, elle habite près du Mans et elle a eu la chance de se voir offrir des places par ses amis pour son mariage. Marie Mutricy l'a rencontrée pour Ici Mène.
15: Elle a encore du mal à réaliser qu'elle va aller où Céline Dion sera.
16: J'y croyais pas, c'est énorme pour moi. Je voulais déjà la voir depuis des années. C'est à voir, quoi. Au moins une fois dans sa vie, Céline Dion.
15: Quelques jours avant son mariage, elle enterre sa vie de jeune fille avec ses amis.
16: On était à la maison, on faisait un karaoké justement avec du Céline Dion. Quel est mon destin ? Et du coup, les filles, ça aurait été cool quand même que vous m'offriez ça pour mon mariage. Eh bah ouais, justement, Julie, on les a, les places. Grosse surprise pour moi, énorme. Ouais, ça a vraiment été une émotion intense pour moi.
15: Parce que la passion Céline Dion n'a jamais quitté Julie. Depuis la sortie de l'album 2 en 1995, la Sartoise a 12 ans.
16: À l'époque, mes parents n'en pouvaient plus parce que dans ma chambre, j'avais l'album en boucle. À leur grand désespoir et je le mettais à fond tout le temps, ça m'a toujours suivi. Ouais.
15: C'est encore aujourd'hui l'album qu'elle préfère, celui qu'elle interprète systématiquement lors d'un karaoké.
1: Encore, j'ai osé chanter de Céline Dion. On termine ce journal avec cette question. Fait-il encore trop doux pour déguster du Mont d'Or ? Car ça y est, c'est parti pour une nouvelle saison. Les fromages de Mont d'Or sont en vente depuis hier et on a été goûter tout ça du côté du sommet du Mont d'Or avec Marion Streicher.
17: Alors, on va goûter le fromage des collègues, on va goûter celui des fours. Il est bien frais, cette petite fraîcheur de fromage un petit peu crémeux, non, il est bien.
18: Il faudrait surtout les garder un petit peu pour qu'ils prennent un petit peu de maturité.
19: C'est quel Mont d'Or que vous avez choisi là ?
20: Alors là, je suis parti sur le Mont d'Or de Saint-Cyr-Richard. J'avais goûté le Badeau juste avant. Ils sont tous bons, un peu différents, certains plus crémeux, d'autres un peu plus fermes.
19: En tout cas, je vois que vous y revenez.
20: C'est ça.
19: Bonjour, bonjour. Je vois que ça déguste.
21: Oui, on a déjà des bonnes pâtes, des goûts qui se développent au boisé, au lactique affiné, donc c'est une bonne gamme.
19: Vous en êtes à la combien de tartines ?
22: Deuxième. Moi, j'aime bien Mont d'Or chaud, mais je commence à être de plus en plus team Mont d'Or froid. C'est normalement comme ça qu'il faut le manger. Hein.
19: Bonjour. Vous êtes les deux seules personnes au sommet du Mont d'Or à avoir une écharpe.
23: Oui, on a l'écharpe de Miss Doux et Miss Jura.
0: Moi, franchement, c'est mon aliment préféré. Le Mondor, c'est mon fromage préféré dans mon top 3. Si je devais parler du fromage, je dirais qu'il était tendre, tendre et moelleux.
2: La satisfaction, elle est encore meilleure parce qu'on a eu le temps de le désirer et là, de le découvrir. On a ce enfin et en plus, la surprise du goût qui est absolument authentique.
18: Oui, ça se laisse manger, comme tu dis.
1: Ah, je vous confirme, ça se laisse manger, le reportage. Ici, Besançon, c'est la fin du 13h de nos régions. Il revient lundi avec Marine Logénie. Bon week-end.
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il y a un peu de vent avec la poussière des murs. C'est pas trop respirable. Les murs de poussière et Francis Cabrel sur ici Limousin. Oui, on peut démarrer un après-midi actu local, musique et bonne humeur, avec un peu de bonne humeur quand même. Alors, bonjour à vous toutes et tous et bienvenue dans cet après-midi de vendredi. Bah oui, on est en forme forcément, c'est le dernier de la semaine pour les gens qui travaillent que du lundi au vendredi. On pense à nos courageux travailleurs du week-end quand même. En tous les cas, on vous amène jusqu'à 19h avec une belle prog aujourd'hui hein, pour aller jusqu'à l'apéro. Entre 18h et 19h, ici Limousin Sport, le mag, avec aux manettes Christophe Besson, Mickaël Chailloux et Jérôme Osterman. Avant cela, bien évidemment, nous on vous emmène jusqu'à 17h hein, avant de retrouver Christophe Besson avec l'humour en tube de Fred Ballard cet après-midi. On partira pour une dernière fois cette semaine à la Tourbière des Doges avec Marie-Ange Roulinc pour vous faire cette petite balade qui nous fait du bien depuis le début de la semaine. Des bonnes idées de sortie, des infos pratiques et du sport dans un instant avec le ici Limousin Sport qui arrive juste derrière Stéphane Echer avec ce grand classique Combien de temps. Et tout de suite, c'est ce morceau sur lequel vous avez dansé tout au long de l'été, Tame Impala et Jenny avec leur fameux Dracula. Ah.

0: Stéphane Escher, combien de temps sur Ici Limousin? Combien de temps? 2 minutes 30 avant de retrouver Lisa Stanfield avec All Around the World. Avant cela, c'est l'heure de parler sport sur Ici Limousin.
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2: Oui, avec le CA Brive donc, qui joue ce soir sa troisième journée de Pro D2, à vivre sur Ici Limousin bien sûr. Le CAB reçoit Nice, qui est monté en national en fin d'année dernière. Pour ce match, Michael Chailloux, le manager Grégory Pata, a décidé de faire quelques changements, et même pas qu'un peu.
3: Sur ce premier gros turnover de la saison, le technicien gersois du CAB Grégory Pata se justifie ainsi.
4: Enfin, je fais pas de turnover pour faire de turnover. Il y a la première ligne qui va changer et après il y aura une rotation mesurée.
3: La première ligne va donc changer et ce soir, le pilier anglais Christian Judge, arrivé à l'intersaison de Béziers, va connaître sa première titularisation en noir et blanc.
5: C'est une bonne occasion pour moi. J'ai hâte pour commencer le match et travail. À chaque fois, tu peux prendre une titulaire pour un club comme Brives. Vraiment une spéciale occasion, donc oui, j'ai hâte pour le match et je suis très content.
3: Au-delà de l'excitation normale, ce pilier droit d'expérience sait qu'en face il aura un gros paquet d'avant. L'an dernier en national, 88% des mêlées niçoises avaient tourné en leur faveur.
5: C'est une équipe avec beaucoup de joueurs avec beaucoup d'expérience, top 14, je connais quelques joueurs là-bas, donc pour nous c'est le plus important chose pour moi dans la tête, c'est que tu respectes l'opposition et tu comprends que c'est une équipe qui sont très forts dans le mêlée, comme tu as dit, spécialement très dangereux. Mais pour nous, la plus importante chose, que c'est focus sur nous.
3: Justement, le CA Brive revient d'une très belle performance à Agen. Victoire maîtrisée qui donne des certitudes au groupe quand même, estime le talonneur Lucas Da Silva.
6: Oui, bien sûr, après un match à l'extérieur plutôt plein, avec quelques axes d'amélioration qu'on a travaillé cette semaine, ça c'est sûr. Mais on a fait un match qui était plutôt bon. On sait qu'on va rencontrer une équipe de Nice qu'il faut surtout pas sous-estimer.
3: Un discours empreint d'humilité. Surtout que le staff a pointé cette semaine les problèmes des deux premiers matchs du CAB, le coach Grégory Pata.
4: Il y a eu deux victoires certes, mais si on analyse les matchs, on n'a pas gagné les secondes mi-temps. On manque encore de connexion totale, si tu veux, voilà, parce qu'il y a eu deux scénarios complètement différents et on sent que l'équipe elle n'est pas complètement alignée encore sur certaines choses. On est au début d'une histoire et c'est en faisant des matchs qu'on va pouvoir capitaliser et progresser là-dedans.
3: Pour cela, il n'y a pas que la première ligne qui change, au centre aussi, Grégory Pata choisit de faire confiance à Georges Chvelidze, l'international géorgien.
4: C'est un joueur quand même qui a beaucoup joué ces dernières années, qui amène un pouvoir de perforation au milieu du terrain. Il amène ses premières phases intéressantes. Donc voilà, aujourd'hui on est dans la complémentarité. On évalue des joueurs. Ces dernières semaines, il commence à vraiment challenger les joueurs qui ont joué. Donc ça c'est positif et à nous entretenir ça au quotidien.
3: Voici donc en quelques sorte la méthode Pata pour faire les compos d'équipe. En attendant, il faudra un Georges Chvelidze en forme pour perforer cette défense niçoise. La quatrième meilleure défense de Pro D2, deux places derrière le CAB.
2: La composition et ses 10 changements au total est sur ici.fr, CA Brive face à Nice. C'est à suivre ce soir dès 19h20 avec Michael Chailloux et Valentin Courant. Coup d'envoi du match à proprement parler à 19h30.
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0: Alors là, toutes les personnes de ma génération ont dansé au moins une fois en boîte sur ce merveilleux morceau de Lisa Stanfield, All Around the World and I, sur Ici Limousin. Avant 14h, avant de faire un point complet sur l'info, Laurent vous le dit, le rêve du pêcheur, tout le monde le connaît, le rêve du pêcheur, ah bah oui, c'est de pêcher le plus gros poisson possible, évidemment. Bruno Mars, avant cela, tiens, en parlant de gros poisson, I Just Might, ça arrive dans 2 minutes.
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2: On parlait de littérature jeunesse, et puis pof, ça y est, une livraison de petits Bélachon par des cigognes qui sont posées sur des poteaux, hein, de grands poteaux d'éclairage, aussi inattendus qu'agréables, effectivement. À Bellac, il y a donc des cigognes de passage.
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1: Vendredi 11 septembre, la suite de votre après-midi en musique avec Oria et Genesis.
2: Les mauvaises nouvelles économiques s'enchaînent. En ce début d'année, le gouvernement français abaisse sa prévision de croissance pour l'année à 0,5% contre 0,7% attendu auparavant, des chiffres donnés ce matin par le ministre de l'économie Roland Lescure. Le diesel américain bat lui un nouveau record au-delà des 6$ le gallon aux États-Unis, poussé par la guerre au Moyen-Orient. Les conséquences sont les mêmes en France, les prix qui ont fortement augmenté depuis février, avec 2,15€ en moyenne pour le samplon 95 et 2,30€ pour le diesel. Les États-Unis qui commémorent aujourd'hui les 25 ans des attentats du World Trade Center qui ont fait près de 3000 victimes. C'était le 11 septembre 2001 à New York. Un tatoueur d'Arras dans le Pas-de-Calais accusé de viol et d'agression sexuelle par 13 femmes, retrouvé mort ce matin, il s'est suicidé à la prison de Longness où il était détenu le temps de son procès. En sport, une belle affiche ce soir pour l'ouverture de la 4e journée de Ligue 1. Rennes reçoit Marseille à 20h45 au Roson Park. Après son Tour de France réussi, le cycliste Paul Sexas est désigné capitaine de l'équipe de France pour les championnats du monde. Quatrième de la grande boucle, le jeune français de 19 ans va essayer de briller sur le circuit à Montréal. Ça se passe fin septembre. Et puis, ils seront des milliers cet après-midi pour un karaoké géant en hommage à Céline Dion. 10 000 fans de l'artiste québécoise attendus place de la bataille Stalingrad dans le nord de la capitale à 19h pour reprendre les plus grands tubes de la star. Et c'est gratuit. La diva qui débute sa série de concerts événements demain dans la capitale.
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4: Le soleil est omniprésent, il nous accompagne jusqu'à ce soir et pendant plusieurs jours. Le temps va donc rester sec. Les températures pour cet après-midi, comme prévu, jusqu'à 24 degrés pour la Haute-Vienne, 26 pour la Corrèze. La nuit prochaine sera fraîche et ça va nous faire du bien, entre 8 et 11 degrés en Haute-Vienne comme en Corrèze. Demain, le temps va rester sec, très ensoleillé. Ce sera la même chose pour dimanche. Et chaque jour, on va gagner entre 2 et 3 degrés.
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0: Oh, c'est plein de soleil, c'est plein de couleurs, c'est bonheur, c'est plaisir. Chico Buarque et Samosata Diferenche sur Ici Limousin, à la suite de votre programmation de l'après-midi, avec un peu moins d'accent, puisque ce sera trois chansons françaises à la suite. Un petit Jean Schultes, ce sera Confidence pour Confidence dans le prochain quart d'heure. Le nouveau Florent Pagny, vous avez découvert cette nouveauté sur Ici Limousin, s'appelle Le Braquage des Sentiments. Ça arrivera juste derrière Renaud et Axel Red, Manhattan Kaboul. On part en voyage à Manhattan d'ici 20 secondes.
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0: Jean Schultes et Confidence pour Confidence sur Ici Limousin, à la suite de votre après-midi du vendredi en musique avec Robert Charlebois et Elton John. Mais avant cela, quelques infos pratiques.
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2: La Croix-Rouge française a ouvert une nouvelle boutique à Pierre-Buffière en Haute-Vienne. Et vous pouvez trouver notamment des vêtements, des chaussures, divers accessoires de mode, mais aussi du linge de maison, des jouets, des livres, de la vaisselle et même des articles de décoration. Donc évidemment, tous les bénéfices, tous les montants collectés par cette boutique de Pierre-Buffière sont directement réinvestis dans les actions menées par les bénévoles de la Croix-Rouge française à Pierre-Buffière. Donc, vous pouvez également faire des dons de vêtements pourvu qu'ils soient propres et en bon état, de manière à ce qu'ils soient revendus dans cette boutique. Et la boutique recherche aussi des personnes qui désirent s'engager pour compléter l'équipe et peut-être demain étendre les horaires d'ouverture. Pour l'instant, c'est mercredi après-midi, vendredi toute la journée et le samedi matin. Renseignez-vous donc à Pierre-Buffière, à cette boutique de la Croix-Rouge.

0: Ligne de base, quelle linéa, comme on dit là-bas, de l'autre côté des Alpes, Pino d'Angio, ma quale idea. Et vous avez reconnu peut-être cette ligne de basse, hein, si vous étiez jeune dans les années 90, en 1995 très exactement, puisque cette ligne de basse avait été samplée dans le morceau Quelle aventure de Ménélik. Voilà, allez faire un petit tour sur internet, vous allez voir Ménélik, Quelle aventure, et vous retrouverez cette ligne de basse de Pino d'Angio. Allez, avant 15h et avant les infos, Chris Isaac, ce sera Wicked Game. Un petit Christophe Maé de passage également avec son nouveau single, Il n'y a que de l'amour chez toi, ça s'appelle ce nouveau single. Avant cela, Céline Dion dans Un autre monde qui arrive dans 1 minute 30, bougez pas.
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1: Vendredi 11 septembre, ici Limousin, 15h, la suite de votre après-midi musicalement avec Amy Stewart et Pierre Bachelet.
2: Le début des cérémonies à Ground Zero à New York il y a quelques instants. Ce sont aujourd'hui les 25 ans des attentats terroristes du World Trade Center à New York. En l'absence de Donald Trump, le président américain qui a choisi de se rendre aux commémorations au Pentagone, également visé par les terroristes d'Al-Qaïda. Ces attaques qui ont fait près de 3000 morts, dont 4 Français. Jordan Bardella réagit aux propos racistes et sexistes tenus par un policier municipal de Carcassonne, une ville dirigée par son parti. Le président du Rassemblement National les juge ignobles, mais estime que le RN ne peut pas être tenu responsable de ses propos, le policier ayant été embauché par la précédente municipalité. Après la condamnation au Foga, près de Toulouse, d'un père de famille, il avait menacé de mort une enseignante de l'école de son fils. Les syndicats réagissent, notamment la FSU SNUIPP pour la Haute-Garonne, qui estime avoir fait plusieurs alertes au rectorat pour des faits similaires dans cet établissement. C'est un phénomène qui prend de l'ampleur. Plus de 70 enlèvements ou séquestrations liés aux crypto-monnaies ont été recensés depuis le début de l'année. C'est ce qu'annonce le parquet national anti-criminalité. Aujourd'hui, 4 personnes ont été interpellées dans le cadre d'une enquête sur la séquestration d'une famille dans le Finistère hier. Le père travaillait dans les crypto-monnaies. Et puis on vous en parlait dans le 13h de nos régions, cette histoire de cette commune de Joigny dans l'Yonne, victime de près de 269 000 cyberattaques en une semaine. Des tentatives d'intrusion sur les systèmes d'information de la commune provenant majoritairement de la Russie, mais aucune donnée personnelle n'a été volée, indique la mairie.
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4: Le soleil est omniprésent, il nous accompagne jusqu'à ce soir et pendant plusieurs jours. Le temps va donc rester sec. Les températures pour cet après-midi, comme prévu, jusqu'à 24 degrés pour la Haute-Vienne, 26 pour la Corrèze. La nuit prochaine sera fraîche et ça va nous faire du bien, entre 8 et 11 degrés en Haute-Vienne comme en Corrèze. Demain, le temps va rester sec, très ensoleillé. Ce sera la même chose pour dimanche. Et chaque jour, on va gagner entre 2 et 3 degrés.
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0: Si seulement je pouvais lui manquer. Calogero sur Ici Limousin, à la suite de votre après-midi musical du vendredi sur Ici Limousin avec France Gall. Ce sera Cézanne Pain, il y aura également Jérémy Frérot et le bien nommé Frérot. Si j'avais rajouté Wesh devant, ça faisait Wesh Frérot, et là on était en plein dans 2026. Avant cela, Johnny Hallyday et quelque chose de Tennessee qui arrive dans 1 minute 30.
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0: Bel après-midi avec nous sur Ici Limousin, accompagné de France Gall et Cézanne Pain. La suite, ce sera avec le nouveau Vianney que vous avez découvert ici. Ça s'appelle D'or et d'étain avant cela, AA. Mais tout de suite, il est l'heure de vous donner quelques bonnes infos pratiques.
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2: Venez avec moi, je vous emmène à Sainte-Féréole. On est là à 20 minutes, hein, au nord de Brive, à 10 minutes de Donzenac. Je m'adresse aux amateurs de bonnes choses, aux gourmands. Vous connaissez sûrement la maison Julien, chocolatier, pâtissier à Tulle, avec deux boutiques dans la ville, une dans le centre historique et la seconde proche de la gare de Tulle. La maison Julien est aussi installée à Seillac, nous l'avons déjà évoqué sur cette antenne, et propose notamment des ateliers culinaires. Et bien après quelques années sans boulanger pâtissier à Sainte-Féréole, la maison Julien s'y installe. C'est une bonne nouvelle, c'est un village qui ne meurt pas. Le village verra donc ouvrir sa boulangerie Maison Julien, mercredi 16 septembre. Ça, c'est une info pratique, mais surtout une bonne nouvelle pour les gourmands, pour le chocolat chaud et pour Sainte-Féréole.
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0: Ah, ça donne envie de siffloter, ça. Comme le vendredi après-midi, quand on va quitter le boulot bientôt, une petite envie de sifflotage, on se dit on va retrouver les copains, boire un petit apéro, c'est le week-end, c'est cool. Avant d'y arriver quand même au week-end, on va se faire les infos de 16h, hein, quand même prendre un petit peu la température de ce qui se passe dans l'actu. Avant cela, les Simple Minds, Manon Lisa et téléphone dans une minute.
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3: Repreneurs sur les rangs pour reprendre la célèbre verrerie Duralex. La date limite de remise des offres était fixée à ce midi. L'entreprise est en redressement judiciaire. Une audience aura lieu le 17 septembre prochain au tribunal de commerce d'Orléans pour arrêter le calendrier de l'examen de ces offres. Des associations laïques contestaient une subvention de la ville de Metz en Moselle pour installer des écrans géants lors de la venue du pape. Ça sera le 28 septembre prochain. Elles ont été déboutées par le tribunal administratif de Strasbourg aujourd'hui. Le pape qui sera en France du 25 au 28 septembre. Une affluence exceptionnelle de visiteurs susceptibles de générer des retombées économiques importantes est attendue. Le parquet de Rouen annonce avoir requis le renvoi devant un tribunal de l'influenceuse Kenza Benchrif, plus connue sous le pseudo Poupette Kenza, pour tentative d'extorsion de fonds et participation à une association de malfaiteurs. La célèbre influenceuse est accusée d'avoir engagé un homme de main pour récupérer de l'argent auprès de son ex-associé qu'elle accuse de vol. C'est un peu le salon de l'agriculture en extérieur, les Terres de Gym, la plus grande fête agricole en plein air d'Europe, organisée par les jeunes agriculteurs. Ça se passe en Moselle, dans l'est de la France, à Metz-Manny, d'aujourd'hui et jusqu'à dimanche. Vous pouvez rencontrer des exploitants, mais aussi vivre les finales nationales de labour. L'été et ses fortes chaleurs ne sont pas terminées. 5 départements sont en orange, c'est-à-dire à risque élevé de feux de forêt, indique Météo France. Ça concerne l'Aude, les Bouches-du-Rhône, le Gard, l'Hérault et les Pyrénées-Orientales.
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4: Le soleil est omniprésent, il nous accompagne jusqu'à ce soir et pendant plusieurs jours. Le temps va donc rester sec. Les températures pour cet après-midi, comme prévu, jusqu'à 24 degrés pour la Haute-Vienne, 26 pour la Corrèze. La nuit prochaine sera fraîche et ça va nous faire du bien, entre 8 et 11 degrés en Haute-Vienne comme en Corrèze. Demain, le temps va rester sec, très ensoleillé. Ce sera la même chose pour dimanche. Et chaque jour, on va gagner entre 2 et 3 degrés.
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0: de Jennifer et ce Mourir sur scène de Dalida version 2026 sur Ici Limousin, la suite avec Diana King et les Stones qui vous attendent dans un instant. Mais pour l'heure, nous vous emmenons pour la dernière fois cette semaine à la Tourbière des Doges avec Marie-Ange Roulenc.
1: C'est la réserve naturelle de la Tourbière des Doges qui nous accueille aujourd'hui. On est avec Philippe Durepère, le conservateur de la réserve. C'est grand, ça fait pratiquement 200 hectares. Il y a la partie tourbière, il y a la forêt, il y a les landes à bruyère. Comment on se repère, comment on s'y retrouve? Qu'est-ce qu'on fait quand on vient ici?
2: Alors on vient ici à Sauvagnac, on laisse la voiture au parking et puis on vient nous voir à pied, parce qu'ici tout se fait à pied. On vient à la maison de la réserve, on est ouvert tous les jours de 10h à 18h jusqu'au mois de septembre. Et donc on vient prendre des renseignements, quel cheminement. On a deux sentiers qui sont balisés, l'un de 2 km, qui amène à ce magnifique petit lavoir qu'on a à côté de nous. Et puis l'autre de 5 km, voilà, un peu plus pour les aventuriers, ceux qui veulent marcher un peu plus, et puis découvrir d'autres milieux naturels, et en particulier la tourbière et sa fameuse drosera, plante carnivore. Et puis, une fois que la balade est faite, eh bien, on revient nous voir à la maison de la réserve, et puis là, on découvre des médias très très intéressants, des hologrammes, des casques de réalité virtuelle. On pose des questions, parce que forcément, on en a, une fois qu'on a fait les 5 km du sentier de découverte. Et puis, j'espère, on repart avec de bons souvenirs et une image un petit peu plus enjouée de notre territoire. Les gens du cru sont pas forcément très fiers de leur terroir, hein, celui de la forêt, des prairies, tout ça. Mais faut bien se dire que ça manque à une majorité de nos concitoyens, et que quand ils se retrouvent dans des milieux naturels comme ça, ils se rendent compte de l'importance des écosystèmes et de la biodiversité et de la qualité du paysage sur leur vie.
1: Qu'est-ce que vous préférez faire, vous, dans votre boulot?
2: Moi, ce que je préfère, en fait, c'est le contact avec les gens. Au début, j'étais pas tellement, on va dire, j'étais plutôt misanthrope, hein, clairement. Mais j'ai bien vite compris que si on voulait faire avancer le schmilblick, comme dirait Coluche, eh ben, il fallait aller au contact des gens, essayer d'aller leur parler.

0: de comprendre les différences et puis d'essayer de vendre un petit peu ce milieu naturel, cette biodiversité qui subit tant les affres de notre civilisation, pour faire en sorte que dans le futur, en fait, entre l'homme et la nature, il n'y ait qu'harmonie.
1: Quand on comprend, on respecte mieux.
0: Oui, quand on comprend et quand on sait. Comment voulez-vous protéger une espèce quand on ne sait pas qu'elle existe ? Elle n'existe pas, donc elle n'a pas besoin d'être protégée, je ne la connais même pas. Donc effectivement, l'information, l'éducation à l'environnement est la pierre angulaire de la future vie qui nous attend, qui est une vie rayonnante justement, et où la nature a toute sa place dans notre société.
1: Philippe Durepère, le conservateur de la réserve naturelle de la Tourbière des Doges.
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0: Shy Guy et Diana King sur Ici Limousin, la suite de votre après-midi du vendredi avec trois chansons françaises qui vous attendent dans le prochain quart d'heure. Un petit Étienne Dao, Le Grand Sommeil. Ah, ça me fait penser, ça tient à cette heure-ci. Une petite sieste, ce serait pas de refus quand même. Avant cela, Benjamin Biolay, Écran Total et Indochine, Troisième Sexe, rien à voir, sans aucune transition, ça arrive dans 1 minute 30.
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1: Le grand sommeil. Étienne Dao sur ICI Limousin ce vendredi après-midi. Je ne vais pas le dire trop fort parce qu'il y en a qui risquent vraiment de s'endormir. Si vous nous écoutez au bureau, dans la voiture, c'est dangereux. En tous les cas, restez bien éveillés puisque Pascal Obispo et Francis Cabrel en duo ainsi que Glenn Frey vous attendent pour les prochaines minutes. Avant cela, quelques infos pratiques sur ICI Limousin.
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3: En Corrèze, des ateliers gratuits pour améliorer le quotidien des personnes touchées par le cancer sont organisés à l'initiative de la Ligue contre le cancer. Ces ateliers sont entièrement gratuits, accessibles donc aux personnes touchées par le cancer ainsi qu'à leurs proches, c'est important. 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Ces soins de support répondent à une forte attente des malades et de leur entourage. Ils favorisent donc bien sûr le bien-être physique et psychologique, mais aussi le maintien du lien social. Voilà, c'est sur inscription. Vous pouvez vous renseigner auprès de la Ligue contre le cancer de Corrèze. La Ligue contre le cancer de Corrèze, ligue.net.
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0: Obispo et Cabrel sur Ici Limousin. Il faudrait que pleuve l'amour, il faudrait que pleuve la pluie aussi quand même, hein, pour tous les gens qui en ont bien besoin. Notre terre, on a besoin, nos agriculteurs, on a besoin, nos éleveurs en ont besoin. C'est vrai que ce serait bien qu'il pleuve un petit peu. C'est pas prévu au programme visiblement pour les prochains jours. Ce qui est prévu au programme par contre, c'est Abba et Bananarama dans un instant, et surtout tout de suite votre petite bonne humeur de l'après-midi avec l'humour en tube de Fred Ballard.
1: C'est quoi vos dîners entre neufs? C'est dîner, on crache sur vous, et puis on rentre chez nous, et puis tout est normal, tu vois.
2: Voilà, c'est un peu le même principe que la cocotte minute, hein, quand on y pense. Quand ça crache, c'est qu'on est au bout du process. Donc il faut que ça sorte, hein, pour éviter que ça implose. Et c'est à ça que servent les copines, leur confier notre bonheur d'être en couple.
1: Je me rends compte que je me plains énormément de mon mec, ça me fait un bien, je vous remercie. Oh là là, moi j'ai toujours adoré faire ça. Parce que tu sais, tu craches, tu rentres chez toi, t'es ah, je t'aime. Voilà. Et... Bah oui, mais on avait besoin de ça, c'est cathartique, ça nous fait trop de bien, tu vois.
2: Ah bah oui, on voit bien, merci Nora Mzaoui. Du coup, maintenant, les garçons savent que plus il y aura de dîners de filles, et plus belle sera leur vie. Un précepte dont ils devraient s'inspirer, parce que visiblement, eux aussi ont besoin de cracher leur fiel.
3: Les filles, je vous ai beaucoup observé, vraiment beaucoup. Il y a plein de trucs très énervants que vous faites au quotidien, mais comme on vous aime et qu'on a peur de vous, on n'ose pas vous le dire. Il y a un truc que vous adorez faire, c'est nous raconter chaque matin le rêve de merde que vous avez fait pendant la nuit. T'es insupportable. Et c'est toujours des rêves de merde. Jamais vos meufs vont vous réveiller pour vous dire « J'ai rêvé qu'on faisait un plan à trois avec ma sœur. » Jamais. Non, c'est toujours « J'ai rêvé que je nageais dans du pain d'épices. »
2: Voilà, bah, grâce à Kéron, on sait maintenant ce que se racontent les garçons dans leur dîner de mecs, nos rêves épicés de filles au bout du rouleau. Comme quoi, pour mettre du piment dans le couple et du fun dans le mois de septembre, rien ne vaut un bon vieux rêve comico-érotique.
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0: Money, money, money et Abba sur ici Limousin. La suite avant 17h et avant les infos et surtout avant de retrouver le formidable Christophe Besson qui vous emmène jusqu'à 19h. Ce sera cette chanson qui est devenue d'ailleurs assez bizarrement un hymne dans tous les stades italiens. Ricci et Poveri, Sara perché ti amo. Avant cela, Boulevard Désert et Carbone en duo, c'est pas si facile. Vous patientez 2 minutes 30, ce c'est facile et puis on revient.
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0: Alors que le prix des énergies fossiles continue à grimper et le prix à la pompe de flamber, le gouvernement dévoile la liste des lauréats du programme Territoires d'électrification. Une centaine de territoires sélectionnés qui se verront aidés pour se passer progressivement et passer du gaz et du pétrole jusqu'en 2030 et sortir ainsi de leur dépendance au pétrole. C'est l'un des volets du plan d'électrification présenté en avril dernier par le Premier ministre Boris Allier et de nombreuses communes sont concernées.
1: Saint-Dizier, Cholet, Suresnes, La Réunion ou l'île d'Oléron, ces 109 territoires, près de 7000 communes en tout, seront comme des laboratoires de l'électrification selon le ministère de l'Énergie. Ces communautés de communes seront prioritaires pour obtenir les aides du plan d'électrification, 10 milliards d'euros par an d'ici 2030, et elles auront le soutien d'un référent de l'ADEME, l'Agence de la Transition écologique, pour trouver des moyens de réduire leur dépendance au gaz et au fioul, favoriser l'installation de pompes à chaleur ou de bornes de recharge pour les véhicules. Dans les agglomérations comme Bordeaux, Lyon, Nancy ou Strasbourg, il s'agira de développer les réseaux de chaleur et, si possible, dans certaines communes, mettre le réseau de gaz hors service. Ces territoires doivent être le moteur d'une électrification qui, pour le moment, peine à décoller.
0: Plusieurs grandes villes de France lancent un appel à s'opposer à la fin de l'encadrement des loyers en novembre prochain. Les maires de Lyon, Marseille, Montpellier, Lille, Rennes, Grenoble, Villeurbanne, Amiens, Pau et Bayonne étaient réunis à Paris aujourd'hui. Ils demandent au gouvernement de pérenniser cette mesure. L'encadrement des loyers qui était en vigueur depuis 2019 de façon expérimentale. La mairie de Paris estime qu'il a permis de limiter la hausse des loyers de 5% dans la capitale. Des ralentissements de trains qui se multiplient, des temps de parcours qui s'allonge et un risque de nouvelle fermeture de lignes. Voilà ce que dit dans un courrier les trois présidents de région à l'État, Carole Delga pour la région Occitanie, Fabrice Panecouc pour la région Auvergne-Rhône-Alpes et Alain Rousset de la Nouvelle-Aquitaine demandent dans ce courrier à l'État un plan stratégique ferroviaire et évoquent la vétusté préoccupante du réseau dans le massif central. Des tags injurieux découverts sur la façade de la mairie de Périgueux en Dordogne, ainsi que sur celle du domicile du maire Michel Cadet. Ces tags lui reprochent d'avoir accepté d'accueillir en octobre prochain des banquets du Canon français. La municipalité indique que des plaintes vont être déposées. En mai dernier, à Caen, un banquet du Canon français avait dégénéré avec des saluts nazis et des injures racistes, sexistes et homophobes proférées par des participants à la sortie. Et puis les cérémonies des commémorations des victimes des attentats du 11 septembre 2001 aux États-Unis, elles se tiennent en ce moment à New York, mais en France, il y a aussi des commémorations. 130 sapeurs-pompiers du Pas-de-Calais et 4 pompiers américains sont en train de se relayer pour gravir 343 fois les marches du Beffroi d'Arras, un hommage rendu aux 343 pompiers américains décédés lors des attentats du World Trade Center.
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3: Et les prochaines infos tout à l'heure à 18h, on va regarder côté ciel dans notre Limousin avec un soleil qui brille sans interruption et des températures comprises entre 21 et 24 degrés, 27 encore sur Brive. À l'heure où on se parle, eh bien le ciel restera clair toute la nuit, ce qui va faire descendre les températures demain matin. C'est un petit peu le grand écart en ce moment. Vent de nord-est qui renforce un plus cette impression de froid le matin. 10 à 13 degrés demain au lever du jour et un temps sec et ensoleillé promis par Météo France entre 24 et 26 degrés. Et il en sera de même le lendemain, c'est-à-dire le dimanche, avec l'attention des températures qui grimpent encore un peu, 26 à 29 attendus, 31 sur le sud de la Corrèze dimanche.
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3: C'est demain le grand soir. Je regarde alors déjà émission spéciale ce soir à 22h avec Céline Dion. Et puis demain, c'est le début d'une grande série de concerts jusqu'au 17 octobre. On l'écoute tout de suite, Céline Dion, encore un
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0: Bon, les fans de Céline Dion.
1: Pardon Céline.
0: Les fans de Céline Dion sont gâtés en ce moment. Ils sont comblés avec cette série de concerts qui démarre demain. Et attendez, on n'a pas fini d'en parler ici même.
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0: D'en parler et de l'écouter ce soir, spécial Céline Dion sur votre radio ici entre 22h et minuit. Allez, et c'est en plus pour clore cette semaine. On est vendredi, aujourd'hui on va pas se mentir, il est bienvenu. Hein. Bienvenue ce week-end, c'est le deuxième depuis la rentrée, c'est le plus pénible en fait, le précédent il comptait pas. Bienvenue, ici on s'amuse et on jouera tout à l'heure, on y revient Céline Dion, au jeu du mot qui manque. Et elle chante à Paris, on peut pas tous y aller, alors il y a aussi un spectacle avec lequel les fans se vengent un peu. Génération Céline, un premier concert a eu lieu en janvier dernier, hein, sur Limoges, au Zénith. La bonne nouvelle, c'est qu'il y aura une autre date dans un an, le 21 septembre 2027, et vous gagnerez ici même vos places. Avant cela, notre voyage dans le temps, Stéphane Bern nous emmène dans un château de la Loire. Aujourd'hui, les Ici Express, et dans quelques instants, la belle aventure d'une comédienne de notre région. Elle s'appelle Claudine, elle fait partie du casting d'un film français qui sort le 30 septembre, un film qui a été primé à Cannes cette année. Elle est de Peyrade Bellac, elle vit un rêve, vous l'entendrez éveillé. Elle nous dit tout dans quelques minutes, juste après Marc Lavoine et Patrick Fiori. On les dérange pas ?
1: On les dérange pas.
0: Occupés.

0: occupé. Nous, on vous raconte aujourd'hui cette première belle histoire. D'autres belles histoires suivront tout à l'heure à partir des 18h dans Ici Limousin Sport, le mag. Mais l'histoire de Claudine, elle vaut le détour. Claudine Barthel-Fournier est en train de vivre ce que tout comédien, comédienne rêve de vivre, le succès au cinéma avec un film primé à Cannes et puis la montée des escaliers et puis des avant-premières comme ce soir à Bellac. L'ancienne secrétaire de direction dans la région parisienne connaît donc le succès sur le tard comme comédienne dans un film qui s'appelle Notre Salut.
1: Comédienne dans le théâtre, ouais. Surtout en théâtre, et beaucoup de figurations, enfin quelques figurations. Et je suis renfort cuisine dans une ferme culturelle. À Villefavard.
0: À Villefavard, oui. Très bien. Donc on connaît bien ici Limousin, oui. Villefavard.
1: Je vais vous dire pourquoi ça a de l'importance.
0: Oui, dites-moi.
1: Parce que quand j'ai répondu au CV, enfin pour l'annonce du Notre Salut, du reste,
0: oui.
1: pour le casting, ils ont demandé le métier. Donc moi je mets renfort cuisine et entre parenthèses je lave surtout les gamelles. Et ça c'est ça fait rire.
0: Ça fait rire.
1: Ça l'arme de l'avoir. Il y a beaucoup de candidats et
0: il faut il faut être un petit peu plus original en tout cas. Ne pas avoir de casserole, quoi.
1: Oui, j'ai pas voulu. Voilà, parce que c'est moi.
0: Parce que c'est vous. Claudine, vous êtes encore avec des paillettes, je dirais, plein les yeux par rapport à cette aventure-là. C'est pas votre première aventure artistique.
1: Oui.
0: Mais celle-là, c'en est quand même une belle.
1: Oui, c'est magnifique. Magnifique. Déjà, le tournage qui s'est passé de 5-6 jours, c'était déjà magique. Voilà, il y avait Swan Arlo, et puis c'était l'équipe fantastique. Bienveillante, généreuse, tous généreux, vraiment des amours, tous.
0: Moi, je rajoute, vous n'étiez pas très très loin de la maison.
1: Peut-être oui, 40 minutes quand même, Bellac.
0: Oui. Enfin, c'est pas Paris, c'est pas.
1: Non, c'était ouais, ça se passait essentiellement à la Maison du Peuple. C'était magique et tous les jours, je me disais, mais qu'est-ce qui m'arrive ? Parce que je me disais à chaque fois, bon, demain il va me dire de pas venir, mais alors que j'avais déjà un programme, voilà. Et tous les jours, je me disais, c'est magique ce qui m'arrive. Et quand ça s'est terminé, le tournage terminé, j'ai dit, ben maintenant, il peut tout m'arriver en fait. J'ai 70 balais, j'ai vécu un truc extraordinaire, c'est génial. Et je savais pas qu'un an après. Coup de fil d'Emmanuel Ma, on va à Cannes. Ah, c'est fou. C'est
0: sur le tapis rouge.
1: J'ai monté les marches. Un truc de fou. Voilà.
0: Avec les photographes.
1: C'était magique.
0: Un rêve éveillé, quoi.
1: Complètement. Oui. C'était fabuleux.
0: Dites-moi plus sur votre personnage, sans tout dévoiler du film, bien sûr.
1: Oui.
0: On rappellera que ça se passe en 40, que c'est sous le régime de Vichy.
1: Oui,
0: une fois qu'on a dit ça, vous incarnez qui?
1: J'incarne une inspectrice déléguée au chômage féminin. Parce qu'en fait, en octobre 40, ils ont mis en place le commissariat à la lutte contre le chômage. Et moi, donc, je suis secrétaire, un peu veuve de guerre. Ça me poursuit.
0: Pas agréable, pas.
1: Non, un peu psychorigine, on va
0: d'accord,
1: dire.
0: Hein,
1: pas mal aimable.
0: Ce qui vous ressemble pas du tout.
1: C'est tout, moi. Voilà, et voilà. Donc c'est Arlette, je suis sous les ordres de Monsieur Henri, donc de Swan Arlo.
0: Alors c'est un film qui est long, mais qui a quand même été récompensé.
1: Oui.
0: Donc je pense que le temps passe vite à le voir. Récompensé pour le scénario, hein, à Cannes,
1: oui.
0: Prix du meilleur scénario,
1: oui.
0: Qui dit bien de la qualité sans doute de ce film d'Emmanuel Mar, avec lequel, le réalisateur, vous avez toujours un contact, un lien particulier.
1: Oui, enfin, de temps en temps, c'est moi qui... on s'appelle, enfin je l'appelle, pas régulièrement, mais quand il y a des petits trucs, voilà. Mais voilà, c'est fabuleux. C'est, voilà. Et puis là, on se revoit.
0: Là, vous vous renvoyez par l'actualité, parce que Notre Salut sort le 30 septembre officiellement dans toute la France. Il y a quelques avant-premières dans la région dans laquelle il s'est tourné, donc on ne va pas bouder notre plaisir.
1: Oui.
0: Ce soir à Bellac ?
1: Ce soir à Bellac à 20h30, oui. Alors, je présenterai le film et je serai en compagnie de plusieurs personnes qui, je pense, ont été aussi acteurs de ce tournage. Donc, il y a Mathieu Gors, Fabrice Garcia Carpintero, Mathieu De Caro, qui lui était à la déco, chef déco.
0: D'accord. Voilà. Donc, ils seront et le réalisateur. Moi. Emmanuel Mar sera là, lui, dimanche.
1: Oui, le réalisateur
0: parce
1: sera dimanche.
0: Parce qu'il y a une autre avant-première.
1: Oui, c'est ça.
0: Après Bellac ce soir, c'est dimanche l'après-midi au cinéma Grand Centre.
1: C'est ça, à 15h.
0: Grand écran centre.
1: À 15h, avec la présence d'Emmanuel Mar.
0: Avec Emmanuel Mar. Vous y serez aussi?
1: Probablement.
0: Moi, je pense que c'est le moment de faire votre connaissance, Claudine.
1: Oui, c'est pas loin.
0: Belle continuation. Il y a d'autres projets cinématographiques?
1: Oui, peut-être un court-métrage à la fin de l'année, mais rien de précis pour le moment, rien de concret.
0: Pour le moment, vous ne boudez pas votre plaisir?
1: Non, je suis encore dans ma bulle d'éternité, sur un petit nuage, et c'est fabuleux, vraiment fabuleux.

0: Jimmy Love avec Cigare, 17h24 exactement. Vous avez choisi ici les Mousins et à suivre le château du capitaine. Oui, on vous le racontera, ce château. On fera un petit saut dans le temps, mais auparavant, les infos pratiques. Tout à l'heure, 17h30, dans 5 minutes, des ateliers gratuits pour nos anciens entre Seillac et Jugel Nazareth. Ce seront nos ici Express les Mousins.
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0: N'importe quoi avec Florent Pagny, 17h30.
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0: Pas mal de partenaires s'unissent, et notamment la Mutualité Française, Nouvelle-Aquitaine, et ils organisent des ateliers. Et c'est pour ça qu'on vous en parle aujourd'hui, c'est qu'ils sont gratuits et consacrés à l'activité physique, l'alimentation, le lien social, pour aider les seniors plus à préserver leur autonomie. Et il y a trois leviers pour rester en forme, rester actif au quotidien, les repères d'une alimentation adaptée et à l'avancée en âge surtout. Pourquoi et comment ne pas rester isolé chez soi? Ça se traduit donc par ces ateliers pratiques gratuits, ouverts aux 60 ans et plus, conçus par le service public de l'autonomie, un programme qui veut aider les seniors à acquérir durablement donc des bonnes habitudes, un enseignement en activité physique adaptée, une diététicienne, un expert en prévention. Tous ces gens-là sont réunis à la salle polyvalente Jean Moulin du Jal Nazareth, deux routes du stade, tous les mardis depuis le 8 septembre de 14 à 16 heures à Seillac. Notez-le, c'est tous les jeudis, c'est 7 rue Bournazel, de 10 heures à midi.
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0: On voyage dans le temps juste après Alain Souchon.
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0: Musée à la Souchon à 17h35. Jolie balade, comme tous les jours d'ailleurs, avec un petit peu d'histoire, avec Stéphane Bern en voyage dans le temps, avec un château aujourd'hui. Il va nous raconter un élégant château de la Loire qui a perdu quelques mètres carrés, mais en échange, une postérité inattendue, mille sabords.
1: Vous connaissez sans doute le château de Moulinsart, somptueuse demeure du capitaine Haddock dans Tintin. Saviez-vous aussi que son modèle se trouve dans le Val-de-Loire en version XXL? Avec sa symétrie parfaite et sa façade claire ornée de bustes d'empereurs romains, le château de Cheverny est l'un des plus élégants de France. Élégant, sobre et raffiné, bref, tout l'inverse du capitaine Haddock.
2: Descends donc, Romagnon, macrocéphale, ectoplasme !
1: Construit au XVIIe siècle, dans le plus pur style classique, il semble tout droit sorti d'un manuel d'architecture, tant ses proportions sont harmonieuses. Avec une particularité de taille, près de 400 ans après sa construction, il continue d'être habité par la même famille. Autant dire qu'à l'époque, quand on bâtissait une petite maison de famille, c'était du solide.
3: Et mes gencives, c'est du béton.
1: En 1922, le grand-oncle des actuels propriétaires a un projet novateur. Ouvrir le château au public pour en partager l'histoire. Au début des années 40, alors qu'Hergé cherche la demeure idéale pour Archibald Haddock, capitaine de bateau et meilleur ami de Tintin, il s'inspire directement de l'élégante sobriété de Cheverny pour créer celui de Moulinsart, qui apparaît dans 10 des 24 albums des aventures de Tintin.
4: Milou, tu vas m'attendre ici le temps que je tire ceci au clair.
1: À une différence près, Hergé réduit drastiquement la taille du château en supprimant les deux pavillons extérieurs. En somme, il lui coupe les ailes. L'avantage, quand on visite Cheverny, c'est qu'on retrouve Moulinsart, mais sans avoir à subir les jurons du capitaine Haddock.
2: Montre-toi donc, diplodocus !
1: Qui supporterait mal de voir autant d'inconnus se balader dans sa demeure.
0: Stéphane Bern, dans le voyage dans le temps, sur votre radio, ici, Limousin. Je souris déjà parce que je sais que vous êtes nombreux à nous attendre d'ici quelques instants avec le jeu du mot qui manque pour gagner vos places, pour aller voir le spectacle qui s'appelle Génération Céline. Ce sera dans un an, mais on parle de Céline Dion en ce moment, juste après Teddy Swims.

0: Ça balance pas mal, hein? Télé Swims à l'instant, 17h40, ici Limousin. Vous gâtez aujourd'hui, alors ce soir à partir de 22h, juste après le rugby. Donc on aura besoin d'un petit peu de tendresse, oui, effectivement. Et de la voix cristalline de Céline Dion. Ce sera un spécial Céline Dion sur votre radio. 22h, minuit. Et puis bien, le premier concert à Paris, lui, il aura lieu à partir de ce samedi jusqu'au 17 octobre. On écoute une chanson de Céline et on vous offrira le spectacle qui s'appelle Génération Céline, qui est déjà venu au mois de janvier dernier ici à Limoges, donc dans notre région. Et qui reviendra le 21 septembre 2027.
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0: 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Bon, bien, on transporte le cœur de Céline Dion, c'est pas mal. C'est une belle info déjà. 05 55 34 5000, vous avez la réponse, vous nous appelez tout de suite.
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0: on ne voit pas qui peut faire des ablutions en écoutant Céline Dion, c'est pas possible. Le 21 septembre 2027 au Zénith à 20h, ce sera Génération Céline et c'est pour vous. Vous avez le mot qui manque, qui a disparu avec le yon yon yon yon. 05 55 34 5000, bonne chance.
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0: Daniel Balavoine, Dieu que c'est beau.

0: Daniel Balavoine, 6h moins le quart.
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0: Avec plein de cadeaux, et quel cadeau ce soir.
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0: Comment on peut faire ça, le grand tube de Céline Dion, pour que tu m'aimes encore? Bonsoir Marie.
4: Bonsoir.
0: Comment on va?
4: Ça va bien, merci.
0: J'ai l'impression que vous êtes en voiture, ça résonne, hein?
4: Oui, tout à fait, je me suis garée.
0: Ah, d'accord, je reste, j'ai l'impression de tous les haut-parleurs de la voiture, de l'avant à l'arrière, c'est impeccable, moi je me croirais dans une fête foraine. Le mot qui manque dans la chanson de Céline, dites-moi, Marie.
4: Ailleurs.
0: Ailleurs.
5: Ouais.
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0: Bravo.
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0: Alors, on parle beaucoup de Céline Dion, évidemment, et pour cause, on la voit partout. Elle est demain soir, à partir de demain soir, donc dans cette grande arena à Paris, avec une série de concerts jusqu'au 17 octobre. Et puis, quatre chanteuses, il n'en faut pas moins pour la remplacer sur un spectacle qui s'appelle Génération Céline, Marie.
4: Eh bien, je suis très contente, merci.
0: Alors, il va falloir patienter un petit peu, peut-être réserver la surprise avec celle ou celui avec lequel vous allez y aller, parce que ce sera l'année prochaine, en 2027, on est d'accord, hein?
4: Vous
0: allez être impatiente à mon avis, parce que écoutez ce que ça donne un petit peu. Extrait du spectacle.

0: Inutile de vous demander si vous aimez bien la chanteuse Marie Céline Dion.
1: Ah bah oui, c'est une vraie chanteuse. Elle a une très belle voix. Voilà, elle a travaillé pour y arriver.
0: Ouais, et très jolie voix, très très particulière. Enfin, qu'on reconnaît de toute façon tout de suite, très cristalline. Voilà, qui vous transperce le cœur tout de suite. Ce sera le 21 septembre. 2027 à 20h au Zénith de Limoges Métropole. D'ici là, vous encadrez les billets, d'accord ? Et puis vous profitez de Céline Dion ce soir 22h minuit sur votre radio ici Limousin.
1: Pas de problème, avec plaisir.
0: Ce sera après le rugby, cher Marie. Ça. Mais vous aimez aussi le rugby.
1: Oui.
0: J'en doute pas. J'en doute pas. Au revoir, belle soirée. Merci d'être des nôtres.
1: Au revoir, merci beaucoup.
0: Tiens, puisqu'on parle de rugby et de Brive, un petit clin d'œil, nouvel entraîneur du CAB, Myriam Makeba.

0: Pata, Pata avec Myriam Makeba. Je vous parlais d'un petit clin d'œil. L'entraîneur du CAB tout à l'heure, il s'appelle Grégory Pata. C'est pour ça qu'on s'amuse avec ce qu'on a. Tiens, puisqu'on parle sport, ici Limousin Sport, le mag, ce sera dans 10 minutes après le journal. Tout à l'heure, on fait la connaissance de la famille Gaillant et surtout du jeune espoir cycliste Lancelot. Des nouvelles du CAB qui joue ce soir et qui accueille Nice. Et puis le club CSP, ce sera une chouette entrevue avec le basketteur limougeau Hugo Invernizzi.
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1: Extrait bien évidemment du nouvel album de Benabar, Elle danse.
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1: Merci de nous écouter, il est exactement 18h. Nous sommes le 11 septembre 2026, les infos. Fabienne Joigneau.
4: Et d'abord, le soutien de l'État aux agriculteurs victimes de la sécheresse. Les chèques ne sont pas encore signés, mais on sait déjà que sur le milliard d'euros annoncé par la ministre il y a une semaine, il y aura 1,5 million pour aider les éleveurs corréziens à acheter du fourrage. C'est un début, précise d'ailleurs le préfet. L'enveloppe sera complétée d'un 500 000 supplémentaire au final. Vincent Berton qui souligne au passage la méthode inhabituelle de ce plan d'aide d'urgence.
5: L'originalité et la nouveauté, parce que c'est quelque chose qui s'est rarement fait en réalité, et qui est unique en Europe d'ailleurs, c'est de donner des allocations aux départements pour permettre de financer des mesures locales d'acquisition de fourrage aux agriculteurs qui en ont le plus besoin. Donc c'est ce sur quoi on est en train de travailler avec la Chambre d'agriculture, c'est de définir les critères. On va mettre en place très rapidement un formulaire pour les agriculteurs qui pourront effectivement exprimer une demande, et on espère pouvoir faire ça pour tout début octobre, de manière à pouvoir verser très rapidement l'argent. L'idée, c'est que ce soit versé avant la fin de l'année pour apporter réellement une aide aux entreprises agricoles.
4: Le préfet de la Corrèze, Vincent Berton, qui est justement invité par la FDSEA à visiter une exploitation lundi. Le syndicat majoritaire dans le département réclame une action rapide, car la facture dans les fermes est déjà là, dit-il, et les éleveurs risquent de réduire leur cheptel s'ils n'ont plus les moyens de le nourrir. La Corrèze, où sans surprise, les mesures prises face à la sécheresse justement sont maintenues, quasiment tout le département reste en crise, et la préfecture appelle à reporter toutes les consommations d'eau qui ne sont pas indispensables.
1: Une centaine de personnes manifestent en ce moment même au Cassot à Limoges.
4: Mais les opposants au projet de porcherie industrielle à Royères-de-Vassivière reste mobilisée malgré l'autorisation du préfet de la Creuse pour cet élevage de 1000 cochons. Un recours a d'ailleurs été déposé la semaine dernière devant le tribunal administratif de Limoges. Pour les associations et collectifs qui appelaient à cette manifestation, cette installation aura un impact fort sur la biodiversité. Ils sont soupçonnés d'une longue série de cambriolages, dont 38 en Corrèze. Trois hommes ont été arrêtés cette semaine puis présentés à un magistrat à Brive hier. Ils seront jugés en novembre. D'après la gendarmerie qui a mené l'enquête, le préjudice s'élève à 90 000 euros sur trois mois entre novembre et janvier dernier. Pas moins de 38 maisons donc visitées en Corrèze par effraction et en plein jour. À Limoges, la police réitère son appel à la vigilance concernant des personnes qui se font passer pour des policiers auprès notamment de personnes âgées, en indiquant de faux noms, de faux grades, de faux matricules pour se faire ouvrir la porte sous divers prétextes. Il ne faut surtout pas leur ouvrir ni quitter son domicile sur simple appel téléphonique. En cas de doute, appelez le 17 ou le 114.
1: Quand Enedis réunit ses troupes Limousine sur un même chantier.
4: Le gestionnaire du réseau électrique a rénové cette semaine 8 km de ligne moyenne tension près d'Aubusson, dans le sud de la Creuse. Chantier XXL avec une cinquantaine de techniciens creusois évidemment, mais aussi corréziens et auviennois. L'union fait la force bien sûr, mais pour le délégué territorial Frédéric Saint-Paul, c'est aussi l'occasion de former les techniciens pour qu'ils soient les plus efficaces possibles dans des interventions d'urgence ici ou ailleurs.
6: Nous sommes une entreprise à envergure nationale. Nous avons globalement les mêmes techniques et les mêmes modes opératoires. Donc ça permet là aussi de continuer à former le personnel. Donc les personnes aguerries et les personnes un petit peu plus jeunes pour les faire monter en compétences. Et surtout, cette particularité que nous avons sur ce chantier-là, c'est qu'on va réunir des techniciens de l'ensemble de notre direction régionale, Corrèze, Creuse, Haute-Vienne. Donc c'est également, lorsqu'il y a des intempéries à une maille supra, notamment nationale, une tempête par exemple. Donc souvent la tempête, elle ne touche pas toute la France. Cela permet à des techniciens de venir en renfort ailleurs, soit chez nous, ou nous, les nôtres, aller en renfort sur d'autres territoires. Oui, tout récemment, il y a eu des incendies majeurs sur le territoire de la Gironde, et donc des équipes du Limousin sont parties en renfort sur le rétablissement des clients suite aux incendies.
4: Et autre avantage de l'opération, sa rapidité, 3 jours seulement, qui a permis de réduire la durée des nuisances pour les riverains. C'est la petite brève, je me regarde, je me désole, je me compare, je me console, il n'y a pas qu'en Limousin qu'on attend désespérément de nouveaux trains plus modernes. Ça peut aussi arriver à des régions qui ont la chance d'avoir une ligne à grande vitesse. La SNCF et le constructeur Alstom confirment aujourd'hui un 4e report pour la mise en service du nouveau TGVM sur l'axe Paris-Marseille. Il aurait dû rouler dès 2024 avant les JO. Ce sera finalement cet automne après d'ultimes réglages et améliorations.
1: Le CAB accueille un promu ce soir.
4: Mais un promu dangereux. Nice, montée de National en Pro D2, dispose en effet d'un gros budget, d'un effectif costaud. C'est ce que précise bien le manager bréviste Grégory Pata, que vous entendrez d'ici une petite demi-heure dans notre magazine ici Limousin Sport. Vous pourrez évidemment suivre ce match aussi à 19h30 avec Mickaël Chailloux et Valentin Courant depuis le stadium. Et puis l'affiche de la Lovely Christmas Party est désormais complète. Il y manquait un nom après le décès fin juillet du DJ Kavinsky. C'est le duo français Bon Entendeur qui a été choisi. Vous ne connaissez pas, monsieur? C'est peut-être la chanson originale qui date de 1971, chanson québécoise remixée donc par ce duo français Bon Entendeur.
1: Plein de chansons références comme ça, même du Georges Moustaki, du François Hardy. Et c'est salut, on est Bon Entendeur, salut.
4: On les aime bien. Bon Entendeur donc programmé avec Céron, ça rappelle aussi les années 70. Autre tête d'affiche de cette Lovely Christmas Party au Zénith de Limoges, ce sera le vendredi 11 décembre.
1: Après la boule à facettes, vous voulez savoir s'il y a des nuages?
4: Je veux savoir si le temps est bleu.
1: Non, le ciel
4: le temps est beau.
1: Le temps est beau, oui. Et le ciel sera clair toute la nuit avec un vent de nord-est qui rafraîchit quand même un petit peu l'atmosphère. 10 à 13 degrés, vivement le 11 décembre qu'on se dépense un peu. Le temps sera sec, ensoleillé demain, samedi, avec 24 à 26 degrés en moyenne. Il en sera de même dimanche avec des températures qui grimpent à nouveau. 26-29 en moyenne, 31 attendus sur Brive. Dimanche.
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1: Allez, allumez les cierges, sortez les gris-gris pour conjurer le mauvais sort. Voilà, après la météo, voici It's Raining Again, les super tempes, et juste après, ici Limousin Sport, le mag avec Jérôme Osterman et Mickaël Chailloux qui viendront nous rejoindre.

0: Ah, le saxophone du dernier album des Supertramp ensemble, c'était le fameux Last Word au tout début des années 80, dont était extrait ce It's Raining Again.
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0: Et le mag avec ce soir, bonsoir Jérôme Osterman.
2: Bonsoir Christophe, bonsoir à tous.
0: La belle histoire de la famille Gaillan.
2: Une famille de cyclistes installée en Bazac, au sein de laquelle le petit dernier Lancelot Gaillan fait des étincelles. Il va d'ailleurs participer dans quelques jours au championnat du monde au Canada.
0: Dans la vie des clubs, direction le quartier de la Batide à Limoges.
2: Un quartier prioritaire de la ville où des jeunes et moins jeunes ont décidé de se retrousser les manches pour redonner vie au club de foot qui participe dimanche au troisième tour de la Coupe de France.
0: Il est au charbon ce soir Mickaël Chailloux dans le club CAB, le troisième match de la saison.
2: Oui, avec une double actualité, le troisième match de la saison en Pro D2 pour les brivistes à domicile ce soir face à Nice, et c'est aussi le début de saison des espoirs. On entendra notamment Philippe Carbonneau.
0: Pour terminer, on sera dans le club CSP avec l'un des intérieurs de Limoges.
2: À la veille du quatrième match de préparation face à Boulazac, Hugo Invernizzi est notre invité. Il va nous expliquer pourquoi il a décidé de rempiler pour une cinquième saison au Limoges CSP.
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0: Eh bien, la belle histoire cette semaine dans Ici Limousin Sport, le max, c'est celle d'un jeune cycliste, Jérôme Osterman.
2: Ouais, Lancelot Gaillan, 17 ans, boucle une saison très réussie, 6 victoires, 15 podiums en 2026. Il a d'ailleurs signé il y a peu avec l'équipe Groupama FDJ Continental, l'équipe réserve de la FDJ. Il va aussi participer en ce mois de septembre au championnat du monde au Canada. Lancelot Gaillan qui nous fait le plaisir d'être avec nous ce soir. Bonsoir Lancelot.
3: Bonsoir Lancelot.
2: Et
3: bonsoir,
2: vous n'êtes pas venu seul, votre papa Bruno est aussi présent. Bonsoir Bruno.
4: Bonsoir.
0: Bienvenue.
2: Parce qu'il faut le dire, et on va commencer par là, Lancelot, hein, ne m'en veuillez pas, avant de parler de vos actualités, il y en a pas mal, on va quand même revenir sur cette famille de cyclistes, hein, une famille où le cyclisme est roi, on peut le dire, hein, Lancelot.
4: Ouais, c'est ça, depuis tout petit.
2: Depuis tout petit, Bruno, c'est vous qui avez eu une carrière également, 17 victoires, c'est ça votre palmarès?
5: J'ai eu 17 victoires la première année quand j'ai commencé, j'ai commencé le vélo à 20 ans. Et élite au bout de 5 mois, et puis un petit passage comme stagiaire pro chez Cyril Guimard, Renault Elf. Mais bon, moi j'étais cycliste, mais j'avais une mentalité de rugbyman, troisième mi-temps.
2: D'accord, je vois. Ouais.
0: Et puis aussi, pas compatible avec...
2: pas trop. Ouais. Et puis il y a aussi le tonton, votre frère, oui. Martial, qui, on en a parlé cet été sur les routes du Tour du Limousin, qui a remporté d'ailleurs ce Tour du Limousin en 1990, avec la tunique Toshiba sur le dos.
5: Tout à fait.
2: Et puis il y a eu cette victoire retentissante du côté de Chaumeil sur le Tour de France 1987, derrière deux jours avec le maillot jaune sur le dos. Ça, quand on est ça dans sa famille, ça doit être quelque chose de très marquant, Lancelot, même si bon, en 1990 vous étiez loin encore.
4: Oui, c'est ça.
2: Et en 87.
4: Je pense que j'ai jamais vu les images même, mais oui, on m'en parle souvent quand on fait des interviews, etc. On parle souvent de ça, ouais.
2: Et cette victoire à Chaumeil, en Limousin, du côté de la en Corrèze, ça c'est quelque chose qui a été très très marquant pour votre famille, hein, Bruno.
5: Oui, comme j'ai dit, autour du Limousin, c'est comme si on avait gagné la Coupe du Monde. Moi, j'étais pas là, j'étais sur une course, j'étais sur la ronde de Lyon avec l'US Créteil à cette époque-là. Et on m'annonce que mon frère est devant, qu'il va gagner l'étape, après qu'il est maillot jaune. Et j'ai un bon souvenir parce que on s'est échappé avec le frère de Jean-François Bernard, Pascal. Et c'était dans sa région et il connaissait un ami qui avait une cave. Donc on est sorti de la course, on était à la cave, on a bu un coup.
0: Puis quand on a jamais vu la ligne d'arrivée.
5: Si, on est arrivé. Et c'est une petite anecdote qui est sympa. C'est

0: que quand on arrivait, il n'y avait plus de barrière, il n'y avait plus de pancarte, il n'y avait plus rien. Il y avait ici mon directeur sportif, Bruno Roussel, à cette époque-là, avant qu'il parte à la Festina. Et on a fêté ça tous les deux ensemble. Donc j'étais puni le lendemain, viré de la course, mais par l'US Créteil et Bruno Roussel. Et j'ai dû faire les trois étapes dans la caravane à 8h du matin.
1: Ah ouais, heureux quand même et fier, j'imagine, du frangin, quoi.
0: Oui, c'est un bon souvenir. Hein.
2: La famille Gaillon, installée depuis 8 ans en Limousin, d'abord Bonnac-la-Côte et en Bazac maintenant.
0: Oui, tout à fait, oui.
2: Et pourquoi vivre ici, du coup, en Limousin? Qu'est-ce que vous aviez là?
0: Ce qui nous a amené là, Fanny, elle avait envie de changer de...
2: Votre épouse?
0: Oui, qui a fait du vélo aussi, qui a été à un bon
1: Fanny,
0: niveau.
1: Fanny, quoi.
0: Fanny. Ouais, ouais. Alors son nom de jeune fille, c'est Joanie. Hein. Et elle faisait du vélo, on s'est rencontrés tous les deux à Paris, en vélo. Et puis, on a fait notre petite vie de vélo, ensemble. Et on est arrivé ici, et Fanny a pris ses responsabilités au vélodrome Raymond Poulidor, Limoges Métropole.
1: À Bonnac.
0: Et ça tombait bien. À Bonnac, oui, tout à fait. Mmh. Et ça tombait bien, parce que nous, on est US Créteil, cyclisme. Et il faut rappeler que l'histoire de l'US Créteil cycliste, c'est la piste, la route, le cyclocross. Voilà, quoi, on est arrivé ici.
2: Bon, des histoires, Bruno, il en a des milliers.
1: Il n'y
2: a pas de problème.
0: Écrire un livre.
2: Et allez, après l'oncle, le papa et la maman, place au fiston.
0: Hein, oui, tout à fait.
2: Qui est maintenant sous le feu des projecteurs. Pour vous, on l'a tout petit peu évoqué tout à l'heure, Lancelot, c'était naturel de faire du vélo en compétition?
3: J'ai pu tester tous les sports quand j'étais petit, je pense que comme tout le monde, j'ai fait du basket, du triathlon, mais enfin ce qui m'a plu au final c'était le vélo parce que c'est là où je prends le plus de plaisir. Et puis je pense que oui, la famille ça a pas arrangé les choses, on va dire.
2: Alors je crois que vous avez fait entre guillemets un petit peu vos gammes sur la piste. On vient d'en parler avec votre père Bruno du côté du vélodrome Raymond Poulidor. En quoi c'est quelque chose de très formateur pour après derrière aller sur la route?
3: Je pense que ça permet déjà de savoir rouler vite, parce que forcément sur la piste on atteint des vitesses quand même assez conséquentes, et puis le fait de pas avoir de frein, etc., pour être plus à l'aise dans le peloton une fois sur la route, c'est plus facile, on vient frotter plus facilement sur la piste, et donc forcément quand on arrive sur la route on a plus de facilité, je pense.
2: Donc, tout ça vous sert clairement aujourd'hui dans vos courses?
3: Ouais, je pense que même aujourd'hui, même dans le futur, ça va me servir. Et puis même sur la façon de pédaler, c'est pas du tout pareil, puisqu'on a qu'une vitesse, du coup faut savoir des fois être en force et puis des fois en vélocité, donc je pense que ça me servira.
2: Super apprentissage, la piste pour la route, Bruno.
0: Oui, on va pas dénigrer, parce que ici dans le Limousin, c'est quand même une région où on a performé dans le cyclocross, hein, faut pas l'oublier. Après, c'est vrai qu'on a un outil fantastique avec le vélodrome, et on apprend à rouler vite et longtemps. Il faut aller sur la piste, parce que la piste, comme il dit Lancelot, c'est quelque chose qui t'apporte énormément. Et Lancelot, s'il avait pas été dans cette région, dans le Limousin, il avait pas eu ce cursus pistard, je pense que... Il aurait été loin des résultats qu'il a eu cette année.
2: Avec, oui, en effet, des résultats remarquables. On en parle dans une minute.
1: Oui, dans une minute, ouais, on retournera à Bonnac-la-Côte, où il y a, comme son nom l'indique, des côtes, et un vélodrome avec les géants de la route. Je vous dirai pourquoi on parle de géants aujourd'hui, tiens.
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1: La belle histoire de Lancelot Gaillon, ce soir dans Ici Limousin Sport, le mag. Jérôme Osterman avec la famille Gaillon. Alors dans le Nord, puisqu'ils sont picards d'origine, Gaillon ça veut dire géant. Donc voilà, les géants de la route sont en face de vous.
2: Lancelot, à 17 ans, vous venez de vivre une superbe année de 2026. On l'a dit tout à l'heure, 6 victoires, 15 podiums.
3: Ouais, c'est sûr, ça a été du plaisir depuis la préparation dans l'hiver dernier jusqu'aux premières courses. Et franchement, ça a été une super saison. Je m'attendais peut-être pas à faire tous ces résultats-là. Donc ouais, c'est réussi.
2: Du plaisir même à l'entraînement pendant la saison hivernale.
3: Ouais, bah oui, de toute façon, je pense que pour atteindre le haut niveau, il faut savoir prendre plaisir à l'entraînement. Des fois, peut-être prendre plus plaisir à l'entraînement qu'en course, parce que on s'entraîne quand même de nombreuses heures.
2: Donc la liste des victoires, le trophée Centre-Morbihan, la Pével Carambeau Classique, la Bernodeau Junior, deuxième étape de la route des Halles, Grand Prix d'Oradour-sur-Vert. Je me prends pour Daniel Mangas, là, je suis pas mal. Le contre-la-montre du Rouillacais. De quoi terminer, en tout cas, c'est le classement actuel, deuxième en individuel du Challenge U19. Classement dominé au niveau des équipes par la team ULH, moins de 19 ans, dont vous faites encore partie. Pour vous et pour l'équipe, c'est des super résultats, quoi. On sait que la team ULH a décidé d'arrêter les seniors pour se concentrer sur les jeunes et ça paye, on peut le dire.
3: Ouais, c'est sûr. Bah, on a une super génération cette année. Franchement, un gros collectif. C'était un des objectifs qu'on s'était fixé avec l'équipe. Donc, ça a été réussi et on verra l'année prochaine s'ils peuvent réitérer ou pas l'exploit.
2: Mais ce sera sans vous, hein, puisque ouais. Vous allez.
1: Il grandit encore, ouais.
2: Là, c'est ouais un peu alors, il grandit encore. Oui, 1m87, vous m'avez dit, et c'est ouais, pas c'est terminé, ça, ouais. Hein. Voilà. Vous allez changer de formation. Vous avez signé avec l'équipe réserve de la Groupama FDJ. C'est une fierté, j'imagine. Une suite logique. Comment vous le vivez?
3: Oui, c'est sûr, c'est une fierté. Depuis mes 7-10 ans, je dirais, je veux passer professionnel. Après, ça reste qu'un rêve, mais je pense que c'est surtout une étape parce que voilà, ça sera que continental et le but final, c'est d'atteindre le niveau World Tour, l'équipe première.
1: Pourquoi aujourd'hui, vous pouvez apporter quelque chose à Lancelot? Parce que est-ce que le papa, il est le mieux placé pour être aussi un peu le coach, l'entraîneur?
0: Non, c'est que maintenant, on va faire confiance comme on a toujours fait confiance. Nous, on l'a protégé. Étant jeune, on lui a fait travailler plus la qualité pour qu'il ait un moteur que la quantité. Maintenant, les entraînements, il peut se les enquiller de 150, 160 bornes, il n'y a pas de problème. Mais à la base, il faut se faire un moteur. Et le moteur, il fallait le faire quand il était petit, et c'est ce qu'il a fait. Et nous, ce qu'on peut remercier, c'est tous les gens qui ont gravité autour de Lancelot.
2: Lancelot, je vous vois regarder votre papa s'exprimer sur vous. Je vois tantôt les yeux briller, il y a quand même encore de l'admiration aujourd'hui. Je vous vois aussi très concentré, c'est-à-dire qu'il y a du conseil et voilà de l'expertise à aller prendre. J'inverse la question, quel rôle il joue à vos yeux et qu'est-ce qu'il représente aujourd'hui? Plus un papa, plus un coach, certainement les deux.
3: Ouais, non, ça me fait rire parce qu'il parle beaucoup. Ouais, c'est sûr que comme il parle beaucoup, c'est sûr il donne.
1: Mais
3: beaucoup,
1: pas pour rien dire. Il donne, d'accord.
3: Ouais, beaucoup de conseils, etc. Quand j'étais encore cadet ou même minime, c'était bien d'avoir son expertise sur les courses, quelle tactique prendre, etc. Donc c'est toujours un plus, on va dire. Maintenant, il est, on va dire, moins présent aussi quand je suis en déplacement avec la team. Donc ça, c'est aussi bien d'être aussi dans sa bulle des fois. Mais quand je rentre à la maison, oui, on parle tout de suite de la course parce que maintenant c'est télévisé, il peut regarder le live en direct, etc. Donc il a vu des choses que moi j'ai peut-être pas vu, etc. Donc
1: faut continuer à alimenter le moteur.
3: C'est ça. Ouais.
2: Ouais. Certainement qu'à votre âge, il faut progresser dans tous les domaines. Mais est-ce qu'il y a vraiment un domaine sur lequel il faut absolument progresser plus qu'ailleurs pour se donner un max de chances de faire carrière au plus haut niveau?
3: Ouais, je sais pas vraiment. Après, en junior, j'ai envie de dire qu'il n'y a pas vraiment de spécialisation parce que quand on voit qu'un Paul Magnier en junior, il était troisième sur la classique des Alpes et que maintenant il devient sprinter, c'est que bah on peut tout être et devenir qui on veut plus tard, quoi. Donc non, j'ai pas franchement de spécialisation à donner. Ouais.
2: Mais il y a bien des points forts quand même dans votre cyclisme, je suppose.
3: Oui, oui.
2: Où est-ce que vous vous sentez vraiment à l'aise? Enfin,
3: mon point faible, on va plus parler de ça, je pense que c'est vraiment le sprint, quoi. C'est vraiment là où je suis pas bon parce que après en soi, dans les bosses, je suis peut-être pas le meilleur, mais je monte plutôt bien parce que je fais 10 à la classique des Alpes. En contre-la-montre, ça va bien aussi parce que du coup, je fais deuxième au championnat de France. Mais je suis, on va dire, bon partout sans exceller dans un domaine spécial, on va dire.
1: Équipier?
3: Ouais, bien sûr, sur les sélections équipes de France, j'ai été équipier et ça, franchement, ça m'a bien plu aussi parce que c'est. À notre âge, il faut savoir tout faire, quoi.
2: Alors justement, l'équipe de France, vous allez la retrouver pour ces championnats du monde fin septembre, à la fin du mois au Canada. C'est quoi un peu le profil du parcours? Voilà, à quoi vous vous attendez? Qu'est-ce que vous espérez de cette compète?
3: Du coup, le 22 septembre, il y aura du coup le contre-la-montre individuel, un parcours de 20 km dans les rues de Montréal où il y aura quand même pas mal de virages, ça sera un peu technique. Mais j'ai pas forcément de repères à l'international sur les contre-la-montre comme ça, donc ça va être une découverte, quoi. Donc on verra bien le résultat. Et sur le parcours en ligne, du coup, ça sera 130 km avec 2600 mètres de dénivelé quand même. Donc un parcours quand même avec une belle bosse de 5 minutes à chaque tour.
2: Et ensuite, je suppose, ce sera la trêve.
3: Non, moi je vais encore jusqu'au 20 octobre, ouais, okay, parce que du coup, il y aura le chrono des nations que j'ai l'habitude de faire chaque année. Et après, ouais, deux semaines de coupure où Zéro sport.
2: Zéro sport pendant deux semaines. Ensuite, la reprise, c'est quoi le programme pour se mettre dans les meilleures conditions avant d'intégrer une équipe continentale Groupama FDJ?
3: Souvent, j'aime bien reprendre par deux semaines d'entraînement avec un peu de natation, course à pied, un peu de vélo. Et après, du coup, je partirai normalement en Espagne, à Calpe, plutôt perso, à partir du 20 novembre.
2: Plutôt perso, c'est-à-dire vous y allez et vous roulez sans l'équipe, quoi.
3: Un logement et puis en avion et puis c'est parti.
2: D'accord. Et en Limousin, avant ça, là, le fait de rouler un petit peu sur les routes, c'est du côté d'Ambazac, c'est en Limousin justement.
3: Ouais. Bah je les connais toutes par cœur. Ouais.
2: C'est quoi vos coins là, vos petites montées préférées?
3: Je vais souvent rouler dans les
2: Montagnes. Je vous demande pas beaucoup un champignon, uniquement là où vous roulez.
3: J'aime bien faire le bois des échelles.
2: Qui a emprunté d'ailleurs le tour du Limousin, c'est la version courte, je crois, cet été. Merci à vous, Lancelot et Bruno Gaillant.
1: Merci, les géants de la route à Gaillant.
2: Merci d'être venu nous voir dans Ici Limousin Sport, le MAG. Une graine de champion, oui, Christophe, qu'on va évidemment suivre de très près à Ici Limousin. À bientôt.
3: À bientôt.
2: Merci.

0: tricheur. À ne pas mettre entre toutes les oreilles, surtout quand on fait du sport. C'est soir de match ce soir. On rejoindra Mickaël Chaillou du côté du Stadium de Brive pour la troisième journée de Pro D2. Dorse, ici Limousin Sport, le mag.
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0: On parlera bien basket aussi, mais dans les médias, c'est du football ce soir dans la vie des clubs, Jérôme Osterman.
2: La vie des clubs, ce vendredi, on prend des nouvelles de l'US Batide Limoges, un club de foot qui est au cœur du quartier de la Batide. Et on va en parler avec différents membres du club. On va commencer avec le capitaine Smaïl Boutefa. Bonsoir Smaïl.
3: Bonsoir.
2: Vous faites partie de ceux qui, il y a quelques années, ont décidé de réveiller un peu ce club, voilà, qui était un petit peu en sommeil, c'est ça?
3: C'est ça, exactement. Ben, dès que le club a été dissous, il a été remonté par 2-3 personnes. Et après, 3 ans après, avec mon collègue Hakim qui est président aujourd'hui, on a repris le club. Après, nous, l'objectif principal, c'est l'école de foot, parce qu'on a perdu beaucoup de jeunes qui sont partis dans d'autres clubs de Limoges. Et là, petit à petit, on essaie de récupérer pas mal de jeunes avec des éducateurs justement diplômés. Parce qu'il y a un groupe d'amis de ma génération qui est revenu sur le club et depuis l'école de foot commence à monter aussi un peu en flèche, mais effectivement en senior on est pas mal lotis pour le moment.
2: Bon, on sent que ça vous tenait bien à cœur. À quel point c'est important dans au cœur d'un quartier comme celui de la Batide, bah, de maintenir en vie un club de foot comme ce comme le vôtre?
3: Ben parce que en fait bon, il y a le centre social pour les enfants, mais au niveau des jeunes adultes, je dirais, il y avait plus rien. Du coup, pour éviter de traîner, eh ben, voilà, les entraînements le soir, et ça permet, eh ben, de, voilà, après le boulot aussi, de évacuer tout ce qui est le stress, on va dire, de la journée, quoi.
2: Voilà, et puis d'avoir un lieu où se retrouver et passer de bons moments, certainement. Tiens, je vais me tourner vers le coach, Tariq Arab. Bonsoir, Tariq.
4: Bonsoir.
2: Bon, au niveau sportif, je crois que ça repartait de la 5e division de district. Là, vous êtes en 1ère division de district. Ça veut dire que ça a pas mal grimpé les échelons en quelques années, là.
4: Oui, exactement. On est reparti de la plus basse division de district. Et là, on a la plus haute division de district avant d'être en régional. Donc là, on est en 1ère div. Cette année, on a fait un très bon recrutement. Donc voilà, on va essayer de jouer les troubles faits dans le championnat. Et puis, on va tout donner pour essayer de donner une très, très bonne image du quartier, de la Batide, parce qu'il en a besoin. Parce que bon, les gens de l'extérieur, après, je peux comprendre que les gens de l'extérieur regardent les faits divers, ils prennent un peu ce qui les arrange. Mais on essaye avec le club, comme a dit Smaïl avant, du coup, avec les jeunes et les moins jeunes. En plus, cette année, on a fait revenir plein d'anciens qui ont grandi à la Batide. Bah, moi, le premier qui ai grandi à Batide, mais qui est ailleurs maintenant. On essaie de redonner une bonne image de la Batide. Et y a, comme partout, il y a du bien et du pas bien partout. Et à la Batide, il y a du bien et pas bien aussi. Mais le club essaie de faire partie du bien.
2: Pour revenir aux sportifs, et avant de parler de cette année, du recrutement, des bons résultats, ces montées successives, là, vous l'expliquez comment? C'est qu'il y avait du niveau de base, et du coup, vous remontez très très vite. C'est que vous avez su construire quelque chose au fil des ans. Comment vous l'expliquez?
4: En fait, la Batide a toujours eu des bons joueurs, on va pas se mentir. Vous savez, dans les quartiers, on a toujours eu des...
2: C'est technique.
4: Exactement, technique. On a beaucoup de techniciens qui garde un peu trop la balle des fois, mais voilà, c'est beaucoup technique chez nous.
2: Allez, je vais me tourner maintenant, et pour finir, vers Yassir, LHB. Alors, au départ, je vous ai appelé, on va être très transparent, pour rentrer en contact avec Wanis Taibi, qui joue en D2 allemande à Hanovre, après une belle expérience à Rodez, qui a grandi dans le quartier, qui est encore impliqué dans le club. Et puis, après, je me suis un peu plus intéressé au club de la Batide. C'est monté successif, on a échangé un petit peu. Voilà, c'est une fierté de remonter les choses et de le faire de la bonne manière, Yassir.
5: Oui, bien sûr, c'est une fierté, ça fait plaisir. Tout en sachant qu'en fait, le club avait coulé malheureusement. Et aujourd'hui, de fil en aiguille, ça a pris, ça a très très bien pris. Et puis voilà, on remercie tous ceux qui depuis des années font un travail, on va dire presque acharné, parce que c'est vrai que c'est pas mal de travail, que ça soit s'occuper des jeunes, tout ce qui est entraînement, organisation et tout ça. Donc voilà, on va essayer de continuer, de travailler un maximum. C'est des choses qui font plaisir, qui font vivre le quartier, c'est important.
2: Vous vous occupez aussi un petit peu de la com, community manager?
5: Alors voilà, je m'occupe aussi de tout ce qui est communication du club. Ce qu'il faut savoir, c'est qu'avec cette génération, c'est très très très important de beaucoup communiquer, surtout sur les réseaux sociaux. Et montrer qu'aussi le quartier, c'est pas que des choses négatives.
2: Comment ça se passe en termes de résultats?
5: Jusqu'ici, on va dire que ça se passe bien.
2: Le championnat, vous en êtes où, pardon ?
5: Alors, championnat, il y a eu un premier match de l'équipe première, c'était dimanche dernier, avec une victoire 2-0 face à Saint-Junien. Donc c'est quand même un bon début pour nous. Et puis, on va essayer de continuer, de travailler un maximum. Et de toute façon, le coach est là pour ça. Donc voilà, on écoute et on est discipliné.
2: Le troisième tour de Coupe de France aussi, c'est ce dimanche ?
5: C'est ça, troisième tour de Coupe de France ce dimanche, face à une très bonne équipe, pardon, qui évolue en Régional 2, donc à savoir Couzex. Donc ça va être un très très gros match, on espère, avec beaucoup de monde qui sera présent ce jour-là.
2: C'est au stade là, à domicile ?
5: Ça sera à domicile, au stade de la Batide. Donc on va donner le maximum pour faire en sorte de se qualifier pour le quatrième tour.
2: La Coupe de France, n'importe quel amoureux de football, c'est pas galvaudé, c'est la magie de la Coupe, parce que les tout petits peuvent taper des plus gros, etc. quoi.
5: Voilà, c'est ça exactement. Comme vous avez dit, c'est la magie de la Coupe de France. Puis on le voit même sur, que ce soit à la télé ou autre, des petits clubs qui tapent des gros clubs, on va dire. Voilà, c'est, comment dire, rien n'est impossible. Il faut juste mettre de la volonté, être sérieux, beaucoup travailler. Et après, ça peut le faire.
2: Allez, je vous remercie tous. Donc le capitaine, Smaïl Boutefa. Merci Smaïl.
3: Ben, merci à vous et vous êtes bienvenus dimanche.
2: Et merci au coach Tariq Arab.
4: Bah merci à vous, et puis comme a dit Smaïl et Yassir, je vais rajouter une couche, vous êtes tous les bienvenus, même la radio. Allez, bonne soirée à tous.
2: Si même la radio est la bienvenue, et merci à vous Yassir, LHV.
5: Ben merci beaucoup, et ben merci à vous surtout, qui nous avez contactés, et voilà, comme vous le redire, vous êtes les bienvenus.
2: On vous souhaite une super saison, à très vite.
5: Super, merci beaucoup.
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2: Allez, le spectacle est dans les stades, dans les salles de sport en Limousin ce week-end, Christophe.
0: Et demain, du basket, National 3 masculine, l'Union Panazol-Fetia fait donc son deuxième match de la saison, mais le premier à domicile, c'est à 20h au gymnase Guillemot face à la Séguinière Saint-Louis Basket à Club des Mauges.
2: Le football avec le troisième tour de la Coupe de France.
0: On va parler avec encore beaucoup de clubs de Corrèze et d'autres viennent en lice. Les matchs à domicile ce samedi à 19h, Pays Arédien face à Vignal, à 20h, Limoges-Alouette face à Ligugé, Aix-sur-Vienne contre Confolens et Tulle face à Bessines-Morterolles. Et puis les matchs à domicile ce dimanche pour les clubs de Hadjian et de Corrèze. Oradour-sur-Vair reçoit Saint-Julien dans la Vienne. Et Moutier accueille Gouzon. Varès s'est opposé à Sud-Corrèze. L'entente SR3V, c'est-à-dire Saint-Robert, Vignol-Vouzac et Var-sur-Rosé, donc reçoit l'ES Monédière. Foot Sud 87 affronte l'immense. L'US Limoges-Labatide, dont on vient de parler, d'entendre, donc dans ici Limousin Sport, reçoit Couzex Chaptela. Coup d'envoi de tous ces matchs à 15h. Sinon, la reprise de tous les championnats en foot, c'est aussi ce week-end. Et on va souhaiter un joyeux anniversaire au district de la Vienne qui fête ses 80 ans cette saison.
2: Joyeux anniversaire. Du VTT et de la motocross également ce week-end en Limousin.
0: La rando des Massottes avec le panel loisirs cyclo VTT, c'est dimanche, c'est la 27e édition. Et puis le Kenny Festival, ça aussi c'est du sport, c'est du spectacle, auto, motocross, 21e édition de ce grand rassemblement de dimension européenne. C'est parti depuis hier soir avec des courses non-stop, belle ambiance, avec des courses à pied, du VTT, de la musique, avec un DJ ce soir. Le Kenny Festival, c'est à Régate dans la Corrèze, à 10 km de Beaulieu-sur-Dordogne. C'est simple, il faut suivre le fléchage. Et c'est du sport.

0: Ça, c'est du bon temps signé Chic sur votre radio, ici Limousin.
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0: Et dans notre club CAB, ce soir évidemment à la une, le match du CAB contre Nice et notre MC à nous, Mickaël Chailloux. Le CAB est dans une grande dynamique, il ne faut pas s'arrêter là.
2: Ben non, Christophe, évidemment, deux matchs de victoire. C'est la joie dans les couloirs d'ici Limousin. Je suis absolument aux anges avec ces deux victoires du CAB. Une victoire en plus à l'extérieur nette à Agen 37-14 qui a montré beaucoup de belles choses la semaine dernière. Une domination claire des Brivistes. Alors certes, en face, les Agenais étaient bien pâles, pas vraiment à leur niveau de la saison dernière. Mais bon, c'est quand même quelque chose à noter. Brive s'est là emporté et de assez belle manière, même si le manager Grégory Patin est plutôt mesuré. Pour lui, les Brivistes, notamment lors des deux premières rencontres, n'ont pas gagné l'avantage au score dans les deuxièmes périodes. Et ça le gêne. Écoutez Grégory Patin.
3: C'est qu'on manque encore de connexion totale, si tu veux, voilà, parce qu'il y a eu différents scénarios, deux scénarios complètement différents, et on sent que l'équipe elle n'est pas complètement alignée encore sur certaines choses. C'est juste le début d'un projet où il faut qu'on travaille sur ça, il faut que notre expérience collective fasse son chemin, parce que on est au début d'une histoire et c'est en faisant des matchs qu'on va pouvoir capitaliser et progresser là-dedans.
2: Bon, néanmoins, victoire à domicile, victoire à l'extérieur. Il ne manque plus qu'une victoire bonifiée quand même pour avoir quasiment tout. Ce soir, on affronte le promu Nice. Alors on se dit, ça pourrait être l'objectif ce soir. Écoutez, Grégory Patin.
3: Ouais, après ça, c'est clair. Victoire à domicile, victoire à l'extérieur. Mais le bonus, on n'en parle pas. C'est clair que ce serait bien de le débloquer. On a eu l'opportunité la semaine dernière, on l'a pas saisi. Maintenant, toujours pareil, construire notre rugby et aller chercher des points si on en a l'opportunité.
2: Bon, on a compris qu'avant de penser au bonus, ça c'est un peu un discours certes convenu, mais bon, en même temps c'est vrai aussi, il faut penser à la victoire.
0: Et pour cela, Mickaël Chailloux, donc Grégory Patin qu'on vient d'entendre, a parié sur un gros turnover, hein.
2: Ouais, c'est la première fois peut-être de la saison que Brive fait un autre si grand turnover. 10 changements avec notamment de nombreux jeunes. Je vous les détaille dans un instant, mais d'abord, écoutez Grégory Patin. Lui, il défend justement cette idée de turnover. Écoutez.
3: Enfin, je fais pas de turnover pour faire de turnover. Il y a la première ligne qui va changer et après il y aura une rotation mesurée. Mais aujourd'hui, on est à 10 semaines de travail en commun. Chaque joueur qui vont rentrer sur le terrain connaîtront exactement le plan de jeu et le modèle de jeu que l'on a.
2: Parmi les changements, donc la première ligne toute neuve avec les premières titularisations de la saison pour Vakhtang Abdaladze, Lucas Da Silva et Christian Judge. À l'aile, le prometteur Lewis Noon va remplacer Julien Tisseron qui est légèrement blessé au centre Stuart Holding qui a énormément donné la semaine dernière. On a perdu une petite arcade contre Agen. Il va être remplacé par le jeune international géorgien Georges Chvelidze. Alors c'est la première titularisation de Georges Chvelidze de la saison pour un des vrais gros prospects de Brive de ces dernières années. On l'a interrogé en conférence de presse d'avant-match sur justement son retour. Écoutez, il nous a livré ces quelques mots. Écoutez.
4: C'est le premier match de cette saison. J'ai envie de montrer encore et faire des bons matchs. On se sent à l'aise, on a un bon groupe et on avance bien, on travaille très bien. L'entraînement encore cette semaine, ça a été plutôt positif. Donc c'est encourageant. Chacun, on se pousse vers le haut pour qu'on donne le meilleur de nous-mêmes sur le terrain. Et franchement, aux entraînements, ça se passe très bien. On s'encourage et on progresse ensemble. Les deux premiers matchs ont été très positifs sur une bonne dynamique. Donc on a envie de garder ça et de faire un gros match à domicile.
2: Et à côté de Georges Chvelidze, beaucoup de jeunes joueurs. Régis Sombi qui fait une très bonne première rentrée la semaine dernière. Quant à Alguel, jeune talonneur qui va à 20 ans faire sa première quatrième feuille de match avec le CAB et la première depuis octobre dernier. Et puis Tony Karstelin, Nick Ron vont enchaîner. Noter aussi la première feuille de match du demi-mêlée des espoirs arrivé l'an dernier de Tarbes, Mathéo Guyon.
0: On en parlera des espoirs, mais celui qui ne fera pas sa première feuille de match ce soir, c'est l'ouvreur, le jeune ouvreur, Lenny Broncan. Et ça, c'est un petit peu votre coup de gueule ce soir, Mickaël.
2: Ouais, parce que bon, la charnière change. Alors Maxime Sidobre est demi-mêlée, mais surtout Jamie Chilcock s'est blessé cette semaine à l'entraînement. Mardi, lors de l'entraînement, alerte à la cuisse. Et on présentait la première du jeune Léon Lenny Broncan. Il s'est entraîné de facto lors de cet entraînement mercredi avec John Cooney, qui sera donc finalement lui titulaire ce soir, John Cooney. Alors pourquoi c'est mon coup de gueule? C'est étonnant quand même de ne pas le voir sur la feuille de match. Selon la Ligue nationale de rugby, il a purgé que 5 des 6 rencontres de suspension obtenues lors d'un carton rouge en fin de saison dernière avec les Espoirs. Carton rouge obtenu avant la dernière journée de phase régulière. On est à la J3. La Ligue indique bien que le club a été notifié par la Fédération française de rugby, la raison pour laquelle l'ensemble des matchs n'a pas été comptabilisé, notamment des matchs amicaux qui auraient pu compter pour justement lui faire purger cette suspension et le faire jouer ce soir. Il y a vraisemblablement eu un problème administratif que le club ne semble pas avoir réglé. Ça empêche Lenny Broncan de faire sa première ce soir au Stadium. Le CAB s'est refusé à tout commentaire sur le sujet. Alors c'est pas très grave parce qu'il aura sûrement l'occasion dans la saison de faire sa première pour Lenny Broncan, mais c'est quand même ballot. Surtout quand votre joueur titulaire au poste se blesse cette semaine, ça vaudrait presque un carton rouge au club.
0: Ouais, c'est le fiston hein, de Pierre-Henri Broncan. Tiens, puisque vous parlez justement des Espoirs, on en parle d'ici quelques instants, car eux aussi font ce retour ce week-end. Hein.
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0: Troisième journée en Pro D2 ce soir pour le CAB, puis les Espoirs font leur retour. Ce sera face à Perpignan ce week-end. Et on en parle dans cette deuxième partie du club, le MAG. Voilà, Michael Chailloux, la jeunesse et les Espoirs.
2: Ouais, exactement. Match demain contre Perpignan, 16h en terre catalane, avec un groupe pro plus resserré cette saison. Les Espoirs du CAB ont passé l'été à s'entraîner avec les pros. C'est pas un problème, c'est même d'ailleurs une satisfaction. Écoutez Philippe Carbonneau, l'un des deux coachs des Espoirs brivistes.
8: Bien sûr, c'est notre objectif que le maximum de joueurs s'entraînent avec les pros. Cette intersaison, il y a eu beaucoup de départs au niveau du secteur pro. Donc voilà, ça fait que nos joueurs maintenant sont passés sur des postes sur la troisième place, quatrième place. Comme je te l'ai dit sur la question d'avant, c'est bénéfique pour le joueur, c'est bénéfique aussi pour nous parce qu'ils s'entraînent avec les pros. Et donc voilà, à partir de là, maintenant, c'est à nous à essayer de gérer au mieux toutes ces montées, toutes ces descentes tout au long de la semaine pour après le week-end, peut-être sur un ou deux entraînements, essayer d'être mettre notre collectif en place pour être efficace après le week-end. Ça s'est effectué un peu la saison dernière, on a réussi quand même malgré tout ça à finir notamment sur la première, parce qu'on va commencer la première phase, à finir premier de poule. Donc on se dit pas qu'on va finir premier cette année, mais on va essayer de se qualifier dans les quatre premières places pour pouvoir espérer suivre après la compétition.
2: Bon, c'est les objectifs du club. Maintenant, sur la pré-saison, justement, comment ça s'est passé? Comment on a géré la charge de travail entre les Espoirs et les pros? Explication avec Jason Cuisiné-Chinelato, le préparateur physique des Espoirs.
9: Le truc le plus particulier, c'est la gestion de la charge sur la semaine de travail, parce que les pros et les Espoirs jouent pas le même jour, donc faut arriver à à bien gérer la charge d'entraînement, parce que du coup les journées volume ne tombent pas forcément sur la même journée non plus. Donc du coup ça c'est un travail en collaboration avec la cellule performance. Ça fait maintenant un an qu'on travaille déjà avec l'arrivée de Julien Robérol au club. Donc les échanges sont faciles, on est au quotidien ensemble. Donc les montées et les descentes sur la gestion des charges est plutôt facile quoi. On est sur le même système, donc on est sur la même évaluation des charges, etc. Et le but c'est qu'en fait, si tu veux, quand le joueur il monte avec les pros, il sache ce qu'il a à faire, et quand il descend avec nous, il sait ce qu'il a à faire aussi. Donc on est sur les mêmes attentes, les mêmes demandes, et en fait on regarde les mêmes choses dans les contenus d'entraînement en fait.
2: Bon voilà Christophe, à voir si ça marche demain en match 16h.
0: On n'a pas encore la compo, mais il y a pas mal de jeunes qui vont faire leur première avec les espoirs.
2: Ouais, ils sont 12 à être montés de la catégorie en dessous, la catégorie Krabos, pardon. Et 3 recrues ont été ajoutées, notamment Noah Hull. C'est un deuxième ligne massif qui vient d'Angleterre à 19 ans. Un gros profil qui a séduit Philippe Carbonneau.
8: Ouais, depuis plusieurs années qu'on est en espoir, on a eu plusieurs gros joueurs au poste de seconde ligne avec Van Herden, Oscar Rixon, Griffith, Duncast. Donc voilà, c'est des gros joueurs, bien sûr qui sont pas français, qui sont étrangers, mais qui nous amènent énormément. Bien sûr que c'est un joueur qu'on a regardé sur vidéo. Bon, qui est pour le moment, on sent que c'est un joueur nouveau, mais voilà, le championnat va commencer, il va pouvoir maintenant nous montrer toutes ses qualités. Il a déjà montré sur la rentrée avec contre Montferrand. Voilà, maintenant à lui à faire sa place et à nous amener tout ce qu'il sait faire.
2: Voilà, on a vu effectivement lors du match contre Montferrand la semaine dernière, la SM comme l'appelle Philippe Carbonneau Montferrand, c'était effectivement malheureusement une défaite pour le CAB, mais c'est un match de préparation. Recrutement intéressant avec un pilier aussi qui vient de La Rochelle, Abdou Diouf. On espère qu'ils seront intéressants à voir demain et qu'ils rejoindront bientôt la lignée des Mathis Ferté, Léo Carbonneau ou encore Lucas Kelletaona, l'ouvreur U20, qui a fait d'ailleurs sa première feuille de match avec Toulon la semaine dernière. Et oui, là, finalement ça marche bien en top 14 pour Lucas Kelletaona, preuve que aussi la formation elle marche toujours au CAB. Maintenant faut réussir à les garder, ces ouais. Jeunes, on l'a vu qu'effectivement face à Nice on aura beaucoup.
0: C'est bien hein, d'avoir un super centre, mais il faut les garder un petit peu ses poulains. Bon, c'est ce qui est le plus difficile évidemment. Ce soir à 19h20, dernier planté de décor, et puis j'espère qu'on va continuer cette Pro D2 avec brio, mon cher Mickaël Chailloux, pour un CAB.
2: J'espère aussi
0: Nice ce soir
2: avec Valentin Courant qui sera avec moi à mes côtés pour commenter ce match justement de la troisième journée de Pro D2.
0: Moi j'aime bien dire qu'on va continuer cette émission avec brio et se retrouver d'ici quelques instants avec le club CAB. Voici Dany Briand justement, 7h10.

0: Laurence, je vois tes yeux. Ne vous rapprochez pas du poste, tout va bien se passer. Il est 18h53.
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0: Dans le club CSP, Jérôme Osterman. Alors que l'équipe joue demain son quatrième match de préparation face à Boulazac, vous êtes en compagnie de l'intérieur, Hugo Invernizzi.
2: Bonsoir Hugo Invernizzi.
3: Bonsoir.
2: Merci d'être avec nous ce soir dans Ici Limousin Sport, le mag. Qu'est-ce qui vous a donné envie de rempiler avec le Limoges CSP, Hugo ? Le chèque ?
3: Non, malheureusement non. Qu'est-ce qui m'a donné envie de rempiler ? Je pense que la fin de saison dernière m'a donné envie de revenir. Je pense que Arnaud est un coach qui me correspond bien et j'aime bien sa philosophie et sa façon de voir le basket, donc ça m'a donné envie de continuer. Voilà, je pense aussi qu'on a gardé un bon noyau de joueurs avec qui je m'entendais plutôt bien, donc je pense que ça va être intéressant.
2: Qu'est-ce que vous pensez justement du groupe qui a été construit ?
3: Il est bien, toutes les premières semaines de prépa, tout le monde s'entend bien, donc c'est pour le moment tout se passe bien. Ce sera sur le long terme qu'il faudra voir, mais j'ai pas trop d'inquiétude par rapport à ça.
2: Bah évidemment, le nom qui a le plus fait jaser dans le petit monde du basket français, c'est celui d'Andrew Albici. D'avoir un floor général, comme dirait le coach, de cette expérience-là, qu'est-ce que vous en pensez ?
3: Je le connaissais déjà un petit peu, donc je suis pas surpris, mais on sait qu'il va nous apporter toute sa science du jeu, toute son expérience. Il va réussir à bien poser les bases de l'équipe et je pense que c'est très important.
2: Le coach parle beaucoup du contrôle du tempo, justement, savoir quand jouer vite, quand ralentir un petit peu le jeu. Andrew, mais aussi beaucoup de joueurs d'expérience dans cet effectif, ça peut être une très grosse force de cette équipe-là.
3: Oui, forcément, on va essayer de jouer dessus, il faut s'appuyer sur ses forces. Je pense qu'on a un groupe qui sait comment jouer au basket, qui sait comment accélérer quand ça va bien et au contraire ralentir quand on est un peu plus dans le dur. J'espère qu'on va réussir à contrôler ce tempo qui nous a sûrement fait défaut l'année passée, parce que sur les bonnes périodes... L'année passée, on s'enflammait un peu vite et après, sur les mauvaises, on était vraiment au fond du trou. Donc, ce sera à nous de trouver le juste milieu. Mais encore une fois, je n'ai pas trop d'inquiétude.
2: Vous allez partager le poste 4 essentiellement avec Louis Labéry. On va avoir deux caractères intéressants sur ce poste-là. Deux personnalités bien affirmées.
3: Ouais, après, je pense qu'on joue au basket. Donc, la personnalité, pour le moment, c'est pas plus important. Je pense qu'on est très complémentaires et que ça va être un atout pour l'équipe.
2: En quoi vous êtes très complémentaires ?
3: Louis est un joueur déjà plus grand, qui est plus dans l'activité, plus proche du panier, qui va être beaucoup dans la verticalité. Je pense que je suis plus quelqu'un qui va stretcher, donner de l'espace pour mes coéquipiers. Donc à mon avis, on va bien s'entendre. Je pense même que quand on jouera ensemble sur le terrain, ça va aussi apporter des choses très intéressantes.
2: Le coach a parlé de Louis comme d'un joueur qui est également capable d'amener du lion au milieu du 5 sur le terrain. Vous, on sait que c'est une de vos grandes forces aussi. C'est forcément positif d'avoir des profils comme ça dans l'équipe, y compris sur le poste 4, poste meneur de l'intérieur, on pourrait dire.
3: Oui, pour moi, je pense que c'est même indispensable d'avoir un petit peu les mêmes caractéristiques sur certains points des mêmes postes, parce qu'on travaille beaucoup à l'entraînement. Donc si vous êtes totalement différent, des fois c'est compliqué à retranscrire quand l'un ou l'autre est sur le terrain. Louis sait aussi faire beaucoup la connexion entre les joueurs. Donc ça va forcément être une force de ne pas devoir changer toute la façon de jouer quand l'un ou l'autre est sur le terrain.
2: Est-ce qu'on sent quand même, vu de l'intérieur, une montée progressive en puissance? Il y a le chantier à côté qui est en train de sérieusement sortir de terre. Quand on est joueur, c'est des éléments qu'on regarde un petit peu ou on est juste focus sur le terrain, les entraînements, les matchs?
3: Non, pas du tout, parce que pour le moment c'est plus une contrainte qu'autre chose, parce qu'on sait qu'on va devoir beaucoup être agent le bail. Il y en a, moi je m'en fous, je viens à vélo, mais il y en a qui doivent marcher 10 minutes pour arriver à la salle quand ils se gardent. Donc pour moi, c'est plus une contrainte et une organisation un peu bizarre avec tous les travaux qu'il y a autour, mais on s'adapte. Mais non, pour le moment, on n'y pense pas, c'est encore très très loin.
2: Où est-ce que, alors là, c'est très tôt dans la saison, et pas parler d'objectifs très précis, mais où est-ce que vous, collectivement, vous aimeriez amener cette équipe ?
3: Je sais pas.
2: Tu me demandes déjà minimum player.
3: Au bout de deux semaines, je sais pas, on va voir. On a un calendrier, comme je t'ai dit, qui est pas évident. On va à Chalon. Après, je crois qu'on va à Lasvel ou une connerie du genre. Si à la troisième semaine, on a joué deux matchs qu'on a perdu deux fois dans des salles pas évidentes, on va dire qu'on joue le maintien. Et si on en gagne les deux, on va jouer le titre. Donc, j'ai pas envie de me prendre ça avant.
2: Et si on se dit qu'avec cette équipe, il y a quand même largement matière à aller jouer le top 6, par exemple.
3: Ouais, surtout si on nous laisse travailler correctement et qu'on s'enflamme pas avant.
2: Ça, c'est un message pour qui ?
3: Pour toi. Non, c'est un message pour nous-mêmes, parce que je pense qu'on a une équipe d'expérience, on sait qu'on va pas s'enflammer, mais c'est surtout nous-mêmes qui devons régler de jamais se voir trop beau ou trop mauvais. Tout part de nous, on peut dire ce qu'on veut, que les gens s'enflamment, que le club s'enflamme, c'est pas un problème si nous on avait été sur les épaules.
2: Bon, le travail physique, ça va? Ça s'est bien passé, Hugo? Vous avez l'air affûté.
3: Je comprends pas pourquoi on m'a mis avec les jeunes, mais tout va bien.
2: Ah oui, il y a cette fameuse vidéo du club sur la piste d'athlée. Vous avez très mal.
3: Qui fait encore jeune, mais.
2: C'est ça, c'est la coupe de cheveux, la barbe un peu hirsute.
3: Non, ça va, c'était bien. Heureusement, je suis arrivé en forme, sinon je me serais fait défoncer.
2: En forme, ça a été le programme classique cet été, en famille?
3: Oui, beaucoup de courses, beaucoup de basket. L'été a été très très long, 3 mois c'est très long, donc c'est pas trop habituel.
2: Comme les négos pour re-signer finalement.
3: C'est exactement. Heureusement.
2: Merci Hugo Hénardizier.
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0: Ici Limousin Sport, le mag, c'est la fin. Jérôme Osterman, la semaine prochaine. On se retrouve la semaine prochaine. Et c'est un petit clin d'œil.
2: Oui, un petit clin d'œil. Bravo à Élite Carvalho, étudiant en kiné à Limoges, et son pilote lucellois Mickaël Guichard. Ils ont remporté lundi le contre-la-montre au championnat du monde de paracyclisme aux États-Unis. C'est leur deuxième titre mondial en 2 ans. Dans leur tête, maintenant, c'est les Jeux paralympiques de 2028 à Los Angeles. On les entendra lundi matin à ce sujet, 6h15, 7h40, dans Ici Limousin Sport.
0: Et le mag, ce sont les étudiants sportifs de haut niveau du Limousin qui seront aussi à l'honneur, et puis on parlera football avec le fameux tournoi Lafarge U18.
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0: Ce soir, CAB Nice, coup d'envoi 19h30. Dans l'immédiat, puisqu'il est 19h, l'info.
5: C'est votre principale préoccupation en cette rentrée, le pouvoir d'achat avec le diesel à 2,30€ en moyenne. Vous êtes nombreux à chercher des bons plans. Pour ceux qui le peuvent, aller faire le plein à l'étranger est désormais devenu rentable malgré la distance. C'est le cas dans le sud-ouest où les automobilistes viennent de loin pour les stations-service en Andorre. La principauté des Pyrénées a encore baissé ses tarifs au début du mois. Et en ce début de week-end, il y a foule au pas de la case à la frontière, Sébastien Berriot.
6: Ils sont des milliers de frontaliers, tous des habitués de l'Andorre où ils viennent faire leurs courses régulièrement. Mais avec la forte augmentation du prix des carburants en France, la cadence s'est accélérée. Ces Français multiplient les allers-retours au pas de la case, comme Gérard et Nicole qui habitent juste à côté en Cerdagne, dans les Pyrénées-Orientales.
7: On fait le comparatif et il n'y a pas photo. On vient en Andorre faire le plein. Vous vous rendez compte ? 1,66 le gasoil.
8: C'est pour ça que tous les 15 jours, je monte au pas de la case et je fais le plein. Par plein, je dois gagner 30 ou 40 euros.
6: Comme tous les matins, il y a la queue dans la station service la plus proche de la frontière, au-dessus du pas de la case. Pas de doute sur l'origine des clients, nous explique ce pompiste andorran.
9: Toutes les personnes sont français. Toulouse, Montauban, Perpignan, ici l'Ariège, tout l'Occitan.
6: Marcel, qui habite près de Foix, dans l'Ariège, a complètement arrêté de faire le plein en France.
10: Je ne le fais jamais en France, à part si je n'ai pas le choix, si la route est fermée. C'est minimum une fois par mois, ouais. Heureusement qu'il y a l'Andorre. Je ne sais pas comment ils font le reste de la France, hein, mais... Voilà, je l'ai plein.
6: Avec son camping-car, Daniel lui fait encore plus d'économies. Il vient de remplir son réservoir et il repart aussi avec 2 jerrycans pleins d'essence.
5: Les cérémonies des commémorations des victimes des attentats du 11 septembre 2001. C'était il y a 25 ans et ça se passait cet après-midi à New York. En France aussi, on a rendu hommage auprès de 3000 victimes. 130 sapeurs-pompiers du Pas-de-Calais et 4 pompiers américains se sont relayés cet après-midi pour gravir 343 fois les marches du Beffroi d'Arras, un hommage rendu ainsi aux 343 pompiers américains qui sont décédés dans l'effondrement des tours jumelles. Le récit de Vanessa Lamar pour Ici Nord.
11: 10h, la sonnerie du Beffroi d'Arras donne le coup d'envoi des ascensions. Stéphane Contal, directeur départemental des pompiers du Pas-de-Calais, est symboliquement le premier à s'élancer.
12: Ah bah c'est un honneur qu'on voit ce qui s'est passé, le sacrifice de tous les pompiers américains qui sont montés ce jour-là sans se poser de questions pour porter assistance à des gens dans une détresse immense.
11: En duo avec un soldat du feu arrageois, JJ Beckelheimer gravit les 236 marches. Ce colosse au casque noir, pompier quartier américain de Liberty Township dans l'Ohio plante au sommet du beffroi un petit drapeau américain.
13: C'est beaucoup d'émotion pour tout le monde. Que vous soyez des États-Unis ou à Arras ou en France, nous ressentons tous les mêmes émotions. Je n'étais pas encore né quand le 11 septembre s'est produit, mais nous ressentons toujours la même douleur que tout le monde.
11: À 14h46, heure française de l'impact du premier avion sur le World Trade Center, les sirènes d'Arras retentissent. L'ascension est stoppée pour une courte cérémonie officielle sur la place des héros. Priscilla, pompier à Bully-les-Mines, l'une des premières à reprendre le défi. Elle redescend en sueur, mais fière.
14: Ça fait mal aux jambes, mais pour le devoir de mémoire, il faut.
11: Les quatre pompiers de l'Ohio, dont un est originaire de Gouy-Servin, près de Lens, ont enchaîné toute la journée les selfies et reçu de nombreuses marques d'attention.
5: Dans le Doubs, la Poste annonce avoir retrouvé 62 kilos de courrier non distribué dans une forêt. Le groupe soupçonne un facteur intérimaire employé pendant l'été de s'en être débarrassé. L'ensemble des plis concernés est remis en distribution depuis hier, précise l'entreprise qui a porté plainte. Et puis jusqu'où peut aller la folie? Céline Dion, la star, débute demain une série de 16 concerts dans la capitale. Des fans qui viennent évidemment de toute la France pour la voir. C'est le cas de Clara, 27 ans, elle habite à Rouen et elle n'a pas hésité à débourser 280 € son billet.
15: Je n'ai jamais mis autant d'argent dans une place de concert. Je pense que ça va être un peu historique comme moment. Ça fait tellement d'années qu'on attend que Céline revienne que du coup ça va être un beau concert, il y aura beaucoup d'émotions, donc j'avais très envie de pouvoir assister à ça. J'espère bien qu'elle sera en forme, en tout cas aussi en forme que devant son hôtel avec ses fans. Elle a l'air ravie d'être là, je pense qu'elle a travaillé de longs mois, voire des années pour ce comeback. Et qu'elle est prête à tous les niveaux, physique, mental. Je pense pas qu'elle va se reposer sur du playback, c'est pas trop le style de l'artiste. Donc j'espère ne pas être déçue, mais honnêtement, je ne pense pas. Alors j'ai très envie d'entendre évidemment Chérie où tu iras, c'est un classique. Sous le vent, parce que je la chantais tout le temps quand j'étais toute petite. Céline vaut bien 280 €, en tout cas j'espère.
5: Et puis vous pouvez suivre ce soir de 22h à minuit une émission spéciale Céline Dion sur ICI.
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0: Il fait chaud.
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0: Non, mais de toute façon,
16: on a arrêté.
0: C'est-à-dire que c'était quoi, se faire les tours de Rhin quand même, hein. C'est ça.
16: Ah, ça, c'est vous qui le dites.
0: J'ai pris un peu pendant les vacances de la journée.
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0: Dave Stewart et Annie Lennox sur votre radio ici Limousin. Ce soir, nous allons vivre ensemble la troisième journée du championnat de France de rugby Pro D2. On croise les doigts, on va aller au stadium et on va rester derrière le poste aussi pour espérer une troisième victoire d'affilée avec un promu qui vient défier les blancs et noirs. Le Nissa Rugby, comprenez Nice. Un match que vous allez vivre du début jusqu'à la fin tout à l'heure. À partir de 19h20, vous donne les toutes dernières infos. Puis match commenté par Mickaël Chailloux et notre consultant rugby Valentin Courant. Allez Brive.
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0: Elle s'appelle Adèle Castillon. Été avec toi.
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0: Et dans quelques instants, dans 5 minutes exactement, on vit ensemble le rugby. On est tous ensemble derrière les brévistes sur la radio officielle du CAB. C'est la troisième journée de Pro D2, 19h20. Donc toutes les dernières news, les commentaires sur la feuille de match nous seront donnés par notre journaliste Mickaël Chailloux en direct du stadium. Puis à 19h30, on vivra donc ensemble l'intégralité de cette confrontation, de cette réception des Niçois. Ça s'appelle le Nissa Rugby et c'est du costaud déjà pour des promus. Commentaire Mickaël Chailloux et puis commentaire aussi de notre ancien briviste Valentin Courant qui est notre consultant. Bonne soirée rugby sur la radio officielle du CAB.
5: Allez Brive.
0: En attendant Eros Ramazzotti, Piu, Bella Cosa.

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1: Et sur votre radio, ici, on ne vous raconte pas de salade, mais ce soir, effectivement, c'est un match contre Nice pour le CA Brive. La troisième journée de Pro D2 qui va commencer dans quelques instants, 10 minutes avant le coup d'envoi de cette rencontre qu'on va vivre ensemble de la première à la dernière minute avec l'intention de gagner. Oui, on le dit, pour enchaîner une troisième victoire d'affilée et un très bon début de saison déjà pour le CAB dans ce premier bloc de championnat. L'avant-match commence maintenant et on repart directement pour la troisième journée. C'est parti.
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1: Le CAB qui est justement vient de rentrer au vestiaire pour vivre, à se préparer dans les dernières minutes de cette rencontre. Le CAB qui pour l'instant reste sur deux victoires en deux matchs. Victoire à Agen la semaine dernière, 37-14. Belle victoire quand même, mine de rien. Je vous propose pour commencer de nous remettre dans l'oreille un peu la réaction de Fabien Fortassin, l'entraîneur des arrières de cette équipe de Brive, le binôme de Grégory Pata. Je vous propose de l'écouter juste après le match, savoir si il avait aimé ce match ou si c'était quasiment d'ailleurs pour lui le match parfait.
2: En tout cas, il est maîtrisé. Parfait, c'est jamais parfait parce qu'il y a eu plein de petites erreurs. Le nombre de fois qu'on a breaké, qu'on termine proche des lignes et finalement on va se rendre compte qu'il y avait la place de marquer beaucoup plus d'essais, je pense. Mais ce qui est bien, c'est qu'il y a eu beaucoup de maîtrise, beaucoup de sang-froid, de sérénité sur le terrain et finalement très peu de temps faible. Et ça, faire un match aussi consistant à l'extérieur à la deuxième journée, c'est quand même pas mal et c'est annonciateur de bonnes choses. Bon, oui, c'était un vrai test. On voulait s'évaluer au-delà de s'évaluer contre les Agenais, s'évaluer sur un match à l'extérieur. Comme on leur a dit avant le match, on sait qu'on a de bons joueurs de rugby, on voulait voir un peu ce qu'on avait dans le ventre et en termes d'engagement, de détermination, on a su répondre au présent et après la qualité des joueurs a su faire le reste. Donc voilà, apparemment on est bon à prendre en début de saison, on voulait montrer aussi que c'est pas trop le cas et qu'il va falloir compter sur nous.
1: Il va falloir compter effectivement sur ce CAB et pour enchaîner, tout simplement, il va falloir enchaîner avec une troisième victoire. On espère en tout cas ce soir face à une équipe niçoise promue. Mais attention à ne pas manquer d'humilité. C'est ce que les cadres du vestiaire sont bien attelés à répandre dans le groupe depuis la victoire face à Agen. Écoutez d'ailleurs l'un des cadres de cette équipe, le talonneur titulaire ce soir, Lucas Da Silva.
3: On sait qu'on va rencontrer une équipe de Nice qu'il faut surtout pas sous-estimer, qui a fait un très gros match la semaine dernière à domicile contre Béziers, donc il faut bien les analyser et bien les prendre au sérieux. Je pense qu'ils ont une équipe qui est très très forte, avec des individualités un peu partout, devant, derrière. Donc voilà, le jour où ces individualités ils sont tous alignés vers le même endroit, ça peut faire très très mal aux adversaires. Donc faut les prendre très au sérieux et jouer notre meilleur rugby pour montrer la meilleure face de nous-mêmes.
1: J'en profite pour saluer, avant de vous donner la composition de cette équipe briviste, parce qu'il y a beaucoup de choses à dire sur cette composition briviste. Salut Valentin,
4: courant. Oui, bonjour Michael, bonjour à tous.
1: Eh ben merci, salut. Plaisir de te revoir et de recommander les matchs avec toi pour cette saison qu'on espère encore magnifique.
4: Ouais, j'espère aussi. C'est vrai que j'ai loupé le premier match. J'étais encore en vacances, désolé.
1: Et tu en as profité, mais
4: voilà,
1: c'est bien.
4: J'en ai profité et heureux d'être avec toi ce soir pour ce match et en espérant que Brive va nous régaler cette année.
1: Et bon, en tout cas ça commence bien franchement avec ces deux victoires d'affilée et cette composition, je vous ai dit, un peu expérimentale quand même, mine de rien. C'est la première fois que Grégory Pata décide vraiment de faire un gros turnover avec un changement de première ligne. Lucas Da Silva, le talonneur, encadré par Vakhtang Abdaladze et Christian Dudge, première titularisation pour le pilier anglais. Deuxième ligne, Alexandre Ricard, solide sur les bases, et Constantine Mikotadze. La troisième ligne avec Yann Pesson en 8. Vous savez que Enko Venter s'est blessé la semaine dernière face à Agen. A priori le genou, et a priori ça durera 2 semaines à peu près.
4: C'est pas les croisés.
1: Non, c'est beaucoup moins dur, beaucoup moins terrible que les croisés, donc il reviendra d'ici une petite 2 semaines peut-être pour le match contre Colomiers, le dernier du bloc. Il sera encadré, Yann Pesson donc, qui tient la baraque depuis le début de la saison, par Lucas Houdard et Sacha Gay, le capitaine. La charnière, je reviens dans quelques instants. Je vous parle d'abord de la, du triangle arrière. Geoffrey Cross, qui fait des très bonnes, très bons matchs depuis le début de saison, associé à Lewis Noon sur l'aile. C'est bien aussi de voir Lewis Noon. On avait vu d'un match très prometteur ici, d'ailleurs même Valentin au Stadium, il y a l'année dernière. Et cette année, il jouera donc ce match. Bon, faut dire que Julien Tisseron est aussi un peu blessé, rien de grave, mais pareil, un peu au repos. Mais Lewis Noon sera très bien avec Emeric Luc, le père de centre, Georges Felidze, Gatien Massé. Et donc cette charnière, Maxime Sidobre associé à John Cooney. Ouais, effectivement, je vous le disais dans Ici Limousin Sport, le mag, John Cooney qui a été préféré de manière un peu involontaire à Lenny Broncan qui aurait pu jouer, Jamie Chilcock s'étant blessé cette semaine à l'entraînement, problème de match soi-disant non purgé, mais en fait la suspension qu'il avait eue lors des espoirs a bien été purgée. C'est juste qu'il y a eu un problème de transmission administrative qui l'empêche, Lenny Broncan, de jouer ce soir. Et on se dit que c'est un peu dommage quand même sur un match comme ça à domicile, avec le public, dans un club qui vous a accueilli, de ne pas pouvoir jouer ce match. J'imagine, et on le sait, vu le peu d'ouvrage qu'on a cette année, on sait que Lenny Broncan aura forcément d'autres opportunités, oui, donc, pour jouer.
4: C'est sûr. C'est sûr qu'on n'est pas pourvu en ouvreur.
1: Voilà, puisque techniquement on a Jamie Chilcock et presque que Jamie Chilcock. non, il y a, ouais, y a Stuart Holding aussi qui peut dépanner en 10. Et donc, comme ce soir, John Cooney qui dépanne en 10. Je vous ai dit beaucoup de titularisations, de première titularisation de la saison. C'est notamment le cas de Lucas Da Silva. Je vous propose de l'écouter.
3: Ouais, ça fait plaisir. Après, Yanis faisait des très bons matchs, donc c'est normal qu'il commence les matchs. Ça nous met une belle concurrence et nous voilà, maintenant il va falloir se battre pour commencer les matchs, pour bien les finir aussi, parce que c'est important maintenant, c'est que les matchs se jouent à 23, donc voilà, faut mettre de la concurrence dans l'équipe et je pense que c'est quelque chose de bien là-dessus. On sait qu'il y a du monde, on sait qu'ils sont performants, donc quand on est sur le terrain, faut être performant, donc naturellement ça nous amène à nous tirer vers le haut.
1: Voilà, et puis je vous propose d'écouter effectivement aussi un autre joueur qui va commencer sa titularisation, première titularisation de la saison pour l'anglais, le pilier droit anglais Christian Judge. Comment il aborde ce match? Il a l'air très content, c'est ce qu'il nous a dit en conférence de presse avant match. Écoutez.
5: J'étais titulaire pour le match amical contre Colombier, mais pour moi c'est ma première titulaire dans la ligue, donc c'est une bonne occasion pour moi. Je suis très très j'ai hâte pour commencer le match et travail. Et non, je pense que chaque fois tu peux prendre une titulaire pour un club comme Brive, c'est vraiment une spéciale occasion. Donc oui, j'ai hâte pour le match et je suis très content. Quand tu es pilier droit, tu as besoin d'être prêt pour toutes les choses dans le match, le mêlée, la conquête, etc. Donc ça change pas trop pour moi. J'aime préparer beaucoup pour chaque match. Donc, non, ça change pas trop. Maintenant, j'ai beaucoup d'expérience, j'ai 33 ans, donc j'ai joué beaucoup de matchs, donc je comprends comment j'ai besoin de faire mon prépa pour le match. Donc, non, ça change pas trop, mais oui, je suis très content, comme j'ai dit.
1: Voilà, Christian Judge qui jouera son premier match tout à l'heure en tant que titulaire. La composition niçoise, Jules Martinez, Clément Martinez, Nicolas Cianceau en première ligne, Evan Homestead, John Capocou en deuxième ligne, Enzo Labadie, Arthur Vignol et le capitaine Bastien Berenguel en troisième ligne, la charnière Théo Ijeliden, Flavio Aschini, les ailiers Pablo Patilla, l'ancien Carcassonnais, Inoké Nalaga, l'ancien Nagenais, qui encadreront Attila Septar, ancien Briviste. Exactement, on aura l'occasion d'en parler. Et Baptiste Lafont, avec l'arrière, l'ancien Narbonnais Boris Goutard. Le match va démarrer dans quelques instants. Je vous propose juste d'écouter Grégory Patin sur cette équipe niçoise. Il s'en méfie, écoutez.
6: C'est clair que bon, je crois qu'ils ont le 11e budget, ou enfin ils sont déjà assez haut au niveau du budget. Et c'est vrai qu'ils ont des joueurs quand même expérimentés dans chacune de leurs lignes. Donc c'est pas un vrai promu, quoi. Voilà, c'est aujourd'hui, il y a un projet derrière ce club, il y a de l'ambition. Donc on veut respecter cette équipe de Nice parce qu'il y a de très belles individualités dans leur groupe. Ils maîtrisent vraiment leurs fondamentaux. Ils sont assez denses avec leur défense. Et ils embêtent pas mal d'équipes sur les rucks. Et puis on n'a pas matière à trop s'emballer. travailler quand même, quoi, parce que bon, on a quand même du travail, on peut évoluer dans la maîtrise des scénarios. On a vu qu'on s'est fait peur sur cette première journée, donc ouais, continuons à évoluer, continuons à progresser. On va mettre quelques changements, quelques joueurs vont rentrer dans l'équipe pour stimuler à tout ceci.
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1: Et c'est parti ici au Stadium de Brive, Brive-Nice, la troisième journée de Pro D2 qui commence aujourd'hui à 19h30. Vous allez le vivre ensemble sur notre radio ici Limousin. Premier coup d'envoi donné par les Niçois et touche concédée par les Brivistes.
4: Le bloc de saut qui a été lobé et Miko Tadze en récupérant le ballon avec le pied sur la ligne. Donc touche à l'entrée des 22 pour Nice, et un premier lancement.
1: Allez, attention au premier lancement niçois. Le ballon porté qui commence à fonctionner à l'entrée des 22 mètres. On a essayé de bien le défendre côté briviste, de se mettre un peu à l'intervalle, mais ça a réussi à éjecter d'un côté. Théo Ijeliden qui envoie ses gros avec Homstead derrière Capocou. On va essayer d'avancer encore une fois au centre du terrain à l'entrée des 22 mêtres.
4: C'est celui qui était à Agen, le demi-mêlée.
1: Exactement, Théo Ijeliden, ancien d'Agen. Équipe qui s'est renforcée, Nice, hein, Grégory Patal disait. Équipe plutôt intéressante avec beaucoup d'anciens joueurs de Pro D2, voire de Top 14. Pour l'instant, en tout cas, c'est bien défendu par les brivistes.
4: Ouais, l'arbitre revient à une faute.
1: Ouais, avec cette montée, cette agressive montée de Yann Pesson. Et on est revenu à une faute signalée par monsieur l'arbitre de cette rencontre, monsieur Dutreuil.
4: Ouais, il a sifflé une faute sur le groupé. On n'avait pas vu qu'il avait tendu le bras. Il y avait un avantage depuis le ballon porté, un Brivis qui était rentré sur le côté du môle, et ça donne une première pénalité pour Nice pour aller chercher une pénale touche à 5 mètres. Et voilà ce qui est fait par l'ouvreur.
1: Ouais, là, vu là où elle était positionnée, il ne faut pas s'aventurer à aller la tenter, d'autant plus que, comme on en reparlera, hein, les buteurs n'ont plus que 45 secondes. Ouais. Ça change aussi quelque chose, on le voit dans les matchs de Pro D2 comme de Top 14.
4: Il y en a certains qui doivent se presser parce qu'ils avaient l'habitude de prendre leur temps.
1: Attention à ce lancement de jeu avec les Niçois qui sont vraiment à quelques centimètres de l'embut briviste. Ça chauffe pour les Corréziens avec derrière Ijeliden. On va renvoyer derrière avec Baptiste Lafont le centre. Encore une fois bien refoulé, mais on est toujours à 5 mètres de l'embut côté Niçois. On réinverse le sens peut-être pour aller chercher les extérieurs avec encore une fois Flavio Aschini bien plaqué. Je vais le dire, il me semble. Derrière, on va repartir quand même sur le côté. Imposer une nouvelle séquence défensive, ça marche bien. On est quand même toujours sur la ligne des 5 mètres pour les Niçois.
4: Ouais, ils sont bien en place, hein, les Brivistes, défensivement.
1: Et ce ballon qui a été échappé, mais on a un avantage pour en avant pour les Niçois. Ils vont le jouer. Et on va revenir à cette, je pense, première mêlée du match à disputer pour les Niçois à 5 mètres de l'embut. Attention, il nous impose vraiment cette séquence défensive pour ces premières minutes de match, 3 minutes. Hein.
4: Ouais, ils tiennent le ballon, ils arrivent à enchaîner les temps de jeu sur les 5 mètres, mais Brive qui défend bien sa ligne d'embut pour l'instant. On a même vu un bon contest là sur un ruck, et le ballon qui a giclé du ruck, et c'est un Brive qui a commis un en avant. Et ça va donner une première mêlée, comme tu l'as dit, parce que l'avantage des Niçois n'a pas été concluant. Le ballon était directement en touche.
1: Alors que, bon, si les conditions météorologiques sont plutôt parfaites pour jouer au rugby, hein. Effectivement, il fait plutôt bon. Il y a un peu de soleil sur la tribune qui ne gêne pas trop les acteurs.
4: Non, ça ne gêne pas le jeu. Le terrain est maintenant complètement à l'ombre.
1: Donc c'est plutôt intéressant. On va voir avec cette mêlée l'introduction pour l'ancien Agenais, donc Théo Ijeliden. Le ballon qui sort pour Arthur Vignol. Encore une fois, la bonne défense des Brivistes. On est toujours à 5 mètres. On va essayer de faire coulisser justement cette défense briviste pour les Niçois avec justement Attila Septar qui a franchi. On essaye de faire le relais de Jules Martinez. Il y a un joueur blessé, je crois que c'est Holmstedt qui s'est blessé au milieu. On essaye de tenir le ballon. Il y a un avantage, hein, pour de toute façon les Niçois. Les Brivistes qui vont encore se mettre à la faute près de leur ligne. Ça va peut-être aller à l'embut. Oui, laissé marqué des Niçois qui nous cueillent dès le départ. Avec ce TC marqué par l'équipe de Nice.
4: Ouais, ils ont enchaîné hein, les temps de jeu avec beaucoup de jeux à une passe, des joueurs qui arrivaient avec de la vitesse. On a vu Septar venir prendre le ballon en premier attaquant. Et là, c'est le demi de mêlée qui a feinté en sautant deux, trois avant qui étaient prêts à recevoir le ballon pour servir directement son deuxième centre, qui a vu l'intervalle. Et après, plaquage loupé, il a réussi à se relever et à franchir la ligne pour marquer le premier essai.
7: Ça fait 5-0. Il y a encore quelques secondes pour buter Flavio Aschini, mais ça passe assez largement. Il était presque en face des poteaux. Ça fait donc 7-0 pour Nice face à Brive. 5 minutes de jeu. Ce sont eux qui ouvrent les scores. Les Niçois qui restent sur une très belle victoire à domicile face à Béziers. 43-6. Ils sont en confiance. Si on ne savait pas qu'il fallait s'en méfier, on s'en rappelle maintenant avec cette première essai encaissé par les Brivistes.
4: Ouais, et les Brivistes qui n'ont pas touché le ballon encore. Ils n'ont fait que défendre depuis le coup d'envoi après cette touche concédée. Et là, à part Kouné qui vient de refaire ce renvoi, et Miko Tadze qui avait mis le pied en touche, c'est les Niçois qui tiennent le ballon. Ah,
7: exactement, c'est vrai qu'ils n'ont pas vraiment eu le temps de tenir le ballon. Donc forcément, quand vous ne tenez pas le ballon, vous ne pouvez pas mettre en défendre place un jeu. Hein.
4: Et puis ça use hein, de défendre. Il va falloir une première touche quasiment sur la ligne médiane pour les Brivistes.
7: Ouais, avec le premier lancé pour Lucas Da Silva. Ouais,
4: premier lancement.
7: Allez, alignement quasiment complet. On prend le premier sauteur, Abdaladze. La passe de Sidobre pour Kouli. Avec la première percussion, on tient de Georges Chvelidze qui récupère en plus un avantage. Il faut le jouer peut-être sur le côté avec la bonne entrée de Lewis Noon. Lewis Noon pour Emeric Luc. L'essai pour aller marquer l'essai. Le tic-tac. Et oui, la réponse du berger à la bergère après 6 minutes de jeu. L'essai briviste. Essai de Geoffrey Cross, si je ne me trompe pas. Après 6 minutes de jeu et après tout simplement un essai tableau noir, vraiment.
4: Ouais, tout à fait. Hein. C'est des lancements travaillés, je pense, au tableau noir, comme tu dis. C'est, on vient prendre le milieu du terrain avec la puissance de Jvelidze. Et derrière, les avants qui circulent, c'est Oudar, je crois, qui vient se présenter en premier attaquant, qui fait jouer dans le dos son ouvreur. Et après, c'est vraiment du je fixe et je donne. Voilà, tout le monde avec des bonnes courses rectilignes. Avec Lewis Moody de son aile opposée qui vient porter le surnombre et on joue que des deux contre un les uns après les autres et on décale, même Luc décale Cross pour aller sur un dernier crochet intérieur, effacer le dernier défenseur.
7: Il efface Nalaga.
4: Il est marqué presque entre les poteaux.
7: Et quasiment en face des perches, c'est transformé par John Cooney. Ça fait 7 partout après 7 minutes de jeu. Ce match part sur des bonnes bases, en tout cas, si on veut voir du jeu. C'est le cas ouais. Ce soir avec ce 7 partout après 7 minutes de jeu. Ça fait beaucoup de 7 de dire.
4: Ouais, mais c'est déjà deux essais dans ce match. Et des équipes qui ont envie de jouer, je pense. On a vu Nice hein, qui a été en touche alors qu'ils avaient une pénalité qu'ils auraient pu tenter. Et Brive sur son premier lancement qui franchit la ligne.
7: Allez, le ballon qui est dans les 22 mètres. Et John Cooney qui ouais, peut dégager.
4: Faire. Il sait faire en position de demi de mêlée alors qu'il a le 10 dans le dos ce soir.
7: L'avantage, c'est qu'effectivement, on peut. Je râlais peut-être un petit peu tout à l'heure par rapport au fait que Lenny Broncan ne joue pas, mais d'une certaine manière, au moins, il y a de la polyvalence. On peut pas dire le contraire, ça c'est clair.
4: Oui,
7: et puis c'est un bon buteur.
4: Oui, il l'a montré aussi. Il faut un buteur en ces matchs-là. Et c'est intéressant d'avoir aussi deux neufs sur le terrain pour quand on va jouer sur du jeu large pour économiser les courses des uns et des autres.
7: Ah, on a failli chipper le ballon, mais c'est bien les Niçois qui vont le récupérer avec encore une fois la percussion de Septar. On va essayer de jouer avec Aschini, attention. Et oui, et le ballon qui avait giclé, qui avait failli être récupéré par Lewis Noon, il n'a pas malheureusement eu le temps d'aller chercher le ballon au niveau de la ligne médiane. Et c'est les Niçois qui vont récupérer avec la percussion du pilier, Jules Martinez. On essaye de reconstruire une attaque et on va finalement s'en sortir par le pied de Théo Jeliden. La longue chandelle pour aller réveiller Emeric Luc, plaqué par Lafont et Nalaga. Et Sidobre qui va devoir reconstruire le petit A avec Lucas Da Silva.
4: C'est pas marqué Nalaga sur la feuille de match.
7: C'est parce que moi je l'appelle Inyoke Nalaga, mais effectivement.
4: C'était pas lancé sur celui-là.
7: Non, celui-là, hein? Je ne suis pas lancé. Ah non, je ne le sais pas. Non, j'ai un brevet de Fidjien, mais quand même.
4: parce que moi j'ai une feuille de match avec le nom de l'ailier fidjien et il n'y a pas marqué Nalaga, c'est un nom, il y a tout l'alphabet dedans, j'ai l'impression.
1: Kourou Kourou Vakatini.
4: Voilà.
1: Oh là là, ça va. Formidable. Tu vois, j'y arrive finalement. Ah là là, c'est mes origines fidjiennes. Ma maman fidjienne sera contente.
4: Nalaga, rapport avec celui qui était à Montferrand.
1: Exactement, c'est un cousin éloigné.
4: D'accord, qui était un super joueur.
1: Super joueur, Napoléon Nalaga.
4: Ouais.
1: Incroyable joueur. Tu l'as.
4: Oui, je l'ai. Tu l'as pratiqué. Rencontré quelques fois.
1: Ah, quand on le rencontre aussi.
4: Ouais, vaut mieux l'éviter.
1: On est d'accord. Les Brivis qui ont le ballon avec sur la ligne des 40 mètres de Nice avec Lucas Oudard en position de demi-mêlée. John Cooney qui peut écarter encore une fois la bonne tentative d'Emeric Luc qui a feinté. Et derrière, on est reparti à l'attaque encore une fois à 30 mètres de l'embut. Il y a du jeu. Le ballon qui est à giclé, qui a pu être récupéré par Lucas Oudard. Mais attention, il y a un en avant signalé. Ouais. Et mêlé à suivre pour les Niçois. Mais dommage, encore une fois, Emeric Luc, dynamique.
4: Ouais, dynamique, il avait un soutien intérieur. Il peut peut-être la lâcher. Je ne sais pas si l'intervalle s'était ouvert pour... c'était Kouné, je crois, qui était venu se proposer à son intérieur. Mais voilà, il a décidé de le garder. Mais il arrive à conserver, ça rebondit. Mais on voit Brive qui dynamise le jeu, une touche réduite, vite volée par Sacha Gay. Derrière, on essaie d'aller déplacer le jeu un peu plus loin que tout à l'heure, au niveau du deuxième centre, pour faire défendre les trois quarts niçois. Et derrière, que ce soit les trois quarts brivistes qui attaquent contre les avants niçois, avec des espaces qui s'ouvrent.
1: Ouais.
4: Ce qui a failli se passer.
1: C'était effectivement plutôt bien joué, alors qu'on essaye, ouais, il y a eu un petit arrêt de jeu là, tranquille, pour faire soigner un peu les piliers.
4: Cuir chevelu qui saigne, deux joueurs, les deux centres
1: de Nice.
4: De Nice, hein, qui sortent avec la tête en sang.
1: Attila Septar qui sort, effectivement,
4: je l'ai pas eu en jeune, il était déjà parti, parce qu'il était parti à Montferrand, je crois, au départ. C'est la génération d'Amien Penon.
1: Exactement.
4: Ils étaient déjà partis les deux quand je suis revenu sur Brive. Mais là, il n'y a plus de centre au milieu du terrain. Nice, leur ouvreur, il se sent un peu seul.
1: C'est sûr que pour attaquer, ça va être un peu plus compliqué.
4: Deux joueurs qui sortent sur saignement.
1: Alors, on fait rentrer Jules Gimbert et Massimo Ortolan. Alors, l'avantage que...
4: Jules Gimbert qui est admis de mêlée, non ?
1: Exactement, formé à Paris,
4: qui s'est placé à l'arrière.
1: Et Flavio Aschini qui peut jouer aussi à l'aile, il me semble, à l'arrière. Il peut jouer un peu partout, en même temps. Et donc, on a fait rentrer ça pour les deux... La paire de centres qui a bien souffert. Avec la mêlée à suivre pour les Niçois. Avec l'introduction de Théo Iden. Et c'est parti avec les Niçois. On va repartir avec sur la ligne des 40. Jeliden qui... qui va demander une pénalité, il va réussir à l'avoir finalement sur ce ruck
4: hein, on a vu. Bon départ du numéro 8 niçois qui met son équipe dans l'avancée. Derrière, on revient jouer sur le côté fermé avec les avants qui se relèvent de la mêlée, et les Brivis sont un peu sur le reculoir et se mettent à la faute dans le ruck. Je n'ai pas bien vu la faute, mais c'est Ricard qui essaye de gratter le ballon, mais qui
1: gratte le placon, le ballon, mais il était
4: Il était sur ses appuis.
1: Sur ses appuis, ouais. Et on va repartir donc sur une touche sur la ligne des 40 mètres côté tribune Elie Pébert pour les Niçois. Lancé pour Clément Martinez, l'ancien talonneur du BO de Biarritz. Et passé par plein d'équipes comme Agen notamment.
4: Et le Homestead, il était où
1: Il était à Agen.
4: C'est Agen, voilà, ouais. C'est ça, avec ses cheveux longs là. Je me rappelais de lui à Agen. Je ne sais plus si c'était Biarritz ou Agen. Mais...
1: Jean-Baptiste Aldigé fait ses courses
4: dans un club qu'il connaît
1: bien. Il est là aujourd'hui, le président de Nice Rugby, aux côtés de Simon Guillam. On essaye de gratter le ballon là, côté briviste, avec Yann Pesson, ça n'a pas marché. Lucas Da Silva, ça n'a pas marché. Et on repart du coup, tambour battant pour les Niçois.
7: en face des perches. Théo Egiliden qui regarde, il va donner à Holmstedt. Holmstedt bien plaqué par Gassé-Massé. Le grattage de Chvedidze, non, ça ne marche pas. Mais derrière, attention, parce qu'il y a moins de couverture. Il faut que Kouni réussisse à repartir, mais pas voulu tenter le jeu au pied. Et du coup, ça se met un peu en difficulté. Attention au contre-rug sur les lignes des 5 mètres brivistes. Heureusement, Sidobre est là, il va pouvoir dégager au pied.
1: Ouais.
7: Le ballon ne va
1: pas toucher.
7: Ouais, il va sortir de l'air du jeu, mais attention, ça va être vite reparti par Battista Escura. C'est Battista Escura et Massimo Ortolan qui sont rentrés, hein, pas Jules Jambert. Rentrera tout à l'heure. Et Jeliden qui rend dans sa Clément Martinez. Encore une fois, ils tiennent le ballon, hein, les Niçois, hein, sur ces 13 premières minutes de jeu. 7 partout, hein, entre Brive et Nice. Mais pour l'instant, ça tient vide bien le ballon et ça essaye de mettre en difficulté cette défense briviste en essayant par exemple là de jouer au pied. Ça va être recouvert.
1: Échappé
7: par Gassien-Massé qui peut peut-être faire la relance du parking. Ça s'est fermé entre lui. Et attention au contre-ruck. Et oui, la pénalité, gratté sous les perches. Ça va pas plaire au public.
1: Ouais, le public pensait qu'il y avait eu un stand avant en Niçois sur la perte de balle là-bas, récupéré. En fait, le joueur a échappé le ballon, mais il a dû le reprendre avec le pied avant que le ballon touche le sol. Et Emeric Luc, c'est pour ça qu'Emeric Luc a essayé de relancer, comme tu disais, de son en but. Et il s'est fait prendre et il conteste du numéro 8 Niçois qui est là le premier. Et Alex, mais Sidor n'arrive pas à l'enlever, donc ça donne une pénalité à 10 mètres face au poteau pour les Niçois.
7: Là, il faut la tenter, effectivement, pour passer à 10 à 7 pour Nice. Prendre le score, comme tu le dis, au quart d'heure de jeu.
1: Alors que ça. Le public siffle.
7: Ça siffle un peu dans le public, hein, ouais.
1: Ouais, ils ont sûrement vu une faute qu'on n'a pas vue. Donc l'arbitre n'a pas vu.
7: Que l'arbitre n'a pas vu. Visiblement, Sacha Guay est venu pas mal aussi discuter en tant que capitaine. En tout cas, on ne va pas dire que le fair play est respecté ce soir, ça c'est sûr, mais bon, c'est pas grave, c'est comme ça, c'est le rugby. Toi qui as été buteur, tu sais que.
1: Ouais, il y a des stades des fois.
7: Et il faut faire, dans ces cas-là, il faut faire abstraction totalement. Et on y arrive quand on est buteur.
1: Ouais, encore des fois, ça motive encore plus pour la mettre.
7: Ah oui, ça te galvanise un peu.
1: Voilà, de se concentrer plus. L'arbitre qui envoie, je pense, les images sur l'écran, mais c'est trop tard.
7: Allez, 10 à 7 pour Nice face à Brive. 15 minutes de jeu ici sur Ici Limousin, votre radio locale, radio officielle du CAB. On va repartir de notre camp avec une touche pour Lucas Da Silva sur la ligne médiane, un peu dans le camp niçois, pour nous redonner un peu le ballon. Il va falloir le retrouver, ce ballon, parce que pour l'instant, on l'a pas trop.
1: Non, ils ont eu une action, un ballon à jouer, les brivistes, ils ont marqué un essai. Et depuis, que ce soit avant ou après, ils défendent beaucoup.
7: Elle a monté de Capocou et derrière, c'est Sidobre qui avait bien joué. Mais attention, Maïmi Kotadze qui perd le ballon. Et derrière, c'est l'arrière Goutard qui joue ses crochets. Il peut redonner à Holmstedt à 30 mètres de l'embut de Briviste. Holmstedt qu'il faut plaquer là. Oui, voilà, ça y est. Hors Paris, Jeliden pour son numéro 8, Arthur Vignol.
1: Ouais, qu'on voit pas mal, hein, ballon en main.
7: Très actif, ouais.
1: Porte souvent le ballon, puissant.
7: Pour Bautista Escura, l'ancien Montois, qui essaye pareil d'avancer. La pénalité grattée par les Brivistes.
1: Da Silva qui est en contest.
7: Ouais. Ouais, lui aussi, c'est un poison, hein, aller gratter les ballons.
1: C'est vrai que Brive défend bien depuis le début, mais ils ont du mal à gratter ses ballons et à récupérer les ballons. Et là, pour une fois, ils ont vite remis la main sur le ballon.
7: Et John Cooney pour aller trouver une touche. On va la trouver à 38 mètres de l'embut. Avec un lancer pour Lucas Da Silva. Alignement complet.
1: Ouais, c'est un peu
7: pour les Brivistes.
1: C'est un peu ils ont lancé le jeu de là à peu près tout à l'heure quand ils ont marqué le premier essai.
7: Ouais. À voir si ça va marcher cette fois-ci. On saute au deuxième avec Sacha Guay. Sidobre, le ballon qui danse Chvedidze. je le disais, énormément percutant ce soir pour son premier match, sa première titularisation de la saison. Ouh, l'énorme tampon là sur John Cooney, et la maman s'y allait.
4: Bien anticipé de la part des de la part des Niçois, du centre niçois, sur la passe dans le dos. C'est un peu téléphoné des fois. C'est vrai qu'on sert souvent les joueurs qui sont dans le dos, et quand les joueurs en face arrivent à lire et à anticiper, ça met tout de suite la ligne d'attaque en danger. Heureusement, Kouné a réussi à pas échapper trop le ballon. Voilà, on voit sur le plaquage, il l'échappe, mais il y a Noun qui est juste à côté qui arrive à couper l'attaque, mais ces ballons de récup après, sinon peuvent être très dangereux pour l'équipe adverse. Il y a un centre qui est revenu.
7: C'est Baptiste Lafont, ouais. Le numéro 13, qui est revenu. Pour l'instant, Septar n'est pas revenu.
4: Il y a quoi, 12, ils ont 12 minutes, c'est ça, pour revenir quand tu le sors,
7: ouais. Et la pénalité sur la mêlée grattée par les Niçois, et qui vont faire cavaler Aymeric Luc. Mais Aymeric Luc, parfait pour récupérer le ballon dans ses 22 mètres. Il relance directement sur Flavio Aschini avec le ballon sur ses 40 mètres. La chandelle de Flavio Aschini. Ouf, il va falloir être en dessous, mais Aymeric Luc est impeccable. Et le ballon, le timing était limite pour Arthur Vignol, mais il n'a pas été sifflé par Monsieur Dutreuil. Et Sidobre pour repartir depuis cet espace 40-40.
4: Un peu court.
7: Ouais. Et oui, Lewis Noun. Oh, c'est Lewis Noun qui va être pénalisé pour cette obstruction sur Nalaga.
4: Alors que le joueur niçois saute un mètre devant le ballon, donc forcément il lui saute dessus.
7: Ça paraît un peu logique là pour le coup. Je suis pas hyper.
4: Non, on voit. Bon, la chandelle de Sidobre est pas très bien tapée, elle est un peu courte. Et Noun arrive pour sauter. Il allait sauter à l'endroit où il y avait le ballon, sauf que le Fidjien a sauté à un mètre plus loin du ballon en fait. Et donc forcément, Noun n'avait pas encore décollé.
7: C'est compliqué d'anticiper des choses comme ça. Hein. C'est là où on voit que c'est technique le jeu en l'air.
4: C'est la semaine dernière à Montauban, il y a eu un carton rouge comme ça sur une action comme ça, je crois.
7: Exactement. Là, il y a un en avant, oui, effectivement.
4: Peut-être laisser jouer l'avantage.
7: Peut laisser jouer l'avantage avec Sidobre.
4: Ouais, c'est des ballons à jouer. On cherche la touche.
7: C'est dommage, effectivement. On aurait peut-être pu jouer Sidobre. Mais il a voulu, jouer la prudence, justement, dégager son ballon de ses 22 mètres.
4: Ouais. Mais ça relance, ça redonne un lancement de jeu pour les Niçois.
7: Et pour le talonneur, Clément Martinez, un des meilleurs marqueurs d'essai de la saison dernière, avec Biarritz.
4: Les talonneurs sont souvent des bons marqueurs d'essai. Hein. On l'a vu il y a 2 ans, Da Silva qui avait marqué la saison dernière. Il y a 2 ans qu'il a marqué beaucoup d'essais.
7: Attention à cette magnifique action là pour les brivistes. On est maintenant sur la ligne médiane. Grâce à ce ballon qui a lobé, ils n'arrivent pas à se trouver dans l'alignement, les Niçois. Deuxième touche un peu lobée. Et derrière, attention, le break fait par Oudard. Derrière Massé, il va tenter Lewis Noun. Allez mon petit, le petit jeu au pied pour se recentrer. Lewis Noun, malheureusement, il ne pourra pas aller jusqu'au bout. Ça va être pour Boris Goutard qui va tenter de relancer, surtout de dégager son camp, parce qu'il y avait le feu pour les Niçois. Et John Cooney qui va aller récupérer le ballon, le redonner à Aymeric Luc sur nos 22 mètres. Et pareil, Aymeric Luc qui va refaire un petit peu de ping-pong rugby. 21 minutes de jeu, 10-7 hein, pour Nice face à Brive, je vous le rappelle. Brive est mené pour l'instant. Pas de beaucoup, mais Brive est mené. Et John Cooney de ses 22 mètres. Pour une toute petite touche, il a dévissé.
4: Il a dévissé son jeu au pied.
7: Dommage, on va repartir sur une séquence pour les Niçois
4: au même endroit de l'autre côté.
7: C'est ça, exactement.
4: 45 mètres de l'embute de Brive. Nouvelle touche pour Nice qui ont du mal un peu à se trouver dans l'alignement, mais après dans le jeu ils arrivent à tenir le ballon une fois qu'ils le récupèrent, et Brive défend beaucoup depuis le début du match.
7: Ah, c'est un match pour ça, il dirait ça, l'entraîneur de la défense.
4: Ouais, c'est vrai. Ouais, ils varient, ils réduisent les touches avec des joueurs
7: avec la prise de
4: milieu du terrain.
7: Et derrière, attention, ballon qui s'est un peu oublié. Boutard qui le récupère. On essaye de gratter le ballon avec Cross. Il y a un avantage pour en avant. On va peut-être le jouer avec Aymeric Luc. Encore une fois, il s'est crochet. Massé en position de demi-mêlée. On va repartir avec Lucas da Silva. Attention à la tentative de contre-ruck. Ça ne marche pas. On va repartir avec Kouni. Kouni qui peut aller écarter. Le bon break là. Et un nouvel avantage signalé par monsieur Dubreuil. Et la pénalité, cette fois-ci pour les brivistes.
4: Ouais, qu'est-ce qu'il siffle là ? Il siffle un joueur plaqué sans ballon, je pense. Quand Massé a voulu prendre l'intervalle.
7: Holmstedt.
4: Il a voulu peut-être passer les bras et servir quelqu'un. J'ai pas vu le joueur qui était en soutien.
7: On va tenter la touche avec John Kouni.
4: Brive qui essaye, voilà, Massé qui met de la vitesse. Et c'est Kouni qui venait se proposer à l'intérieur de son centre et qui a été plaqué par Holmstedt sans ballon. C'est ce que siffle l'arbitre.
7: Allez, la nouvelle touche, cette fois-ci dans les 22 mètres.
4: Première touche dans les 22 pour les brivistes.
7: Comme tu dis, c'est la première. Allez, il faut aller réussir à être efficace là pour revenir au score 10 à 7 pour Nice face à Brive. 23 minutes de jeu. Le ballon porté. Bien défendu par les Niçois quand même. Essaye de venir au soutien. Il va falloir le sortir ce ballon. Ouais. Il a du mal à progresser. Si, peut-être dans un deuxième temps. Maxime Sidabre. Maxime Sidabre. Oh, l'énorme collision sur Maxime Sidabre. On verra peut-être ça.
4: L'arbitre qui a tendu le bras. Le plaquage était un peu haut.
7: Ouais, le plaquage me semblait aussi un peu haut. Mais on va aller laisser peut-être là. L'essai. On va dans un deuxième temps pour les brivistes. Après 24 minutes de jeu. Tu vois, première incursion dans les 22 mètres. Et touche. Et attention, je pense qu'il va y avoir un appel vidéo sur le plaquage de Maxime Sidabre. Parce qu'il me semblait effectivement à vue d'oreille assez haut. Mais il y a un plaquage.
4: C'est le numéro 9.
7: C'est un tête contre tête avec IJ Eden surtout.
4: Ouais. Donc ça peut arriver en travers, qu'il le prend bien au coup.
7: Et derrière, le bon relais de Abdaladze. C'est lui qui marque.
4: Ouais, qui est assez puissant. À 5 mètres de la ligne, compliqué.
7: Énorme pilier, pas si utilisé que ça finalement, non. Ni par Pierre-Henri Boncan, ni pour l'instant par Abdaladze. On nous demande qui marque, alors on essaye de d'aider un peu.
4: Mais
7: c'est vrai qu'il n'a pas été tant utilisé. Et qui pourtant est en plus cette polyvalence.
4: À droite et à gauche en plus.
7: Il a cette polyvalence là. J'ai toujours trouvé plutôt pertinent sur ses rentrées. Il a beaucoup fait de rentrées.
4: Boncan avait quand même ses têtes, hein. Certains.
7: Non, mais oui, faut le dire.
4: Ses feuilles de match ne changeaient pas trop. Soit tout le temps. Non, tout le temps, c'était avec Darry Carrère. Carrère a changé tout le temps. Mais Boncan, il avait surtout ses premières lignes. Il avait sa première ligne titulaire, sa première ligne
7: remplaçante,
4: et c'était toujours les mêmes.
7: Et derrière, c'était très compliqué pour se frayer un chemin, pour essayer d'aller concurrencer. Et c'est vrai que globalement, à gauche, il y avait Chovac et Fresno. À droite, il y avait Van der Mer
4: qui a été blessé après.
7: Et Coria Marchetti. Et puis derrière, on fait comme on peut. Pensez à Hugo Rey, notamment, qui l'année dernière n'a pas tant joué que ça. Alors, on va voir. On appelle. Je pense qu'on va appeler Théo Ijeliden, sortir un carton.
8: Rouge.
7: Carton rouge.
8: Rouge.
4: Ah, si c'est l'arrière qui l'appelle, oui, c'est rouge. C'est tête contre tête.
7: Carton rouge, effectivement. Théo Ijeliden.
4: Non, c'est pas Ijeliden, c'est l'arrière.
7: L'arrière, c'est Boris Goudard. Ouais. Boris Goudard.
4: Pourtant, qu'il faisait un numéro 11.
7: Ah, c'est Pablo Patilla, là.
4: Ouais, qui était en couverture.
7: Il va réussir à trouver le bon numéro.
4: Il était en couverture. Ah oui, Goudard était resté au centre. Donc, c'était pas lui qui était
7: trahi.
4: Parce que Septar est pas revenu. Donc.
7: Et donc, ça fait un carton rouge pour Pablo Patilla. Il est un peu sonné quand on lui a annoncé. Et donc l'essai toujours validé pour les brivistes qui passent devant 12 à 10.
4: Après une belle filouterie de Sidobre sur ce groupé qui avançait pas, qui était bien contré par les Niçois, et Sidobre qui a feinté d'ouvrir sur son ouvreur et qui est parti dans le côté fermé, qui a failli franchir la ligne et qui a été arrêté par un plaquage interdit parce qu'il y a eu carton derrière. Et derrière, ça, le jeu rebondit quand même et Brive arrive à, a marqué cet essai.
7: Transformé par John Pulli, 25 minutes de jeu, 14 à 10 pour Brive face à Nice. Allez, à tout de suite dans 30 secondes sur Ici Limousin.
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7: Avec Valentin Courant pour ce match, 14 à 10 pour Brive face à Nice, 26 minutes de jeu ici au Stadium de Brive. Et donc le ballon pour les Niçois cette fois-ci, pour après le renvoi sur cet essai marqué par Abdelhadze il y a quelques temps. Et Jeliden qui donc et ce carton rouge surtout, je le précise,
9: eh oui, ils vont jouer
7: Pablo Padilla, ils vont jouer à 14 pendant tout le match. Ça va avoir un impact à un moment donné. Et on joue vite.
4: Il y a des espaces, ils sont bons à jeu sur l'extérieur.
7: Avec je fais l'idée pour Massé. Massé malheureusement il n'a pas. Il va peut-être faire le tour sur le périph. Bien plaqué par Lafont. Attention au grattage des Niçois. Pesson en position de demi-mêlée pour Kouni. Kouni qui peut redonner dans l'axe. Les brivistes qui vont partir avec Christian Judge. Sidobre pour Pesson. Pesson qui a mis un peu de temps à lâcher son ballon et malheureusement il n'y avait plus personne. Là, on fait un peu du hurrah rugby là. Et on va revenir, je pense, à un en avant signalé pour les Niçois. Donc avec une mêlée pour Maxime Sidobre et les Brivistes dans quelques instants. C'était un peu devenu un peu de n'importe quoi. Pourtant il y avait encore une fois eu de bonnes avancées. Je pense notamment à celle-là, celle de Christian Judge.
4: Ouais, après Sidobre qui choisit de repartir sur la droite. Elle est bonne à jouer, mais Pesson feinte la passe alors
7: qu'il n'y a pas beaucoup de monde à côté de lui.
4: Il aurait pu servir Mikotadze. Il y avait encore Sacha Gay et Cross sur les extérieurs. Il y avait un petit surnombre à jouer, mais bon. Est-ce que Mikotadze aurait fait une passe sur un pas?
7: C'est vrai qu'on ne sait pas le joueur qu'on voit plus faire des passes sur un pas.
4: Ouais, mais bon.
7: Mais bon, après tout.
4: Pourquoi pas?
7: S'il est dans ce projet de jeu, il doit savoir les faire.
4: Ouais.
7: Je ne veux pas insulter Mikotadze, surtout que franchement, je préférerais pas.
4: Bon, je vois plus faire une passe sur un pas qu'une percée de 50 mètres.
7: On est d'accord.
4: Ouais.
7: Mais bon. On est d'accord, je crois que même lui,
4: il préférerait faire ça,
7: je crois. Mais bon. En tout cas, ça fait toujours à 20h02 sur Ici Limousin, 14 à 10 pour Brive face à Nice. On est reparti avec le bon jeu là de Chvedidze avec Sidobre. On va repartir sur Luc qui évite un plaquage, qui va finalement faire une passe, mais il n'y a plus personne, y compris Lewis Noon. Et une touche signalée par les arbitres. Touche pour les Niçois, il me semble. Et lancée pour Martinez dans quelques instants. On montre du jeu, mais c'est vrai qu'on n'est pas hyper précis pour l'instant.
4: Non, les passes arrivent un peu, soit un peu basse, soit un peu dans le dos tout à l'heure sur Massé. Et c'est vrai que ça annule un peu les offensives brivistes. Et après, la défense niçoise coulisse bien. Ils ne viennent pas se consommer. Ils arrivent à coulisser, à pousser les brivistes jusqu'à la touche. Et là, ils ont récupéré le lancer.
7: Ouais, la touche, pas hyper droite en vrai, mais bon, elle n'est pas signalée. Idjeliden pour Labadi, le numéro 6, pas trop vu pour l'instant. Et on va s'en sortir avec le pied de Théo Idjeliden. Ils sont en infériorité numérique, les Niçois. Ils vont envoyer du jeu en l'air avec John Cooney. John Cooney chassé par Nalaga qui va au contest. Il n'a pas gagné le ballon, a priori. Et Sidobre, on va pouvoir éjecter. Pour Besson et probablement refaire un petit jeu au pied pour réinverser la pression. Il est un peu tout petit jeu au pied, c'est derrière heureusement, mais on va le récupérer avec Cooney. Alors l'énorme coup de patte de John Cooney, il y avait une couverture, mais sinon ça aurait pu aller en 50-22, mais il y avait une bonne couverture des Niçois. Attention qui relance sur la ligne médiane. On repart tambour battant par les Niçois avec Evan Holmstedt. Il n'y avait personne à ses côtés pour y aller. On repart encore une fois avec Flavio Aschini, le petit jeu au pied. Lewis Noon qui était là, qui va pouvoir récupérer. C'est Lucas Houdard à 30 mètres de l'embut de Briviste. Et Sidobre qui peut redonner à Kouni. On va reglisser sur le côté tribune Élie Pébert avec le long jeu au pied là. Encore une fois, c'est que des échanges de jeux au pied pour l'instant.
9: Ouais.
7: Et dans le jeu, avec un peu des rocks dans la zone 40-40.
9: Ouais, on tente un 50-22, mais c'est bien couvert.
7: Et pour l'instant, Flavio Schini couvre sur son côté.
9: Allez,
7: on est un peu arrêté là. Le jeu au pied de John Kouni, la chandelle.
9: Le pied haut, est-ce qu'il va être en dessous?
7: Ah, il était presque, mais ça n'a pas fonctionné. Et on va repartir. Là, cette fois-ci, il n'y a pas de couverture. On va tenter le jeu au pied. Et finalement revenir avec Emery Kluk qui tente la passe pour Pesson. Pour Chvelidze qui va tenter de relancer pour Lewis Noun. Lewis Noun qui joue son duel avec Nalaga. Et le plaquage sur De Capocou. Le stadium n'aime pas, mais bon.
9: Ouais, il a essayé d'arracher le ballon surtout.
7: Judge qui essaye de percuter. Il y a un avantage pour
9: Lewis. C'est Sidor qui a été pris après par son vis-à-vis après sa passe. Il a été pris sans ballon.
7: Et attention, on va sur les côtés avec Geoffrey Cross. La pise, la vitesse de Geoffrey Cross, le bon relais. Cette fois-ci, l'essai des Brévistes. Après 31 minutes de jeu, le bon relais. Le bon relais qui était là.
9: Ouais.
7: Et ça fait un nouvel essai.
9: Qui va bien chercher. Hein. Les Brévistes qui ont été patients. On a vu ces échanges de jeux au pied, de fond du terrain. Et puis à un moment, Emery Kluk a vu que sur les extérieurs, il n'y avait pas grand monde côté niçois qui était monté. Avec deux longues passes, on est venu jouer avec des trois quarts face à des avants pour créer un déséquilibre. Noun qui ne sort pas en touche, qui revient dans le terrain. Et sur le jeu côté ouvert de l'autre côté, on dépasse sur un pas pour décaler Cross qui avec sa vitesse fait la différence. Et sur son dernier crochet, il y a Massé qui avait bien suivi. Voilà, qui avait été auteur d'une très belle passe sur un pas, qui vient se proposer vraiment main à main avec lui et qui finit derrière la ligne. Il va y avoir un arbitrage vidéo peut-être, non, pour le geste sur Sidobre, non,
7: pas l'impression, mais en tout cas ça fait 19-10 pour les Brivistes après cet essai de Gatien Massé à la 32e minute de jeu. On va vivre les 8 dernières minutes ensemble sur Ici Limousin, la radio officielle du CAB. À tout de suite dans 30 secondes.
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7: Et pour l'instant, 19-10 pour Brive face à Nice. Trois essais marqués par les Corréziens. Abdaladze, Massé à l'instant. Et Cross en tout début de match face à des Niçois qui ont été entreprenants et qui sont maintenant à 14 contre 15.
9: Ouais, il est trop loin pour aller jouer cette touche.
7: Et le petit jeu de Da Silva qui l'a joué à la main.
9: Ouais, qui a joué le coup franc rapidement.
7: La passe pour Oudar. Sidobre qui râle mais qui va redonner le ballon. Kouni. On va encore une fois trouver les extérieurs avec encore une fois Geoffrey Cross qui a failli récupérer le ballon. C'était bien tenté, mais le ballon va être dans les mains niçoises à 35 mètres de.

0: Et le coup de pied des Niçois pour remettre le ballon dans le cambriviste avec John Cooney. John Cooney qui, depuis ses 22 mètres, va tenter d'envoyer le ballon en touche. Ah, il va pas trouver la sortie avec Baptista Espoura pour Jeliden. Et cette fois-ci, Jeliden, il va tenter de contrer Sidobre. Sidobre, cette fois-ci, va mettre le ballon en touche. Voilà, ça a joué ping-pong rugby. Et une petite touche trouvée par les brivistes. Lancement pour les Niçois. Ouais, à quasiment 35 mètres de leur but.
1: Sur le ping-pong rugby, quand même, Nice, pour l'instant,
0: c'est pas mal.
1: Arrive à maintenir Brive dans son camp. Ouais, on voit souvent les touches, les brivistes qui trouvent la dernière touche dans leur camp. Et ça donne des lancements pour les Niçois, comme là, à 35 mètres. On essaie de jouer en fond de touche.
0: Et le talonneur, Lucas Da Silva, qui pousse le pied avec Lewis Dood. Allez, vas-y, mon Lewis. Ah là là, malheureusement, il ne sera pas le premier sur le ballon. C'est Baptiste Lafont qui est en couverture, je crois. Lewis Dood qui va tenter de le récupérer, mais derrière, ça va être le ballon.
1: Ouais, Goutard qui a voulu sauver son équipe, mais qui s'est blessé.
0: Je crois qu'il s'est un peu fait mal. Ouais,
1: c'est dommage parce qu'il fait un bon début de match, cet arrière.
0: Ah, l'ancien Narbonnais
1: qui a été replacé au centre quand il y a eu les deux saignements.
0: À un moment, le midi olympique l'avait ciblé pour le faire venir à Brive à l'époque de Davidson. C'était il y a quelques années. Les Brivistes qui vont repartir. On va donner le ballon à Lewis Noon sur son aile qui essaye de passer par le périph. On va redonner à Cooney pour. Pesson à 30 mètres de l'embut, bien refoulé par Jules Martinez, le pilier de cette équipe de Nice. Aymeric Luc, cette fois-ci encore une fois à 30 mètres de l'embut, ça a un peu avancé avec Nico Tadze cette fois-ci. Ricard au centre du terrain qui essaye d'avancer, qui fait un petit temps. Sidobre qui redonne à Abdaladze la passe pour Cooney. La bonne passe pour Lewis Noon, il était attendu, hein, ouais, le fils de Jamie.
1: C'était pas un cadeau cette passe.
0: Et Sidobre qui essaye de encore une fois faire jouer autour de lui. Ouais, avec Lucas Houdard. Lucas Houdard qui évite un plaquage, deux plaquages, qui peut donner peut-être derrière. C'est en arrière avec Aymeric Luc. La passe mince pour John Cooney qui commet un en avant. Et attention, ça va peut-être être joué vite avec le ballon. Peut-être pour trouver un bon. Et ouais, ça peut faire 50-22, mais finalement le ballon ne va pas avoir le bon rebond, heureusement pour les brivistes, mais qui sont depuis leurs 22 mètres et qui vont devoir, je pense, comme là, c'est de tenter de mettre le ballon en dehors, mais ça ne marche pas toujours avec les Niçois qui ont toujours le ballon, qui font jouer cette occupation, mais ça va être bien récupéré par les brivistes dans l'air, toujours impeccable, et on essaye de relancer sur le côté où il y a moins de couverture avec Aymeric Luc qui fait jouer. Lewis Noon qui malheureusement la passe elle était un peu haute,
1: passe derrière forte,
0: il pouvait pas trop prendre de la vitesse et donc
1: il était à 5 mètres, il lui a fait envoyer un missile, Luc.
0: Ah ouais, complètement, ouais. C'était le bon parpaing là. On part du coup sur le côté avec la passe de Pesson, mais non, elle est en avant, bien sûr. Elle est en avant et tout le monde va s'arrêter un peu parce que j'ai l'impression que les Niçois ils sont un peu capot ouvert aussi.
1: Ouais, tout le monde, les brivistes aussi, hein, mettre les mains sur la tête. On voit que les temps de jeu s'enchaînent, il y a des pertes de balles, il y a beaucoup de jeux au pied aussi où on fait des courses un peu pour rien. Et là on voit, c'est sur ce dernier lancement, hein, c'est les brivistes qui essayent d'aller jouer sur les extérieurs, mais Massé n'avait pas pris assez de profondeur et une bonne anticipation du troisième ligne niçois qui vient le prendre en même temps que le ballon.
0: Et sur les airs, j'ai l'impression qu'on a fait aussi un bon vrai step-up cette année. Alors on a des ailiers qui peuvent, hein, parce que ça soit Geoffrey Cross, Julien Tisseron, Aymeric Luc, même Lewis Noon, ils sont
1: c'est
0: puissants.
1: C'est vrai qu'à la période, c'était pas forcément le point fort des brivistes. On récupérait pas beaucoup de ballons sur les ballons.
0: Et puis surtout, on se mettait en difficulté en commettant des en avant dans vos 22 mètres. Quand vous êtes face à d'autres équipes, c'est. Mais il est gratuit, hein.
1: Alors que là, on récupère des ballons, comme tu dis. Après, là, c'était Pesson sur le dernier. Donc, un numéro 8 face à un numéro 10, ça va un peu. C'est un peu plus haut.
0: C'est ça. On est d'accord. Alors là, il y a un joueur de Nice qui est un peu arrêté. Je me demande si c'est pas Baptiste Lafont. C'est pas le deuxième.

0: Le centre encore qui...
1: Oh, c'est Dominique Mellet là qui est venu au bord, voir comme il s'appelle.
0: Et c'est Flavio Aschini, c'est le c'est
1: Jeliden.
0: Et le numéro 10 là qui a eu du mal à,
1: ouais,
0: à se relever, je pense qu'il s'est pris bah, justement comme Pesson, tu disais, il s'est pris Pesson au niveau des au niveau du torse. C'est vrai qu'effectivement
1: ouais, pas trop de gabarit.
0: On n'a pas trop envie de se le se le prendre. Et donc du coup il va sortir. Et l'entrée de Jules Jumbert donc dont on parlait tout à l'heure. Ancien demi-mêlée du stade.
1: C'est non, c'est Massimo. Ah, c'est toujours celui qui est rentré tout à l'heure.
0: Massimo Ortolan qui peut jouer, qui est passé à Vannes aussi pendant quelques temps, qui l'a signé à Nice et qui peut justement jouer en 10 ou en 15. Massimo Ortolan.
1: Donc, ouais, Septa reviendra pas, hein, il est pas revenu non plus.
0: Hein. Ah non, je pense qu'à mon avis.
1: Ils ont eu les deux saignements un coup sur quoi, sur la même action même.
0: Ouais.
1: Ils sont sortis les deux, il y en a un qui est revenu.
0: Et je pense qu'effectivement, Septa. Et j'ai du mal à croire que notre ami Flavio Aschini soit de retour aussi, parce qu'il a l'air vachement sonné. Il va faire le tour du terrain en passant par la tribune.
1: Il est sorti, c'est trop tard, non? S'il n'y a pas de saignement.
0: Oui,
1: avec les changements, de toute façon, il ne pourra pas revenir.
0: Attention, le ballon dans les mains du numéro 8 niçois qui sort de cette mêlée. Et la pénalité sera pour les brivistes dans le jeu au sol cette fois-ci.
1: Ouais. Le 8 qui est parti côté fermé. Le 8 niçois derrière sa mêlée qui était un peu chahuté, qui est tombé dans les jambes de Sidobre. Bien plaqué aussi par la troisième briviste. Et Sidobre qui était tout de suite au contest. On va voir sur les images, il se trompe de côté. C'est Oudard qui fait bien le tour de la mêlée, qui le plaque mis au sol rapidement, et Sidor qui était tout seul au contest et qui avait bien mis les mains sur le ballon, et difficile à enlever pour les Niçois.
0: Et ça donne une pénale touche pour les brivistes et pour Lucas Da Silva dans la dernière minute, voire dans les quelques ultimes secondes de cette première mi-temps. Écoutez la sirène.
1: Ouais, on a 30 mètres de l'embut pour les brivistes. Ils vont peut-être
0: faut la jouer là,
1: aller
0: façon,
1: chercher derrière. Ils sont un de moins en plus. Oula, le lancer.
0: Ouais, le lancer en deux fois.
1: En deux temps par Da Silva.
0: Ça, c'est bête. Ça
1: fait par l'arbitre.
0: Ouais, c'est bête. Ça fait redonner un coup franc
1: sur le mouvement en touche annoncé. Il a cru que c'était qu'il y avait un mouvement de moins. Et finalement.
0: Ouais, vous n'avez pas le droit de faire ça. Et finalement, ça va aller en touche.
1: C'est un ballon gâché à la dernière minute.
0: Ça fait toujours quand même les brivistes devant 19 à 10 face aux Niçois. Des Niçois, comme on le disait, Valentin, entreprenants dans les, notamment les 10-15 premières minutes, qui ont d'abord mis le premier essai, qui ont aussi réussi à rescorer quand les brivistes ont remarqué par Geoffrey Cross, et qui ont été très entreprenants. Puis après, ils ont pris un carton rouge. Alors du coup, le carton rouge les a un peu mis en difficulté, mais ils ont toujours essayé d'envoyer du jeu, franchement, c'est l'histoire.
1: Ouais, ça les a éteints quand même un peu. On a vu que les quelques minutes après ce carton rouge, ils étaient moins entreprenants dans le jeu, alors que sur le début de match, ils tenaient le ballon, ils assurenaient les temps de jeu. Et après ce carton rouge, ils ont quand même rendu pas mal de ballons au pied aux brivistes qui s'en sont bien nourris. Hein. Ils ont marqué un ou deux essais après ce carton rouge. Et puis finalement, ils sont plus dangereux. Et on sent les Niçois un peu apathiques en cette fin de première mi-temps. Est-ce que la mi-temps va leur faire du bien pour qu'on voit du spectacle en deuxième mi-temps?
0: Ouais. Ou alors qu'on voit justement les brivistes qui se remettent un peu aussi, qui enchaîne. On sait que quand il y a un carton rouge en première mi-temps, il y a un moment donné, les équipes, elles le payent, notamment en deuxième mi-temps, avec en plus deux centres qui sont sortis sur saignement. Donc déjà, au niveau des trois quarts, vous avez quasiment fait tous vos remplacements, à part Jules Jumbert qui n'est pas rentré. Donc effectivement, physiquement, j'ai peur qu'à l'heure de jeu, ça puisse piocher. Va falloir pour les brivistes, donc du coup, pendant ces 20 premières minutes de la deuxième mi-temps, rester solide pour pas justement se faire rattraper rapidement et se mettre le doute, quoi.
1: Ouais, accélérer et puis essayer de prendre vraiment le score en début de deuxième mi-temps pour vraiment montrer aux Niçois qu'ils n'ont plus rien à espérer en fin de match, et puis pas qu'ils baissent les bras, mais que Brive et une victoire entre guillemets facile en fin de match.
0: Et peut-être ce bonus offensif qu'on cherche, mais comme le disait Grégory Pata tout à l'heure, va falloir effectivement prendre d'abord la victoire, ce sera déjà le plus important. On va revenir dans quelques instants sur une des grandes nouvelles du week-end, c'est la reprise du championnat des espoirs du CAB. Ça reprend à Perpignan demain 16h, on fera un focus avec les deux coachs, Philippe Carbonneau et Fabien Domingo, ainsi que le préparateur physique Jason Cuisson et Sean Chilenato. C'est dans la mi-temps, juste après une petite page de musique sur votre radio ici Limousin. À tout de suite.

0: Shot Karen Yang sur ici Limousin. La mi-temps ici au Stadium, 19 à 10 pour le CA Brive face à Nice. On fera un tour des stades juste avant la reprise de la seconde mi-temps dans une poignée de minutes. Mais d'abord, c'est l'heure de l'actu sport.
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0: Dans l'actu sport, il y a donc ce match, cette rentrée des espoirs du CAB. C'est donc ce week-end. Je suis avec le staff de ces espoirs. Philippe Carbonneau, Fabien Domingo, Jason Cucinet, Chinelato. Bonjour à vous trois.
2: Bonjour.
0: Merci d'être avec nous sur Ici Limousin. D'abord, un mot sur cette rentrée. Même pour vous qui avez quand même quelques années d'expérience à ce niveau-là, c'est toujours une excitation ?
2: Bonjour, une excitation, oui. On a essayé de faire du mieux possible sur la prépa pour que nos joueurs progressent rapidement. Voilà. On a pas mal de l'effectif qui s'entraîne aussi avec les pros. Donc ça aussi, c'est une satisfaction par rapport à cette prépa que tu parles. Donc voilà, j'espère qu'elle va être maintenant bénéfique pour notre équipe sur le début du championnat.
0: C'est peut-être finalement la donnée la plus importante aussi, peut-être encore plus par rapport aux autres années. Ça l'était déjà un peu l'année dernière, mais ça l'est encore plus cette année. Le fait que tous les jeunes de votre effectif, une bonne partie en tout cas, s'entraînent avec régulièrement avec les pros, soit là aux entraînements le dimanche, le lundi, voire même le mercredi au collectif. C'est quelque chose qui est important pour vous, mais ça vous génère pas trop de problèmes pour l'effectif.
2: Bon, bien sûr, c'est notre objectif que le maximum de joueurs s'entraînent avec les pros. Cette intersaison, il y a eu beaucoup de départs au niveau du secteur pro. Donc voilà, ça fait que nos joueurs maintenant sont passés sur des postes sur la troisième place, quatrième place. Comme je te l'ai dit sur la question d'avant, c'est bénéfique pour le joueur, c'est bénéfique aussi pour nous parce qu'ils s'entraînent avec les pros. Donc à partir de là, maintenant c'est à nous à essayer de gérer au mieux toutes ces montées, toutes ces descentes tout au long de la semaine pour après le week-end, peut-être sur un ou deux entraînements, essayer de mettre notre collectif en place pour être efficace après le week-end. Ça s'est effectué un peu la saison dernière. On a réussi quand même, malgré tout ça, à finir notamment sur la première, parce qu'on va commencer la première phase, à finir premier de poule. Donc, on se dit pas qu'on va finir premier cette année, mais on va essayer de se qualifier dans les quatre premières places pour pouvoir espérer suivre après la compétition.
0: Et ça commence déjà ce week-end avec un match contre Perpignan samedi. Comment vous l'anticipez ce premier match?
2: Mais là, on est en train de faire les montages vidéo justement par rapport à eux. Ils ont quand même quelques joueurs qui ont joué en top 14 l'année dernière. C'est une équipe bien sûr qui joue sur l'agressivité, l'intensité aussi, qui essaye de mettre l'équipe adverse sur le reculoir. Donc voilà, il faut qu'on s'attende vraiment à un gros match chez eux. Nous aussi, on a de quoi mettre des choses en place pour les mettre en difficulté. Donc voilà, ça va être un match où il va falloir être surtout présent dans l'intensité face aux Catalans.
0: Alors, un match où vous devrez de toute façon faire sans Simothée Moala qui s'est blessé, qui est au soin. Vous vous adaptez à ce niveau-là. Effectivement, il y aura d'autres personnes qui pourront jouer, évidemment, à son poste.
3: Oui, d'autant plus qu'à ce poste, on a recruté Abdou Diouf, pilier de La Rochelle. Là il y a pas de souci, on a quand même de l'effectif, et puis Simothée aurait peut-être été également avec les pros. Donc voilà, on a ce qu'il faut, et on a également Youssef El Boulaoui aussi à droite
0: qui avait fait
3: deux joueurs CDF
0: plutôt prometteur en fin de saison dernière, dans la saison dernière.
3: Oui, tout à fait.
0: Avec de bons matchs aussi à son actif,
3: hein. Ouais, tout à fait.
0: Ça commence donc face à Perpignan ce week-end. Merci à vous trois d'avoir été avec nous.
3: Merci avec vous.
2: Merci à toi.
0: Et puis bien sûr, on suivra cette saison des espoirs sur Ici Limousin, évidemment, comme celle des pros. Évidemment, on soutient ces espoirs. Merci beaucoup et bon match à Perpignan.
2: Merci bien. Allez, merci.

0: Alex Warren, Fever Dream sur ici Limousin, et dans quelques instants la deuxième mi-temps de ce match entre Brive et Nice, 19 à 10 entre le CAB et les Niçois.
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2: De retour au stadium donc, 19 à 10 pour Brive face à Nice. Tiens, avant, alors que les joueurs brivistes reviennent sur la pelouse, il n'y a pas de changement a priori. Tout ce que je vois, effectivement, les mêmes joueurs, les Niçois, vont revenir dans quelques instants faire un petit tour des stades. Je rappelle le score d'hier. Biarritz l'a emporté 38 à 20 face à Colomiers. Pour l'instant, Montauban perd 38 à 7 dans les grandes largeurs face à Soyaux-Angoulême. Béziers mène 13 à 10 face à Nevers. Oyonnax mène 21 à 10 face à Aurillac. Aurillac, c'est notre prochain adversaire. C'est le derby la semaine prochaine, jeudi prochain, 21h, à Aurillac. Et puis, Provence mène 33 à 14. Et Dax mène 17 à 7 face à Valence. Provence mène 33 à 14 face à Narbonne. Et ce soir, Grenoble affronte Agen. Finalement, des résultats qui sont assez intéressants à commenter, avec notamment cette défaite de Montauban. Étonnant, mais bon, dans le sens où pour l'instant, ils avaient fait des matchs plutôt solides en Pro D2, j'entends, après une année très galère en top 14. Les deux équipes sont sur la pelouse, 19 à 10 pour Brive face à Nice, et le coup d'envoi de cette deuxième période à vivre sur Ici Limousin, la radio officielle du CAB, donnée par John Cooney et les Brivistes. C'est parti pour cette deuxième période entre Brive et Nice, 19 à 10 pour le CAB, avec la première percussion et les premiers ballons donnés dans les mains des Niçois dans leurs 22 mètres.
3: Ouais, qui vont se dégager, hein, par.
2: Ouais, probablement, hein, bien sûr, avec le pied.
3: Voilà. Oula.
2: Un peu rapide avec Luc. Luc pour Cooney. Cooney qui peut donner à Cross. Cross qui va faire un peu de fixation au centre du terrain. Et Sidobre qui peut redonner à Judge dans le côté presque fermé. On va insister avec la passe pour Pesson, pour Audard. Et sur un petit temps, un petit côté tribunal Ipébert dans les 5 mètres. On va repartir avec Yann Pesson qui franchit, qui avance bien d'ailleurs. On est à 30 mètres de l'embut de Nice avec Abdelhadze. Pesson qui repasse encore une fois pour Abdelhadze. Le pilier, ah, il a voulu faire la passe. Il y avait Chevelidze, mais il se l'est gardé pour lui-même avec la passe derrière pour Cross. Cross qui évite un plaquage, qui va finalement être mis au sol dans les 22 mètres, à quasiment 13 mètres de l'embut. Ricard pour une nouvelle percussion, quasiment sur la croix des 15.
3: Elle est bonne sur les extérieurs.
2: Ouais, Sidobre qui peut redonner un nouveau petit terrain. Là, ça va être un peu compliqué. Il faut la repasser, la passe derrière. Oui, elle va aller sur les extérieurs avec peut-être l'essai. Non, attention à ce plaquage. Il y a un avantage pour les Brivistes. Est-ce que ça va aller dans un deuxième temps derrière l'embut? On va repartir sur du pick and go à 5 cm de l'embut. Le nouvel essai des Brivistes qui chauffe. Après seulement deux minutes de jeu. L'essai marqué par les Brivistes.
3: En force,
2: exactement. Après une belle petite passe pour Lewis Noon. Et c'est Lewis Noon qui s'était fait un peu.
3: Qui s'était arraché la tête.
2: Ouais, par Nalaga.
3: Ouais, Brive qui s'est. Sur ce ballon de récup, hein, ils sont venus chercher les extérieurs avec Cross qui a repiqué au milieu du terrain. Et derrière, on utilise l'animation autour de Sidobre, hein, qui arrive à faire, je sais, ses avants et qui alterne bien entre avant et trois quarts. Cooney aussi qui fait bien jouer les trois quarts dans le dos de ses avants. Et on voit Brive après, proche des lignes, hein, qui est patient. Arrive à prendre son temps et c'est Ricard qui passe la ligne.
2: Alexandre Ricard qui conclut ce mouvement, encore une fois très, très collectif, alors qu'il y a un arbitrage vidéo. Je pense que c'est sur le plaquage de Nalaga, hein, je pense. Sur le plaquage qu'il a fait à Lewis Noon. Il n'est pas sorti, hein, je crois, Lewis Noon. Non, il est encore là.
3: Il est là-bas.
2: Mais effectivement, c'est vrai que. Il était à retardement au minimum.
3: Ouais,
2: est-ce que ça vaut carton?
3: Il est pris sur le crochet intérieur. Oui, ça peut faire carton jaune, un geste comme ça.
2: À mon sens, effectivement. Alors que là, c'est effectivement, on attend les images, hein, parce que voilà, c'est un nouveau principe. C'est plus Canal+ qui donne les images, c'est une consigne indépendante.
3: Ouais, ben là,
2: ils donnent les images. Et donc là, effectivement, ils sont en train de prendre les angles. Ouais, voilà, et là, ouais, franchement, oui, effectivement.
3: Pas besoin de 10 fois le passer 10 fois.
2: C'est la cravate, hein.
3: Ouais, la belle cravate.
2: La belle cravate de l'époque, là, il lui a mis une grosse cravate, hein. Elle est puissante quand même quand on la voit à vitesse réelle.
3: Bah, la main du Fidji est dure, hein.
2: Là, franchement, effectivement, je vois pas comment il peut pas sortir un carton jaune, je pense. Il va appeler, j'allais dire Napoléoni Nanga, non, c'est Inoké. Nalaga et carton jaune, ouais, effectivement, pour l'ailier niçois qui paye le prix et qui va donc effectivement quitter ses partenaires pendant 10 minutes. Et en 2 minutes, Valentin, on parlait du retour en deuxième période pour les brivistes. Ils encaissent un essai, les niçois.
3: Ils prennent
2: un carton jaune. Ils sont à 13 contre 15. Ah, il va falloir durer 10 minutes.
3: C'est le bon moment pour Brive pour justement. Prendre le large au score, comme on a dit tout à l'heure à la mi-temps, et entériner vraiment toute ambition niçoise ce soir.
2: Là, si vous mettez effectivement un voire deux essais, vous voulez déjà vous sécuriser votre bonus offensif
3: déjà, ouais.
2: Que vous avez grâce à cet essai. 4 essais à 1, donc pour l'instant, voilà. Vous l'avez là. Et vous le sécurisez, et puis après, au moins, vous avez 30 minutes à tenir. Ça passe pour John Cooney, ça fait 26 à 10 pour le CAB qui revient donc avec en plus une double infériorité numérique pour les Niçois. Carton rouge de Pablo Patilla, ouais. Carton jaune pour Nalaga. Bon, faut pas être ailier dans cette équipe de Nice
3: non,
2: aujourd'hui.
3: C'est vrai que les ailiers aujourd'hui.
2: J'ai envie de dire, faut pas être centre non plus puisque Attila Septar est sorti blessé.
3: Derrière, ils ont des soucis avec leur ligne de trois quarts ce soir.
2: Ce soir, ils auront beaucoup donné et leur ligne de trois quarts a très franchement subi. Attention parce que là, on s'est trouvé sur le renvoi côté briviste. On va réussir à quand même avoir le ballon. Sidobre pour Judge qui essaye de perforer la défense. Va repartir dans l'axe avec la passe pour Chvelidze. Oh, il a fait une passe un peu kamikaze pour Cooney. Et derrière, on va repartir avec Cross qui feinte la passe. Qui est bien plaqué, notamment par Escoura. Et là, vas-y, on va repartir avec Mikotadze. Qui donne ce qu'il sait faire, à savoir de la force. La passe pour Cross. Pesson a appelé le ballon sur le côté. Et Sidobre va sortir le ballon depuis ses 40 mètres. Allez, Cross, peut-il être à la réception? Non. Ce ballon pour Holmstedt. Le ballon était sorti, mais c'est conservé par les Niçois sur leurs 40 mètres. Et Jeliden qui appelle du soutien sur le fermé pour essayer d'aller faire un nouveau petit temps. Et la bonne défense quand même, la bonne défense notamment de Lucas Oudart qui s'y file, hein, dans les rucks.
3: Ah ouais,
2: incroyable.
3: Grosse activité. Hein.
2: Très très bonne recrue, hein, Lucas Oudart, ça c'est clair, sur ses premiers matchs. Allez, le ballon en l'air pour John Cooney qui peut redonner derrière la bonne passe. Oh, il va le faire, il va traverser le terrain, Aymeric Luc. Ah, le petit passe. Attention derrière, on va pas pouvoir aller récupérer, mais.
3: Oh, il aurait pu là.
2: Ah, j'ai cru qu'il allait traverser le terrain. J'ai cru qu'il allait traverser le terrain. J'ai cru qu'il allait vraiment traverser
3: ouais,
2: le terrain.
3: Ouais, une belle percée, hein, belle percée. Il y a Noun qui fait l'effort de sortir. Il peut-être lui laisser essayer à la main, mais il préfère tenter une petite passe au pied pour l'ailier.
2: Ouais.
3: C'était Massé, je crois, qui était en position.
2: Ouais, il lui avait fait l'appel, hein, Lewis Noun. Il n'a pas été servi.
3: Chvelidze qui est en position d'ailier. Et Noun pourtant l'a appelé. Il avait fait l'effort de sortir à hauteur.
2: Et la touche défensive des Niçois dans leurs 22 mètres qui vont, je pense, là, faire un premier tas, voilà, pour essayer de sortir le ballon et de redonner le ballon au briviste sur une touche allant de l'extérieur des 22 mètres. On écarte un petit peu le danger, mais le danger va rester présent pour les Niçois qui vont devoir encore une fois subir les brivistes. Je rappelle le score, 46 minutes de jeu, 26 à 10 pour le CAB face à Nice. Et un lancer pour Lucas Da Silva et les Corréziens. Alignement complet. Bien capté par Sacha Gay. On va repartir avec à l'attaque avec Sidobre. Combinaison, c'était pas totalement compris. Mais on va quand même conserver le ballon à l'entrée des 22 mètres. Sidobre qui va renvoyer avec Judge. La grosse percussion du pilier droit anglais.
3: On aura beaucoup joué avec le ballon hein, ce soir.
2: Ouais, le petit jeu au pied de derrière. C'est un peu. Il n'y a pas d'en avant signalé par monsieur Dubreuil, donc heureusement. Sidob qui va encore une fois jouer à la, au pied, mais là cette fois-ci il y avait une faute signalée. Je pense qu'il a été rappelé par ses arbitres assistants ou vidéo. Mais il a signalé cette faute pour les Niçois sur leurs 22 mètres. Dommage. Et c'est vrai que tu as raison, Christian Judge, on le voit hyper actif comme pilier droit et ça va donner un peu de concurrence hein, finalement à Fran Correa Marchetti. Alors qu'on va faire un remplacement côté. On change les deux piliers à Nice. Rentrée de Gonzalez et de Zinedine Awad.
3: Ouais, il y a peu de changements côté Briviste encore.
2: Pas encore. Et sortie de Jules Martinez et de Nicolas Cianzo. Je crois qu'on. C'est la première fois que je dis son nom. Je crois que j'ai pas beaucoup vu Nicolas Cianzo.
3: Qui était deux piliers. Ouais.
2: Ouais.
3: Bon, ils ont touché quelques ballons, mais c'est vrai qu'ils. Ils ont fait beaucoup de travail de l'ombre.
2: Exactement. Allez, Onoustet qui prend le ballon. Et le ballon porté qui a bien avancé là quand même. En plus, il y a un avantage pour les Niçois.
3: Da Silva qui s'est mis à la faute dans le regroupement.
2: Et là, pénalité pour les joueurs de Nice.
3: Ouais, ils vont aller
2: avec Jean-Bert. En touche. Ouais. Jean-Bert qui va faire office de demi d'ouverture. Hein.
3: C'est pas Jean-Bert. C'est Ortolan.
2: Oui, c'est Ortolan.
3: Le début du match, le 21, on veut que ça soit Jean-Bert.
2: Ben ouais, mais parce que j'ai envie de voir Julien Jean-Bert, sûrement. Je ne vois que cette explication.
3: Ben
2: voilà le bombscade. 48e minute.
3: La première ligne.
2: Sortie des deux piliers, du coup, qu'on a vu. Judge et Abdaladze, rentrée de Chovac et de Correa Marchetti. Et les sorties de Mikotadze et de Da Silva pour les rentrées des jeunes. Payne Karst, très beau bébé aussi. Et Quentin Alguet pour sa première feuille de match depuis octobre 2025. Il avait joué sur un match avec David Darry Carrère, la défaite à Aix. Bon, après, il a été pas mal blessé aussi durant cette saison. On va voir ce que ça donne le talonneur.
3: Talonneur qui était
2: en équipe de France jeune. Ouais, et surtout, on a deux talonneurs de métier. Hein. On a Yannis Sarkozy et Lucas Da Silva. Et les deux autres qui vont se disputer la place dans la hiérarchie de troisième talonneur, c'est les deux espoirs. Quentin Alguet qui est là aujourd'hui et Valerio Siciliano qui est GIF, qui a été prêté l'an dernier à Périgueux et qui là est de retour au club à Brive avec les espoirs. Qui jouera probablement, j'ai pas regardé la composition, mais qui devrait jouer, je pense, demain. Ça va s'écharper entre Capocou et Sacha Gay. Parce qu'il lui a tapé fort, hein, parce qu'on on l'a entendu d'ici, hein, la gifle sur le dos de Sacha Gay. Il aura besoin de massage. Allez, on va repartir pour Idjel Iden, pour Massimo Ortolan.
3: Il y a du monde là.
2: Et plaqué par Chovac.
3: Ouais, les Niçois qui jouent sur la moitié du terrain, donc facile à défendre pour les Brivistes.
2: Ils sont à deux de moins. Hein.
3: Ils sont à deux de moins. Donc ils ont du mal à prendre les largeurs et à étirer la défense. Voilà, on va s'en remettre peut-être à un exploit individuel ou à du jeu au pied.
2: Ouais, je disais qu'il était pas loin de chipper le ballon. Et les Niçois à l'attaque avec Bastien Méranguel. Et la pénalité cette fois-ci va être chippée par les Brivistes. Pénalité pour les joueurs de Grégory Pata. 50 minutes de jeu, 26-10. Et l'opportunité de réinvestir le camp niçois. Voilà qui va faire plaisir au COP corrézien avec cette touche à suivre pour Quentin Alguet, le premier, la première touche.
3: Ouais.
2: Pour le jeune lanceur.
3: On dirait qu'il court au ralenti quand il a une foulée.
4: Là, il faut être très
2: aérien.
4: Très élancé.
2: C'est ça, ouais.
4: Allez, capté par Sacha Guay. Pesson pour Sidobre. La passe pour Sfélidze. Derrière, on va repasser. Sur le côté, elle est bonne à jouer. Peut-être pour le premier essai. Lewis Nunn, oh non ! Oh, Lewis Nunn, il a manqué cette passe. Ouais, quel dommage.
2: On n'a pas redressé les courses, hein, les trois derniers. Cross qui aurait dû rentrer sa course pour fixer un défenseur. Il y avait un 3 contre 2 à jouer. Et on est en travers. On permet à la défense de Nice de coulisser et d'aller empêcher Nunn de récupérer ce ballon. Mais le lancement de jeu était bien joué au départ.
4: Ouais, c'était pas mal.
2: Là, hein. Les joueurs sont fixés. Là, il faut que Cross il rentre sa course. Qu'il arrête le 22. Alors là, il ne l'arrête pas. Et derrière, Luc fait une passe encore une fois.
4: Ah, il est payé.
2: Dans le dos de
4: il n'a pas des cadeaux hein, comme passe ça doit Lewis Nunn.
2: Ça doit être son mauvais côté de passe à Luc parce que ça fait 2-3 fois qu'il lui envoie des parpaings. Alors qu'il y avait un décalage au départ. Mais à cause de leur course un peu en travers, ils ont permis à la défense de contrôler tout ça.
4: Et les Brésiliens qui vont sur la touche pouvoir se dégager avec un lancer à venir pour Quentin Alguet de l'autre côté, quasiment au même endroit que tout à l'heure, avec le retour de Nanaga aussi.
2: Ah ben voilà, il est là.
4: La rentrée de Jules Gimbert et de Kylian Laurence est sorti de Capocou et donc de Théo Hidjeliden pour les Niçois. Et une touche, je vous le disais, pour les brivistes. À quasiment 28 mètres de l'embut, alors que je vois Sam Maximin faire son arrivée sur le banc.
2: T'as pas joué non plus depuis le début de l'année.
4: Non, blessé en fin de saison dernière au pectoral et qui
2: a fait une bonne fin de saison. Hein,
4: exactement. Matchs, qui même
2: quelques matchs intéressants.
4: Et même au début avec Derrick Herrera, il faisait des plutôt bons matchs. Ouais, ouais. Sam Maximin. Oula. Par contre là il va falloir récupérer le ballon, c'est ce que va faire Lewis Nunn. Lewis Nunn qui peut-être s'emballer, la bonne passe derrière, malheureusement. Allez, on va revenir, on va quand même avoir le ballon avec la percée de Coria Marchetti. Sidobre qui peut éjecter pour Sfélidze, la passe sur un pas, l'en avant, et attention c'est reparti avec Nalaga côté niçois sur les 40 mètres de Nice qui va tenter un 50-22, mais on va revenir à une position de hors-jeu d'un des brivistes.
2: Ouais, sur la libération rapide, hein, les brivistes. C'est dommage, nous, on avait réussi à
4: faire la différence.
2: À remettre de l'avancée sur ce ballon que Sidobre avait un peu cafouillé derrière la touche. Et par contre, derrière, voilà, le jeu des brivistes qui est lisible avec ses passes dans le dos, toujours. Et Kouné, une fois de plus, qui prend le ballon en même temps que le défenseur, qui échappe ce ballon. Et derrière, Nalaga qui avait récupéré ce ballon, qui a été rattrapé. Mais sur le ruck, la sortie rapide du ballon, il y a un Brivis qui était en position d'enjeu, qui a empêché les Niçois d'enchaîner le jeu. Et l'arbitre, forcément, a sifflé une pénalité pour les Niçois.
4: Sortie de Lucas Houdard, rentrée de Sam Maximin. Et touche à suivre pour Clément Martinez dans les 22 mètres Brivis. Attention, il va falloir défendre. Ils sont de nouveau à 14 contre 15 après le carton rouge récolté en première période. Mais ils sont maintenant, attention, bien, on les a bien chicaillés là en touche. On a récupéré le ballon dans nos 22 mètres avec la percussion là de Quentin Alguet, justement, de Tony Karst.
2: Karst, ouais.
4: Et le ballon de John Cooney. Et derrière, Gimbert qui a feinté de la jouer vite. Et nouvelle touche pour les Niçois, cette fois-ci sur leur ligne médiane. Encore une fois pour Clément Martinez. Alignement complet, il va falloir... Ils n'ont pas été si disciplinés que ça en touche. Hein. Les Niçois, ils ont perdu quelques ballons.
2: Ils ont du mal en touche à conserver. C'est pour ça, là, ils réduisent. Ils font des touches à 4, 5... Pour essayer de.
4: Ouais, pour essayer de concentrer. Brice, elle est pas droite. Ou en tout cas, il y a un problème dans l'alignement.
2: Ouais, il y avait deux relayeurs. Le relayeur qui rentrait dans l'alignement en plus.
4: Et Sidobre la joue vite. Oh. Et là, Coria Marchetti qui
2: va percuter avec le ballon.
4: Il y a un.
2: Coman en avant, heureusement. Ils n'étaient pas
4: à 10 mètres.
2: Ils n'étaient pas à 10 mètres.
4: Donc du coup ça fait ça fait coup franc pour les journalistes.
2: Ouais, ça repartit. Sauf qu'il a ils chargent, ils sont un peu isolés.
4: Ils ont lancé Karst et puis après derrière on repart. La bonne petite passe au cordeau de Coria Marchetti. On va aller sur le, ouais, sur le côté.
2: Dans 15 mètres, ça fait beaucoup de monde là-bas, on a tous circulé.
4: Et là peut-être l'essai pour Lewis Noon. Oui, le premier essai de Lewis Noon.
2: C'est pas sûr encore. Il y a peut-être un en avant parce que le Fidjien revient bien et Nalaga il revient, il lui tape le ballon. Est-ce qu'il a
4: marqué,
2: il a aplati ou pas? On va voir.
4: On va voir ce que va décider. Il va y avoir effectivement un appel vidéo.
2: Ah, il n'a pas encore levé le bras l'arbitre. Il appelle la vidéo.
4: Bon, effectivement, il y a pour l'instant un peu de flottement. 56e minute. Est-ce que Lewis Noon a marqué son premier essai, j'ai envie de dire de la saison, mais je me demande même si c'est pas son premier essai avec Brive, parce qu'il n'y a pas dû.
2: Ouais, je pense pas qu'il ait marqué.
4: Je pense pas qu'il ait déjà marqué, notamment lors du match à Béziers.
2: En Charlange peut-être à l'époque.
4: Non, même pas. Hein.
2: Il n'avait pas joué en Charlange, non, il n'était pas encore.
4: Je pense qu'il était encore.
2: Il n'avait pas 18 ans encore.
4: Non. Mais je pense que.
2: D'ailleurs, il lui tape le ballon.
4: Ouais.
2: Non,
4: il n'aura peut-être pas essayé.
2: Il n'aura pas essayé. Ah, il revient bien, Fidjian, il tape le ballon.
4: Il se rattrape de. Mais en tout cas, ouais. Il l'aura bien gêné sur son côté, hein. Lewis Noon. Hein. Le petit Nalaga, mine de rien. Il l'aura bien gêné, Nalaga.
2: Ouais.
4: Et donc ça va faire renvoi non but pour les joueurs de
2: Tennis. Ouais, c'était bien joué, hein, de la part de
4: c'était
2: aussi Sidobre. Sidobre qui avait joué ce petit côté fermé avec ce petit coup de patte dans le dos de la défense.
4: Allez, les Brivistes de nouveau à l'attaque dans le camp de Nice sur les 40 mètres avec Sidobre qui peut éjecter le ballon pour Maximin. Une de ses premières prises de balle pour Sam Maximin. Kouni qui peut redonner à Luc la passe sur un pas pour derrière. Ouh, l'énorme tampon. Il y a un avantage pour en avant. Ça va faire cavaler Kouni pour dans ses 22 mètres. Derrière, ça repart avec Maximin. Maximin qui se trouve un peu bloqué. On est en train de se mettre un peu la pression là sur. Sur ce ballon là, on est quasiment dans notre embut. Il va falloir éviter les ségags là. Voilà, on éjecte le ballon, ouais. On met en touche, c'était bien, la meilleure chose à faire.
2: Bien dégagé par Sidobre.
4: C'était mis un peu le feu là.
2: Froid, ouais. Sur cette récupération de Kouné qui avait donné à Kroos qui avait servi Maximin sous les poteaux. Mais la défense niçoise était bien montée. Finalement, Kroos qui s'était fait prendre. Presque devant la ligne dans le but.
4: C'est pas la première fois de ce match, hein, où effectivement sur les ballons qu'on capte dans nos 22 mètres, on se met parfois un peu la pression.
2: En difficulté. Kroon qui va sûrement bientôt faire son entrée.
4: À la place de qui alors? À la place de Chvedidze.
2: Ouais,
4: de Massé.
2: Chvedidze,
4: c'est la place d'Emeric Luc aussi.
2: C'est son premier match. Chvedidze, il n'a peut-être pas 80 minutes dans les jambes non plus.
4: Ah, peut-être, effectivement. Allez, les Niçois qui sont à l'attaque sur nos 22 mètres. Jimbert pour. Derrière. Doutard. On repart encore une fois. Et les Niçois qui essayent de perforer cette défense brive. Ils sont rentrés dans nos 22 mètres. On va repartir avec. Mapou. La passe pour Escoura, bien plaqué. Encore une fois, ça avance petit à petit pour Ortolan. Ortolan, le retour intérieur. On galère quand même un peu à avancer. Là, on a avec Labadi. Mais on n'arrive pas à aller sur les extérieurs. De toute façon, effectivement, il y a un extérieur où il y a moins d'ailier. Donc. Et le ballon qui est encore une fois un peu giclé, mais on va revenir à un
3: faute de main.
4: Mais une faute de main.
3: Commis
4: par les Niçois.
3: Ouais, les Niçois qui essayent de tenir le ballon, d'enchaîner les phases de jeu, mais voilà, c'est que du jeu quasiment à une passe. La défense briviste est bien en place en plus, et comme je le disais tout à l'heure, ils ont du mal à prendre toute la largeur, à étirer la défense briviste. Et c'est quand la défense est resserrée comme ça, il n'y a pas d'espace, il n'y a pas d'intervalle. Donc on tape dans un mur et au bout d'un moment, on commet une faute de main, comme c'est le cas sur cette action-là, où deux joueurs niçois se sont un peu gênés, t'es dans le même intervalle, et voilà, on commet en avant.
4: Et donc après quasiment 60 minutes de jeu, alors qu'il y a un petit arrêt de jeu là pour soigner un peu tout le monde à l'heure de jeu justement, avant cette mêlée à suivre, introduction pour Maxime Sidobre. Ça fait toujours 26-10 pour Brive face à Nice, 4 essais à 1, donc toujours bonus offensif. On va voir maintenant ce qui va devenir. Mais c'est vrai que sur les 20 premières minutes de cette seconde période, on a marqué un essai assez rapidement. Puis derrière, on n'a pas trop profité de l'infériorité numérique pour aller enclencher. Bon, il y a cet essai de refuser pour Lewis Noon aussi.
3: Ouais, c'est vrai que.
4: Mais c'est vrai que.
3: Remet un peu la main sur le ballon comme en première mi-temps, sans faire des choses extravagantes et sans créer trop de danger. Mais ils arrivent à tenir le ballon, à laisser Brive dans son camp surtout. Et il ne faudrait pas prendre un de ses casquettes dans ces 20 dernières minutes et perdre ce bonus offensif, ça serait dommage.
4: On va repartir sur une mêlée. Avec un nouveau talonneur pour côté niçois, la rentrée de Pat Leafa, c'est pas le plus jeune des talonneurs, c'est un joueur expérimenté, ancien Vanté, champion de France, avec Van, à double reprise, si je ne me trompe pas. Et sur la mêlée, tout simplement, on a coup franc, je pense, sur l'introduction, sur la poussée, pardon. Ça fait une touche trouvée par John Cooney sur la ligne médiane.
3: Van, pour recruter des joueurs aussi, c'est un argument. Hein. Un an sur deux, t'es champion de France.
4: Pas faux. Hein.
3: Ouais.
4: Allez, tu vois, tu l'avais senti. Georges Chevelidze qui sort, rentrée de Nick Kron. Bref, pour son premier match de la saison, a préservé un peu le centre géorgien, qui aussi est arrivé tard. Hein.
3: Il a joué avec la Géorgie cet été.
4: Il a joué avec la Géorgie, sous Pierre-Henri Broncan, le rappelle. Et puis il a manqué un peu de pré-saison, dont on dira Miko Tadze aussi, hein, mais c'est vrai que voilà, il a manqué un peu de pré-saison. Donc, quand on est trois quarts dans un nouveau système et qu'on a manqué une bonne partie de la pré-saison, notamment le mois de juillet, il fallait un peu de temps pour se remettre un peu au clair. Nikron, lui, il était là depuis longtemps. Et il enchaîne en plus.
3: Ouais.
4: Ouh, le ballon, attention, on va peut-être le récupérer. Non, les Niçois sont toujours à l'attaque avec le ballon. Nalaga qui peut peut-être... récupérer, non, ça va aller en touche. Touche pour les brivistes, quasiment à l'entrée des 22 mètres. Lancé pour Quentin Alguier. Et pour l'instant, effectivement, on en est à ce score de 26-10. On arrive à l'heure de jeu, c'est toujours un peu compliqué pour aller.
3: C'est un peu
4: d'énergie.
3: Dans un temps faible là où ça il n'y a pas trop de jeu, on passe d'une mêlée à une touche.
4: Et sur la touche on se fait capter là d'ailleurs. On se fait contrer avec
3: des ballons.
4: Mapou pour les Niçois au centre du terrain. Premier plaquage pour Nick Kron. Sur la ligne des 22 mètres. On va aller sur le côté peut-être. Et c'est capté. Attention, il peut y aller. Oh, il va aller le marquer. Tout en son fond. Il court Luc. L'essai de 80 mètres des brivistes après 63 minutes de jeu. La bonne récupération sur nos 22 mètres et le joueur qui court jusqu'à la fin, ça fait essai sous les poteaux.
3: Ouais,
4: 31-10.
3: Les Niçois qui essayent malgré leur infériorité d'aller jouer sur les extérieurs. Là il y avait un surnom quand même côté niçois, mais il y a un ou deux brivistes qui ont coupé les passes et on tente une passe lobée qui atterrit dans les pieds de Luc et il ramasse le ballon et personne ne le rattrapera. Voilà, il faut parler sa pointe de vitesse et il finit entre les poteaux.
4: Mais mine de rien, pour l'instant, il est le meilleur marqueur de Brive. 3 essais, 3 matchs. L'un des meilleurs marqueurs de, de cette Pro D2 aussi.
2: Pro D2, ouais.
4: Intéressant.
2: Ouais, ah ouais, c'est un joueur d'expérience. Après, voilà, sur des ballons comme ça, il sait très bien que les joueurs adverses vont tenter des choses. Il anticipe, contrôle du pied. Voilà, derrière, quand on va vite, c'est plus facile. Hein.
4: Bon, il s'est pris un peu pour Messi, quoi.
2: Ouais, ouais, un petit contrôle orienté. Hop.
4: Petit contrôle.
2: Et puis, non, ça permet surtout à Brive de sécuriser vraiment ce bonus offensif. Et malgré un petit couac en fin de match, si jamais ça arrive, Brive aura toujours ce bonus à la fin du match.
4: 33 à 10, 64 minutes de jeu, il va rester 15 minutes quasiment.
2: C'est Coria Marchetti qui se fait,
4: qui se fait soigner.
2: Qui a dû saigner un peu. Un beau bandeau de pirate.
4: Ouais. Pour un Argentin. Pas mal.
2: Ah, bah oui.
4: L'homme de Tucumán, Francisco Coria Marchetti. Je demanderais bien qui supporte pour le ballon d'or, mais je pense que j'ai un peu la réponse. Ouais. Allez,
2: faut pas demander au. Ah ben, le Portugais, il n'y a plus Cristiano Ronaldo.
4: Ah bah, il n'y a plus Cristiano Ronaldo.
2: Il y en a d'autres maintenant. Mais...
4: Et il n'y a pas d'Espagnol, donc a priori.
2: Non.
4: Après, les seuls qui peuvent les embêter, c'est les Français, effectivement. Ouais, entre guillemets. Bon, en tout cas, ça fait toujours 33 à 10. Pour Brive face à Nice, le renvoi a été fait et ce sont les Niçois maintenant qui ont le ballon après qu'on lui aurait rendu à la patte. Et sur la ligne médiane, Jules Jimbert qui peut sortir le ballon au pied. Attention, ils vont le récupérer. Non, il y a un avantage.
2: Il est parti devant de jeu, ouais. Ouais, sur le ballon de récup, hein, ils ont fait un ou deux temps de jeu.
4: Ouais, au moment du.
2: Après le jeu au pied de Sidor, ouais, sur le petit jeu au pied, le centre niçois qui est parti avant le coup de pied. C'est dommage parce que le jeu au pied n'était pas trop mal tapé dans une zone libre. Et ils avaient récupéré le ballon, les Niçois.
4: Ouais, il était intéressant le jeu au pied parce qu'il n'était pas très haut. Et donc, ouais, du coup, il a gagné un peu de vitesse aussi.
2: Ouais, il était dans une zone où il y avait pas grand monde. Ah, il est parti juste à la limite, juste devant le centre. Niçois et ça a permis à Brive de récupérer une pénalité.
4: C'est un petit événement ici à Brive.
2: Sortie
4: de Geoffrey Cross et la rentrée de Matteo Guyon. Alors Matteo Guyon, c'est simple, c'est le demi-mêlée des espoirs l'an dernier.
2: Ouais.
4: Arrivé de Tarbes l'an dernier, aux espoirs. Et c'est sa première feuille de match.
2: Ouais, oui.
4: Qu'on vit sur ici Limousin pour les 15 dernières minutes de ce match entre Brive et Nice. Le ballon dans les mains justement de Matteo Guyon.
2: Et Galtier est blessé ou...
4: Galtier est blessé encore, ouais.
2: Il était malade, non, le premier match.
4: Premier match, il a été blessé notamment musculairement. Et là, il se remet, d'accord. Il essaye de se remettre un peu.
2: Parce qu'il devait jouer.
4: Il s'est blessé. Enfin, il a été blessé un peu pendant la semaine. On a testé pour savoir si ça fonctionnait. On l'a mis dans la compo et puis finalement au dernier moment
2: ils l'ont sorti. Ouais.
4: On l'a sorti pour le préserver. Et du coup, c'est intéressant parce que ça veut dire que c'est Sidobre qui passe à l'aile.
2: Qui passe à l'aile, ouais. Cross qui est sorti.
4: Avec une paire de centres. Donc du coup, Kron Massé. À l'aile Sidobre, l'autre aile Lewis Noon.
2: 3-9 sur le terrain.
4: Pas qu'on n'a jamais vu autant de demi-mêlées. On va dire, je crois qu'on n'en a pas trop d'autres disponibles. Hein,
2: des joueurs derrière, ouais.
4: Des demi-mêlées, il n'y en a plus d'autres.
2: Ouais, enfin,
4: si, on a chez les Krabos. Mais...
2: Non, mais sachant qu'il y avait Kouné sur le terrain, ils auraient pu mettre un joueur d'un autre poste en remplaçant un ailier ou. Et pas mettre de demi-mêlée sur le banc, je veux dire.
4: Exactement, ou alors là, on aurait pu décider de faire sortir Sidobre aussi, par exemple.
2: Oui, oui.
4: C'est, on a fait le choix de sortir Cross.
2: Oui, non, mais sur le banc, ils auraient pu mettre, c'est avec qui Guyon, Kron. Il n'y a que 2-3 quarts, en fait.
4: Oui, il n'y a que 2-3 quarts.
2: Voilà, ils auraient pu mettre un centre et un ailier, par exemple, ou un centre et un arrière.
4: L'option qu'a fait Nice, par exemple, avec Jimbert, Ortolan et Skoura.
2: Ah, ils ont fait 3.
4: Qui sont 3.
2: Oui, non, mais.
4: Ils ont fait 5-3, et nous, on a
2: le fait d'avoir déjà 2 demi-mêlées sur le terrain. Tu pouvais ne pas en mettre sur le banc, je veux dire.
4: Exactement, non, oui, je comprends bien. Et ouais. Allez, c'est parti. Les vite trois plaquages là, pas être les à fin. Ça va être récupéré par Gatien Massé. On peut peut-être relancer. Il y a un espace peut-être sur le côté pour passer à Lewis Noon. Lewis Noon qui redonne à Aymeric Luc. Et on est rentré dans les 22 mètres. Allez, il faut vite éjecter le ballon. Alors Mathéo Guyon, il n'est plus là. Mais c'est Pesson qui sort pour Alguier. Faire un nouveau petit, on est à quasiment 15 mètres de l'embut. Encore une fois, les Brivistes à l'attaque, 33 à 10, 68 minutes de jeu. Le public qui harangue en criant CAB, CAB, CAB. Essaye d'avancer encore une fois avec les gros. Pour l'instant, la défense niçoise tient plutôt, mais le ballon pour Sam Maximin. On va réinverser peut-être avec. Kunig, en effet, les crochets énormes d'Emeric Luc. On repart sur la ligne des 5 mètres. On est rentré quasiment à 3 mètres de l'embut. Ça va peut-être y aller pour un nouvel essai briviste. En force, peut-être comme tout à l'heure, avec Alexandre Ricard.
5: Comme tout à l'heure. On
4: va y aller peut-être là en force, encore une fois, en puissance avec cet essai-là. Non, toujours pas.
5: Il faut la lâcher. Sidobre, il est tout seul.
4: Et ouais, Sidobre est tout seul. Il va aller laisser Maxime Sidobre sur son aile. Là, avec la magnifique passe de Nick Kroll.
5: Ils ont mis du temps à lui envoyer le ballon. Ça faisait 2-3 temps de jeu qu'il était tout seul. Il avait 15 mètres de couloir. Le dernier défenseur niçois était entre le premier poteau et les 15 mètres. Et on voulait marquer. Les avants voulaient marquer. Donc il. Il laissait pas Guyon, le petit jeune, là, prendre le ballon.
4: Ouais, c'est Pesson qui a essayé d'y aller en force.
5: Ils ont essayé.
4: Et puis après, on a écarté avec Guyon pour Cunier. Et la bonne passe derrière pour aller sur l'aile. L'aile, il n'y a personne. Hein, il n'y a plus personne puisqu'ils sont en infériorité numérique sur l'aile. Avec le carton rouge de l'ailier Pablo Patilla. Ça fait 36 à 10. Elle est manquée. 38 à 10.
5: 38 à 10, oui, c'est ça. 36, non, il a loupé.
4: Et 36.
5: 36,
4: il a loupé,
5: non ? Non, mais je sais pas.
4: Ah, il a loupé, hein, moi je pense.
5: Alors, c'est 36.
6: Il avait 33.
5: Non.
6: Ah si !
4: Oui, 31. Ah, oui, 31.
6: Bourré, ouais.
5: Non,
6: ouais. Bourré, il y a 38.
4: Alors là, on est en train, on est à un débat à la table de marque pour savoir effectivement combien il y avait.
5: Je sais pas.
4: C'est vous qui contrôlez, hein.
5: Je sais pas.
4: En tout cas, ça fait l'essai de Maxime Sidob qui n'a pas été transformé.
5: Ouais,
4: et la rentrée de Régis Ombi. On a un doute sur le score.
5: Ouais,
4: sur le score.

0: Le lancer pour Quentin Alguet sur la ligne des 40 mètres.
1: Eh oui.
0: Et le bon.
1: C'est Canal qui s'est trompé. Alors.
2: Ah, mais voilà.
0: C'est de la faute de Canal, tu sais. C'est inévident.
2: La pénalité. Gratté au sol par les brivistes à la ligne médiane.
0: Alors qu'il va rester 9 minutes de jeu. Et que Régis Tombi a fait sa nouvelle entrée. Lui aussi, deuxième match cette saison, deuxième rentrée pour le jeune. Le jeune troisième ligne. Plutôt performant face à Agen.
1: Ouais.
0: Allez, attention parce que les Niçois sont à l'attaque depuis leurs 22 mètres. Il y a Sidop qui manque le plaquage sur Nalaga, mais derrière Massé et Kron étaient là éveillés au grain. Attention, il a perforé là Mapou. Et pénalité sifflée par Monsieur Dubreuil. Ricard, il me semble. Maximin, pardon, qui s'est mis au sol au centre du terrain. Ça va donner une pénalité pour Simo Ortolan.
1: Ouais, belle touche.
0: Belle touche dans les 22 mètres. Avec un lancer à venir pour Patley Afa. Allez, le lancer pour Patley Afa. Allez, peut-être pour revenir aussi d'une certaine manière dans la partie des Niçois, même si là il n'espère plus trop grand chose à part laisser de l'honneur sur ballon porté là.
1: Ouais, ils vont pas. Ils vont essayer d'aller marquer cet essai, mais bon, c'est vrai que ça va pas leur rapporter.
0: Ça leur rapportera juste. Mais c'est pour l'honneur.
1: Et ça enlèvera
0: pour les
1: Niçois, pas.
0: Il y a un avantage.
1: Et ça enlèvera pas le point de bonus au Brivistes ce soir. Je
0: pense toujours pas, puisqu'on est à 6-1. Il y a une pénalité aux 5 mètres. On est rentré de manière latérale côté Briviste dans le ballon porté. Oui. Qu'est-ce qu'ils vont tenter? Ils vont la tenter à la main peut-être.
1: Ouais, à la main ou une pénale touche encore. Ouais, ils vont en touche.
0: Allez, ils vont en touche avec un lancer pour Patley Afa alors. Et donc pour l'instant pour ce score de 38-10, donc 73 minutes de jeu. Il y a un appel vidéo peut-être pour. Ah non, on a
1: repris,
0: c'est bien un joueur qui saigne. C'est Karst. Alors on va, je pense, faire rentrer Mikotadze. Voilà. La rentrée de Mikotadze. Karst qui va aller se faire recoudre, je pense. Bon, même s'il va pas rester grand chose, hein, 7 minutes. Mais il a bien son maillot qui est blanc et rouge maintenant.
1: Il est bien saignant.
0: Il est bien saignant. Allez, lancé pour Patley Afa et les joueurs de Nice. Qui auront, comme prévu, souffert dans cette deuxième mi-temps. Mais en envoyant quand même du jeu.
1: Ils ont eu ce carton jaune en début de deuxième mi-temps aussi qui leur a pas fait que du bien.
0: Attention quand même avec ce petit jeu là pour Nalaga, mais ça va aller en dehors. Et encore une fois, une pénalité. On se met à la faute là dans cette dernière séquence défensive. 73 minutes de jeu, 38-10. Et une nouvelle occasion pour les joueurs de Nice d'aller tenter de marquer un essai.
1: Ouais, ils vont la jouer à la main.
0: Ouais, parce que tout à l'heure, ils ont eu un problème avec leur touche. Allez, Patley Afa, le ballon, Jules Gimbert. On va aller dans le centre du terrain, en face des perches. Bonne défense des brivistes, mais on est à 3 mètres de l'embut. Peut-être qu'ils vont essayer d'écarter. On essaye de d'écarter cette défense, mais on est bien concentré quand même côté briviste. On va balayer sur le côté. Peut-être pour aller marquer cet essai. Ouais, l'essai va être marqué.
1: Ouais.
0: Côté niçois.
1: Bien joué les niçois. Ils sont patients, proches des lignes. Ils ont bien enchaîné leur temps de jeu, de bonne libération. J'ai un verre qui anime bien derrière. Et en bowling, un petit passage à vide et la passe dans le dos en fait qui décale le centre et qui arrive au contact à faire jouer son ailier.
0: Ouais, Massimo Ortolan pour. Boris Goutard qui marque l'essai. Ouais, qui fait un bon match.
1: Qui est récompensé de son très bonne première mi-temps. On l'a moins vu en deuxième mi-temps parce que Nice a moins eu le ballon, mais

0: Bien mi-temps, très intéressant ce joueur.
1: L'ailier Boris Goutard, qui donc, je vous le disais, arrivé à l'intersaison de Narbonne. Narbonne qui était aussi en national l'année dernière, qui a été champion en battant Nice 23 à 20. C'est première année où
0: Nice les
1: deux, exactement, où les deux équipes de national remontent. Ça n'était pas arrivé depuis l'instauration de ce barrage d'accession en Pro D2. Le club de Pro D2 l'avait toujours emporté. Et cette année, Mont-de-Marsan a malheureusement échoué dans cette quête-là.
0: A fait les frais de ce match.
1: Le coup de pied de Kron sur les Niçois pour essayer de leur mettre la pression. 75 minutes de jeu, 76 minutes de jeu, pardon. Il va rester 4 minutes au Briviste, qui mène 38 à 17 face aux Niçois. Bonus offensif sécurisé. Gimbert qui écarte le ballon et le met en touche. Touche sur les 40 mètres pour lancer de Quentin Alguet. Allez, on se réorganise avec une petite touche. Un petit alignement côté corrézien. Guillon qui peut écarter pour Kouni. Kouni qui peut donner la bonne passe derrière Pesson qui a mal pu contrôler. Et les Niçois à l'attaque. Le bon plaquage là de Sidobre. Mapou qui essaye d'avancer. Il franchit bien là ce troisième ligne centre là. Mapou. Gimbert pour Ortolan. Ouais, le coup de pied légèrement dévissé, mais attention, ça peut quand même être récupéré par les Niçois. Et derrière, attention, on a voulu aller marquer l'essai. Régis Ombi, qui peut marquer des essais vite, hein, parce qu'il a fait notamment plusieurs stages avec l'équipe de France Développement, avec les 7 aussi. Ouais. Comme Lucas Houdard, par exemple.
0: Avec Noun aussi.
1: Avec Noun,
0: il jouait pas mal à 7 aussi. Commence à avoir des crampes, Noun, là-bas.
1: Et oui, 80 minutes, ça fait beaucoup. Hein.
0: Ah bah oui, on n'a pas joué de la saison encore.
1: C'est ça, il y a comme on le disait à la mi-temps, les espoirs qui reprennent demain face à Perpignan à 16h. C'est à Perpignan, le match à domicile, il faudra attendre une semaine, où, il me semble. La réception, je ne sais plus de qui, je crois, je dirais Castres peut-être, mais sans aucune certitude. Donc, pas vous induire en erreur, mais en tout cas on en reparlera la semaine prochaine tranquillement. Désespoir briviste, Niçois qui essaye d'avancer, ouais, avec Escoura qui redonne à Ortolan qui va repasser le petit jeu au pied récupéré dans les
0: joue.
1: 20 mètres par Guillon, ouais,
0: joue, oh,
1: c'est dommage, bah, il est en plus il... En plus, il ne trouve pas la touche. Vas-y, il a trouvé la touche. Lancé pour Patlerafa. Quasiment à la ligne médiane. Jean-Baptiste Aldiger qui serre la main de Frédéric Soulier, le maire de Brive. Il dit merci pour l'accueil et qui va aller rejoindre ses joueurs pour ce qui est une défaite pas si logique que ça, mais bon, je trouve que quand même les Niçois se sont battus avec les armes à la main, hein.
0: Oh ouais, ils ont fait le match qu'ils pouvaient, ils ont fait une bonne première mi-temps, après ils ont été un peu plombés, on le disait à la mi-temps, par ce carton rouge qui les a fait déjouer un peu pendant une dizaine de minutes. Après ils se sont remis un peu la tête à l'endroit, mais bon, c'est compliqué contre des équipes comme Brive quand tu joues à un de moins.
1: Attention, le plaquage de Régis Ombi là qui l'a manqué. Il y a un avantage en plus pour les joueurs de Nice qui va rester 20 secondes au chronomètre. Le plaquage de Emeric Luc, on va revenir à la pénalité sifflée par Monsieur Dubreuil et les Niçois qui vont avoir une dernière balle
0: à jouer. Hein. Dernière pénale touche à aller chercher.
1: Et bonne touche, hein, trouvée.
0: Ouais.
1: Il est coupé ce jeu au pied de Massimo Ortolan.
0: Ça va. dans les 22 mètres alors qu'il était dans son camp.
1: Bon, ouais. Si vous ne l'avez pas entendu, c'est la sirène.
0: Hein. Elle n'a pas sonné, donc...
1: Donc ouais, on a joué le bon vieux...
0: Voilà, la bonne trompette, on l'avait juste à côté, c'était nickel.
1: Parfait. Moins. On n'a plus d'oreille, tout va bien.
0: Qu'est-ce que tu dis?
1: Attention, parce que les Niçois... Je pense qu'on va terminer le match. Ouais, hein,
0: on va taper le ballon dans la tribune. Voilà, une passe dans Pam.
1: Et le ballon dans les tribunes. Et Brive qui l'emporte ici au Stadium. 38 à 17. Victoire bonifiée pour le CAB face à des Niçois qui, encore une fois, comme on le disait à l'instant, ont été dans le coup à un moment. Et puis, ben, trop indisciplinés. Ils ont malheureusement perdu pied. Mais ils ont toujours eu cette volonté de jouer, de donner un peu, d'avoir le ballon. Et en fait, quand ils ont le ballon, ils ont quand même réussi à nous mettre en difficulté, comme par exemple lors du premier quart d'heure de cette partie, hein, Valentin.
0: Ouais, ils ont réussi à tenir le ballon sur de longues séquences avec des choses simples, hein, du jeu à une passe, de l'alternance avec des trois quarts intéressants comme on l'a vu leur arrière là, Goutard qui a été replacé au centre rapidement après les deux saignements et qui a mis un peu le feu dans la défense bruviste. Et c'est vrai que ce carton rouge, est-ce que le match aurait été différent s'il n'y avait pas eu ce carton rouge? On peut pas le savoir, mais c'est vrai que ça a mis un petit coup sur la tête des Niçois qui ont arrêté de jouer pendant un petit moment. Et puis surtout Brive en deuxième mi-temps fait une bonne reprise avec tout de suite ce carton jaune et ses essais marqués rapidement pour vraiment tuer le match.
1: On fait un tour des scores dans les stades avec la victoire bonifiée aussi de Soyons Angoulême 45 à 7 face à Montauban. La victoire bonifiée de Oyonnax 52-17 face à Aurillac, notre prochain adversaire la semaine prochaine. Ce sera jeudi à 21h. La victoire de Provence 47-42, comme tu le dis, ils se sont fait peur face à une équipe de Narbonne qui a joué. Hein. 27-20 pour Dax face à Valence. Le match est quasiment fini pour Dax. Et 21-20 pour Béziers face à Nevers. Le match a été, je pense, un peu serré. Pour l'instant, Agen mène 7-0 sur le terrain de Grenoble, mais ça fait que 20 minutes que les joueurs sont entrés sur la pelouse. En tout cas, ici à Brive, victoire 38-17 pour le CAB, victoire bonifiée ici en Corrèze, je vous le disais, la semaine prochaine. Déplacement à Aurillac dans le derby. Ce sera jeudi soir à 21h. C'est habitué au jeudi soir. On a deux jeudis d'affilée. Jeudi soir la semaine prochaine. À 21h. Et puis Colomiers ici. Et si je me projette même dans 3 semaines, Montauban-Brive, ce sera un match à 21h aussi.
0: Oui, donc, sûrement.
1: Donc voilà, mais on va être habitué des 21h et notamment des jeudis soirs dans ce championnat. Où Brive et Provence font vraiment de bonnes figures. Je le dis comme ça, mais c'est vrai que ce qu'on voit de Brive là, c'est quand même, on se dit qu'on a peut-être quelque chose à faire.
0: Oui, il y a peut-être quelque chose à faire parce que cette année, je pense qu'il y a peut-être Provence qui a un bel effectif et qui va jouer le haut du tableau, mais je pense pas qu'il y ait d'épouvantail comme il y avait Van l'an dernier. Voilà, il va y avoir 5-6 équipes. Il y aura sûrement Montauban, Colomiers, voilà, les équipes qui sont régulièrement dans le haut du tableau, qui seront là pour batailler pour les 6. Mais Brive a sûrement quelque chose à faire d'intéressant.
1: On va voir ce qui va se passer. En tout cas, victoire bonifiée 38-17 pour le CAB face à Nice. Les comptes rendus et les déclarations à écouter dans la matinale. Demain, d'ici Limousin, entre 7h et 9h. Et puis dans ICI Limousin Sport, 7h40. Et pour ceux qui n'ont pas envie de se lever à 7h40, je le comprends, je ne ferai pas ça aussi. 10h02 pour la récap. 10h, c'est possible. Le petit déjeuner à 10h.
0: Si t'as des gosses à 7h40, je peux l'écouter.
1: Je sais. On dirait qu'il parle en connaissance de cause. Je sais pas. Non. Rien à voir. Mais en tout cas, ça fait donc 38 à 17. Merci beaucoup, Valentin.
0: Merci à toi. Merci, Mickaël.
1: On se retrouve dans 2 semaines. Réception de Colomiers, donc le jeudi à
0: 21h. On sera là.
1: Avec plaisir. Prends soin de toi. Prenez soin de vous tous. Merci d'être fidèles au Soir Rugby. Merci à Nicolas Guillou qui était à la technique ce soir. Et je vous dis à très vite, jeudi prochain, 21h, pour le match à Aurillac. Ciao, ciao, bonne soirée.
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0: Imagination. On a tous dansé au moins une fois sur ce titre. Et si vous aviez l'âge de sortir en discothèque durant l'été 1982, date de sortie de ce tube, je suis certain que vous vous souvenez même du nom de la boîte de nuit où vous avez usé la semelle de vos baskets montantes sur le dance floor durant les vacances. Mais oui, bon allez, je vous laisse à vos souvenirs. La suite de 100% années 81, ce sera dans un instant. Étienne Dao, Tombé pour la France.
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0: Wild, You Keep Me Hanging On.
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0: Alors ça marche pas à tous les coups, mais quand une reprise garde l'énergie du titre original, en l'occurrence la version des Supremes en 66, on y ajoute une touche d'originalité, et ben ça marche, et même très fort, puisque grâce à cette nouvelle version, Kim Wilde s'est retrouvé numéro 1, entre autres aux États-Unis. Eh oui. Allez, revenons à la chanson Made in France et 100% original, avec un des plus grands succès des années 80. 1987, le tube a pour nom Une autre histoire, Gérard Blanc.

Alors que sait-on du prochain album de Mylène? Eh bien, pas mal de choses. Il sera sans doute électropop, façonné par des DJ producteurs de renom, DJ Lewis, DJ Snake, Woodkid. Bon, ça, c'est pour les spécialistes. On sait aussi que c'est Jean-Baptiste Mondino qui réalisera la pochette de l'album sorti 30 octobre. D'ici là, bah, laissez-nous chanter avec Gold.

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1: Merci d'être fidèle à 100% années 80, c'est tout pour aujourd'hui. Dans un instant, place à 100% chansons françaises. Que votre nuit soit belle et à demain. 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
3: En 1998, le duo Céline Dion et Jean-Jacques Goldman signent un nouveau chef-d'œuvre, On ne change pas, et je vous raconte son histoire.
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3: En côtoyant la star mondiale, Goldman est frappé par un contraste saisissant. Derrière la diva, il perçoit la petite fille de Charlemagne, sa ville natale au Québec. Une enfant fragile, manquant de confiance en elle, malgré les millions d'albums vendus. C'est ce décalage entre la gloire immense et l'innocence restée intacte qui inspire le texte.

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de temps en temps de tomber en amour avec une chanson qu'on entend la première fois à la radio. Et c'est ce qui m'est arrivé d'ailleurs avec la prochaine chanson. Je l'ai entendue et je suis tombée amoureuse.

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quand j'ai enregistré les chansons de Starmania dans le super beau studio tout blanc de Michel Berger. Ah oui. Je me rappelle très bien que Luc Plamondon et Michel n'arrêtaient pas de me dire comment ils avaient hâte de m'entendre chanter la prochaine chanson à Paris, ici sur la scène de l'Olympia. Eh bien, Michel, ce soir, je voudrais la chanter pour toi.

0: Merci Michel Berger. Merci Luc Lamondon.
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3: Quelle est l'histoire de la chanson Sous le vent de Garou et Céline Dion?
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3: À l'origine, ce titre n'est pas destiné à être un duo. À l'époque, Garou a pour manager René Angélil, le mari de Céline Dion. C'est elle qui va vouloir écouter les maquettes de son compatriote québécois. Un jour, René Angélil appelle Garou et lui dit « Écoute, il y a Céline qui chante dans la maison. Elle met ta chanson sous le vent en boucle. Elle l'aime. Elle n'arrête pas de chanter dessus. »
4: 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J'ai glissé sous le vent.
3: Lorsque Céline Dion arrive en studio pour enregistrer sa voix, Garou la découvre enceinte jusqu'aux dents. La magie opère, le duo se forme et Garou voit sa carrière décoller. Et c'est vrai, qui n'a jamais chanté dessus, même secrètement ?

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2: Bonsoir.
3: Bonsoir mon amour.
2: Bonsoir.
3: Ça va bien? Je peux t'embrasser?
2: Moi je voudrais te dire de notre part à tous à quel point on est heureux que tu aies pu venir. Je voudrais te dire comme on est heureux de pouvoir t'entendre. Et s'il y avait quelque chose à ajouter, ça serait du genre s'il suffisait qu'on s'aime, s'il suffisait d'aimer, si l'on changeait les choses un peu, rien qu'en aimant donner, s'il suffisait qu'on s'aime, s'il suffisait d'aimer, je ferais de ce monde un rêve, une éternité. Allez, à toi.
3: Merci d'être avec moi ce soir.

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2: Ça fait plaisir de parcourir le centre des expositions du Mans en golfette. Et au volant, il y a Alain Pardessus. Bonjour Alain.
3: Bonjour Bruno. Alors,
2: je vais m'autoriser à le dire, vous avez 58 ans, quel est votre métier?
3: À la base, je suis électricien et aujourd'hui au centre exposition, je suis responsable d'exploitation et responsable du patrimoine. Et régisseur général pour la foire du Mans.
2: Vous êtes Manceau, en tout cas certes de naissance?
3: À l'origine, oui, Manceau et de naissance, oui.
2: Quel était votre parcours, je dirais, scolaire?
3: Alors avant d'en arriver là, j'ai fait le collège jusqu'en 3e. Ouais. Ensuite, je me suis dirigé vers un métier d'électricité. J'ai passé un CAP. J'ai été quelques années dans le bâtiment et puis j'ai atterri chez Le Mans Événement quelques années après.
2: C'est comment que de s'occuper, alors je vais dire des 4 jours. Je sais que le vrai nom c'est Foire du Mans, mais il y a tellement de personnes qui disent encore les 4 jours.
3: C'est comment? Alors c'est tout un tas de métiers qui se rassemblent. Faut monter des stands, il faut monter les intérieurs, les extérieurs, la moquette, l'électricité. Faut être super attentif à tout ce qui se passe avec les exposants et puis être à leur service. Surtout, et tout ça dans l'ombre, effectivement, dans les coulisses du Centre Expo.
2: Rappelez-nous, vous faites ça depuis combien d'années?
3: Alors, en tant que prestataire extérieur, j'ai commencé en 84, puis après j'ai été embauché par Le Mans Événement en 98, donc je vais faire ma 40e foire.
2: Quels sont les moments croustillants que vous avez pu vivre à l'occasion de cette foire du Mans?
3: Bon, il y a eu comme pour beaucoup le Covid, la période Covid qui a été compliqué, des événements météo sur la foire qui ont été aussi un peu compliqués, beaucoup de gros événements où techniquement il faut être vraiment très présent.
2: Des moments drôles.
3: Des moments drôles aussi, ouais, oui, il y en a eu bien sûr, on est une équipe, on est une grande famille sur le Centre Exposition du Mans.
2: En fait, belle rencontre ici.
3: Belle rencontre avec tout un tas de clients depuis des années et des années. Donc on apprend à avoir tout un tas de clients, des professionnels de tous bords, politiques, industriels et autres.
2: Artistes?
3: Artistes aussi, bien sûr.
2: Qui par exemple?
3: J'ai eu l'occasion de rencontrer, moi, alors à la grande époque, Johnny Hallyday, ACDC, j'ai vu Trust ici. Et puis tous les actuels aussi, Christophe Maé, tout un tas d'artistes, effectivement, j'en ai vu un paquet.
2: Alain, par-dessus, quand la foire du Mans se termine, il y a un coup de blues?
3: Ah oui, bien sûr. Oui, il y a un énorme coup de blues. Il y a un tel contact avec nos exposants que l'on connaît depuis des années et des années. Donc, on adore ce que l'on fait. Donc, c'est toujours un peu compliqué la fin de la foire.
2: Merci beaucoup. Alain Pardessus, on vous dit à très, très bientôt.
3: Merci Bruno, à très vite.
2: Et vous croiserez sans doute Alain Pardessus au Centre des Expositions du Mans.
1: 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Lucas Vanitou, bonjour.
4: Bonjour.
1: Vous êtes le fondateur de l'association Belfortaine Objectif Égalité, qui existe depuis combien de temps?
4: Nous entrons dans notre 7e année. J'ai créé l'association avec mon ancien animateur jeunesse à la ville de Belfort en 2019. Nous avons 2 pôles au sein de l'association. Un pôle famille avec lequel nous réalisons des animations socio-éducatives, socio-culturelles, directement au pied des immeubles. Et des projets collectifs avec elle. Et puis un pôle jeunes solidaires dans lequel nous réalisons des animations plutôt sur la thématique qu'on appelle l'éducation à la citoyenneté, à la solidarité internationale.
1: Quand j'entends international, ça veut dire que vous allez parfois très très loin pour réaliser ces projets?
4: Alors ça nous arrive, oui. Tous les 2 ans, on porte un projet fort qui s'appelle les périples solidaires et culturels. Et nous avons déjà financé à distance, pour raison Covid, on n'avait pas pu s'y rendre, au Cambodge, 3 puits, aux Philippines. Nous sommes en relation avec une école. Et puis dernièrement en Indonésie, en novembre dernier, avec un nouveau groupe de jeunes, nous nous sommes rendus là-bas.
1: Des jeunes de quel âge et qui ont fait quoi?
4: Alors des jeunes de 16 à 19 ans, dont c'était la première expérience à l'international, qui ont travaillé pendant plus d'un an pour réaliser des actions d'autofinancement, leur permettant de se rendre sur place, certes, mais aussi et surtout de partager vraiment un moment interculturel. Ils étaient en binôme franco-indonésien pour rénover une maison de la nature afin que les enfants de la communauté puissent bénéficier d'apports sur cette thématique.
1: Des projets à l'international, ça c'est OK, avec des jeunes, mais aussi des projets tout près de chez nous et même dans nos quartiers.
4: Tout à fait, aider au local ne nous empêche pas d'aider à l'international. Donc on a à cœur de privilégier notre territoire également.
1: Quand on se rend compte qu'à Belfort, par exemple, c'est près de 30% de la population qui est en situation de précarité, forcément, ça fait réfléchir et ça donne des idées.
4: Nous, notre enjeu, c'est de travailler avec ces familles-là qui ne se referment pas sur elles-mêmes et donc de continuer à favoriser ce lien qu'il existe entre les publics, précaires ou non d'ailleurs, et de réaliser des interventions.
0: Quel genre d'intervention ?
4: Une rencontre au pied des immeubles avec des ateliers, surtout sur la période estivale, le mardi et le jeudi, sur le quartier des Glacis. On va réaliser des animations de rue et aussi des animations nocturnes le jeudi soir. Et ça, c'est conclu en fin d'été par un grand festival qui s'appelle Clôture de l'été, avec des concerts, de la nourriture, des jeux pour les familles, des rencontres et des conférences sur des thématiques, parce qu'on a toujours cette volonté d'avoir un apport éducatif important de façon à essayer d'émanciper le public. Le but, c'est pas de faire à leur place, mais qu'ils apprennent à le faire, plus tard le répliquer.
0: L'association ne manque pas de projets, du grain à moudre donc pour toutes celles et ceux qui veulent continuer à défendre la solidarité et l'inclusion.
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5: On sait qu'on est lorrain parce que quoi, Nicolas Turon, aujourd'hui ?
6: Parce qu'on s'est déjà perdu au café entre deux ponts de Revigny-sur-Orne.
5: D'accord.
6: Revigny-sur-Orne, au sud de la Meuse.
5: Non, j'y suis pas du tout, allez-y.
6: Bah, c'est une petite ville où il y a deux ponts. D'accord. Il y a deux ponts. Il y a celui qui passe au-dessus de la voie ferrée.
5: Deux ponts avec un T et un D ou deux ponts?
6: Non, on n'est pas chez Tintin. Non, TS. Il y en a un qui passe au-dessus de la voie ferrée et un qui passe au-dessus de l'Ornain.
5: Oui.
6: Et quand on sait que l'Ornain, la rivière, naît de la confluence de deux rivières qui sont l'Ognon et la Maldite.
5: Bien sûr.
6: On imagine l'ambiance qui règne dans ce bourg de la Meuse.
5: L'odeur,
6: oui. On a peur que ça sente le ragoût et la soupe. Mais, à deux pas des ponts, il y a la poésie particulière du café entre deux ponts, dans lequel on ne boit pas de pont, ça c'est à Pont-Tarlier, mais du café et des picons. Longtemps, le bistrot a servi du vin bon à nettoyer le comptoir, du vin à boire à deux, un qui le boit, l'autre qui le tient. Dans le café, il y a Daniel, le patron, un élégant, haut de Cologne, et Gomina dans les cheveux, un érudit du terrain, savoir acquis sur le tas, un sens de la répartie aiguisée et une obsession, proche de l'art brut, pour ses carnets. Cet homme que j'ai rencontré écrit des livres à la main depuis des années, des manuscrits édités à un seul exemplaire, le sien. Daniel achète ses carnets chez Action, les remplit en entier, souvent des pamphlets politiques, et les montre aux clients de passage. Il a une bibliothèque d'une quarantaine de carnets écrits par lui-même dans l'arrière-boutique, une salle décorée avec les maréchaux de Napoléon. Mais il ne s'arrête pas là, il enregistre ensuite des extraits de ses propres textes sur des cassettes, en ayant des accents du général de Gaulle, et se repasse les bons morceaux pour se faire plaisir. Lorsqu'il rédige ses pamphlets à l'écrit, il écrit en rouge les passages sur lesquels il faut, je le cite, porter l'accent, parce que ce sont les passages qu'il enregistrera à l'oral.
5: Mmh.
6: Et quand il écoute ses propres textes, fou, il dit de lui, oh ben quand je m'écoute sur les cassettes, je me dis, mais putain, mais c'est la vérité. Ses clients sont des prosateurs, eux aussi, voici quelques brèves arrachées au comptoir meusien. Je l'ai vraiment entendu là-bas. Hein? J'ai lu que l'espérance de vie pour les hommes était de 76 ans. Eh ben, il me reste plus qu'un an. Ou encore, oh ben tiens, voilà Bachi Bouzouk. Mais alors, t'as pas bronzé en vacances? Tu sors de tôle ou quoi? Encore. Dans le journal, il y a des bonnes et des mauvaises nouvelles, c'est au choix. Bah, moi, j'ai fait mon choix. Un dialogue magnifique. Bah, Eric, pourquoi t'as rasé ta moustache et pas la barbe? Je voulais me raser la moustache parce que c'est pas pratique quand on fume, mais je l'ai cramé avant. Et enfin, ma punchline préférée de tous les temps, c'est peut-être un classique, mais moi, je l'ai entendu là-bas. Je vous laisse avec ça. À la place de c'est la fin des haricots, il y a un gars qui a dit, eh ben, c'est la fin des daricoles.
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1: Salut Brésil.
2: Est-ce que par hasard vous ne seriez pas la petite Manon?
1: Je m'appelle Manon.
2: Faut bien te regarder pour te reconnaître.
1: J'ai 22 ans, bientôt 23.
3: L'appareil est un peu plus que son âge. Elle fait au moins 18 ans. Qu'est-ce que tu fais?
1: Je suis vendeuse de carrelage et je suis dans les petits bonheurs.
2: Mais pourquoi, hein? Pourquoi?
3: Parce qu'elle est belle. Parce que je suis d'accord.
4: Elle vient d'où cette fille?
1: J'habite à Quimper. Je ne suis pas originaire d'ici, j'habite à Cancale de base, ville de cœur, la meilleure ville de Bretagne.
5: Le symbole de la nation bretonne.
1: Moi, Cancale, j'aime Cancale parce que c'est une petite ville avec un petit port magnifique. Tout le monde se connaît, il y a la joie de vivre, il y a les huîtres, il y a le vin blanc, il y a les bars, il y a tout ce qu'il faut pour avoir une belle vie en fait.
6: Et sinon, les huîtres?
7: Il y a encore eu une marée noire en Bretagne.
8: Putain, une marée noire, c'est de l'encre de sèche.
9: Alors, où est-elle ton île?
1: Si je devais finir mes vieux jours sur une île bretonne, je dirais Groix. Franchement, ça a été le coup de cœur de mon été, là, dernier. J'ai pas été sur beaucoup d'îles, parce que les Glénans, bon, c'est vu et revu, mais Groix, franchement...
8: Non mais franchement, qu'est-ce que tu lui trouves, hein?
1: En fait, c'est un mini Cancale.
10: Oh non, mais c'est pas vrai, vous croyez pas que vous poussez?
11: Un méga tube?
1: Ma chanson préférée, c'est Je te promets.
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1: C'est vraiment la chanson que je pourrais sortir à toutes sortes de soirées. Et je n'ai pas honte de le dire. Mamie, in love de Johnny, a vu tous ses concerts, elle a le tatouage sur le bras, elle a fait tous ses concerts. Ses premiers concerts, là, dans la fosse, comme ça, mamie, génial. Ah, je te promets, c'est vraiment la meilleure musique que j'aime.
14: Ta grand-mère, elle a enterré Michael Jackson, David Bowie, Johnny, Prince, même le gars de Koh-Lanta, Miskel.
15: Changement d'époque en cours.
1: Si je pouvais voyager dans le temps, j'irais à l'époque baroque, parce que j'aurais aimé porter les tenues des femmes.
14: C'est cool cette tenue?
1: Les belles robes, les belles coiffures, j'aurais aimé ça, mais j'aurais aimé vivre dans les années 80, enfin, rien qu'une époque sans téléphone.
4: Non mais allô quoi, je sais pas, vous me recevez?
16: Oh, j'ai plus de bar, hein. J'ai plus d'unité. Pourtant je suis chez Orange, il devrait pas y avoir de pépins.
1: Allez, salut, c'était Manon.
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17: C'est un lieu que très peu connaissent, un lieu discret, ultra réglementé, où l'on développe une multitude de micro-organismes, parfois inoffensifs, parfois terrifiants. Aujourd'hui, je teste pour vous, non pas le fond de mon bac à frigo, mais bien le laboratoire alsacien d'analyse. Et je suis à Strasbourg, dans un bâtiment presque anonyme, peu connu du grand public, parce que ce type de laboratoire collabore principalement avec des organismes et des institutions. Et on ne rentre pas ici comme dans une boulangerie. Ah non, je dois montrer patte blanche et surtout passer plusieurs tests de sécurité. Car ici arrivent chaque jour des centaines d'échantillons de sang, de l'eau, des aliments et plein d'autres choses. Et justement, je rejoins tout de suite l'équipe qui vérifie eh bien, ce que nous consommons, ce que nous respirons et parfois même ce qui nous rend malade et ce, sans même qu'on le sache encore. Et oui, ce laboratoire c'est un peu comme un thermomètre de notre société. On y voit passer les épidémies saisonnières, les pics de pollen, les bactéries résistantes ou encore les virus dans les animaux chassés ou retrouvés morts au bord des routes. Alors qu'on se le dise, les données ne sont pas là juste pour faire peur. Non, c'est surtout pour anticiper d'éventuels problèmes. Allez, hop là, j'ai mis ma charlotte de tête, ma charlotte de pied, ma blouse, mes lunettes de protection, car je commence par la partie la plus connue.

0: Vous l'avez compris, ici l'hygiène, c'est pas une option. Ah non, je peux vous le dire, mes mains n'ont jamais été aussi propres. Autour de moi, tout est blanc, du sol au plafond. Autour de nous, des affichettes partout qui indiquent les règles et les procédures à bien respecter. Alors je suis un petit peu stressé quand même. Mais heureusement, Fred, le responsable du labo, me rassure. Pas de risque de trouver Ebola ici, mais quand même, des bactéries pas super sympas. Il ouvre, hop, un des frigos et me montre une culture en cours faite à partir d'un prélèvement effectué sur une carcasse d'oiseau qui a été retrouvée mort au bord d'une route. Et alors pourquoi on fait ça? Eh bien justement, identifier si l'animal mort était contaminé. Ne me demandez pas le résultat, tout ça c'est très confidentiel. Tout ce que je peux vous dire, c'est que j'avais plus très faim en sortant d'ici. Bon, chaque prélèvement n'est pas analysé à l'œil, hein. De nombreuses machines interviennent dans le processus, mais c'est le biologiste qui interprète et qui surtout valide les résultats. Parce que vous l'avez compris, inutile de vous pointer dans ce labo à jeun un beau matin avec votre ordonnance. Ça servira à rien, non. En revanche, si un jour les autorités vous demandent de ne pas consommer l'eau du robinet, c'est sûrement grâce au contrôle effectué par ce laboratoire. Et en ce qui concerne le fond de mon bac à frigo, actuellement aucun type de vie n'a été observé, du moins si je m'en remets à ma logique du pelage. Quoi, vous la connaissez pas? Mais si, tant que c'est pas velu, c'est comme le fromage. Plus ça vieillit, meilleur c'est. Et bon appétit, bien sûr.
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2: Ici Picardie, tous les jours, propose un billet d'humeur de l'autrice picarde Karen Ponte. Karen Ponte s'éparpille chaque jour. Bonjour Karen.
3: Bonjour. Alors, au quotidien, je pense qu'on est tous d'accord pour dire qu'il y a des bricoles qui sont hyper agaçantes. Par exemple, vous savez, ce petit bout de scotch qu'on n'arrive jamais à trouver sur le rouleau, alors qu'on a besoin de scotcher quelque chose.
2: Oui.
3: Je pense qu'on est tous passés par ce moment où on retourne le rouleau sans cesse pour essayer de trouver ce petit bout sur lequel tirer. Et niveau rouleau, ne parlons pas évidemment des rouleaux de films alimentaires qui se déchirent n'importe comment jusqu'à ce que, en colère, on le foute à la poubelle tellement on en a marre. Mais s'il y a une chose qui m'horripile plus que tout ces derniers temps, ce sont les bouchons de bouteilles qui désormais, vous savez, sont accrochés au rouleau quand on les ouvre. Ouais. Alors, qui a eu cette idée, hein? Je pose la question. Certainement pas quelqu'un qui boit du Yop.
2: Ouais.
3: Parce que quiconque boit du Yop sait qu'il y a toujours du yaourt dans le bouchon fin. Parce qu'on secoue la bouteille, évidemment, avant de boire. Ouais. Résultat, maintenant, avec ce bouchon qui reste accroché, on s'en met partout. Et s'il n'y avait qu'avec le Yop que ça posait problème, mais non, avec n'importe quelle bouteille, ce bouchon ne se remet jamais du bon côté, il s'ouvre pas suffisamment, du coup, on s'en met plein la bouche, voire sur le t-shirt.
2: Voilà.
3: Bref, je pense que l'ingénieur qui a eu cette merveilleuse idée est sans aucun doute la réincarnation d'un chameau qui n'a jamais fréquenté de bouteille de sa vie. Et il est même sans doute de la même famille de celui qui s'occupe des ouvertures faciles des paquets de jambon fin. On doit vraiment se marrer d'ailleurs dans le repas de famille.
2: Oui.
3: Je vous dis à demain et d'ici là, rappelez-vous qu'être focus c'est bien, mais qu'être éparpillé c'est encore mieux.
2: Merci Karen. L'autrice picarde Karen Ponte, qu'on retrouve chaque matin du lundi au vendredi sur Ici Picardie. Karen Ponte qui est aussi sur notre site ici.fr.
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1: Bonjour, je m'appelle Olivier, j'ai réalisé le rêve de toute une vie, un rêve de gamin. J'ai acheté la voiture de Starsky & Hutch et depuis 10 ans, je suis à son volant, un vrai jouet et je me fais plaisir tous les jours. On n'a qu'une vie, c'est top.
2: Bonjour Olivier, votre voiture de collection, tout le monde la connaît parce qu'elle fait partie de la pop culture. C'est la voiture qui a fait partie du succès de la série Starsky & Hutch. C'est pas l'original, on appelle ça un clone, c'est ça ?
1: Oui, exactement, ouais. En fait, c'est une Ford Gran Torino de l'année 1974 qui a été relookée, donc du coup, pour avoir la peinture de Starsky & Hutch, de cette fameuse série. Contrairement à ce qu'on pense, c'est pas des véhicules qui ont tourné dans la série. Elles ont toutes été plus ou moins démolies.
2: Qu'est-ce que vous avez rajouté comme accessoire ou comme objet de déco, justement, pour que ça colle à la série ?
1: Alors, super important. J'ai réussi à retrouver le gyrophare d'époque, parce que le premier que j'avais avec, c'était un jouet Wish. Dès que j'ai passé 30 km/h, il s'envolait. Il n'est pas assez aimanté. Donc là, vraiment, le gyrophare d'époque magnifique, qui vaut une blinde, mais bon, qui est d'époque, qui était utilisé et qui est réformé. Et la sirène. Alors la sirène, pareil, une sirène d'époque de matériel réformé de la police.
2: Est-ce que vous êtes d'abord fan de la série ou d'abord fan des voitures américaines ?
1: D'abord fan des voitures américaines. Quand j'ai eu la quarantaine et la crise de la quarantaine, il y a une dizaine d'années, donc... J'ai décidé de réaliser mon rêve de gamin. J'ai fait un tour de France pour m'acheter. Je voulais une Cadillac Eldorado pour faire des mariages. Le côté grand gabarit. Et puis un coup de cœur sur cette voiture. Le gars qui me l'a fait essayer, c'était un président de club à Saint-Brieuc, m'a dit: tu vas voir, on va faire un tour. C'est incroyable. Les gens s'arrêtent, ils poussent dans tous les sens. Le capital sympathie de la voiture. Exceptionnel. Franchement, je la sors dès que je peux. Elle passe pas une semaine sans rouler. Je vais chercher mon pain avec, je vais chercher mes gamins à l'école avec. Parce que je dis qu'on n'a qu'une vie. C'est un rêve de gamin. Dès que je suis au volant, c'est mon tranxène, quoi. Donc,
2: d'une façon générale, c'est votre métier d'être sur la route, parce que vous êtes chauffeur routier.
1: Oui.
2: Mais alors, quand vous êtes au volant, justement, de votre Ford Mustang, est-ce que des fois vous avez l'impression d'être les deux inspecteurs Starsky & Hutch ou pas ?
1: C'est un truc de fou. J'entends Starsky 50 000 fois là pendant la parade. 50 000 fois, j'entends Starsky. Je le mets sur mon autoradio. Je mets la musique du générique, les odeurs, le son du V8. Waouh! On passe pas inaperçu, ouais, c'est génial. Alors, je suis sollicité pour de l'événementiel. Il y a beaucoup de professionnels qui me demandent, parce qu'ils ont un plateau de voiture sur une région, qu'ils peuvent pas l'envoyer. Alors, ils me sous-traitent, ils me demandent d'aller l'envoyer sur un plateau de vintage, par exemple, salon du jouet de collectionneur, ou des trucs manga pour les jeunes aussi, avec des côtés vintage. Sinon, on me sollicite pour des mariages, une fois la police municipale à Angoulême, pour le départ, pour les 50 ans d'un collègue. Ils m'ont sollicité, on est allé le chercher. On l'a menotté la tête sur le capot, les menottes dans le dos. Il était pas au courant et c'était un fan de Starsky. Et on a fait le tour de la ville avec la sirène et le gyro, inoubliable quoi.
2: Olivier, dernière question. Honnêtement, est-ce que Huggy a des bons tuyaux?

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1: Chaque week-end, Patrick Citeau explore nos communes du Poitou. Il part aujourd'hui à Saint-Chartres dans la Vienne, ce village situé au cœur de la commune de Moncontour de Poitou, qui abrite un moulin depuis plus de 700 ans.
2: Situé au nord-ouest de Poitiers, à 20 km de Loudun, le village de Saint-Chartres abrite ainsi la bâtisse de ce moulin à eau implanté sur la Dive. Bien que sa construction date d'avant le XIVe siècle, le moulin impose toujours sa puissante silhouette dans le paysage. Entretenu au fil du temps, il a su mettre à profit l'énergie hydraulique de la Dive en s'adaptant aux évolutions techniques et notamment au cours du XIXe siècle. De cette époque, le moulin de Cholet nous a transmis un mode de production d'énergie innovant. Il a en effet la particularité d'être équipé d'une roue de type Sagebien. C'est Alphonse Sagebien qui invente ce type de roue à vanne dans la seconde partie du 19e siècle. Elle fonctionne plus par le poids d'eau que par la vitesse du courant. Ce type de roue est d'autre part parfaitement adapté aux faibles chutes. La roue Sagebien du moulin de Cholet entraîne ainsi une génératrice à aimant permanent. Ce système permet la production d'un courant électrique alternatif de 400 volts, ou quand une invention du 19e siècle s'accorde aux exigences de la transition énergétique à notre époque.
1: Et au début des années 70, Patrick, le village unit son avenir à Moncontour.
2: Le village est ainsi associé à la commune au même titre que ceux de Messey et Ouzilly-Vignoble. Les origines du nom du village réservent quant à elles quelques surprises. La liste des saints ne compte en effet aucune mention du dénommé Chartres. Il faut ainsi probablement y voir une erreur de transcription. Le village était ainsi a priori connu sous le nom de Saint-Cyr pendant toute une période. On trouve trace de cette forme toponymique au XVe siècle. Le lieu est alors dénommé Sanctus Siricus Supra Divam. Peu de temps avant la Révolution, on en trouve trace sous l'appellation Saint-Cyr-sur-Dive. La probable erreur de transcription qui mène à Saint-Chartres intervient à une date indéterminée. Avec ses deux hameaux, Jay et Héron, ainsi que ses trois lieux-dits, Cholet, Plumain et Loret, ce petit bout de territoire de la Vienne continue malgré tout d'afficher son paysage en plein cœur du Loudunais.
1: Merci Patrick Citeau. Tout est à retrouver sur ici.fr, la rubrique Nom de nom.
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1: Dans Minute Papillon, on va ce matin, Thierry, tirer le fil d'une activité qui permet à un groupe de femmes de tisser des liens.
2: Tricoter.
3: Au coffee shop, une dizaine de femmes font danser les aiguilles. Autour d'un café ou d'un cappuccino, elles tricotent, partagent des conseils avec des débutantes, échangent sur différentes techniques au milieu de pelotes colorées. Ces rencontres sont nées du groupe Facebook Sénonais Créatif. Elles permettent à ces passionnés du crochet de progresser ensemble, mais aussi de partager des moments plus intimes.
4: On est bien là.
3: Une maille à l'endroit, une confidence à l'envers, ces cafés ou apéros tricot organisés dans différents établissements de la ville sont une solution pour rompre l'isolement. Les participantes de tous les âges et de tous les niveaux y trouvent entraide et bonne humeur. Certaines débutent avec un simple cercle magique.
5: Habile.
3: D'autres réalisent des ouvrages plus complexes, mais toutes partagent la même envie de se retrouver dans une atmosphère chaleureuse. Tout est parti de Camélia il y a quelques mois. Cette jeune femme de 31 ans, autodidacte de l'aiguille et de la pelote, en avait assez de tricoter seule dans son salon devant des tutos pêchés sur YouTube.
4: N'auriez plus à tricoter.
3: Un poste, quelques clics. Et elle a commencé à tisser cette toile sur le net à travers un premier groupe de messagerie. Puis Elodie, 33 ans, a créé au mois de septembre un groupe sur Facebook. En peu de temps, la communauté des reines du crochet a compté 140 membres qui se retrouvent périodiquement en petits comités dans des cafés. Et à leur table, on détricote la solitude. Au bout du fil, il y a de la joie et le bonheur de partager.
6: Tricot.

0: book s'intitule Sénoné créatif.
1: Vous cousez?
2: Pas du tout.
1: Pas du tout, moi non plus.
0: Très mal.
1: Non, enfin, ça pourrait donner des choses un petit peu.
0: J'essaie
1: originales.
0: De pas faire de trous à mes chaussettes.
1: Oui, ça, il vaut mieux, effectivement. Merci beaucoup, Thierry, pour ce minute papillon que l'on retrouve chaque jour dans Ici Matin et dès maintenant sur notre site ici.fr.
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1: Bonjour Médéric Gasquet-Cérus.
2: Bonjour Philippe, bonjour tout le monde.
1: Notre linguiste marseillais, Médé, vous avez un joli menu tiens, à nous proposer aujourd'hui.
2: Ah oui, il y a quelques semaines, on a beaucoup parlé de ce chiffre, vous vous souvenez. Les trois quarts des établissements de restauration du 15e arrondissement de Marseille sont des fast-food.
1: Ouais.
2: Ce qui pose bien sûr plein de questions, et notamment en termes de vie de quartier, de sociabilité et d'économie, et bien sûr de santé, car on est ce que l'on mange. Et souvent, ce que l'on mange, ben, c'est pas bon. Pas bon au goût, mais surtout pas bon pour la santé. Colorants, additifs, sorbates de trompation, acide trichlidrique, j'invente, trucs en tox ou plastoc, plat réchauffé dans des barquettas ou goufadas. On trouve ça dans certains fast-food, bien sûr, mais pas tous, meuf, ne pas tout confondre, mais aussi dans beaucoup de cantines où vont manger les minots, dans les rayons de supermarché, mais aussi dans la restauration collective, mais aussi dans certains restaurants, oui, attrape touristes ou attrape couillons, ou restos plus ou moins branchés, ou brasseries de cake, mais qui grattent sur la qualité. Et j'ajoute, je pense aussi à cette boulangerie-pâtisserie que je nommerai pas, mais où j'ai acheté récemment des bugnes, des mini-bugnes, vous voyez, toutes petites comme ça, là, 1 euro pièce, déjà, mais franchement, j'ai fait la banque pour acheter 8 bugnes, qui étaient grasses, mais grasses, grassasses, pas bonne, écœurante, et ça m'a fait rouméguer quand je pense que mon grand-père était boulanger. Bref, voilà.
1: Ouais.
2: Je pense aussi à ces platés de pâtes trop cuites ou de riz collé estouffe-gari. Je pense à ces carottes râpées orange fluo qu'on dirait qu'elles sont surlignées ou surligneurs, vous voyez. Je pense à ces choux qui sentent les scaoufis. Je pense à cette salade rasqueuse qui n'a jamais vu la terre et qu'on vous met dans un coin d'assiette comme ça, à côté du steak rasqueux lui aussi. Je pense à ces brocolis mouligas, ces gorgées d'eau. Je pense à ce surimi orange fluo, lui aussi, qui contient tout sauf du crabe, et il a plus la tête des cheveux de Trump qu'autre chose. Je pense à ces desserts goût fraise, sans que jamais aucune fraise n'ait justement ramené sa fraise dans l'emballage.
1: Ouais.
2: Bon bref, voilà. Il y a un moulon d'autres choses aussi appétissantes que les fameuses cigarettes de Bordy et de Cigalon, de Pagnol, hein, cigarettes de Bordy, autrement dit, les cannellonis dans lesquels on refourgue tout ce qui n'a pas été mangé de la semaine. Tout ça n'a aucun goût, ou comme le chante le groupe Quartier Nord, en utilisant l'expression de chez nous, ça n'a ni goût, ni gouste.
3: Dans

0: ça n'a plus cours. Pour vous dire, Nicolibosta, Nicolibosta,
1: Nicolibosta. Dans notre parler, nigou nigouste, c'est une expression qui veut bien dire ce qu'elle veut dire, et une tournure qui insiste sur la fadeur d'un plat, d'un aliment ou même d'un événement. Hein. Nigou nigouste, avec prononciation du S originel que l'on retrouve dans le provençal gustus, goûteux, et qui a été remplacé depuis par l'accent circonflexe dans notre orthographe moderne. Le tout venant de la locution provençale navet nigou nigouste. Et pourtant, en Provence, nous en avons des choses qui ont du goût, de bons produits, de bonnes recettes traditionnelles, des plats gustus comme les pieds paquets, la daube ou l'aioli, même si Pierre Blasi donne comme exemple son aioli. Il avait ni goût ni gouste. Ouais, il faut le faire, un aioli sans goût quand même. Hein. Oui, c'est ce qu'on appelle chez nous, désolé, aussi un aioli de parisien. Mais meuf, il ne faut pas tout mettre dans le même panier. Ah, il y a des fast-food de qualité qui font de très bons burgers, des snacks où l'on mange de très bons sandwichs, de très bons kebabs. Et merci à eux d'être là le midi ou en fin de soirée ou quand on rentre du stade. Moi, j'apprécie. Chacun ses goûts, mais parfois, chacun ses dégoûts, voire ses égouts. Vive le bon goût, car le fada, ça rend fada.
0: Pour vous dire,
2: ah, c'est un bonheur. C'est aussi bon que l'aioli. C'est Médéric Gasquet-Serru sur Marseille tous les matins. À demain, Médé.
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4: Notre comptoir qui compte du jour s'appelle Sébastien, fan de Star Wars et de la discipline aussi des sabres laser. Écoutez.
5: Et le jour où j'ai voulu m'acheter ma première réplique de sabre laser, je me suis dit, je le fais si je peux apprendre à m'en servir.
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4: Sébastien, notre invité, a rejoint l'aventure de l'Académie de sabre laser à Belfort. Fan de Star Wars à la base, il nous raconte déjà, Sébastien, quel est l'historique de cette Académie de sabre laser à Belfort ?
5: Alors c'est trois personnes qui étaient, en tout cas pour le président que j'ai un petit peu connu, passionnés de Star Wars et d'arts martiaux, et qui ont eu cette envie de mélanger ces deux univers, de créer quelque chose de concret, d'apprendre à manier le sabre et à pouvoir s'en servir dans le monde réel. Et c'est la création du club, elle est partie de là, et elle a aussi été accompagnée par la mise en avant du sabre laser par la Fédération Française d'Escrime. Et c'est en 2018 que l'activité a commencé concrètement avec les premiers cours de sabre dans la ville de Belfort.
4: Et vous, Sébastien, lorsque vous avez rejoint cette Académie de sabre laser à Belfort, c'était quoi, l'amour d'abord de Star Wars ou de ce sport de l'épée du sabre laser ?
5: Moi, c'était Star Wars dès le début. C'était l'envie aussi de faire du cosplay, du déguisement, qui est aussi une des activités qu'on fait dans le club. Et le jour où j'ai voulu m'acheter ma première réplique de sabre laser, je me suis dit, je le fais si je peux apprendre à m'en servir. C'est comme ça que j'ai découvert le club et que j'ai rejoint l'académie en 2018. Il y a vraiment un lien d'amitié entre les personnes du groupe. L'ambiance est vraiment effectivement sur le partage d'une passion qui est à la fois Star Wars, à la fois le spectacle, à la fois les histoires qu'on va aussi inventer et raconter à travers les spectacles que l'on va créer. Et l'envie aussi de bouger, de se défouler, parce que ça reste un sport et ça permet justement de venir se dépenser.
4: Est-ce que quelque part cet amour de Star Wars a grandi au fur et à mesure des années auprès de personnes que vous avez pu croiser, ou ça reste dans un univers un peu plus restreint ?
5: Alors on a des gens qui sont venus, qui font partie du club aujourd'hui, qui n'avaient jamais vu un seul film Star Wars avant de commencer à pratiquer. Ils ont été attirés par le côté plus sport alternatif, par la découverte d'une nouvelle activité. Et ils ont accroché, ils ont adhéré à l'univers, ils ont été entourés forcément d'autres personnes qui sont complètement baignées par Star Wars comme moi, et qui ont partagé des choses sur l'univers et qui ont été ensuite le découvrir. Mais c'est vraiment pas quelque chose d'obligatoire pour faire partie du club et pour pratiquer avec nous.
4: Notre comptoir qui compte du jour dans le territoire de Belfort, Sébastien, amoureux, amateur de sabre laser, qui tout simplement en fait sa passion en Franche-Comté. C'était notre comptoir qui compte ici.
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7: Aujourd'hui, je voulais vous parler de cet homme au courage inégalé, le facteur auxiliaire Clavel. Au début du XXe siècle, la vie se développe au sommet du Mont Ventoux avec l'arrivée de l'observatoire. Le service postal de cette structure souhaite recevoir le courrier plusieurs fois par semaine. Sauf que le sommet du Mont Ventoux culmine à plus de 1900 mètres d'altitude et un accord est passé. Le courrier devra être acheminé 5 fois par semaine, tous les jours, sauf le mardi et le jeudi. Ce sera donc le facteur Clavel qui s'occupera à pied de cette tournée. Imaginez bien, 22 km aller-retour via des raccourcis sont ainsi réalisés par ce facteur, payé, écoutez bien, 4,50 francs par jour. Il faut en moyenne au facteur 5 heures pour monter et 3 heures pour descendre. Mais quand la saison d'hiver arrive, c'est une autre histoire. La neige à l'époque pouvait encore atteindre 1 mètre de hauteur. Pour ajouter les vents terribles du sommet et les températures négatives, le facteur Clavel peut mettre jusqu'à 8 heures de marche pour gravir le sommet. À l'époque, cette ascension quasi quotidienne attire un bon nombre de curieux qui n'hésitent pas à faire l'ascension avec le postier qui se transforme alors en guide. Et puis, comme si ça ne suffisait pas, le facteur doit aussi effectuer une tournée de 10 km sur les hauteurs du Ventoux. Son salaire à l'année ne dépasse pas les 190 francs. À l'époque, un article de presse demande sa titularisation auprès de l'administration des postes. Le facteur Clavel partira ensuite en 1914 au front durant la Première Guerre mondiale et on ne retrouve pas sa trace dans l'histoire vauclusienne. Aujourd'hui, l'unique souvenir de ce facteur courageux est la création dans les années 50 du chemin du facteur au Mont Ventoux qui permet d'emprunter son périple via la Combe dans Suisse.
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1: Aujourd'hui, on part à la découverte d'un gâteau que vous êtes nombreux à connaître. Et contrairement à ce que son nom pourrait laisser penser, elle n'a pas grand-chose à voir avec l'épiphanie. C'est la galette charentaise, bien sûr. Un vrai morceau d'histoire avec un peu de beurre dedans. La galette charentaise, c'est l'une des spécialités culinaires les plus connues de notre région. Ce gâteau doré et moelleux est originaire de la Saintonge. Et l'histoire raconte qu'il serait né en 1848 à Burley. Un boulanger pâtissier nommé Henri-Victor Barrault. Eh bien, il a l'idée de créer ce gâteau à partir d'ingrédients simples, que l'on trouve d'ailleurs plutôt facilement dans les Charentes, de la farine, des œufs et surtout du beurre. D'autres faisaient sans doute des galettes du même genre, mais Henri-Victor Barrault, il a un secret. L'angélique confite en l'occurrence. Cette plante, l'angélique, elle pousse dans les marais de la région et c'est elle qui va donner cette saveur légèrement herbacée qui est caractéristique de la galette charentaise. À partir du XXe siècle, la production de galettes charentaises se développe et dans les années 1950, elle commence à voyager dans les Deux-Charentes et puis un peu partout en France. Les biscuiteries locales en font leur spécialité dans le sillage de l'historique pâtisserie Burley. Traditionnellement, la galette charentaise, elle était réservée pour les grandes occasions, les mariages, les baptêmes, les communions. Mais aujourd'hui, on la mange un peu quand on veut. Il y a même des déclinaisons plus modernes avec des pruneaux, des pommes, même de la confiture. Le succès de la galette charentaise repose sur sa simplicité. Un gâteau un peu sablé, juste ce qu'il faut de sucre et puis ce parfum d'angélique. C'est le goût des dimanches, des grandes tablées en famille ou entre amis, du café qu'on partage après le repas. Alors, certains la trouvent un peu sèche. Bah, c'est vrai qu'elle va plutôt bien avec une boisson chaude, voire avec un petit verre de pinot, mais avec modération bien sûr. Cette galette en tout cas, ce qui est sûr, c'est qu'elle raconte un territoire. Les marais poitevins, la Saintonge et les biscuiteries artisanales. Alors bien sûr, à l'épiphanie, on mange frangipane ou brioche. Mais dans les Charentes, on sait qu'il existe une autre galette qui, elle, mérite bien d'être célébrée toute l'année.
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2: Mais alors pour le coup, est-ce que les clichés, c'est vrai, quand vous avez des belles carrées, vous mettez des super bonnes bières au frigo, quand vous avez des Exactement. Anglais, vous mettez du vin de...
3: Ah oui. Ce ne sont pas des clichés, c'est des clichés, mais des clichés qui se vérifient.
4: Virginie et vous.
5: Laure a ouvert son gîte en 2020. La maison 1634 est en plein cœur de Pézenas. 130 mètres carrés qu'elle a restaurés du sol au plafond. Le contraste entre l'extérieur en pierre et l'intérieur hyper confort et moderne est parfait. On arrive pendant le petit déjeuner. Trois couples sont installés sur la terrasse donnant sur un petit jardin. Des petits guéridons sont dressés avec de la vaisselle soignée. Les produits sont de qualité, locaux, ça se voit et ça se sent. Des langues différentes se mélangent. Du suédois, de l'anglais et du français avec l'accent suisse. L'ambiance est calme et souriante.
3: Vous avez mis votre verre d'eau ?
6: Je regardais un peu, il y a un petit jardin. Ça, c'est le petit jardin. Les gens, ils ont accès... Je vous remercie beaucoup.
3: Les gens ont accès à la piscine, à la petite terrasse. Et en fait, le jardin, comme le jardin est souvent occupé par deux mes enfants.
6: Deux petites personnes.
3: Ils vont un peu moins dans le jardin.
6: C'est ça le principe de la chambre d'hôte des gîtes, c'est que vous partagez votre espace perso, ou là vous habitez ailleurs et ça c'est vraiment vos gîtes.
3: On habite nous juste à côté.
6: D'accord.
3: Normalement, la distinction entre les gîtes et les chambres d'hôtes, les gîtes c'est peut être complètement indépendant d'une habitation personnelle, alors que chambre d'hôte, on est légalement obligé d'habiter sur place. Et d'être ici et de proposer le petit déjeuner.
6: D'accord.
3: Alors nous, on a fait une configuration. Les chambres d'hôtes un peu à l'ancienne, il y avait souvent l'espace salon, cuisine, petit déjeuner était partagé. Nous, pour la tranquillité des hôtes avec nos deux enfants, on a volontairement fait un accès distinct de notre maison.
6: Oui.
3: On a chacun une porte d'entrée, ce qui permet aux hôtes de profiter. On a mis la cuisine à disposition.
6: Oui, c'est ça que j'avais vu.
3: Donc en fait, même si on est chambre d'hôtes, si les gens veulent manger un bout, grignoter un morceau, n'importe quand, ils ont accès à la cuisine et
6: oui.
3: Ils peuvent profiter. Ils ont un accès indépendant si jamais ils arrivent à 16h30 et que je suis partie chercher mes enfants à l'école. Ils ont le digicode, ils peuvent rentrer dans la maison.
6: Oui.
3: On a voulu faire quelque chose de à la fois confortable, à la fois je suis ici et à la fois je peux être complètement discrète.
6: Oui, c'est ça.
3: Parce qu'en fait, ça dépend vraiment de la personnalité des personnes aussi. Bon, y a des personnes qui pensent parfois réserver un hôtel, en fait. Ah. Et arrive ici, ok, vous habitez à côté, donc ils voient ça comme quelque chose de très positif parce qu'ils savent que je suis disponible.
6: Oui.
3: Mais en même temps, je sens qu'ils souhaitent être tranquilles.
6: Oui.
3: Et après, des personnes, pour le coup, lorsqu'ils réservent par des plateformes comme Gîte de France, s'attendent à ce que je sois là pour les accueillir.
6: Aye.
3: Et quand je leur dis qu'il y a un digicode, du coup, c'est une surprise inverse, dans le sens où, ah ok, vous êtes là, et en même temps, on peut être autonome, donc
6: oui.
3: Essayer de satisfaire tout le monde.
6: C'est pas évident, c'est un vrai truc de sentir chaque personne, effectivement, le besoin de distance et le besoin de présence.
3: Exactement.
5: La Maison de l'Or est labellisée Gîte de France 3 épis, ce qui l'oblige à respecter un certain cahier des charges.
3: Mais de toute façon, dans tous les cas, c'est parfait, vous inquiétez pas. C'était très bien, merci, c'est gentil.
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5: Wikizef, petit guide à l'usage des étrangers du sud du péage d'Arras en vacances dans notre belle région.
4: Votre cousine a décidé d'organiser son anniversaire, seulement les temps sont durs. Elle voudrait réunir la famille, mais faire ça à moindre frais. Vous savez, les réceptions dans les grandes familles, ça fait vite cher, hein. Rien que la famille proche, ils sont 25. 2-3 cousins en plus avec les gosses, on monte vite à 50. Alors elle a une idée. Elle se dit, je vais faire à manger des pentières au four avec des saucisses au barbecue. Et ils ramèneront chacun une ou deux bouteilles. Et là, votre cousin, il dit, Vadius, ça va faire une paire de bouteilles. Ne paniquez pas, Wikizef est là pour vous aider. Votre cerveau s'est mis en route à essayer de compter. Et vous ne parvenez pas à trouver comment une trentaine d'adultes, en ramenant une ou deux chacun, voire trois, on arrive à une simple paire.
7: Définition.
4: Une paire de bouteilles ? Beaucoup de bouteilles. C'est simple, hein. Mais attention, quand on dit une paire de bouteilles, c'est quand on sait qu'il va y en avoir beaucoup, peut-être même de trop, mais on ne sait pas combien. Et en acceptant ce qui va par paire naturellement, les chaussures, les tototes, les chaussettes, les bronnes et les jumeaux. Par contre, un colloque de jumeaux, on peut dire, des jumeaux là-bas, il va y en avoir une paire. Et si on va par là, dans le dressing de votre femme, je suis sûr que des chaussures, il y en a aussi une paire.
7: Exemple.
4: Une paire de manifestants selon la police, une belle paire de manifestants selon les syndicats. Je crois qu'on a fait le tour. Depuis le temps des Wikizef, je crois, j'en ai fait une paire, je suis sûr.

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2: La cabine minute sur Ici Picardie, votre chronique de la joie et de la bonne humeur. Comment ça va les amis? Est-ce que parmi vous, il y en a qui regardent des séries télé? Moi j'adore les séries. Aujourd'hui, je vais vous parler d'un fléau moderne. Un truc qui nous bouffe la vie, qui nous use la patience, qui nous fait vieillir plus vite que le temps qui passe. Les séries qui prennent trois plombes à sortir la saison suivante. Non mais sérieux, on vit à une époque où on peut envoyer une fusée sur Mars avec un drone qui filme en 4K. Et ils filment en 4K la fusée sur Mars. On a des voitures qui conduisent toutes seules, des robots qui font le ménage. Mais on n'est toujours pas foutu de sortir la saison 2 d'une série avant que ton neveu passe le bac. À la fin de la saison 1, il avait 12 ans, le frérot. Les séries télé, comment vous faites? Vous disparaissez comme ça sans prévenir? Ils te mettent la tête dans une saison, dans une série, t'es à fond. Tu attends la saison 2 pendant 4 ans. Et toi, comme un con, tu les attends vraiment pendant 4 ans. Il y a des gens qui meurent durant les 4 ans. Ils ne voient même pas la fin de la série, c'est dégueulasse. Et nous, la génération années 80-90, on a assez attendu. Hein. Par exemple, avec Beverly Hills, c'était un peu notre HPI à nous. Tout le monde regardait Beverly Hills. Et quand une saison se terminait, hein, pendant 2 ans, TF1, ils te rediffusaient les vieux épisodes. Et ils mentaient sans honte dans les publicités. Hein. Ils te disaient, la semaine prochaine, des nouveaux épisodes inédits de Beverly Hills. Alors toi, t'es à fond, là. Le samedi, là, tu t'assois avec tes frites, ton hamburger, fait maison pour mater Beverly Hills. L'épisode commence, tu dis, mais j'ai déjà vu ça. Ah oui, bien sûr. Après, ils vont embrasser Kelly. Des escrocs. Et de nos jours, ça recommence. Sur des séries sur Netflix, Amazon Prime, t'es là, t'es à fond, tu mates la saison 1, tu mates la saison 2, t'as pas dormi depuis 3 jours, t'as des cernes de panda en dépression, et là, boum, dernier épisode, gros cliffhanger, t'as le cœur qui bat à 200, et là, paf, l'épisode est fini. Mais il est mort ou pas le mec? Non mais à la fin de l'épisode, là, il est mort ou pas? Et là, Netflix te répond, rendez-vous en 2029 pour la suite. Il y en a marre, c'est beaucoup trop long. Moi, je vous dis la vérité. Aujourd'hui, on a 1000 plateformes, 1000 séries, mais on a toujours le même problème de lenteur. Les gars, on parle en ce moment d'intelligence artificielle, de deep learning, de robots qui écrivent des scénarios en 2 secondes. Moi, je vous le dis, hein, si un jour, les séries faites par l'IA, elles sortent plus vite que les autres, je vous lâche.
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3: Quel secret peut-il bien se cacher derrière la fresque du lavoir d'Aisy-Soutil ? Une peinture a priori sans histoire. Et pourtant, on y verrait le fantôme de Ninon. Bonjour Sandra Amani.
4: Bonjour Charlotte.
3: Racontez-nous le destin de la lavandière d'Aisy-Soutil, un extrait de votre livre « Légende de l'Aussois et de la Vallée de l'Ouche » aux éditions L'Or et la Plume. Tout commence aux côtés d'une famille bien modeste de l'Aussois.
4: Ninon vient tout juste d'avoir 16 ans. Elle est la fille de Thomas, le bourrelier du village, un artisan qui travaille le cuir pour les harnachements d'animaux de trait notamment. Un métier indispensable à cette époque lointaine. La jeune Ninon est obligée de travailler pour subvenir aux besoins du foyer et surtout de son petit frère, Gérard. Leur maman est morte l'hiver précédent.
5: Père, j'ai décidé d'aller faire des lessives pour acheter de quoi cuisiner le potage cette semaine. Des dames de Précy ou du château de la cour d'Arsenay me paieront bien.
4: Très bien, ma fille. Ta mère serait fière de toi et tu lui fais honneur.
3: Tout le monde aime Ninon. Elle est jolie, serviable et réservée.
4: Tout l'inverse de ces adolescentes qui ne pensent qu'à séduire le premier venu. Ninon, elle, est une jeune fille sérieuse.
3: Jusqu'au jour où un étranger arrive au village. Un gars musclé, au visage hâlé à force de travailler au soleil. Il vient renforcer les rangs de la famille Robert, qui a besoin d'un ouvrier supplémentaire pour la saison des foins.
6: C'est vrai qu'il est bien besogneux, ce Julien.
7: C'est parce qu'il vient du Morvan. Ils savent travailler là-bas. Et puis il est grand, et séduisant. Mes amis ont finalement raison.
6: Oh, mais qu'est-ce qui m'arrive?
4: Sans s'y attendre, Ninon tombait éperdument amoureuse de Julien. Elle va même jusqu'à imaginer devenir sa femme. un soir d'été, la chaleur est encore écrasante dans les champs de l'Aussois. Julien voit bien que Ninon le suit partout et lui sourit tout le temps.
7: Je ne peux pas me laisser séduire par Ninon. Même si elle est jolie et gentille, mon cœur appartiendra toujours à Gabrielle.
4: Gabrielle était en effet la fiancée de Julien. Elle est morte quelques mois auparavant dans un incendie accidentel. En effet, une grange a pris feu. Julien n'arrive pas à s'en remettre. Il est encore amoureux au-delà de la mort. Jusqu'au jour où Ninon réussit enfin à le faire craquer. Le Morvandiau n'y tient plus. Le couple s'abandonne à des baisers fougueux. Bien plus que ça d'ailleurs. Une histoire d'amour est née. En tout cas, c'est ce que pense Ninon. Mais à la fin de l'été, Julien repart dans le Morvan.
7: Mon ami, la saison des foins est terminée. Je dois retourner chez mes parents. Je te quitte alors. Aussi, je ne reviendrai pas. Mon cœur appartient à Gabrielle, ma pauvre fiancée. Je ne pourrai jamais en aimer une autre.
4: Ninon est abattue. Comment Julien peut-il l'abandonner? Surtout quand elle apprend... Je suis enceinte!
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5: Comment un amour d'été finit-il par hanter un lavoir de l'Aussois? Voici la suite de l'histoire de la lavandière Daisy Soutil, extrait de votre livre Sandra Amani, légende de l'Aussois et de la vallée de l'Ouche aux éditions L'Or et la Plume.
4: Après l'été fougueux avec son amoureux, Ninon devient triste. Julien est reparti pour toujours dans le Morvan. Même si sa fiancée Gabrielle est morte dans un incendie, il ne peut pas aimer une autre femme. C'est le 21 décembre de cette même année que Ninon découvre qu'elle est enceinte.
6: Oh mon Dieu, mais que va dire mon père? Tout le monde va se moquer de moi. J'ai déshonoré ma famille.
4: Ninon décide alors que ça n'arrivera pas. Jamais on ne se moquera d'elle ou de son père. C'est pourquoi, un soir, quand son père et son frère sont parfaitement endormis, Ninon récupère une aiguille à tricoter et sort discrètement de la chaumière. Sans penser à rien d'autre qu'à sauver l'honneur de sa famille, Ninon s'enferme dans un cabanon et entreprend son funeste projet. Bientôt, les draps qu'elle avait récupérés sont rouges de sang. Déchirée par d'horribles contractions, elle parvient pourtant à se relever et à se diriger péniblement vers le lavoir. La pauvre Ninon veut laver son corps tout autant que sa faute. Tentant, malgré sa souffrance, de faire quelques ablutions, elle supplie Dieu de pardonner ce crime, crime qu'elle regrette amèrement à présent. Mais le sang ne cesse de couler. Quelques mois plus tard, c'est du côté de Julien que le miracle se produit.
7: Mais qu'est-ce qui m'a pris de laisser tomber Ninon? Gabrielle ne reviendra jamais. Ninon est la seule qui puisse m'offrir un avenir. Je dois aller la retrouver.
4: Au printemps, Julien quitte définitivement le Morvan pour rejoindre l'Auxois, bien décidé à retrouver son amour d'été. Quand il arrive au village des Issoutil, il fait nuit noire. Il ne va quand même pas débarquer comme ça chez Ninon. Il s'allonge alors à côté du lavoir en pensant à elle, quand soudain, il l'aperçoit. Elle semble fatiguée et est toute de blanc vêtue. Au moment où il s'apprête à l'enlacer, elle lui tend le bout d'un drap.
7: « Aide-moi à l'essorer avant de retourner à la maison. »
4: Julien, surpris par le ton employé par Ninon, attrape néanmoins le bout de drap, mais celui-ci s'enroule autour de lui et le serre fort, de plus en plus fort, jusqu'à l'étouffer.
7: « À cause de ta lâcheté, j'ai versé le sang et tué notre enfant juste avant d'expirer. À présent, tu dois mourir toi aussi. » Je suis là pour me venger et je t'attendais, la rage au cœur, même s'il ne bat plus. Je savais que tu finirais par revenir dans les parages. Malheureusement, il est trop tard et ta saloperie de Gabrielle a eu raison de nous.
4: Julien suffoque. Le drap comprime son cou. Il porte les mains à sa gorge juste avant de mourir. Le fantôme de Ninon s'était vengé.
5: Aujourd'hui encore, ne vous attardez pas trop la nuit dans le lavoir Daisy Soutil. Au mur, sur la fresque des lavandières, apparaît souvent une ombre blanche portant un panier. C'est Ninon qui rôde pour venger les femmes abandonnées par leur amant.
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8: Bonjour, bah écoutez, moi c'est Isabelle et je suis passionnée par la détection de métaux.
9: Alors on fait comment? On gratte le sol, on se met à quatre pattes?
8: Eh bah déjà on prend un bon détecteur. Donc il y a quelques années de ça, il y a maintenant, en fait ça remonte bien plus que je ne pense, puisque je l'ai acheté en 2011. Je me suis acheté un super détecteur, vraiment. Et puis ben dès que j'ai le temps, hop, je pars avec mon détecteur, mon casque, et puis en avant. Et je vais aller détecter au milieu des vignes, dans des champs, là où je suis inspirée en fait pour y aller. Et je fais des découvertes parfois assez incroyables.
9: Quel genre ?
8: Des oboles par exemple. Donc ça c'est quand même des vieilles pièces. Hein. C'est 400 ans avant Jésus-Christ, donc c'est pas mal. Des fibules mortuaires, des cure-oreilles en bronze, des dessus de bagues. J'avais trouvé un petit lion en bronze qui était un dessus de bague en fait. J'ai trouvé un carreau d'arbalète.
9: Ça vous fait quoi de découvrir ces choses-là ?
8: Eh ben écoutez, alors moi souvent on me dit, quand j'en parle, on me dit « Ah mais c'est cool, tu revends après ?» Non, je revends rien. Moi mon vrai plaisir ensuite, c'est de faire mes recherches sur Internet. Et de découvrir en fait l'origine de l'objet que j'ai pu trouver. Et de me dire « Mais c'est quand même incroyable !» Il y a des milliers d'années, quelqu'un a pris cette pièce dans ses mains, s'en est servi pour payer quelque chose. Et je trouve que ça,

des pièces du côté de Sommières avec des monnaies de nécessité, comme on appelle. Donc à l'époque, hein, quand on était en manque de monnaie, eh bien étaient sortis les jetons de nécessité. Donc ça remplaçait l'argent. Donc oui, on trouve des choses improbables, des gobelets de la guerre. Voilà, les gobelets, enfin les quarts, comme ils disaient à l'époque, hein, qu'avaient les soldats. Les boutons aussi qu'ils avaient sur leurs uniformes avec la flamme. Et tout ça, c'est quand même, voilà, c'est notre histoire. Moi, je trouve ça magique, en fait, de trouver des vieux objets comme ça. C'est incroyable.

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1: Itinéraire bis à Avallon cette semaine. J'ai choisi de m'arrêter aujourd'hui au Silo Rouge avec nous Guillaume Dallot. Guillaume, bonjour.
2: Bonjour.
1: Le Silo Rouge, c'est quoi ici à Avallon?
2: Alors, c'est un magasin de producteurs avant tout. Tous les produits ici présents

0: sont produits ou transformés dans le département de l'Yonne ou dans le département limitrophe. Et donc, on a une centaine de producteurs qui livrent le magasin régulièrement pour avoir des produits frais, des produits secs, de quoi faire les courses toutes les semaines.
1: Vous avez fait connaissance avec ce magasin, le Silo Rouge, de quelle façon, Guillaume ?
0: Eh bien, ma femme, Adeline, est maraîchère depuis plus de 10 ans à Vaudeluny. Et donc, elle a créé ce magasin avec d'autres collègues en 2018, en mars 2018. Il y avait 9 associés à l'origine de ce magasin. Moi, j'étais sur une autre activité et je l'ai rejointe dans les jardins en 2020. Et donc voilà, je fais partie maintenant de l'équipe du magasin du Silo Rouge.
1: Quelles sont les caractéristiques de ce magasin ?
0: On a vraiment souhaité mutualiser la commercialisation. En agriculture, c'est toujours un peu compliqué d'être à la fois à la production qui nous prend beaucoup de temps, d'énergie, et de pouvoir valoriser nos produits sur des circuits courts et aller sur d'autres marchés que la filière longue plus classique.
1: Et puis, vous vous succédez à la tête du magasin, c'est-à-dire que si je viens le mardi et si je viens le mercredi, je ne verrai pas les mêmes têtes.
0: Exactement. L'objectif du magasin, c'est qu'il y a toujours un producteur en présence dans le magasin, donc aussi bien que ce soit sur l'aspect administratif ou sur l'aspect vente. Ce qui fait qu'on se sépare, on se répartit les différentes demi-journées de vente. Et donc, il y a normalement toujours un membre de chaque structure des associés, donc souvent l'associé, qui est présent en vente avec notre équipe de 2 salariés qui permet de faire toute la gestion du magasin au quotidien.
1: Ça vous apporte de quoi ? C'est de rencontrer vos clients ?
0: Eh bien, quand on a la tête baissée à travers dans nos activités, les légumes ou autres, parfois c'est un peu difficile quand il fait chaud, quand il fait froid, quand il pleut un peu trop souvent à nos goûts. Eh bien, le fait de rencontrer les gens, on sait pourquoi on fait ce métier. Ça donne un sens à ce qu'on fait, c'est valorisant pour nous d'avoir des retours généralement positifs et ça nous donne envie de retourner, de bêcher et puis de reproduire de nouveau et que ça soit à travers ce magasin nous permet effectivement d'avoir ce retour positif et ce qui est valorisant pour nous et donne un sens à ce qu'on fait au quotidien.
1: Est-ce qu'on peut parler de la philosophie de votre exploitation ?
0: Une des philosophies qui nous tient à cœur, c'est effectivement la source d'emploi que procure notre activité, que ce soit dans nos jardins, où je travaille avec ma femme Adeline et également 3 salariés, dont 2 temps plein. Et au magasin, on a également 2 temps plein, au magasin de producteurs Le Silo Rouge. Et donc, on voit bien que l'argent que les gens dépensent en consommant nos légumes ou d'autres produits au Silo Rouge permet de rester sur le territoire et de faire vivre l'emploi. Et ce qui nous tient particulièrement à cœur, d'avoir des gens habitant sur le territoire, travaillant sur le territoire pour des produits sains et de qualité.
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3: Aujourd'hui, je suis à La Châtre, je suis à l'hôtel de Vilaine, qui n'a pas toujours été un hôtel. Mais alors, c'était quoi avant cet hôtel de Vilaine ? Vous allez le savoir tout de suite.
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5: C'était quoi avant ?
4: Margot de Rocco mène l'enquête.
5: C'était quoi avant ?
3: Pour en savoir plus sur cet hôtel de Vilaine, je suis avec Vanessa Wendling. Elle est directrice du service culturel et du musée de George Sand. Bonjour Vanessa. Alors, cet hôtel de Vilaine n'a pas toujours été un hôtel.
6: Alors, c'était même pas vraiment un hôtel, c'était un hôtel particulier. En fait, un hôtel particulier, c'est une grosse maison. C'est pour
3: une
6: résumer.
3: Une belle demeure.
6: Une belle demeure, voilà. Après, il y a toute une architecture des hôtels particuliers. Celui-ci est typique du 18e siècle. On arrive côté rue Nationale dans la cour qui s'appelle la cour Génie de Vasson. On a la belle façade et on dit que c'est un hôtel entre cour et jardin puisque de l'autre côté, il y a le square George Sand, où nous trouvons actuellement, mais qui était le jardin de l'hôtel particulier. Et au milieu se trouve voilà, ce grand bâtiment qui est un des bâtiments les plus spectaculaires à La Châtre. Il est vraiment monumental et en fait, l'histoire, il s'appelle l'hôtel de Vilaine parce qu'il a été construit par le marquis de Vilaine. Donc c'est une demeure noble, voilà, à la fin du 18e siècle. La petite histoire qui est un peu rocambolesque, c'est que quand le marquis de Vilaine construit cet hôtel particulier, il fait appel à un architecte creusois, un entrepreneur creusois qui s'appelle Barga. Mais on est aux prémices de la Révolution française et notre marquis de Vilaine, en fait, va émigrer. Il va plutôt s'opposer eh bien, à la Révolution française et comme tous les émigrés, eh bien, il va être un peu dépossédé, en tout cas, de son bien. Ils vont passer aussi dans le giron des biens nationaux. Et donc, cet hôtel particulier, il l'a peu fréquenté, il en a peu profité, puisqu'il en a profité à peine 10 années, et après il est parti à l'étranger. Et donc ce qui s'est passé, c'est qu'au début du 19e siècle, après la Révolution française, la commune de La Châtre va racheter le bâtiment pour y installer un collège et un lycée.
4: C'était quoi avant ?
6: Avec
2: avec Ici Berry.
6: Entre-temps, il est devenu un peu caserne, régiment. On y a stocké un peu plein de choses pendant quelques années. Mais dès le début du 19e siècle, il devient collège et lycée pendant plus de 150 ans. Et puis, à partir des années 1970, le collège va déménager dans un bâtiment neuf qui existe encore aujourd'hui, juste en face, en fait, de l'hôtel de Vilaine. Et va devenir un lieu dédié plutôt à la culture. Mais le reste, c'est la bibliothèque qui existe toujours au premier étage, les fonds patrimoniaux. Et puis, depuis quelques années, on y a mis un musée provisoire et qui, en fait, était le prémisse de ce que va devenir le futur de cet hôtel particulier, qui ne sera ni collège, ni caserne, ni rien, qui va devenir sur l'intégralité du bâtiment, le nouveau musée Georges Sand et de la Vallée Noire à La Châtre. Donc ça, c'est pas tout de suite. On a au moins 3 ans de travaux. Il faudra attendre 2029-2030 pour redécouvrir l'hôtel particulier avec une autre fonction encore, puisque les bâtiments ne cessent de vivre et d'évoluer.
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5: Oui, il est à mes côtés, Grégoire Thonat. Bonjour Grégoire.
7: Bonjour.
5: Première question, comment appelle-t-on un collectionneur de tickets de transport ?
7: Un hésitériophile. Alors moi, en l'occurrence, c'est plutôt Paris et c'est plutôt les tickets de métro.
5: Et elle vient d'où cette passion ?
7: J'étais un petit Parisien, j'ai grandi à Paris devant le métro aérien dans le 15e. J'aimais beaucoup les trains, j'avais un train électrique. Et le métro était devant moi, et puis moi c'est un monde qui me fascinait, ce monde souterrain. Et puis j'ai rencontré les gens du métro et je me suis intéressé au métro, aux objets et donc aux tickets.
5: Et le tout premier ticket de métro, il est face à nous, c'est lui ?
7: Alors, dans ma collection, oui. Et j'ai la chance d'avoir des tickets qui datent du tout début du métro. Hein. Donc il faut rappeler aux gens que le métro était inauguré dans le cadre de l'exposition universelle de 1900, le 19 juillet 1900 à 13h, soyons précis. Et là, on a un ticket de seconde et un ticket de première. Il faut rappeler aux gens qu'il y avait deux classes dans le métro jusqu'en 1991. Ouais. Et là, c'est vraiment un ticket de carnet du tout début du siècle, des années 1900.
5: Il n'y a pas de bande magnétique sur celui-là. Hein.
7: Ben non, la bande magnétique. Même le concepteur de la bande magnétique, je pense, n'est pas né à cette époque-là.
5: Il est arrivé quand, ce ticket avec la bande magnétique ?
7: Pour Paris, il est mis en place dans les années 73. Et donc, la bande magnétique, elle va tuer le poinçonneur, le fameux poinçonneur des Lilas.
5: Qui faisait des petits trous.
7: Qui faisait des petits trous et qui pouvait faire dans les stations importantes jusqu'à 3 000, 3 500 trous par jour. C'est un boulot très dur, quoi.
5: Votre collection, elle tient juste dans le classeur qui est face à nous ?
7: Oh non, j'ai un certain nombre de classeurs. Je vous épargne le reste. Souvent, on pose la question. Vous l'avez pas posé, mais je vais devancer. Vous en avez combien ? En fait, je m'en fous de savoir combien j'en ai. Ce qui m'intéresse, c'est un graphisme. C'est le papier. Le papier évolue au fil du temps. Pendant les guerres, vous avez ce qu'on appelle du papier de guerre. On recycle le papier. C'est pas nouveau de recycler le papier. Donc, le ticket, et ça, c'est pour nos auditeurs, le ticket, au-delà de l'aspect collection, c'est une chose. Mais le ticket, dans son évolution, fond, forme, couleur, typo, ce que vous voulez, il n'est que le reflet de l'évolution des modes de transport et donc des modes de vie des Parisiens.
5: Fin du ticket de métro, fin de votre collection par la même occasion ?
7: Ouais, je vais être obligé d'aller m'ouvrir les veines. Non, alors, heureusement, j'ai d'autres centres d'intérêt dans la vie. Puis je dis ça, sinon je vais encore être invité à des dîners de cons. Non, ce qui m'intéresse derrière, c'est l'histoire des gens, les parcours des vies des gens. Et savoir qu'une vie a basculé sur un quai de métro et l'a raconté comme Juliette Gréco, dont la vie a basculé pendant l'occupation et elle a pu s'échapper, entre guillemets, des griffes de la Gestapo grâce à un ticket de métro. Quand vous racontez ça, si je vous détaille le truc, je vais vous mettre les poils, quoi. C'est la vie. Le métro, c'est la vie.
5: Merci Grégoire Thonat. Et à très vite dans le métro, pourquoi pas?
7: Bien sûr, moi je le prends quasiment toutes les semaines.
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1: Ah oui, mais attention, vous dites adieu. Adieu, c'est bien la prononciation à une personne que vous connaissez bien, une personne que vous tutoyez. Adieu correspond en français à adieu et adieu. Comme parlaient jadis nos anciens français régionaux en francitan, sauf qu'il ne s'agit pas de nos revoir définitif. C'est pas adieu, non pas. A qui adieu, c'est dit per saluda quelqu'un. Adieu, c'est pour saluer quelqu'un quand vous vous adressez à une seule personne.
2: Donc, Jérôme, ça veut dire qu'on ne dit pas adieu quand il y a plusieurs personnes.
1: Ah, ben, à qui est qu'elle dirait adicias. Adicias, c'est quand vous souhaitez saluer plusieurs personnes ou également une personne que vous voyez. Le vouvoiement existe en occitan et autrefois, y compris en milieu rural, plusieurs générations cohabitaient sous le même toit et il arrivait que les enfants vous voient leurs parents. Eh oui, Adichat, que c'est prononcé au tabé, Adichat, voire Adéchat, surtout en Gascogne toulousaine.
2: Et ce mot, Adichat, ça a une signification?
1: Ben, Adichat, bon, pour moi, c'est adieu, soyez donc, soyez adieu. Ah. Chose intéressante, pour dire bonjour ou au revoir en occitan, on utilise les mêmes mots, adieu per no persona, ou adicias adichat, quand il y en a plusieurs ou dans le cadre du vouvoiement. D'ailleurs, au XVIIe siècle, lors des séjours du poète Jean Racine en Occitanie, notamment dans le Gard à Uzès, il avait constaté qu'adicias se disait à la fois pour dire bonjour, mais aussi pour prendre congé. Nous sommes donc le pays d'adicias, selon Jean Racine.
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0: Originaire de Normandie, c'est à Concarneau que Grégoire Théry, alias Havre, a décidé de poser sa guitare. Le chanteur, auteur et compositeur signe son premier 5 titres où se mêlent pop rock et poésie. Nord en est le premier extrait.
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3: En fait, les animaux, c'est à peu près comme nous. Quand on met trop fort, et ben, ça peut leur casser le tympan.
4: Là, ça dépend des animaux.
5: Par exemple, les poulains, ça aime bien la musique pour un peu s'endormir.
6: Je pense que les cerfs, ça aime la musique de la flûte. Parce que quand j'ai fait de la flûte, il y avait un cerf qui venait.
7: Le perroquet, bah, je pense qu'il aime bien les musiques où on répète les choses.
8: Bah, les musiques à refrain et les musiques où, par exemple, il y a quelqu'un qui dit un mot. Et il y a un autre groupe qui dit un mot.
9: J'ai un chat, mais il a plutôt peur de l'enceinte. Et il a peur du son quand c'est trop fort. Quand le son est à 3 bars, il peut passer à côté de l'enceinte et il a rien. Il a juste ses oreilles qui se tournent vers l'enceinte. Et si on hausse le son, bah après il se met à courir partout et il est excité.
10: En fait, je pense que si tu faisais un faux chat en carton avec un enceinte, tu mets des sons de miaou, et ben je pense qu'il dirait, il viendrait voir un chat et il ferait une fausse bagarre vu qu'il est en carton.
3: En fait, les animaux, c'est à peu près comme nous. Quand on met trop fort, et ben, ça peut leur casser le tympan.
11: Je sais pas si c'est ça, mais je pense que la forme des oreilles, et ben, ça différencie les chats, souvent les chats, les animaux domestiques, ils aiment bien la musique douce.
12: Il y a à peu près tous les animaux qui aiment bien la musique douce parce que la musique est pas douce, et ben, ils aiment pas trop ça.
13: Mais ça veut dire quoi, miaou?
12: Quand un chat le dit fort une fois, c'est pour dire au secours. Quand ils le font plusieurs fois, c'est plutôt pour essayer d'expliquer « j'ai besoin de quelque chose ». Et quand il râle, il fait ça pendant longtemps. C'est ce qui énerve un peu l'humain. Par exemple, il monte sur le canapé et que l'humain, lui, il dit « mais descends », il va le faire plus qu'une fois et tout ça.

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1: La raison 603, les jardins sur la Côte d'Azur. Alors, rien de mieux que de flâner entre les arbres et les fleurs dans un beau jardin. Là-dessus, je pense qu'on est d'accord. Qu'il soit public ou privé, les jardins des Alpes-Maritimes ont une sacrée histoire.
2: Et en plus, parce que la création des espaces verts ont un lien avec le tourisme.
1: Et oui, à partir de la seconde moitié du XVIIIe siècle, Nice devient une destination privilégiée pour les Britanniques qui fuient les hivers rigoureux de leur pays. Le médecin anglais Tobias Smollett décrit pour la première fois en 1766 le charme du climat niçois, vantant ses bienfaits thérapeutiques. En plus, ce qui est intéressant, c'est que Tobias Smollett, il a une réputation de critique. Il critique tout ce qu'il voit. Alors, pour une fois qu'il dit du bien, on l'écoute d'autant plus. Et cette réputation ne cesse de grandir, faisant de Nice une résidence hivernale de choix au 19e siècle, avec l'essor de la climatothérapie. Tu vois ce que c'est la climatothérapie ?
3: Bien sûr que non.
1: En fait, ils voyaient le climat, ils voyaient des plantes exotiques pousser. Ils se disaient, si une belle plante pousse comme ça, ça veut dire que le climat doit être bon pour moi. Bon, voilà, ça vaut ce que ça vaut. Mais oui. Bon, il y a pas mal de publications scientifiques à ce moment-là et ça attire une élite internationale. L'idée d'un printemps éternel s'impose alors, mêlant douceur du climat et bienfait pour la santé. En 1864, Nice compte déjà 25 000 touristes.
2: Et ils vont jouer un rôle central dans le développement de la Riviera.
1: Et oui, on va intégrer des plantes exotiques, acclimatées déjà dès le premier empire, sous l'impulsion de figures comme Joséphine Bonaparte. Le 19e siècle voit naître des espaces emblématiques comme le parc Vigier, le jardin Masséna ou encore la colline du Château. Et sous l'influence de paysagistes renommés tels qu'Édouard André, on le salue, ces lieux prennent une forme composite, mêlant style français, anglais et italien. Et en fait, la diversité végétale avec des espèces exotiques et indigènes reflète l'identité hybride de la Côte d'Azur. Les espaces verts continuent d'être des lieux de prestige et de rencontres pour les hivernants, contribuant à l'attractivité touristique de la région. Ils deviennent une signature de notre territoire, incarnant à la fois le luxe, la sérénité et le raffinement. C'est quand même mieux que des sacs Gucci.
3: C'est sûr.
1: Et Nice, avec ses jardins luxuriants et son climat bienveillant, incarne depuis des siècles l'idéal d'une certaine douceur de vivre. De la mer à la montagne, la ville s'est métamorphosée en un paradis touristique, attirant les visiteurs du monde entier.
2: Et ça, c'est indéniablement une bonne raison d'aimer la Côte d'Azur.
1: En plein dans le mille.
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6: Allez, on passe côté helvétique avec David Aubry qui nous rejoint. Bonjour David.
7: Bonjour Louise, bonjour à tous.
6: Un artiste genevois vient d'avoir une drôle de surprise.
7: Absolument. Alors si vous vous promenez dans les bois du côté de Genève, vous pourriez tomber sur un espèce de dragon serpent de 4 mètres ou encore un buste de femme. Mmh. Alors rassurez-vous, rien de fantastique ou rien de gore. C'est juste des sculptures réalisées sur du bois mort par un artiste local. Le Jacques Baume, un sympathique retraité, il aime en effet jouer de la gouge et du ciseau à bois. Alors il s'est dit, je vais faire profiter de l'occasion aux promeneurs. Et d'un mauvais pioche, Jaco, il y a un truc qu'il a oublié, les fonctionnaires suisses. Ils ont la tête dure comme du bois, et quand ils disent non, eh ben c'est non.
6: Ah pourtant, ces œuvres, elles ne gênent personne, David.
7: Ben c'est clair que pour l'instant, pas un chevreuil ou un écureuil ne s'est plaint, ni même les promeneurs, de plus en plus nombreux d'ailleurs, pour aller admirer ses œuvres. Oui, mais voilà, le Jacques, il a fait ça sans autorisation, dans une zone boisée appartenant à la ville. Mmh. Conclusion, il s'est fait engueuler par les gratte-papiers, et tout doit disparaître d'ici au 31 octobre. 4 mois de boulot, ça représente, par tous les temps, au fond des bois, du matin au soir, et ben l'administration s'en fout. Après les outils de précision, il n'a plus qu'à sortir la tronçonneuse et foutre tout ça au feu.
6: Bon, la réaction officielle a été assez étonnante quand même.
7: Ça s'appelle la douche écossaise version suisse. Un petit coup de pommade pour commencer et un gros taquet pour finir. Je cite, nous tenons à saluer la qualité et la beauté des œuvres d'art réalisées. Cependant, conformément aux principes de gestion des espaces forestiers de la ville, aucune sculpture ni installation artistique n'est autorisée dans les forêts. Point final. La raison, écoutez bien, il faut rendre la nature à la nature. Un arbre qui meurt, ça sert de refuge à plein de petites bestioles, donc on n'y touche pas. Conclusion d'administration, on ne met pas la ville devant le fait accompli. Il avait qu'à demander. Et il conclut que s'il avait demandé, eh ben de toute façon, ils auraient dit non. Donc voilà. De Jacques vient donc d'inventer, bien malgré lui, l'art forestier éphémère. Néanmoins, Loïs, il y a une chose qui est bien, c'est qu'il aura de quoi se chauffer cet hiver.
6: Oui, c'est ça. Bon, après, c'est quand même bien des heures de boulot foutues en l'air. Merci beaucoup, David, pour cette nouvelle anecdote. Je rappelle qu'on y retrouve toutes vos histoires sur l'application ICI, puis sur ICI.fr Besançon. Et puis moi, je vous souhaite un très bon week-end. On se dit à lundi.
7: Bon week-end, à lundi.
6: À lundi, David.
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3: Beaucoup de ceux que je rencontre ont changé de vie. Je me souviens de Franck qui avait quitté son boulot de croupier pour devenir croque-mort ou d'Isabelle qui avait revendu son cabinet d'architecte pour faire la libraire. Et puis il y a ceux comme Patrick qui restent 50 ans à la même place juste parce qu'ils ont trouvé tout de suite chaussures à leurs pieds. Patrick m'attend sur le trottoir, prêt à en découdre.
8: Alors, attends. Bon, tu me montres ?
3: Oui. Il a été journaliste toute sa vie.
8: Tu as été journaliste combien de temps, toi, Patrick ?
9: 50 ans.
8: Tu fais même pas du bonjour. Hein. Toi, t'arrives, boum.
9: Bah oui, mais je te saute dessus.
3: Il a donc été journaliste 50 ans.
9: Je continue encore à faire quelques piges de temps en temps, un peu gratuites.
8: C'est dans l'ADN, ça.
9: Ah oui, ça, c'est.
8: Est-ce que t'as quel âge, là, aujourd'hui, toi ?
9: J'ai 80 ans.
8: Ah bon ?
9: Ah oui, j'ai fait pas tout à fait, on me dit, mais.
3: Mais il les a.
9: Je le sens.
3: Il a des trucs à montrer chez lui, au quatrième étage.
9: T'entends, je suis toujours à la recherche de l'oiseau rare. Je sais qu'il y a des vedettes un petit peu.
3: Des vedettes ?
9: Là, j'ai trouvé l'adresse d'Audrey Fleurot.
8: Aux Anglis ?
9: Pas loin.
3: Pas loin.
9: Mais j'ai laissé un mot, mais elle répond pas.
8: Ah, parce que t'es toujours en quête de star, toi.
9: Oui, toujours ça. C'était une espèce de maladie, ça, de chercher, de fouiner, d'aller voir les riverains, d'aller voir la femme de ménage, d'aller voir.
3: D'aller voir.
9: Et c'est comme ça que j'arrivais à voir les adresses.
8: Essayer de rayonner le plus possible autour de Gaillon, en fait.
9: T'étais de flic, hein.
8: T'étais quoi, une sorte de paparazzi, alors
9: Un petit peu, à ma manière. Mon patron m'appelait comme ça, le paparazzi.
8: Sauf que toi, tu publiais pas les photos volées, ou quand même?
9: Non. Bon, à part celle de Hillary Clinton et puis de la mère Reagan. Moi, je me rappelle plus de son prénom.
3: Nancy.
8: Ils étaient passés à Vernon, Gaillon, par là?
9: Ils étaient à Giverny, où ils étaient le.
8: Ou le musée d'art américain?
9: L'art américain, c'était interdit. Alors là, il fallait se démerder, hein.
8: On est dans l'ascenseur, mais t'appuies pas sur le bouton, alors.
9: Alors, effectivement.
3: Ah, la porte de l'appart est ouverte.
8: Là, t'es pas tout seul chez toi, là?
9: Non, ah ben, il y a le fils, il y a la femme.
8: Ah, il y a le fiston. Il y a Marie-Jo qui est là.
9: Mario.
3: Le fiston est content de me voir.
8: Moi, c'est Fred et toi?
10: Oui, Fred Romanuic.
8: Ouais.
10: Que je vois tous les matins sur France 3 Normandie.
8: Ah oui, enfin, on dit ici maintenant, tu sais.
10: Oui, ici Normandie.
3: Allons voir le bureau de papa.
9: Je suis un peu malade quand même.
3: Ah ben oui, en lieu et place du papier peint, des centaines de photos de stars.
9: L'intérêt, bon, une action sympa, mais l'intérêt, c'est d'aller chez eux.
8: C'est des photos que t'as faites, ça?
9: C'est des photos que j'ai faites, c'est celle-là, en l'occurrence, c'est Paris Match.
8: T'as fait des photos qui ont fait la une de Paris Match?
9: 10 000 francs à l'époque.
3: Pour une photo de Chantal Nobel.
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8: T'es allé à Auteuil-Outouillet chez Yves Montand?
9: Ah oui, je suis un des rares qui a été reçu. J'ai plusieurs fois j'y suis allé. Hein.
3: Un privilège.
9: Ça m'a mis des années. Hein.
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8: Je les vois tous. Michel Petrucciani, Daniel Prévost.
9: Drucker, Michel Drucker, c'est un bon copain.
8: Juliette Gréco.
9: Puis, bah tiens, Brigitte.
8: Brigitte Lahaye, je sais pas qui c'est.
9: Le malin, c'était.
8: C'est quelqu'un de connu? Aznavour. Non, mais attends.
3: On va pas tous les faire, il y en a 300.
8: Qu'est-ce qui t'a amené à la photo de star comme ça?
9: L'intérêt, c'était de les voir vivre dans leur quotidien. Et là, on les voit en train de vivre un machin, mon temps en train de me faire le café d'ailleurs, m'amener du sucre. J'ai dit, j'aime pas le sucre parce que c'est trop. Qu'est-ce que tu veux, des sucrettes? Ben oui, tu sais que les sucrettes, il n'y a pas pire. Ben, tu vois, mon temps en train de faire un.
8: Yves Montand.
9: Et ça, c'était drôle.
3: Allez reconnaître les stars shootées par Patrick, je vous ai mis des photos sur l'appli ici. Et...

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1: Stéphanie Zelen est là, elle est allemande. Elle a quitté son pays il y a quelques dizaines d'années et nous raconte son histoire. Stéphanie, nous sommes donc dans cette église Notre-Dame de Chamalières. Superbe église, hein ?
2: Oui, elle est vraiment très très belle. Donc à l'origine, c'est bien une église romane. On le voit quand on entre. Et qu'on entre dans, vraiment dans la partie ancienne de l'église. Ensuite, quand on se dirige vers le chœur, on a vraiment une très belle hauteur, très beaux vitraux. Et on se sent immédiatement bien dès qu'on entre dans cette église, parce que vraiment, ces pierres vivent, elles vibrent.
1: Qu'est-ce que vous ressentez?
2: Alors, je ressens quelque chose qui, pour moi, est vraiment quelque chose qui me relie essentiellement à l'Auvergne, c'est cette notion quelque part d'authenticité. En Allemagne, en fait, on a quasi plus du tout d'église ancienne. Cologne, tout le monde a en tête la cathédrale gothique, mais tout le monde a peut-être en tête aussi cette image de destruction où il n'y a que la cathédrale debout et toutes les églises romanes de Cologne qui sont tout simplement détruites. Elles ont été reconstruites. Et d'ailleurs, un camarade clermontois qui venait me voir et à qui je montrais fièrement ces églises, on lui a dit, ouais, mais c'est que des églises reconstruites. À l'époque, ça m'a vexé parce que je ne connaissais pas encore. Ouais. Maintenant, effectivement,
1: ouais,
2: que ce soit Chamalières, Orcival, on est dans de la vraie pierre très ancienne, ça vibre, c'est extraordinaire.
1: On peut dire que les pierres ont une mémoire, on pourrait le dire, ça ?
2: Je pense que... Je porte aussi toujours des pierres.
1: Oui,
2: je pense qu'effectivement, tout ce qui est pierre, c'est aussi la vie sur Terre. Et donc ici, on est donc sur la tribune d'orgue. Donc les tribunes d'orgue, je les connais depuis mon enfance parce que j'ai fait partie de la chorale d'enfants. On chantait tous les dimanches.
1: Donc en Allemagne.
2: En Allemagne.
1: Oui.
2: Pour une messe, on chantait la messe du couronnement de Mozart, une messe de Dvorak, une messe de Schubert pour Noël.
1: Donc la culture est plus importante, le chant choral est plus important en Allemagne qu'en France.
2: Tant qu'il y a beaucoup d'offices, il y a beaucoup de chants. Il y a aussi le fait qu'en Allemagne, les organistes sont vraiment des employés rémunérés, salariés. Donc c'est leur activité pleine et entière. Il y avait chez nous 9000 habitants, 7000 catholiques, 5 messes le dimanche.
1: Ah oui, quand même. Oui,
2: donc
1: oui,
2: pour dire l'importance,
1: oui.
2: Voilà. Donc du coup, voilà, on chantait. C'était toujours avec plein de copains. Donc du coup, quand on avait fini un morceau, on avait le droit de le jouer à la messe. Donc ça fait, c'est pas un concert en plus, parce qu'on joue pour les gens, pour que les gens se sentent bien. Et j'aime ça.
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3: Sur Dijon, pas de chichi chez Duclos Maillard. On pense vite quartier et vin de Bourgogne. Un amour du terroir partagé par la clientèle. En voici la preuve avec Jeff, client fidèle chez Duclos Maillard.
4: Ça fait un an que je viens régulièrement ici. J'ai aménagé dans le quartier déjà. Et puis c'est vrai qu'ici, on est bien accueillis. Et on trouve des vins à des prix corrects, notamment parce qu'ils mettent quand même plus l'accent sur le produit que sur le marketing pour la boutique, par exemple. Moi et ma compagne, on est amateurs de vins. Et puis ici, on achète essentiellement des vins de Bourgogne.
3: Qu'est-ce que vous avez bu récemment ici qui vous a bien plu, qui vous avait été conseillé alors ?
5: Le Bourgogne Chardonnay bio.
3: Oui.
5: Voilà, le château de Chemilly, ouais.
3: Qu'est-ce qui vous a plu dans ce vin ?
4: Il est vraiment bien rond, puis se rapproche d'un vin de très grande qualité de vin blanc de Bourgogne, quoi. Et puis il est à 25 euros.
3: Ah oui. Effectivement.
4: Oui.
3: Bonjour, messieurs, dames.
6: C'est pas mal, c'est assez élégant. Pour les fêtes, ça irait bien avec tout ce qui est viande blanche et tout, puis le chapeau. Mais il y a aussi le Montclis. J'aime bien le Montclis rouge 2022.
5: Alors, c'est dans les 25 euros.
4: Je pense que je vais faire un mix
6: ouais,
4: de quelques années bouteilles que vous avez évoquées. Le Côte de Nuit Village,
6: deux comme ça,
4: deux Chorey-les-Bonnes et,
6: ouais,
4: et deux Montélis rouge 2022, s'il vous plaît.
6: Le Chorey, il faudra bien le placer parce que c'est un 2023 et les deux autres, c'est des 2022. Donc le Chorey, vous le mettrez avant ces deux vins-là.
4: Ah oui.
6: Il faut savoir aussi les placer parce que si on met les vins trop prononcés devant les vins qui sont un petit peu plus légers et qui ouvrent le tiroir, la bouche, quoi, et ben les autres, on peut pas les savourer.
3: S'ouvrir le tiroir, ça c'est vrai que j'avais jamais entendu, hein, et c'est l'expression qui sent le terroir à la cave du Clos Maillard Hutsenov à Dijon.
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2: Bonsoir, bonsoir à toutes et tous. Très heureux de vous retrouver en ce premier week-end de septembre. On espère que la rentrée s'est bien passée pour tout le monde et que celles et ceux qui sont encore en vacances en profitent bien à leur tour. Il n'y a pas que Paris dans la vie. Alors le principe, c'est quoi? Avec nous en studio, une personnalité avec qui on revisite la France à travers ses souvenirs. Et on va où? Eh bien, tout dépend où notre invité a vécu. Du lundi au vendredi, chaque soir, une nouvelle personnalité. Et le week-end, on réécoute donc les meilleurs moments de la semaine. Et la toute première invité de l'année. Ah, vous la retrouvez chaque jour de 12h à 13h sur l'antenne de ICI. C'était Enora Malagré au micro d'Éric Bastien.
3: Ma première invitée, oui, parce qu'il s'agit d'une femme à tous les talents. Elle est comédienne, elle est actrice, elle est journaliste, elle est chroniqueuse, elle est animatrice de télé, elle est animatrice de radio. Je reprends mon souffle. Elle a fait de cette journée un moment unique, ses premiers pas sur ICI. Vous la retrouvez désormais chaque jour à midi dans On vous doit bien ça, avec sa bande d'experts. C'est Enora Malagré. Bonsoir Enora.
4: Bonsoir Eric, merci beaucoup pour l'invitation.
3: C'est un plaisir. Ça s'est bien passé tout à l'heure midi?
4: Ça va mieux.
3: Ça va. Moi je suis content, c'est ma première aussi. Donc
4: c'est passé.
3: On va se porter chance l'un et l'autre. Et puis on parlera de ce nouveau rendez-vous qui s'appelle, je le rappelle, On vous doit bien ça. Bienvenue dans la famille ICI. Je sais que vous faites de la radio depuis longtemps et que c'est un exercice que vous aimez, que vous êtes heureuse d'être avec nous. Et c'est un vrai plaisir. Vous avez compris, on va voyager un petit peu dans votre vie. Vous êtes du genre un peu d'ailleurs à apprécier le coup d'œil dans le rétro. Vous êtes du genre, je fonce, je regarde pas trop en arrière.
4: Je suis pas très à l'aise, oui, parce que comme j'ai
3: ça tombe bien.
4: J'ai fait pas mal d'erreurs, j'ai un parcours un peu atypique. Oui, enfin, ça peut réveiller des souvenirs joyeux, mais ouais, aussi quelques échecs.
3: Et Nora, essayez de fermer les yeux si vous le voulez.
4: Oula, carrément.
3: Et vous qui nous écoutez, faites-le aussi. Faites-le vraiment. Imaginez la carte de France, vous la connaissez, Nora, cet hexagone que l'on connaît tous, elle est face à vous. Où est-ce que vous m'emmenez?
4: En Bretagne.
3: Non. Je me suis dit, est-ce qu'on va vraiment aller là-bas tout de suite?
4: Oui, d'entrée.
3: Parce que forcément, Enora est bretonne.
4: Oui.
3: Et je me suis dit, est-ce que quand on